0: debout en France. Dans une archive de 2020, André Leroy, qui en a été le directeur pendant 30 ans, se souvient d'une salle de resto restée dans son jus.
1: Elle est d'origine avec ses rideaux verts, ses banquettes, tout est resté dans son jus comme elle a été faite en 64. C'est magnifique avec ses vieilles tables, ses vieilles chaises, ses briques, la cheminée qui n'est pas la même, les banquettes vertes, des lanternes, c'est vraiment joli.
0: Ce décor authentique a même vu défiler des vedettes des années 70 sur la route de leur tournée, comme Michel Thor ou Claude François. Puis le rideau est tombé en 2020. Le restaurant a fermé et le bâtiment est resté 5 ans à l'abandon. La belle histoire, c'est qu'il a été repris il y a un peu plus d'un an par Christopher Bertrand, un ancien serveur de la chaîne.
2: J'ai démarré chez Courtepaille, j'avais 16 ans. Je travaillais à Courtepaille de Poigny, donc en faisant des études pour exercer le métier de tailleur de pierre. Donc ouais, rien à voir du tout. Et je suis revenu chez Courtepaille à Cussy-les-Forges. Les choses, parfois, vous savez, vous avez des opportunités dans la vie, il y a des petits clins d'œil, des petites choses.
0: Sous son impulsion, Courtepaille est devenue Courtepatte, un magasin spécialisé pour animaux. Une nouvelle enseigne qui vient de fêter ses 1 an d'existence. Le lieu a changé d'activité, mais il n'a pas perdu son âme. La preuve, toutes les semaines, des automobilistes s'arrêtent encore, pensant venir manger. Ils grimpent le petit escalier jusqu'à la porte avant de réaliser que les grillades ont laissé place aux croquettes pour chiens.
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4: Et nous sommes à Châteldon, un charmant village du Puy-de-Dôme, connu pour son eau minérale et ses ruelles pittoresques. Et désormais également pour une illustratrice, Christine qui est avec nous, Christine Flamand. Qu'est-ce qui a été le plus rude, Christine ? Racontez-nous sincèrement, plutôt le climat ou les Auvergnats ?
5: Ni l'un ni l'autre. Le climat, ça m'a beaucoup plu parce que de nouveau, on trouve vraiment les saisons, l'automne, l'été, l'hiver, et l'hiver vraiment, quoi, avec de la neige. Donc ça m'a beaucoup plu. Les Auvergnats, j'ai été très bien accueillie dans ce village, donc ça m'a pas pesé. Ce qui a été plus dur, c'est, en fait, pour moi, ça a été de l'éloignement de Paris, c'est-à-dire plus voir mes amis, ma famille, pas pouvoir aller au cinéma en sortant de la maison. Il faut prendre la voiture pour tout faire, faut prendre la voiture. Alors qu'avant, tout faire, je prenais mon vélo. Bon, ben ici, c'est pas possible. C'est plutôt une vie complètement différente de la vie parisienne. Cela dit, je m'y attendais. Et en fait, j'ai aimé Châteldon et l'Auvergne pour des choses différentes. Hein. Pour la nature, pour les balades.
4: Et est-ce que le changement d'environnement a influencé votre travail ?
5: J'ai pas eu cette impression-là, quoique. C'est-à-dire que quand j'arrêtais de travailler, je pouvais aller marcher dans la montagne, dans la campagne alentour. Et ça, c'était très agréable, beaucoup plus agréable. Avant, je veux dire, fallait que je prenne mon vélo, que j'aille soit dans Paris, soit au bois de Vincennes, c'est pas pareil, quoi. Mmh. Donc peut-être une espèce de quiétude.
4: Moi, j'aimerais savoir, Christine, comment vous êtes devenue illustratrice.
5: Ah.
4: Qu'est-ce qui s'est passé ? Qu'il y a eu un déclic à un moment ou à un autre ? Ou alors dans la famille, il y avait déjà des gens qui avaient ce genre de talent ?
5: Non, alors, mais on lisait beaucoup, on a eu des livres pour la jeunesse. Moi, j'admirais énormément les livres qu'on nous offrait ou qu'on pouvait lire quand j'étais enfant. Ce qui me plaisait pas, c'est que les princesses, elles étaient toujours blondes aux yeux bleus,
4: oui.
5: Ce qui n'est pas mon cas. Donc, je pensais que moi, si j'avais dû faire l'illustration, je l'aurais fait autrement, évidemment. Et puis, donc, j'ai suivi des études de lettres. J'ai pas vraiment écrit de livre pour la jeunesse. Par contre, j'ai commencé à prendre des cours de dessin. Et j'ai commencé, donc...
4: C'était en vous. C'était vraiment une certitude.
5: Oui. Oui, mais sans savoir si ça allait marcher.
4: Oui, mais c'est ce que vous vouliez faire.
5: Exactement, voilà. Donc, j'ai travaillé en autodidacte à illustrer des contes, des comptines, des petites histoires que j'inventais, que j'allais présenter régulièrement aux éditeurs, qui me refusaient parce que c'était quand même très très maladroit ce que je faisais, mais à l'époque c'était quand même assez facile.
4: Donc, maladroit, c'est-à-dire ?
5: C'était mal dessiné, quoi. Vraiment,
4: ah oui.
5: Oui. Mais
4: c'est avec du recul que vous dites ça.
5: Oui, bien sûr. Ah oui, à l'époque, je trouvais que c'était pas mal.
4: Vous étiez très fière de vous à l'époque.
5: Non, quand même, non. Non, quand même, je voyais bien par rapport à d'autres. Mais je trouvais que malgré tout, ça allait.
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6: Voici Pauline Guillouche, hépato-gastro-entérologue à Nantes. C'est un médecin très suivi sur les réseaux sociaux. Elle y partage sa passion pour la médecine avec l'envie de la rendre simple, claire et accessible à tous. Mais comment devient-on hépato-gastro-entérologue ?
7: Dès la quatrième année de médecine, quand on passe en stage en fait, pendant nos études, moi j'ai été happée par le service de gastro-entérologie du CHU de Nantes, où j'ai fait toutes mes études et mon internat et mon clinica et quelques années de praticien hospitalier. Et c'est une rencontre avec les médecins, avec les seniors, avec nos mentors en fait. Et là, je me suis dit, ok, c'est vraiment cette spécialité que je veux faire.
6: Qu'est-ce que vous aimez le plus dans votre métier aujourd'hui, Pauline ?
7: Les rencontres avec les gens, le fait de les suivre. Comme je suis installée en libéral, je peux voir les patients des années et des années après. Donc en fait, je suis leur évolution. Je suis leur vieillissement aussi, je suis leur petit parcours de vie, leurs accidents de vie parfois. Et ça, c'est en dehors évidemment de la consultation et de ce qui les amène. Mais c'est ça qui rend la relation hyper intéressante entre le patient et le praticien. Moi, je ne serais pas la même sans toutes les rencontres que j'ai faites depuis le début de ma carrière. J'ai toujours des histoires qui m'ont marquée, qui m'ont inspirée. Et bien sûr que c'est ces rencontres qui, aujourd'hui, font que j'ai envie de continuer ce métier.
6: Vous êtes présente sur les réseaux sociaux, Pauline, pour vulgariser un peu la médecine. Vous avez plus de 200 000 followers, donc 200 000 personnes qui vous suivent sur les réseaux sociaux. Ça veut dire que même les médecins doivent s'y mettre ?
7: Tous les médecins doivent s'y mettre pour contrer les fausses informations en santé, ça c'est clair et net. Donc oui, j'encourage chaque confrère et chaque consoeur à s'y mettre, c'est passionnant, c'est un autre terrain de jeu, on va dire, un autre terrain d'exploration que sont les réseaux sociaux.
6: Vous êtes surprise justement de l'intérêt qu'on porte à toutes les vidéos que vous pouvez publier, à tout ce que vous pouvez dire sur les réseaux sociaux ?
7: En ce qui concerne ma spécialité, je vois que le ventre effectivement intéresse les gens, probablement les angoisses. Donc ils sont allés chercher l'information ailleurs que sur mes vidéos. Et puis ils ont plein d'idées qui sont fausses. Et l'idée, c'est de se dire, revenez vers peut-être la parole du professionnel de santé. Donc j'essaye de les rattraper et peut-être de contrer effectivement ce qu'ils ont vu. Parce que ce qu'on sait, c'est que l'information fausse, elle diffuse de façon virale par rapport à une information vraie qui a beaucoup plus de mal à circuler. Donc c'est pour ça qu'il faut qu'on soit nombreux à apporter cette parole.
6: Qu'est-ce qui vous rend le plus fière aujourd'hui, Pauline ?
7: Waouh, c'est mes enfants, en fait. Et si on en revient sur le métier, c'est de pouvoir accompagner les gens dans la durée. Ça, c'est vraiment une grande fierté.
6: Avec Pauline Guillouche, la médecine sort des cabinets pour aller à la rencontre du public. Une approche pédagogique et humaine qui permet à chacun de mieux comprendre et de se réapproprier sa santé.
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1: Oui, j'adore. Ouais.
2: Pourquoi est-ce qu'on chante? Et qu'est-ce que ça peut apporter le fait de chanter?
1: De donner de l'ambiance. Ouais.
3: De s'amuser.
2: Prenons le problème à l'envers et on va arriver à l'homme. Pourquoi les oiseaux chantent?
3: Pour appeler les autres oiseaux.
1: Pour qu'ils donnent à manger. J'ai faim.
4: On peut se tutoyer?
5: Ouais.
4: Sympa. T'es lourd.
5: Mais j'ai quand même faim.
1: Ils appellent les oiseaux. Ils disent j'ai faim. On peut me donner à manger? Est-ce que vous êtes parti pour aller partir me prendre à manger?
2: Donc tu penses que les oiseaux chantent pour demander à manger?
3: Oui. Pour nous réveiller peut-être. Bah aussi des fois ils chantent le midi pour dire s'il y a un danger ou pas.
2: Et donc nous, pourquoi est-ce qu'on chante? Vous aimez chanter?
1: Oui, j'adore. Ouais.
2: D'accord. Et à part ça, tu chantes quoi quand tu chantes?
1: Je sais pas, Pierre Garnier. Chaque seconde est

0: pourquoi tu chantes et pourquoi tu... Qu'est-ce que ça t'apporte en fait?
1: Pour s'amuser, pour nous donner de la joie.
0: Est-ce que ça fait du bien par exemple de chanter?
1: Oui, ça délibère les émotions.
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3: Aujourd'hui, je suis au château d'Ars. Alors, il se trouve près de la Châtre. Ce château a connu de nombreux propriétaires, de nombreuses vies. Mais alors, c'était quoi avant ce château? Vous allez le savoir tout de suite.
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3: Ce château d'Ars a connu de nombreux propriétaires.
6: Oui. Alors, malheureusement, on ne connaît pas le premier. C'est-à-dire qu'on ne sait pas exactement qui a été le premier propriétaire qui a fait construire ce château d'Ars. Alors, on espère toujours découvrir l'archive mystérieuse qui va répondre à cette question. Pour l'instant, non. On connaît quand même ensuite, à partir du 14e, 15e siècle, les autres propriétaires. C'est une famille qui s'appelait Perrin de Bourges qui ont fait construire ce château. Et on arrive à le lire sur la façade. En fait, toute l'évolution du château, c'est l'intérêt aussi de connaître un peu l'histoire de l'architecture. Donc, on a une tour qui date du 15e siècle. On a un escalier qui date plutôt du 16e siècle, une façade du style Renaissance. Il a eu des propriétaires un petit peu prestigieux. On a Louis d'Ars qui était le maître d'armes du chevalier Bayard.
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6: Et puis ce château va passer de main en main. On connaît d'autres propriétaires au 18e. Au 19e siècle, on a un propriétaire prestigieux, en tout cas pour les amis de George Sand, puisqu'il s'appelle le docteur Papé. C'est l'ami de George Sand qui va être propriétaire du château et qui va accueillir dans ses murs George Sand, un certain Frédéric Chopin, puisqu'ils sont voisins. Et puis, au début du XXe siècle, la famille a vendu le château. Et c'est une autre histoire un peu étonnante. C'est la société Pont-à-Mousson, qui est installée dans l'est de la France, qui achète le château pour en faire son lieu d'archivage. Parce que Pont-à-Mousson, eh bien, ils ont, entre les deux guerres mondiales, notamment après la Première Guerre mondiale, ils ont eu peur d'avoir leurs archives pillées. Ils se sont dit, on va chercher un lieu plutôt en sécurité au centre de la France. Alors, patrimonial, un beau lieu. Donc, ils achètent un château. Ils vont le revendre dans les années 90. Et c'est la ville de La Châtre qui l'achète à ce moment-là, qui fait des gros, gros travaux de restauration et qui en a fait un lieu culturel. Alors, on peut le louer aujourd'hui pour des soirées privées, lors des mariages ou autres. Mais il est surtout aussi le lieu qui accueille des grandes festivités. Et principalement, celle qui est le plus connue aujourd'hui, c'est le festival du son continu, qui, pendant le 14 juillet, accueille plus de 20 000 festivaliers autour de la musique traditionnelle.
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7: C'est bien Laetitia, c'est mieux.
8: Ça fait décharger toute la semaine là. C'est très bien. Ah oui.
7: Mais qu'est-ce que tu veux faire alors?
8: C'est pas évident, hein.
7: Oui.
8: De faire de la country, c'est pas évident.
7: Est-ce que tout le monde est OK?
9: Virginie et vous.
10: La danse country est arrivée en France dans les années 90. Et depuis, les chiffres augmentent. En 2022, il y avait 4 millions d'amateurs en France, plutôt dans les campagnes et autour des villes. Qu'on se le dise, la country est une danse populaire. La preuve à Saint-Pargoire, gros village de 2500 habitants dans le canton de Gignac. C'est là, dans la salle Max Pox, que Céline Cabel donne ses cours hebdomadaires. 3 cours d'une heure, le soir, du plus simple au plus avancé. Quand on arrive, le cours a déjà commencé, zut! Thierry, le technicien, va vite poser sa perche au-dessus de la tête de l'animatrice. En face d'elle, une vingtaine de femmes de 35 à 75 ans, pantalons, petites bottines et chapeaux de cow-boy sur la tête. L'ambiance est à la fois joyeuse et studieuse.
7: Est-ce que tout le monde a compris les pas, la danse? Si vous devez parler, c'est maintenant.
8: Vous vous taisez à jamais.
7: Je mets la musique.
10: Je m'approche rapidement de Régine, Josiane et Séverine.
11: Bonjour mesdames. Toutes les trois, vous avez déjà le t-shirt? C'est obligatoire quand on est là, on a le t-shirt? Let's go girls.
12: C'est-à-dire nous, ça fait 3 ans déjà.
13: Et puis on fait des démonstrations dans la rue, pour le carnaval, les associations.
11: Et le t-shirt, c'est très drôle, c'est un chapeau de cow-boy sur des Santiago, il y a marqué Let's go girls, c'est le titre de Shania Twain. Ping, ping, ding, ding. Et alors vous, c'est venu comment la country? Parce que vous dites que ça fait 3 ans, donc dès qu'elle est arrivée, vous avez tout de suite embrayé.
12: Oui, ça m'a tenté, je suis venue.
11: C'est génial. Hein.
13: J'ai fait les 3 premiers cours gratuits. Pour voir si vraiment ça nous plaît ou pas, il faut quand même. C'est pas évident, hein.
11: Oui.
13: De faire de la country, c'est pas évident.
12: Puis il y a une bonne ambiance, donc voilà.
11: Oui, puis la salle, même la salle, je la trouve sympa. Elle est très haute de plafond, la salle. Il y a des poutres en bois. En fait, ça fait pas la salle un peu où tu te gèles au mois de novembre, où tu t'attends.
13: Figurez-vous que l'année dernière, on était dans une salle comme ça.
11: Ah, moche.
13: Une grande salle moche.
7: Allez, on y va. En ligne, nickel. Mon premier cours de country il y a 22 ans, c'était cette danse-là, Duchesse. J'en ai les larmes aux yeux, parce que ça me fait nostalgique.

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1: That's right. Hey, c'est bien les filles.
2: Ah, c'est cool, super.
1: Very good.
2: Ah, c'est génial.
1: Yes. Alors, ça, ce sont les nouvelles du mois de septembre.
2: Ah ouais.
1: Et le reste, bah, ce sont des anciennes. On est sur notre troisième année d'association Country Saint-Parois. Troisième année. Troisième année.
2: Donc ça finit par se savoir.
1: Oui.
2: Il y a du monde.
1: Le bouche à oreille fonctionne bien dans les villages.
2: Alors que le premier cours est terminé, les filles enchaînent avec le deuxième. Visiblement, personne n'a envie de partir.
1: Comment on reste au niveau 2? Yes.
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1: Chaque année, près de 800 000 personnes montent sur un bateau à Strasbourg, soit plus de la population entière de Marseille qui ferait la queue pour voir la petite France. Aujourd'hui, je teste pour vous les coulisses de Bateaurama. On est bien évidemment à Strasbourg, embarcadère du Palais Rohan. Et il est tôt, il est très tôt. Hein. La ville s'éveille tout doucement et je monte à bord d'une navette Bateaurama avec Dylan, il est capitaine. Autour de nous, l'île est particulièrement silencieuse et on entend juste les clapotis de l'eau contre la coque. Pendant que les premiers touristes dorment encore, eh bien l'équipage lui prépare déjà la journée. J'ai comme l'impression que je vais prendre part au spectacle que je vois défiler tous les jours devant les fenêtres des studios d'ici Alsace. Et une fois à bord de la navette, direction le port du Rhin, dans les locaux techniques de Bateaurama. Avant même qu'un touriste monte à bord, ah bah les bateaux passent par une vérification technique complète. Et Dylan m'explique que chaque navette est contrôlée quotidiennement. Hein. Les niveaux, la sécurité, les systèmes électroniques. Normal, on peut transporter jusqu'à 135 passagers par bateau. En fait, Bateaurama appartient au port autonome de Strasbourg. C'est le deuxième port fluvial français. Et à l'origine, les visites servaient surtout à montrer la puissance industrielle du port aux investisseurs. C'était pas vraiment pour les touristes. Aujourd'hui, la visite dure environ 1h10. Et on traverse la petite France, la Neustadt et le quartier européen. Et selon le capitaine, la difficulté principale, c'est de réussir à anticiper d'une part le courant, mais aussi les écluses et les autres embarcations. Dans un espace, il faut le dire, relativement petit. Et ça prend pas mal d'entraînement pour réussir à passer un aussi long bateau sous les ponts de Strasbourg. Et moi, je me fais trimballer et je dois avouer que depuis l'avant du bateau, la ville est encore plus belle. On voit les rues et les façades des bâtiments complètement autrement. J'ai adoré ça. Aujourd'hui, la flotte compte une dizaine de bateaux. Parce que oui, il y a du monde. Et pour gérer l'afflux des visiteurs, j'ai rencontré Lucie. Lucie, elle est agent de quai. Et elle m'explique que ce sont plusieurs centaines de personnes par heure qui montent et descendent des navettes en haute saison. Et le timing est super précis parce qu'un bateau part environ toutes les 30 minutes. Alors moi, pour montrer ma bonne volonté, j'ai tenté d'aider à amarrer le bateau. C'était une mauvaise idée. J'ai tiré la corde, mais dans le mauvais sens. Bref, le bateau ne bougeait absolument pas, mais ça a eu le mérite quand même de lancer un fou rire général. Bon, le capitaine m'a même dit que ça arrivait aussi aux marins. Bon, je me dis qu'à travers ça, je viens d'être officiellement adopté par la marine alsacienne. Youhou ! En tout cas, je réalise que derrière l'image romantique des bateaux qui défilent tranquillement le long de l'île, se cache surtout une organisation quasi aéronautique. Car finalement, Strasbourg, vu d'en haut, c'est sûr, c'est beau, mais vu d'en bas, depuis l'eau, c'est encore plus beau.
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2: Il y a un truc qui nous rassemble tous, nous les Mayennais, c'est bien sûr le bon Mayennais. La vache broute dans les champs, puis ce lait précieusement pasteurisé pour fabriquer du fromage. Et ce fromage délicatement conservé dans cette boîte, oui, celle-ci, avec le couple si mystérieux dont personne ne connaît l'histoire, mais où tout le monde se raconte une histoire. Une recette qui marche depuis 1912. Audrey Gaillot, chargée de communication pour la société Vaubernier, implantée à Martigné-sur-Mayenne.
3: On est habituellement quatrième marque nationale la plus vendue en France, mais sur le mois de décembre, on a eu la bonne surprise de voir que on était passé troisième.
2: Et si au départ il n'y avait que le bon Mayennais, désormais la marque est une référence en France. Catherine Drezen, présidente de Vaubernier.
4: Aujourd'hui, ce sont 130 collaborateurs qui travaillent. Nous fabriquons une large gamme de fromages et de produits laitiers bon Mayennais. Camembert, brie, coulommiers, lingots, carrés.
2: Ah, mon camembert est prêt. Ça, avec du pain alors. L'entreprise Vaubernier fait travailler plus de 170 producteurs de lait autour de la fromagerie.
3: On met un point d'orgue à faire que nos fromages soient de qualité. Et puis, on a des consommateurs qui nous sont fidèles.
2: Oui, et d'ailleurs, pas plus fidèles que moi, parce que moi, j'ai le bic 4 couleurs bon Mayennais grâce à ça, pardi, au point. Ils existent depuis le début. Vous les échangez pour avoir un cadeau. Et forcément, ça fait un succès fou, comme le souligne Catherine Drezen.
4: Sur l'année 2020, 2005, on a à peu près échangé par points ou vendu 45 000 objets à l'effigie de Bourg-Mayenne.
2: Et comme le dit Audrey, les objets sont variés.
3: On a quand même une trentaine d'articles qui sont disponibles sur la boutique, donc on y retrouve des tabliers, des torchons, des sacs isothermes. Quand on passe dans différentes maisons, on voit toujours les petits coins qui sont dans les petits pots et les gens ont l'habitude de les conserver. Et donc je pense que ça se passe de génération en génération.
2: C'est vrai, ça finalement, tout le monde a une histoire avec le Bourg-Mayenne.
3: L'habitude de voir le camembert sur la table le dimanche avec ses grands-parents, et finalement c'est des choses qu'on reproduit nous aussi avec nos enfants. Et donc pour nous, c'est vraiment une fierté de voir que la marque se transmet.
2: Et même si la recette du camembert, le Bourg-Mayenne n'a jamais changé, la tradition n'empêche pas l'innovation.
3: Donc la finie 1912 au mois de septembre, qui a un peu plus de caractère par rapport à notre camembert historique. Autre exemple, sur le fromage le léger, on a revu le pack là récemment pour pouvoir faire émerger la notion de riche en protéines, qui est aujourd'hui sur le marché un point qui est important, notamment pour les sportifs.
2: Ça y est, j'ai fini mon camembert au four. Bah du coup, je vais courir.
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5: Grégory Amène est le coordinateur de l'association Pas Assez qui gère le café associatif La Chaouée à Metz. Bonjour Grégory.
6: Bonjour.
5: La Chaouée n'est pas un café comme les autres. Comment définiriez-vous ce lieu à quelqu'un qui n'y est jamais allé ?
6: On évite de parler de café, mais moi j'aime bien l'appeler la maison citoyenne et culturelle, la MCC, la Chaouée, parce qu'il y a ce côté maison accueillante, se sent chez soi, pour rappeler le côté citoyen, culturel et solidaire, bien sûr.
5: Pourquoi ces espaces alternatifs, associatifs et culturels sont si importants dans une ville comme Metz ?
6: Ils sont très importants pour moi un peu partout. Hein. Il en faudrait dans les villages un peu partout pour conserver le lien entre tout le monde, parce que on voit bien qu'on a besoin d'être ensemble, de se parler, confronter nos idées, puis de rompre avec la solitude. Hein. Ça c'est un mal contre lequel il faut absolument lutter.
5: Vous sentez qu'il y a de plus en plus de gens qui sont seuls et qui ont besoin justement de ce lieu sociétal ?
6: Nous, on le sent à la Chaouée, on accueille quand même pas mal de gens qui cherchent des contacts quand quelqu'un vient d'arriver à Metz, quand il demande un peu autour de lui un jeune ou moins jeune, je dis oh, bah, on lui dit va faire un tour à la Chaouée, tu vas vite rencontrer des gens, et c'est vrai, ça fonctionne bien, pour ça c'est réussi. Après 16 ans d'ouverture, 2010, cet aspect-là fonctionne très bien.
5: La fermeture administrative de la Chaouée a été un coup dur. Comment vous avez vécu cette période ?
6: Bon, bah, c'était une période un peu de remise en question, hein, où ça permet de faire le bilan sur des façons de fonctionner, sur les activités qu'on met en place, etc. Puis de se projeter, voilà, d'imaginer, se renouveler, puisqu'on est obligé de faire évoluer nos activités. Hein. Malheureusement, on ne peut plus utiliser les locaux comme on les utilisait avant. On faisait beaucoup de concerts, voilà, donc il y aura encore de la musique. On va accentuer les rendez-vous citoyens, justement, pour être ensemble, se parler, confronter nos idées, présenter les associations qui nous tiennent à cœur, qui ont besoin d'aide aussi.
5: Vous êtes père d'une petite fille, Grégory. Vous avez envie de lui transmettre ces valeurs de solidarité. De quelle manière vous lui transmettez ?
6: Alors, ma fille est grande, et puis j'ai une autre fille, voilà, qui est un peu plus petite. Alors, ces valeurs, c'est des temps qu'on passe ensemble, mais c'est vrai que, pour moi, les enfants, c'est ce qu'il y a le plus important. C'est mon métier à la base, animateur, formateur, BAFA. C'est mon truc de transmettre, parce que ce sont les générations futures qui feront le monde de demain. Donc c'est en assistant à des événements culturels, c'est en allant voir des concerts,
5: des expos,
6: voir des expos, en faisant des ateliers, en allant voir le monde, en se confrontant aux autres. Pour moi, on s'épanouit et on s'ouvre aux autres.
5: Merci beaucoup, Grégory Amène. On espère que vous allez retrouver un mode de fonctionnement à l'équilibre dans les prochaines semaines.
6: Merci, au revoir.
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2: Bonjour Olivier, vous nous racontez une expérience professionnelle aujourd'hui.
1: Oui, linguistico-professionnelle. Mais blé. Aujourd'hui, je vais vous raconter l'histoire d'une jeune kiné qui s'est installée à Saint-Étienne, toute fraîche diplômée et persuadée que chez nous, tout le monde parlait comme dans les manuels de l'école de kiné. Le travail, pas de souci, elle en a d'abondes comme tous les kinés. Mais ce qu'elle n'avait pas prévu, c'était une aide pour les séances de traduction simultanée en gaga. Premier cas, un patient vient pour une rééducation à une prothèse de hanche. Il s'assied, soupire et déclare « Mon problème principal, c'est que j'arrive plus à m'acacasser. » « À vous quoi ?» qu'elle lui rebique, perplexe. « Ben, à me mettre à cacasser, pardi. » Et là, notre kiné reste planté, croyant qu'il parlait d'un nouveau mouvement de yoga. Alors qu'en fait, bien sûr, il voulait juste s'accroupir. Deuxième séance de la matinée, deuxième quiproquo. Une patiente entre en se tenant le dos et lui dit « Ma sciatique, elle m'a fait kiné !» La jeune praticienne la regarde, ébahie. « Ah, vous vous êtes découvert une vocation ?» Mais la patiente ne voulait pas dire « kiné » au sens de kinésithérapeute, mais bien « kiné », Q-U-I-N-E-R, qui veut dire « gémir, pleurer, couiner ». La jeune femme s'imaginait qu'à peine arrivée, la patiente voulait lui faire de la concurrence. Troisième épisode, un monsieur arrive, pas très en forme, et déclare « J'ai du mal à me concentrer sur les exercices, j'ai le bas beau depuis quelques jours. » Et la kiné de rebiquer « Mais si vous avez le bas du corps qui est beau, c'est plutôt positif, non ?»« Mais non, kiné ma blette, avoir le bas beau, c'est ne pas avoir le moral. » Et pour finir, la palme de la consultation la plus confuse, une dame entre et lui dit « J'ai une consulte. » 5 minutes d'incompréhension plus tard, la jeune kiné découvre que « consulte » ici, ça veut dire « ordonnance ». La tatin, elle est allée la voir, la jeune kiné. Elle m'a dit qu'elle avait bien progressé parce que, après 2 mois à Saint-Étienne, la kiné lui a dit « Allez, on s'acacasse doucement, tâchez moyen d'y aller doucement pour pas kiné. » Moi, je suis été la voir, la kiné, pour lui remettre le diplôme du Gaga Lauréat.
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3: Quand la guerre des armes semblait être finie, c'est la guerre des arts qui a commencé. 1940, Paris est occupé. Pour éviter que des chefs-d'œuvre comme la Joconde ou la victoire de Samothrace soient confisqués par Hitler, le directeur des musées nationaux Jacques Jaujard fait transférer en lieu sûr toutes les œuvres du Louvre en province. Les nazis s'attaquent alors aux biens des familles juives et centralisent leurs actions au musée du Jeu de Paume. C'est dans ce musée que se trouve la dernière ressource de Jacques Jaujard pour contrecarrer les plans allemands, une jeune iséroise originaire de Saint-Étienne de Saint-Jouard, Rose Vallant.
4: Tu as choisi judicieusement.
3: Rose est issue d'un milieu modeste. Grâce à des bourses que sa mère l'a aidée à obtenir, elle a un parcours scolaire remarquable. L'école normale d'institutrice de Grenoble, puis l'école nationale des beaux-arts de Lyon, Rose est douée pour le dessin, et après l'obtention de nombreux prix, elle entre à l'école nationale supérieure des beaux-arts à Paris, tout en se formant parallèlement à l'archéologie.
4: Mais respect à Toutankhamon, du con.
3: Spécialisée en histoire de l'art moderne, en archéologie médiévale et en archéologie grecque, elle voyage durant ses études et en profite pour apprendre l'allemand en autodidacte.
4: On finit en farandole, en hurlant des tyroliennes ou en vomissant partout, on ne regrette pas sa soirée.
3: En 1932, elle devient attachée bénévole au sein de la structure du musée du Jeu de Paume. Et c'est de ce poste et de ses capacités dont Jacques Jaujard va avoir besoin en 1940. Il lui demande de rester en activité au musée pour surveiller les actions des Allemands, de la spoliation au stockage des œuvres des familles juives.
5: Tout ça est si déplorable, si inutile.
3: Rose Vallant effectue un travail incroyable. Pendant plus de 4 ans, en toute discrétion, elle note tout. Le nom des victimes spoliées, les informations sur les œuvres, leurs mouvements, déchiffrage de papier carbone, écoute des conversations, fouille des poubelles, Rose Vallant ne recule devant rien. Dans le musée même, Rose cache sous le nez des nazis plus de 500 peintures et sculptures qu'ils ne découvriront jamais.
6: En voilà une surprise, Hans.
3: Elle officie malgré la pression et le danger qui pèse sur elle. Elle côtoie par exemple, lors de leur passage, des hauts dignitaires nazis, comme Hermann Göring ou Alfred Rosenberg. Ses actions et les infos qu'elle transmet permettent d'éviter pendant la guerre que les œuvres volées soient détruites. Les sabotages de trains ou les destructions de dépôts sont scrupuleusement évités par les alliés grâce à ces messages.
7: Victoriae mundi, sed mundis lacrima. Ça veut absolument rien dire, mais je trouve que c'est assez. Dans le ton.
3: Son action, combinée à celle des cheminots résistants, permettra d'empêcher le départ d'un train dans lequel se trouvaient les plus grands chefs-d'œuvre de l'art français. 967 peintures, parmi lesquelles des Gauguin, des Cézanne, Degas, Modigliani ou encore Picasso.
8: Monsieur le Président, ce tournant décisif de la guerre est aussi le plus dangereux pour tous ces trésors qui sont le patrimoine de l'humanité.
3: À partir de 1944 et après la guerre, Rose Vallant devient le pilier de la recherche de toutes ses œuvres. Elle travaille avec les fameux Monuments Men américains pour interroger les hauts dignitaires nazis aux commandes des pillages. Elle arpente l'Europe, en zone alliée, en zone soviétique. Son action permet de rapatrier plus de 60 000 biens culturels qui ont été volés aux institutions publiques et aux familles juives.
9: Et maintenant, j'ai l'intime conviction que je suis précisément là où je dois être.
3: En 1952, elle deviendra d'ailleurs chef du service de protection des œuvres d'art qui a été créé pour elle et continuera d'œuvrer dans ce domaine jusqu'à sa retraite qu'elle prendra à 70 ans. Rose Vallon décède à 81 ans en 1980. Médaillée par la France, les États-Unis, l'Allemagne, la Lettonie, celle que l'on surnommait Capitaine Beaux-Arts est l'une des femmes les plus décorées de l'histoire de France. Rose Vallon est une Iséroise, une illustre Iséroise.
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0: risque d'atterrissage, peut-être.
1: Ah non, il n'y a aucun problème. De toute façon, il n'y a aucun problème. On est sûr de revenir au sol, quoi qu'il arrive. On n'a jamais gardé personne là-haut.
0: Alain Daza, vous êtes monsieur le président.
2: Alors, monsieur le président, il faut aller. C'est bien loin chercher tout ça.
0: ULM. Dans ces trois lettres, ça englobe beaucoup de choses quand même.
2: Alors, ultra léger motorisé, ça correspond à une catégorie d'aviation, c'est-à-dire qu'on passe ULM léger dans la mesure où on ne dépasse pas un certain poids. Les machines sont traitées pour être surchargées, si vous voulez. On est largement en dessous des minima requis. Il y a une rigueur. C'est-à-dire quand vous montez dans une machine, vous savez que du monde derrière à travailler. Ce sont des ingénieurs qui ont fait les machines. Donc, c'est plus l'ULM qu'on a connu des années 80 où le gars bricolait dans son garage avec le moteur de la tondeuse. Ça n'existe plus, c'est terminé.
0: Bonjour Hugo.
3: Bonjour Patricia.
0: Alors, ancien élève et nouvellement breveté.
3: Oui, en effet, donc je suis jeune breveté depuis quelques jours maintenant et j'ai été élève pilote pendant un an afin de suivre la formation. C'est quelque chose qui se fait finalement très bien.
0: C'est-à-dire ?
3: Eh bien, on a souvent des idées reçues comme quelque chose d'élitiste ou très compliqué. Et moi-même, je suis ni ingénieur, ni millionnaire. Et en fait, finalement, c'est entre 15 et 25 heures de pratique.
0: C'est tout ?
3: Non, c'est pas tant que ça. Après, il y a un petit brevet théorique qui va avec. Et en termes de prix, c'est pas non plus des choses qui sont excessivement chères. On est sur des budgets entre 1500 et 2000 euros pour avoir un brevet.
0: Bon, eh bien, on parle, mais on va aller faire un petit tour de coucou. Hein. C'est dans celui-ci qu'on monte, là ?
4: Dans celui-ci que vous allez monter, oui.
0: Okay.
4: Donc, on va faire avant, si vous voulez, ce qu'on appelle la pré-vol. C'est-à-dire qu'on fait une visite avant le vol.
0: D'accord.
4: Pour s'assurer que la machine est en bon état.
0: On va faire roter le moteur.
2: Roter le moteur, vous allez voir, ça fait un espèce de bruit.
4: C'est pas
2: très poétique, mais écoutez.
4: On va écouter. Voilà. On fait monter le niveau d'huile.
0: C'est quoi cette matière-là ?
2: Ça s'appelle du Dacron. C'est un tissu comme avec, très très résistant qui résiste à plus d'une tonne 5 au mètre carré. Et après, vous obtenez carrément des pots de tambour qui sont.
0: On dirait une peau de tambour.
2: C'est une peau de tambour, attention.
0: Ouais. Les ailes aussi ?
2: Alors, vous avez une partie métallique sur les ailes ou une partie d'entoilage aussi. C'est le même système d'entoilage. Okay.
0: Il faut que je m'installe à la place du pilote, c'est
1: ouais.
0: ça ?
1: Oui, tu veux ?
0: Non !
1: Mais si, tu veux.
0: Mais non, je ne veux pas, non.
1: Mais pourquoi tu veux ?
5: On va prendre à piloter.
0: Eh bien, on n'est pas arrivé.
1: On fait la visite pré-vol. Alors, répète après moi, Patricia. Notre père. qui est Zosena. Et on démarre.
6: On est en train de mettre les gaz sur l'axe de montée initiale 18. Et on va partir sur un prix de Fox et Québec Brick. Ok, bien reçu pour le trafic.
1: Vos impressions, madame.
0: Oh, c'était merveilleux.

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1: 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En voici la preuve avec Jeff, client fidèle chez Duclos Maillard.
2: Ça fait un an que je vais régulièrement ici. J'ai aménagé dans le quartier déjà. Et puis c'est vrai qu'ici, on est bien accueillis. Et on trouve des vins à des prix corrects, notamment parce qu'ils mettent quand même plus l'accent sur le produit que sur le marketing pour la boutique, par exemple. Moi et ma compagne, on est amateur de vins. Et puis ici, on achète essentiellement des vins de Bourgogne.
1: Qu'est-ce que vous avez bu récemment ici qui vous a bien plu, qui vous avait été conseillé alors?
3: Le Bourgogne Chardonnay bio.
1: Oui.
3: Voilà, le château de Chemilly, ouais.
1: Qu'est-ce qui vous a plu dans ce vin?
2: Il est vraiment bien rond, puis se rapproche d'un vin de très grande qualité de vin blanc de Bourgogne, quoi. Et puis il est à 25 euros.
1: Ah oui, effectivement.
2: Oui.
1: Bonjour messieurs, dames.
4: C'est pas mal, c'est assez élégant pour les fêtes, ça irait bien avec tout ce qui est viande blanche et tout, puis le chapeau. Mais il y a aussi le Montcli, j'aime bien le Montcli rouge 2022.
5: Alors c'est dans les 25 euros.
2: Je pense que je vais faire un mix
5: ouais,
2: de quelques-unes des bouteilles que vous avez évoquées.
5: Donc,
2: le Côte de Nuit Village,
5: deux comme ça,
2: deux Chorey-les-Bonnes et,
5: ouais.
2: Et deux Montelli rouge 2022, s'il vous plaît.
5: Le Chorey, faudra bien le placer parce que c'est un 2023 et les deux autres, c'est des 2022. Donc le Chorey, vous le mettrez avant ces deux vins-là.
2: Ah oui.
5: Il faut savoir aussi les placer parce que si on met les vins trop prononcés devant les vins qui sont un petit peu plus légers et qui ouvrent le tiroir, la bouche, quoi, et ben les autres, on peut pas les savourer.
1: S'ouvrir le tiroir, ça c'est vrai que j'avais jamais entendu, hein, et c'est l'expression qui sent le terroir à la cave Duclos Maillard rue Tchenov à Dijon.
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6: À Dun-le-Palestel, vous êtes peut-être déjà passé par la Palette, un lieu social et culturel où on peut tout aussi bien avoir une aide administrative pour faire des papiers que découvrir un atelier cuisine. Mais c'était quoi ici avant ?
7: Laurence, je suis à l'atelier pâtisserie que Béatrice anime, très sympathique. Pour l'instant, je suis en train de faire mon coulis de framboise. Ici, c'est un cabinet dentaire. C'était le docteur Souverain qui a exercé ici pendant des années et des années. Et moi, j'étais une de ses patientes. J'étais gamine, hein, je me souviens. Et je venais ici, j'avais un appareil dentaire.
6: C'était ici, dans cette salle qui est en bas?
7: Alors non, c'était à l'étage.
8: Béatrice Guimino,
6: la chef pâtissière. La Palette.
8: C'est un lieu social où on peut demander n'importe quoi. Le moindre papier, quand on a des problèmes, ils sont toujours là. Et au niveau animation, et tout.
9: Anna, ici on se rencontre, on se retrouve entre nous. Des fois on s'est perdu de vue plus longtemps. Et on se retrouve autour d'une expo ou simplement autour d'un papier qu'on a besoin de faire imprimer. Donc du coup, ouais, c'est un espace aussi de rencontre. C'est ouvert à tout le monde.
6: Hélène.
10: J'ai habité dans le Palestel depuis 18 ans. Je suis une artiste ici, je connais le Palette bien. Et aussi, j'ai un petit souvenir d'une maison, une part de la Palette avant. Avant, c'est deux bâtiments séparés. Et une, c'est le dentiste et une, c'est une petite maison. Je connais les deux propriétaires. Une, c'est une coupe, s'appelle Les et Jill Davis. C'est une coupe anglaise. Et avant ça, c'est une dame, elle est française, c'est Madame Disbourey, Madeleine, gentille dame. Quand j'étais arrivée en France, elle est super gentille avec moi. Elle avait son maison dans l'après-midi, elle offert le biscuit, le boisson, dans son cuisine. C'est une petite cuisine. C'est toujours existe le carrelage.
6: Ah oui, c'est vrai, il y a un magnifique carrelage dans la salle à côté de l'ancien cabinet de dentiste. Oui,
10: et ça, c'est le cuisine de Madeleine. Les deux familles, c'est vraiment adorable. Même bonnes énergies de son caractère qui toujours existe, je trouve, dans le bâtiment de la Palette. Okay. C'est comme une deuxième maison pour moi. aussi.
6: Dentiste, maison, puis lieu socio-culturel, les bonnes ondes ont traversé le temps à la palette.
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11: Catherine de Jouy en Pitivray, collectionneuse de cartes postales anciennes.
12: Vous faites partie d'un club ?
11: J'appartiens au club du Cercle des cartophiles de Loiret depuis une vingtaine d'années.
12: Ça a l'air très sérieux cette affaire.
11: La carte postale a démarré, on va dire, environ en 1900. Petit à petit, ça s'est enrichi jusqu'à avoir des années très glorieuses en 1970.
12: À votre avis, vous avez combien de cartes postales anciennes de Pitivier ?
11: Alors, je n'ai pas chiffré, mais j'en ai au moins 800, je pense.
12: Et ça vous provoque quoi quand vous les trouvez ?
11: C'est une certaine curiosité parce que je reconnais des lieux où j'ai pu itinérer à pied. Tous les chemins où je suis passée, j'ai eu envie de les collectionner.
12: Et à chaque fois, c'était la même émotion quand vous les trouviez en brocante ou sur des salons de collectionneurs ?
11: Alors l'émotion, c'était celle de trouver où il y avait ma maison. Je l'avais ratée pendant 15 ans et je l'ai retrouvée 15 ans après.
12: C'est-à-dire vous l'avez ratée pendant 15 ans ?
11: J'étais sur une vente et la personne avant moi l'a prise. Et le jour où je l'ai retrouvée, vraiment, j'ai été enchantée. Là, c'est une émotion. Alors c'est de l'émotion parce que ça retrace des chemins où je suis allée, où je suis passée, soit à bicyclette, soit à pied. Et en même temps, on voit que d'autres avant ont foulé et que le temps passe, mais les choses demeurent.
12: Vous êtes une grande nostalgique ?
11: Non, pas nostalgique, mais curieuse. Curieuse de ce qui se passait auparavant. Les concours de pompe très...
12: C'est quoi les concours de pompe ?
11: Alors, les concours de pompe, c'était des réunions festives où tous les gens qui pratiquaient les pompiers étaient réunis à Pitivier, mais venant de différents points du...
12: Mais ils faisaient des pompes ?
11: Non, concours de pompe, c'était la pompe que l'on animait, qu'on appuyait d'un côté et de l'autre pour faire la pression, pour éteindre l'incendie.
12: Ah, d'accord. Ah oui, moi je voyais les gens en train de faire des pompes au milieu de Pitivier, non ?
11: Non, pas encore.
12: C'est fou, quand on regarde, c'est un petit peu des vestiges du passé, on se dit que le temps passe très vite, non ?
11: Alors, le temps passe très vite parce qu'étant petite, moi, j'ai connu, par exemple, le kiosque de Pitivier.
12: C'était quoi, le kiosque ?
11: Alors, le kiosque, c'était situé sur le mail ouest et en même temps, on y faisait de la musique, donc il y avait des rassemblements musicaux très fréquemment.
12: Ah, le kiosque à musique ?
11: Oui, le kiosque à musique, pardon. Et donc, ce kiosque a été démonté, mais j'ai retrouvé toutes les cartes postales anciennes du kiosque parce que ça aussi, ça évoquait des souvenirs pour moi.
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1: Ineige souffle. 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Les premiers signes de vie captés en 2019 depuis un petit cirque sont devenus un intense festival où humains, aliens et autres créatures mythologiques dansent furieusement. Visa accordé à toutes celles et ceux qui ont la tête dans les nuages.

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1: Et à 20h sur votre radio, ici, l'actu musicale, c'est Décibel avec ce soir une artiste qu'on adore, elle s'appelle Mentissa.

0: Et bam, vous la connaissez très bien, cette chanson, premier tube de Mentissa, signé Vianney, qui avait été son coach dans la saison 10 de The Voice. Depuis, elle a fait son chemin. Mentissa a sorti un premier album, La Vingtaine, et un deuxième qui sort aujourd'hui. Enfant difficile, Mentissa est l'invité de Décibel, et on est très contents.
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0: Salut à toutes, salut à tous et bienvenue dans Décibel, toute l'actu musicale en direct et jusqu'à 21h. Qu'est-ce qu'on vous a préparé ce soir au rayon coup de cœur? Eh bien, il y a une chanson qui est sortie aujourd'hui. Le groupe s'appelle Ravage. C'est le tout premier morceau de ce groupe qui est composé du rocker Gaspard Royan et de Aurélie Saada, la moitié de Brigitte. Et oui, on se demandait où elle était passée. Ben la revoilà avec Ravage, vous les découvrirez en fin d'émission. C'est la nouveauté du jour. L'anniversaire, eh bien, les amis, nous permettra d'écouter une très belle chanson de Louis Chédid, Anne Masseran. Et puis, le thème du blind test aujourd'hui, le monde. Oui, je sais, c'est un thème un peu large, mais on va y arriver. Le monde, rien que ça. 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Eh bien, c'est Enfant difficile, l'album de mon invité que je file retrouver, l'excellente et rayonnante Mentissa. Mentissa, bonsoir.
3: Bonsoir.
0: Merci de danser sur les jingles de Décibel.
3: C'est parce que je pense que je suis de très bonne humeur aujourd'hui, donc je danse sur à peu près tout.
0: Mais oui, alors c'est un jour spécial évidemment pour une artiste, le jour de la sortie de l'album. Vous êtes beaucoup trop jeune pour que je vous demande si ça vous fait l'effet de la naissance d'un enfant, évidemment. Mais à quoi c'est comparable comme joie?
3: À quoi c'est comparable comme joie? Je sais pas. À une belle journée de victoire.
0: Ouais.
3: Et il y a aussi quelque chose de... Il y a une émotion de libération. Je me sens libérée. Comme si j'avais cet album qui était un énorme secret. Et que je pouvais pas faire grand chose à part m'ambiancer toute seule dessus. Et maintenant je me dis, ah, je peux enfin m'ambiancer sur mon album avec les gens, tout le monde, ça c'est chouette. Donc oui, je suis très heureuse.
0: 4 ans se sont passés depuis la sortie de votre premier album La Vingtaine. On réécoute pour le plaisir.

0: Single de diamant, hein, c'est un vrai succès, et bam. Donc, est-ce que la joie du jour, la joie d'enfant difficile, est comparable avec la joie de la sortie de ce premier album, il y a un petit peu moins de 4 ans?
1: Oui. Et j'en suis très heureuse de me dire que aujourd'hui ou même hier soir lors de ma release party, j'avais ce même émerveillement.
0: Ouais.
1: Parce que c'est ça qui est dangereux, c'est ça le piège, c'est d'avoir un peu l'habitude, d'être habitué, de parfois se lasser aussi, parce que c'est pas un métier facile tous les jours. Et hier soir, j'avais vraiment les yeux qui brillaient, qui pétillaient, comme une petite fille, comme la Mantissade il y a 4 ans. Et je me suis dit, ah, ok, j'ai pas perdu ça, heureusement. Et j'espère que je garderai cet émerveillement. Oh, c'est difficile.
0: C'est celui-là. Ouais, celui-là, il est
1: costaud.
0: Il est piégeux.
1: Il est costaud. J'espère que je garderai ça tout au long de mon projet artistique.
0: On dit aussi que les moments de joie, ça nous reconnecte à l'enfant qu'on était. Alors ça tombe bien parce que vous étiez une petite fille qui adorait les majorettes et la série Glee, voilà, où tout le monde dans un lycée chantait comme ça dans des chorales, des tubes et tout. Donc, est-ce que c'est vrai? Est-ce que ça vous reconnecte à cet enthousiasme-là?
1: Oui.
0: Des jours comme aujourd'hui.
1: Oui, vraiment. Et puis hier, lors de ma release party, on a recréé une fête foraine.
0: Oh.
1: Parce que c'est ça que je voulais. J'ai dit, qu'est-ce qu'on peut faire pour ma release party? Il faut que ce soit quelque chose en connexion avec l'album, avec le thème de l'album, Enfant difficile. Et je me suis dit, quels sont les moments qui m'ont marqué de mon enfance? Et je me suis dit, mais les moments en fête foraine, quand on y allait tous en famille, on a tous des souvenirs à la fête foraine.
0: C'est vrai.
1: Que ce soit quand on était nous jeunes ou après, même quand on est parents et qu'on emmène des enfants. Et je me suis dit, je pense que c'est un thème qui met tout le monde d'accord. Tout le monde connaît la fête foraine, il y a quelque chose de familial, de chaleureux, de convivial, et j'ai voulu recréer un peu cet espace et de voir tous ces gens hier soir rigoler, s'amuser, de voir des parents, les enfants aussi étaient présents, étaient conviés à ma release party.
0: Il y avait des barbes à papa.
1: Il y avait de la barbe à papa, du popcorn et des hot dogs.
0: Meilleure fête. Qui veut des cocktails, franchement? Qui veut des pina coladas? On veut ça, exactement.
1: Et hier soir, je me suis dit ça, je me suis dit, mais là, je me suis reconnectée à mon enfance.
0: Ouais.
1: J'avais l'impression que j'avais un peu fait ma Sweet 16. C'était vraiment marrant. C'était très chouette.
0: J'adore. La Sweet 16, c'est la fête d'anniversaire pour les 16 ans.
1: Oui.
0: C'est vrai que, alors nous, oui, en France, en Belgique, bon, on fête nos 16 ans, mais les Américains prennent ça très au sérieux.
1: Exactement.
0: Ils font des fêtes incroyables.
1: Ouais.
0: Incroyables. Alors, ces questions sur l'enfance, c'est aussi parce que, au-delà de votre joie presque enfantine de sortir ce deuxième album, il porte ce titre donc Enfant difficile, et au pluriel, s'il vous plaît, la chanson Les Enfants difficiles.

0: étant donné.
1: C'est assez incroyable, on se dit. En vous voyant aujourd'hui, comment ça, quelqu'un a marqué dans un dossier, oh là là, la petite Mentissa, attention, elle est difficile, c'est vrai?
2: Oui.
1: Est-ce que vous pouvez me raconter ça?
2: Oui. Quand j'étais plus jeune, moi, de mes 6 à mes 10 ans, c'était vraiment compliqué, moi, à l'école. Je m'entendais pas du tout avec mes profs. Mes profs ne m'aimaient pas. J'avais un tempérament, je pense, assez fort pour une petite fille de 6 ans. Et ça, c'était quelque chose qui était très mal vu. À 6 ans, tu es censée être docile. Et moi, bah, j'étais têtue, je faisais ma vie, et quand j'avais envie, oui, et quand j'étais pas d'accord, je le montrais assez bien. Et ça, c'était quelque chose qui m'a été beaucoup reproché. Je me souviens notamment de toutes ces petites notes. Souvent, en plus, la prof, elle prenait un stylo rouge, pas du noir, du rouge. Et je me souviens, quand j'ouvrais mon agenda, je voyais du rouge partout, et quand je regardais, chez mon camarade de classe à côté, lui, il avait pas autant de rouge.
1: Ouais.
2: Et c'est fou, parce que aujourd'hui, avec du recul, j'en rigole, mais je me suis dit c'est quand même quelque chose qui m'a marqué, étant petite, de me dire ah moi il y a quelque chose qui va pas avec moi. Visiblement, je suis pas assez gentille, je suis pas assez je suis un peu à l'écart. Et aujourd'hui, je me dis mais c'est ça qui a fait ma force, c'est ma personnalité justement, ouais. Et c'est mon fort tempérament. Mais à cet âge-là, non, c'était pas quelque chose qui était bien vu. Et donc je pense que toute ma vie, par après, j'ai essayé justement de rentrer dans les cases, de ne pas déranger, de toujours avoir un comportement assez maîtrisé. Je pense que c'est un peu une conséquence inconsciente
1: de ça.
2: Voilà, parce ouais. qu'en fait, moi, mes premières interactions, parce que 6 ans, c'est très jeune, mes premières interactions dans le monde social étaient déjà très dures. Et on m'a vite fait comprendre que non, toi, tu vas rester à ta place, tu vas rester calme.
1: Ouais. Oui. Alors après, il y a effectivement le côté enfance, mais les gens à qui on demande de rester à leur place,
2: oui.
1: quand en plus elles sont femmes,
2: oui.
1: et quand en plus elles sont noires,
2: oui.
1: c'est d'autant plus étouffant parce qu'on se dit, en fait, c'est pas par rapport à ce que je fais, c'est par rapport à ce que je suis. Donc, c'est pour ça que je trouve qu'il est épatant, le titre de votre album, parce que ça veut dire qu'à un très jeune âge, parce que vous avez 27 ans, vous avez analysé ça et vous avez appris à fonctionner avec ça.
2: Oui.
1: Parce que ce phénomène-là, il s'arrêtera jamais. On demandera toujours aux femmes et aux noirs de parler moins fort que les autres et de surtout pas se plaindre. T'as déjà de la chance d'être à notre table. Donc tu vas la fermer, mais vous arrivez à fonctionner avec ça.
2: Mais en fait, je pense que j'ai compris très tôt que si je voulais être acceptée dans certains milieux, en plus moi j'ai grandi en Flandre, donc la partie flamande de la Belgique.
1: C'est là où il y a beaucoup de Hollandais et de nains de jardin dans les jardins. Incroyable.
2: Exactement.
1: C'est incroyable ce lieu, vraiment.
2: Et où on va pas se mentir, l'ouverture d'esprit, ça fait pas forcément partie de la culture là-bas. Donc j'ai toujours compris très vite que pour pouvoir me faire une petite place, il allait falloir que je me dompte. Et c'est seulement maintenant, en fait, 21 ans après, que j'ai compris ce que ce phénomène avait créé en moi, ce que ces premières interactions avaient créé en moi. Et c'est maintenant que je me suis dit, mais en fait, c'est fini ça.
1: Ouais.
2: En fait, j'ai pas besoin de montrer tout le temps, de me montrer toujours hyper reconnaissante, parce que j'ai cette quête un peu irrationnelle de chercher ma place. En fait, si je suis là, c'est que je suis à ma place. Et ça, c'est quelque chose de très difficile. On n'a pas toujours conscience de ça, parce que les gens aiment nous rappeler en permanence que bon, on n'est pas à notre place. Si on est là, c'est parce que coup de chance, coup de bol, si ça.
1: Ouais.
2: Et moi, j'ai envie de dire non. Si je suis là, c'est que je mérite d'être là, c'est que j'ai travaillé pour. Et voilà, et que je n'irai nulle part, voilà. Et cet album m'a vraiment aidé à réaliser ça. Et c'est pour ça que mon album s'appelle Enfant difficile, parce qu'il y a vraiment eu un avant-après cette chanson. C'est en écrivant cette chanson que j'ai compris à quel point ces choses qu'on m'avait dites plus jeune m'avaient marqué, et que j'avais un peu malheureusement créé un peu une identité, on va dire un masque, une façade aussi pour plaire. Et aujourd'hui, je me suis dit, il est temps d'enlever ce masque. Quitte à ne pas plaire à tout le monde, quitte à perdre quelques personnes en route, mais au moins, je veux que les gens à qui je parle sont des personnes qui sont comme moi. C'est ça que je voulais. Avant, j'avais envie de, quand j'ai commencé avec Ebam, je voulais plaire à un grand nombre. Et quand on veut plaire à un grand nombre, alors du coup, on est lisse et on a un discours très maîtrisé. Et en fait, maintenant, je me suis dit, non, il est temps que tu dénonces ce que tu as envie de dénoncer, tu racontes ta vérité. Et c'est sûr que les gens qui vont aimer et qui vont s'identifier avec ton discours, ce nombre-là, il va forcément se rétrécir.
1: Ou
2: et
1: pas.
2: C'est OK. Ou pas, non, ou pas.
1: Ou pas, Mentissa.
2: Oui.
1: Mentissa, tombe le masque, les amis. Enfant difficile est sorti aujourd'hui. On en écoute la chanson-titre.

0: Pourtant, elle est là, oui. Mentissa, deuxième album Enfant Difficile, sorti aujourd'hui de ce beau bébé, deuxième album. Donc, j'avais envie qu'on parle du thème de la chanson avant de l'écouter, parce qu'elle est tellement pop, tellement solaire, tellement joyeuse et sautillante, que si on n'y prend pas garde, et souvent à une première écoute de chanson, on ne fait pas forcément gaffe aux paroles, on ne se rend pas compte de la gravité de ce que vous racontez dans cette chanson. En plus, vous dites « nous », parce qu'effectivement, il y en a 10 par classe, des gosses comme ça. Et donc voilà, c'est pour ça que j'avais envie qu'on parle du thème de la chanson avant de l'écouter. Mais alors maintenant qu'on l'a écouté, parlons de sa forme extrêmement pop. Oui. Vous avez choisi ça, ça aurait pu être un piano-voix absolument déchirant. Ça n'est pas le choix que vous avez fait. Pourquoi ?
1: Parce que moi, j'aime la pop. Je trouve que c'est un genre de musique dans laquelle on peut, surtout en tant que femme, on peut être libre, on peut oser.
0: À la Kylie Minogue.
1: Exactement. Ouais. Et moi, c'est une musique avec laquelle qui résonne en moi depuis toute petite, finalement. Et pour ce deuxième album, je pense que j'avais envie de un peu revenir à mes premiers amours, qui sont donc la pop anglo-saxonne aussi. Je suis très fan de Gracie Abrams. Ces artistes pop où c'est vraiment la guitare qui lead, qui drive. Et j'aime bien aussi avoir ce contraste entre je parle de quelque chose qui est en fait très triste et très grave, mais c'est pas pour autant qu'on est obligé de pleurer. En fait, on peut aussi se dire que ouais, c'est dur, mais en fait on peut avoir le sourire, parce que la vie c'est ça, la vie c'est finalement plein de moments qui sont difficiles et il y a aussi plein de beaux moments, et ces moments sont finalement si beaux parce qu'en fait on a pleuré la veille.
0: Ouais.
1: Et ce contraste là dans la vie, parfois c'est un peu difficile, mais c'est ça que j'essaye aussi toujours d'emmener, je pense, là, sur cette chanson. Je me disais, c'est bien d'avoir un contraste, parce que sinon, c'est un peu dur.
0: Ouais, ça, franchement, c'est le syndrome « Alors on danse » de Stromae.
1: Mais exact. Mais c'était, d'ailleurs, c'était une de mes références de cette chanson.
0: Ah, c'est vrai?
1: Oui, même le côté un peu... Il y a un côté un peu presque un peu parlé dans les ah bon, et l'idée, je me disais, attends, mais j'ai envie de faire un truc peut-être aussi à la Stromae, en fait. Tu peux t'ambiancer sur un texte qui n'est pas du tout joyeux à la base.
0: Bah, bravo, parce que c'est un coup de maître, vraiment, pas de maîtresse.
1: Merci.
0: Cette chanson là elle est incroyable, et je comprends bien qu'elle donne son nom à l'album. Alors, on a parlé aussi de ce côté s'accepter soi. C'est vrai que voilà, vous êtes sur le devant de la scène à un jeune âge, puisqu'en gros à 23 ans tout le monde vous connaît au moment du premier album. Donc forcément, vous êtes regardée, vous avez vos réflexes de petite fille qui veut être la première de classe, et en tout cas, et donc vous êtes un petit peu dans une attitude policée, etc. Peut-être ça vous empêche un peu de profiter, d'ailleurs, de ces premiers succès. Et là, dans l'album, il y a des chansons comme ça qui regardent en face cette façon de faire. Il y a notamment « Qu'attendez-vous de moi ?»
1: Oui. Attends.

0: qu'attendez-vous de moi? C'est très indiscret la question que je vais vous poser, mais tant pis, vous pouvez m'envoyer balader, même si ça. En vrai, vous parlez à qui quand vous posez cette question?
1: Je pense que je parle aux gens, je parle à mon
0: public. Au public,
1: ouais.
0: D'accord.
1: Parce que je pense que c'est une des questions qui me trotte depuis mes débuts, et c'est peut-être la seule question que je n'ai jamais vraiment posée. Mais parfois, j'ai envie que les gens me disent honnêtement, quand ils viennent me voir en concert, quand ils ont pris un billet, qu'ils ont acheté un billet, qu'ils ont fait la route pour venir me voir, qu'est-ce qu'ils attendent vraiment de moi, honnêtement? Pas le « oui, on t'aime bien, on t'aime ». Non, qu'est-ce qui vous donne envie de venir me voir? Et est-ce que vous avez envie de repartir avec quelque chose ou pas?
0: Ouais.
1: Et c'est une vraie question qu'on se pose tout le temps.
0: Et vous avez peut-être la réponse en vous. Quand vous allez voir une artiste que vous aimez, qu'est-ce que vous attendez d'elle?
1: Bah, c'est ça la question. Moi je pense que j'aime bien voyager quand je vais en concert. Et en fait, je pense que moi, quand je vais voir une artiste que j'aime bien, j'ai envie qu'elle m'emmène là où moi je n'ose pas aller. En fait, j'ai envie de voir en elle qu'elle puisse, je dis elle, on dirait, parce que j'avoue, je suis souvent fan des artistes féminines,
0: des
1: femmes.
0: Ouais.
1: Mais quand je regarde une femme sur scène, j'ai envie qu'elle me donne le courage de faire des choses que moi je n'ose pas faire dans ma vie. Et c'est souvent ce qui s'est passé quand je rentre chez moi d'un concert. J'ai vu Sabrina Carpenter, j'ai vu Rosalia, j'ai vu Beyoncé. En fait, après ces concerts-là, une fois que tu as vu Beyoncé sur scène, tu rentres chez toi et tu dis bon, ma cocotte. Tu sais, t'as un boost de confiance.
0: Ouais.
1: Et c'est ça, en fait. C'est que tout d'un coup, je rentre chez moi et j'ai l'impression d'avoir des ailes, quoi. Et je me dis, c'est fini, moi aussi, en fait, j'en suis capable. Et c'est ça que j'aime bien. C'est ce truc où, tu vois, ça met en route quelque chose en toi, de, un peu de boost de confiance, et ça fait du bien.
0: C'est beau.
1: En tout cas, moi, c'est souvent ce que je cherche quand je vais voir une artiste sur scène.
0: Il faut aller voir Mentissa sur scène, ça tombe bien. La tournée est annoncée. Il y a déjà des festivals d'été, ça
1: oui.
0: fait très plaisir.
1: Oui.
0: Mentissa, on se voit dans 2 semaines au festival Sœurs Jumelles à
1: oui.
0: Rochefort, parce que ici est la fière radio partenaire de ce joli festival, et on sera sur place, on fait
1: oui.
0: nos émissions
1: oui.
0: en direct au pied de la grande scène. On va se croiser, Mentissa. Également le Aluna Festival, le Printemps de Pérouge, enfin il y a vraiment tout un tas de festivals très très chouettes. Évidemment, en Belgique, les solidarités à Namur.
1: Of course.
0: Ça, voilà, c'est obligatoire. Sinon, elle perd sa nationalité. Il faut aller jouer à Namur. C'est obligatoire. Et puis après, voilà, il y a une grande tournée franco-belge à l'automne prochain. Ça commence à Nancy le 1er octobre. Et là, vous faites vraiment toutes les villes de France, Villeurbanne, Lille, Troyes, Belfort, Paris. Vous serez à l'Olympia le 5 novembre, Nantes le 25 novembre, Cholet le 26. Et puis, il y a aussi tout le mois de décembre, Mérignac, Toulouse. Et puis Mons, Anvers et Liège, parce qu'on ne se refait pas, la vie est belge, comme on dit là-bas. Mentissa, lâchez prise.

0: Alors, il paraît que ça fait très peur de lâcher prise, encore plus quand on est une artiste et qu'il faut lâcher prise devant tout le monde. Alors, ça y est, vous l'avez fait.
1: Je pense que je suis en mouvement vert.
0: Ouais.
1: J'aime bien me dire que la vie n'est pas une image arrêtée. Et donc, bien sûr, c'est pas parce que j'écris que Balance que du jour au lendemain, j'étais en mode, oh, j'aime trop mon corps. Mais je pense
0: c'était sur le premier album. Si vous ne la connaissez pas, Balance, il faut l'écouter.
1: Mais je suis sûre qu'écrire ce genre de chanson, ça m'aide de me dire, OK, maintenant que tu l'as dit, il faut vraiment que tu fasses ce travail-là.
0: Ouais. Et partager l'écriture de chansons, alors, parce que c'est une chose que vous avez faite sur cet album, Enfant difficile. Il y a notamment un garçon qu'on aime beaucoup qui s'appelle Noé Préchov, qui est à vos côtés sur la création de la chanson d'amour.

0: Cette chanson qui raconte, je pense, l'histoire vraie de l'histoire d'amour que vous vivez en ce moment, Mentissa, que vous voulez protéger un petit peu et que vous voulez pas en parler. Et donc vous appelez votre copain Noé Préchauffe pour écrire ensemble cette chanson.
1: Oui. En fait, je pense qu'on avait déjà écrit une dizaine de titres et on se dit, on n'a pas encore la chanson d'amour. En fait, c'est devenu presque un peu une blague. Oui. Chaque session, on se disait, oh, on n'a pas.
2: Il faut le slow.
1: Oui, on a les traumas d'enfance, check. On a la chanson où je dis aux gens de pas trop me chercher, fais gaffe à toi, check. On a la chanson, on a tout. On se dit, on n'a pas la chanson d'amour. C'est pas possible.
0: Surtout que vous êtes amoureuse.
1: Oui,
0: alors c'est quand même dommage.
1: Et que je suis une grande amoureuse de l'amour. J'aime ce thème. Mais en fait, on se disait, oh, en fait, il y en a tellement déjà. En fait, si c'est pour écrire une chanson d'amour bateau, ça sert à rien. Et en fait, on discute un peu. Il me dit, mais toi, ta vie, c'est comment je lui dis, moi, j'ai une très bonne relation, ça se passe bien et tout. Et je lui dis, c'est vrai que je suis quelqu'un d'assez pudique sur ces choses-là. J'aime pas trop étaler ma vie sur les réseaux et tout. Il me demande pourquoi. Je dis, mais je sais pas, j'ai toujours eu un peu cette pudeur. Moi, je crois vraiment au vivons heureux, vivons cachés. Il me dit, c'est ça qu'on doit écrire. Et puis, je lui dis aussi, moi, j'ai vraiment ce truc où parfois les chansons d'amour mythiques, si demain la personne elle part, t'es bien avec ta chanson d'amour. Je pense à plein de chansons d'amour. Incroyable, qui existe. Quand les histoires se terminent, je me dis, tu fais comment? Tu continues à la chanter? Et pour toutes ces raisons-là, je lui disais, j'ai du mal à faire le pas d'écrire une chanson d'amour et d'écrire sur papier, de faire une déclaration à cette personne, parce que, imagine, ça se finit, c'est bizarre.
0: Les chansons, c'est pour toujours. Alors, j'ai posé la question à Oshi, parce qu'elle a fait carrément tout un album avec, c'était sa compagne à l'époque et ça l'est plus aujourd'hui.
1: Oui.
0: Des chansons sur leur rencontre, sur leur amour, sur leur coup de foudre, machin et tout. Et elle m'a dit, non, je chanterai plus.
1: Je chanterai plus
0: sur scène.
1: Tu vois.
0: Ouais.
1: Mais c'est pour ça, moi j'ai anticipé ça. Parce que moi, je suis
0: trop
1: toujours,
0: valide,
1: toujours un coup d'avance.
0: C'est ça.
1: Je dis non. Et donc finalement, c'était marrant d'écrire une chanson d'amour qui n'en est pas vraiment une.
0: Ouais.
1: Je lui dis, en fait, c'est pas vraiment une chanson d'amour. Hein, attention, on va pas s'emballer. Mais bon, quand même. Et à la fin, de dire, peut-être que finalement, c'est quand même une chanson d'amour. Je trouvais ça très marrant d'avoir cet angle-là qui est aussi ce que je pense et ce que je ressens.
0: Désolée, Mentissa, un des grands moments de ce nouvel album Enfant difficile. Vous la découvrez maintenant dans Décibels.

0: Le deuxième album de Mentissa sort aujourd'hui. Et dessus, il y a ce tube, désolé, ça vous va très bien la pop.
1: Merci.
0: Vraiment. Et on a envie de danser avec vous, c'est sûr. Les amis, l'album de Mentissa est à gagner au Blind Test. Vous pouvez appeler Alexandra maintenant pour vous inscrire. 0810 055 056. 0810 055 056. Enfant difficile, c'est le cadeau du soir. Et on revient avec Mentissa, à tout de suite.
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0: ça ressemble à ce que vous imaginiez, Mentissa, la vie de chanteuse. Est-ce que, parce que vous y pensez depuis que vous êtes toute petite, je crois, oui, que vous avez fait The Voice Kids, donc quand vous étiez enfant, vous aviez envie, etc. Oui. Est-ce que ça ressemble à ce qui vous faisait rêver?
1: Je savais pas du tout à quoi m'attendre. J'avais pas vraiment d'image où c'était un rêve, et ouais, souvent le rêve c'est quelque chose d'assez inatteignable, ouais, c'est très flou, c'est très vague, donc non, je savais pas du tout à quoi ça ressemblait, mais maintenant que je le vis, non, je suis reconnaissante, je, ouais, pense que c'est plus dur que ce que je croyais. Je pense que quand on rêve de quelque chose, on voit que le positif, et on se dit pas qu'en vrai derrière des artistes, des icônes de la pop, en fait il y a beaucoup beaucoup de travail, et il y a aussi beaucoup de il y a beaucoup de solitude aussi, je pense, dans ce monde-là, ouais, le monde d'artiste, parce que on passe de vraiment, on est sur le devant de la scène, on est acclamé par plein de gens, et le lendemain on rentre chez nous et on est tout seul. Donc ça c'est quelque chose qu'il faut gérer, vu que c'est pas quelque chose qui est psychologiquement personne est vraiment fait pour ça, pour être accablé, enfin acclamé, idolâtré, d'avoir des gens qui viennent vous voir et qui vous disent merci, je vous adore, votre chanson m'a sauvé. C'est pas quelque chose de, et donc ouais, il faut réussir, je pense, à trouver un bon équilibre et surtout à garder la tête sur les épaules, ouais, quand même, à garder les pieds sur terre, pas s'envoler, et aussi justement accueillir les victoires comme les échecs aussi. Je pense que ça c'est important. Moi j'ai de la chance d'avoir un bon entourage, mais ça c'est vrai que j'avais sous-estimé ce que ça fait à l'ego quand on sort un single et que ça marche pas, parce que c'est comme ça,
0: ça prend pas. Oh, bah non, les radios elles en veulent pas,
1: mais c'est ça, et là tu en prends un coup, ouais, et au début je me dis non ça va, non je m'en fous, et 3 mois après en fait je me dis non en fait ça va pas. Et j'ai mis du temps vraiment à. Et aujourd'hui, j'en rigole et je me dis que les échecs ou les flops, comme on dit, ça fait partie d'un parcours, c'est hyper important aussi. Mais oui, il y a plein de choses que j'avais sous-estimées. Ouais. Et je pense l'ego aussi. J'avais, ouais, sous-estimé quand même cette espèce d'ego trip, parce que t'es tellement toujours, tout le monde te met sur un piédestal et après, du jour au lendemain, c'est fini. Les gens, ils passent à autre chose. En plus, c'est ça, aujourd'hui, ça va vite. On est dans la consommation fast food,
0: rapide,
1: quoi.
0: Ouais, ouais.
1: Et donc ouais, il faut pas paniquer, il faut faire son truc, il faut rester sur sa ligne directrice, il faut rester sur son chemin, et il faut faire, voilà, il faut faire ce que t'as à faire.
0: Alors vous avez fait un joli petit lapsus, puisque au lieu de dire acclamé tout à l'heure, vous avez dit accablé, mais c'est intéressant parce qu'il y a une chanson sur l'album qui s'appelle Fais gaffe à toi, où justement on se dit, tiens, elle envoie bouler un peu les médisants. Alors les médisants, il y en a partout.
1: Oui.
0: Il y en a même dans ce bureau, des gens comme ça qui, oui, se baladent toute la journée à dire du mal des uns, oui, des autres. J'ai souvent tendance à penser que ça dit plus sur eux que sur les gens qu'ils accablent.
1: Oui.
0: Vous, forcément, étant star,
1: oui,
0: y a d'autant plus de monde. Nous, on a un relou au bureau, mais alors vous en avez combien ?
1: Oh, des relous, j'en ai pas mal, hein. Après, honnêtement, je m'en sors plutôt bien sur les réseaux sociaux. J'ai pas beaucoup, beaucoup de haters, comme on dit, mais ça m'est arrivé.
0: Ouais.
1: Mais je pense que cette chanson, elle est plus axée sur la vie intime et la vie quotidienne de tous les jours, justement.
0: Ouais. Et tout le monde s'identifie, a fait gaffe à toi.
1: Mais oui, mais ouais, tu vois, ce mec relou qui fait des blagues, il trouve ça super marrant, et tu vois, il te regarde, et c'est ça, en fait, où des gens qui, voilà, qui pensent qu'ils ont on leur demande pas leur avis. Et ouais, ces gens qui ont toujours besoin de donner leur avis constamment sur comment tu t'habilles, sur comment tu es, sur comment tu te présentes. Oh, moi, ça me saoule. Et je me suis dit, c'est quoi, j'écris une chanson pour tous ces relous, ces médisants, comme tu dis.
0: Ouais.
1: Et je vais leur dire gentiment, hein, de rester à leur place.
0: Ben, c'est voilà, ça. Fais gaffe à toi. Exactement. Alors, il y a des moments graves dans l'album. On parlait tout à l'heure de pop et d'envie de légèreté, de lâcher prise, etc. Il y a la chanson Comme un loup qui parle avec beaucoup de délicatesse. De quand un homme violent entre dans un foyer, qu'est-ce que ça fait aux adultes et aux enfants qui sont dans cette maison ?
1: Comment ?

0: entre les lignes de cette chanson que vous avez vécu ça, impuissante puisque enfant.
1: Oui.
0: Est-ce que c'est une chanson thérapeutique ?
1: Oui, je pense que c'est une chanson thérapeutique. C'est une chanson qui m'a libérée aussi parce que c'était vraiment, c'était un lourd secret pour moi. Ouais. C'était un fardeau à porter parce que je me rappelle que c'était quelque chose dont je voulais pas du tout parler au début. Et en fait, j'ai l'impression que c'est un truc qui me suivait un peu, que je traînais un peu et je me disais bon, peut-être que ça reste là parce qu'en fait, mon rôle est d'en parler. Ouais. Et cette chanson, je l'ai écrite. J'ai commencé l'écriture toute seule de cette chanson. J'ai écrite, je pense, la fille de ma mère et comme un loup.
0: Bah elle est là, la fille de ma mère.
1: Dans la même période.

0: peut-être.
1: Énormément d'amour hein, dans cette chanson, La fille de ma mère. Mais voilà, si on la met à côté de Comme un loup.
0: Oui, on comprend son cadre familial.
1: Ouais. Et on comprend le titre de l'album. Évidemment que Mentissa, c'est une gosse difficile, puisqu'il y a un homme violent à la maison.
0: Oui, et c'est en fait. Alors,
1: et elle ne peut pas sauver sa mère.
0: Exactement. Enfin, en fait, c'est difficile quand chez toi, tu manques un peu de repères, tu manques de stabilité. C'est très difficile. De se construire en fait en tant que à cet âge-là, c'était pendant toute mon adolescence, mais
1: ouais.
0: À l'âge de 16 ans en fait, t'as envie de t'occuper, j'en sais rien, du jean que tu veux te le jean que t'as envie de mettre, t'as envie de parler de garçon, enfin à 16 ans, t'as pas envie d'être là à appeler la police parce non. que bah c'est la bagarre chez toi à la maison. Et c'est ça qui était difficile, et j'avais aussi l'impression d'être la seule à vivre ça. Je me disais mais je peux pas en parler aux profs, je peux pas en parler à mes copines, les gens ils vont penser qu'on est des fous, et en fait, j'avais honte. Et la raison pour laquelle j'ai écrit cette chanson, c'est que j'ai toujours eu honte d'en parler autour de
1: parce
0: moi.
1: Parce que vous pensiez que vous étiez la seule. Donc oui. Là, cette chanson, s'il y a ne serait-ce que 5 filles qui sont en train de vivre ça, qui l'entendent, mm-hmm. vous en aurez peut-être sauvé 5 qui se diront, je ne suis pas toute seule.
0: Et c'est pour ça que j'ai décidé de la mettre sur l'album. Je n'étais pas sûre de vouloir mettre cette chanson. À la base, je l'ai écrite juste pour moi me libérer de quelque chose. J'avais visiblement besoin d'en parler encore. Et après, il y a eu vraiment cette question de tu la mets sur l'album ou pas. Je me disais, elle est quand même très intime. Et puis je me suis dit, mais attends, moi, à 16 ans, ça m'aurait sauvé d'avoir une chanson comme ça,
1: ouais.
0: et de me dire ok, d'accord, alors c'est dur, c'est très dur, c'est très triste, mais je suis pas la seule. Et juste le fait de savoir que parfois on n'est pas les seuls à vivre ce qu'on est en train de vivre, ça sauve vraiment. Et c'est pour ça que Comme un loup est sur mon album. C'est pour moi et pour toutes ces personnes qui malheureusement vivent ou ont peut-être vécu ces épreuves là
1: c'est un vrai voyage, ce disque. Alors c'est marrant, tout à l'heure on m'a dit que vous vouliez voyager quand oui. vous allez voir vos chanteuses en concert. Ben, c'est vraiment ça, parce que à des moments on se marre avec vous, à des moments on est vos pom-pom girls, on dit ouais, allez Mentissa, tu vas y arriver, et voilà. Et en fait vraiment vous nous embarquez à, vraiment les amis, je vous recommande d'écouter Enfant difficile. Ah ouais vraiment. Et je me suis dit, Mentissa, que aimer quand même, c'était une bonne façon de se dire au revoir ce soir.
0: Oui.
1: Cette chanson là on
0: oui.
1: est d'accord,
0: bien
1: hein
0: sûr, bien pop, bien stade,
1: ouais
0: beaucoup d'énergie, vraiment c'est ma power pop ballad comme on
1: ouais,
0: dit,
1: c'est ça.
0: Donc,
1: hein.
0: oui
1: très bien. Et donc, vous la chanterez tout bientôt, le 25 juin à la Luna Festival, le 26 à Rochefort, je serai au premier rang, et les auditrices et les auditeurs d'ici aussi, puisqu'on sera en direct du festival Sœurs Jumelles. Et puis pour le mois de juin, on a aussi le Printemps de Pérouges, le 28. Et pour votre tournée hors festival, ça commence le 1er octobre à Nancy. Ma chère Mentissa, bonne route.
0: Merci beaucoup.
1: Et bravo pour cet album.
0: Merci pour l'invitation, merci pour l'échange.
1: À bientôt.
0: À bientôt.

0: on aime. Mentissa, enfant difficile, sorti aujourd'hui et à gagner maintenant au Blind Test.
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0: On accueille pour jouer avec nous Claire et Christine. Bonsoir à toutes les deux.
2: Bonsoir.
0: Bienvenue dans Décibel. Claire, comment ça va en cette fin de saison, hein, finalement, bientôt les vacances peut-être pour Claire?
2: Oui, ça va. Moi j'ai un peu de vacances là, fin juin, début juillet.
0: Trop bien.
2: Ouais.
0: Ça fait envie. Hein. Ça fait... J'espère qu'on aura du beau temps, c'est ça, fin juin, début juillet. Comme on s'est tapé une canicule il y a 2 semaines, après on peut se prendre le contre-coup. Hein. Mais je vais faire ce qu'il faut, je vais commander du soleil, Claire. C'est quand exactement le début des vacances?
2: On prend le bateau le 28 juin avec ma fille de 10 ans. On part en Corse.
0: Toutes les deux en bateau? Ah, j'adore! Oui. Excellent! Oh, moi, je suis allée en Corse pour la première fois l'été dernier, du côté de Calvi. Qu'est-ce que j'ai aimé! C'était génial!
2: Ah oui, magnifique. Oui, ben, on n'est pas très loin. On est près d'Île-Rousse, on n'est pas très loin. Mais ah, oui, c'est la Balagne, c'est ma région préférée de la Corse. Mais tout est très beau. Hein,
0: mais c'est incroyable. C'est-à-dire que on tourne la tête, il y a des montagnes, on peut se baigner dans des torrents et tout, faire des randonnées. Et tu tournes la tête de l'autre côté, c'est la plage. C'est fou. Oui. Et au milieu, il y a un énorme plateau de charcuterie. Non, mais c'est mon endroit rêvé. C'est incroyable.

0: pour l'interview. Donc, Christine et Claire, vous avez toutes les deux gagné ce cadeau, car au blind test de Décibel, on gagne avant de jouer. Et comme ça, maintenant, on va pouvoir jouer. Donc, le thème de ce soir, ce sont des chansons qui parlent du monde. Voilà, en général, le monde, comment va le monde, etc. Et on va vous les passer, ces chansons, et il faut retrouver le nom de l'interprète de la chanson. Voilà, on cherche l'interprète. Et il faudra, Claire et Christine, dès que vous aurez une idée, envie de répondre, bien donner votre prénom avant de donner la réponse, d'accord ?
1: D'accord.
0: Voilà, c'est la règle pour qu'on puisse savoir laquelle de vous deux répond en premier. C'est une espèce de buzzer, mais version radio, quoi.
1: D'accord, oui, ok.
0: Alors, Claire et Christine, première chanson. Il faut me dire, s'il vous plaît, qui chante ça ?
1: Claire,
0: Claire.
1: C'est Céline Dion.
0: Oui.

0: Bravo dans un autre monde. Premier point de Claire. Et nous, on continue.
1: Les innocents ?
0: Alors, c'est pas les innocents. Ah, j'aimais bien les innocents.
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0: mais non, c'est pas.
1: Bien aussi.
0: Oui. Ah, bah, je mets un point. C'est Christine qui m'a dit ça ? Un point, Christine, parce que les innocents nous manquent. Non, c'est un groupe. Tout le bonheur du monde.
1: Claire.
0: Claire.
1: C'est Trio.
0: Alors, c'est pas Trio, mais c'est leur cousin.
1: Non.
0: Vraiment, c'est, ils, ont, c'est, ils sont super fun.
1: Familia.
0: Oui. Non, non.
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0: Cinsémilia qui est. Ah ben oui, on les adore. Et donc le mot Cinsémilia, donc c'est le nom de ce groupe, mais c'est également une variété de plantes à fumer. Donc finalement, que vous n'ayez pas le mot Claire et Christine, ça me rassure sur vos shoppings quotidiens. C'est plutôt. C'est ça. Et voilà. Et donc j'ai mis un point à Christine parce qu'elle m'a rappelé que j'adore les innocents. Je vais aller écouter les chansons tout à l'heure. Et Claire, un point parce qu'elle a trouvé Cinsémilia. Alors, tout le bonheur du monde pour Cinsé, dans un autre monde pour Céline. Et elle est une dernière pour la route.
1: Téléphone.
0: Oui.
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0: Vous pouvez chanter chez vous.

0: usable, téléphone, c'est incroyable.
1: Ah, oui.
0: Ah bah ouais. Il est venu souvent dans Décibel. Hein. 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
1: Un autre le jour s'est levé aussi de lui.
2: Ah oui, c'est beau. C'est beau, mais c'est un peu triste.
1: Ah, c'est très beau.
0: Ouais. C'est très beau. Eh ben, c'était très beau ce blind test. Claire et Christine, merci pour ce bon moment.
1: Merci aussi.
0: C'était trop bien. C'était trop bien. Je vous embrasse toutes les deux et je vous envoie l'album de Mentissa. Et je vous propose pour terminer ce blind test d'écouter Gérard Palapra. Ah, Gérard, mon idole hippie. Cette chanson parle de la fin du monde et de comment on peut s'y préparer, notamment ce qui concerne le stylisme. Vous vous êtes déjà demandé comment vous habiller pour la fin du monde ? Gérard a la réponse.

0: Oh là là, tout plaquer et partir dans le Larzac en patte d'éléphant, on est d'accord. Gérard Palapra en 1971, ces musiques hippies si chères à notre cœur. La chanson s'appelle « Pour la fin du monde ».
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0: On parlait de chansons d'amour tout à l'heure avec Mentissa et la difficulté d'en écrire de nouvelles, puisque peut-être que tout a déjà été dit sur l'amour. Eh bien, ce n'est pas l'avis du groupe Ravage. Ravage, c'est qui ? C'est Gaspard Royan, notre rocker spécialiste des chansons de Noël. Il a sorti plusieurs albums de Noël, un peu à la crooner américain guitare, comme on adore. Lui, il fait partie du groupe Ravage et il n'est pas tout seul. Il est avec Aurélie Saada, merveille parmi les merveilles, chanteuse notamment dans Brigitte, réalisatrice aussi d'un très beau film qui s'appelle Rose. Bref, les deux ensemble, ça doit forcément se passer. Et donc, comme l'amour fait des ravages, eh bien Ravage fait des chansons d'amour. Ils viennent de sortir leur toute première qui s'intitule « Entre ton épaule et ton cœur ». C'est un délice qui va vous replonger dans les années 60. Autant Palapra, c'était les années 70. Ravage, clairement, c'est les années 60. Comme on les aime, régalez-vous et accueillez donc ce tout nouveau projet, notre coup de cœur, Ravage.

0: Je vous avais dit, c'est vraiment un bonbon cette chanson. Le groupe c'est Ravage, entre ton épaule et ton cœur. Les premiers concerts de Ravage arrivent, ça sera le 26 juin à Capestel, le 7 juillet à Bréa pour le festival Les Scènes de Bréa et les Francopholies de La Rochelle le 14 juillet. Puis tiens, comme notre candidate du Blind Test tout à l'heure, Claire, Ravage fera un tour en Corse à Serra di Ferro, ce sera le 20 juillet.
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0: Si la vie était moins moche et les hommes étaient moins fous, eh bien Anne Frank aurait aujourd'hui 97 ans. Elle était née, la petite Anne Frank, le 12 juin 1929 à Francfort. Elle est morte en déportation, on ne sait pas trop quand, en février ou en mars 1945, dans le camp de concentration de Bergen-Belsen. Anne Frank, aujourd'hui, donc, c'est l'anniversaire de sa naissance. Et s'il y a bien une chanson à laquelle on pense quand on pense à Anne Frank, c'est Anne, ma sœur Anne, de Louis Chédid, sortie il y a une quarantaine d'années, 1985 très exactement. Et ce constat terrible que fait Louis Chédid, 40 ans après la mort d'Anne Frank, la voilà revenue, la nazie, nostalgie. La chanson est-elle encore d'actualité en 2026? Il me semble que malheureusement,

0: auditeurs. Anne, merci à vous d'avoir écouté Décibel. C'est terminé pour ce soir. On revient demain à 20h avec les chansons préférées de Anne-Cécile Maillefer, la présidente de la Fondation des Femmes. Vous l'avez beaucoup vu dans les médias cette semaine pour parler de la loi intégrale contre les violences sexistes et sexuelles. Eh bien, elle sait aussi parler de musique. Elle sera dans Décibel demain à 20h. Merci à l'équipe de l'émission. Il y avait Iris Guitoni, Emma Quenardel, Elodie Biancamaria, Alexandra Sackberg et Franck Moilier. Puis il y avait vous, surtout. Merci d'avoir été là.
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4: Bonjour la France, j'espère que tu vas bien la France. Tu vas forcément bien puisque c'est vendredi, c'est le week-end. Moi, je vais super bien parce que bon, évidemment, j'ai tous les candidats qui vont jouer pour moi. C'est voilà, ça va Éric Bastien?
5: Bah écoutez, pas vraiment, hein, surtout avec cette présentation merveilleuse. J'en ai pas mis un dedans de la semaine. Je suis dégoûté.
4: Eh oui, eh oui.
5: Mais je suis quand même content parce que je suis en Damidolandie.
4: Ah, Damidolandie.
5: Voilà. Je me réjouis d'être dans ce pays de l'amour.
4: Ah, le pays de l'amour et de la joie. Ah, on a quand même 650 demandes, hein, donc on est un petit pays, mais
5: pour
4: on est bien.
5: Pour nous rejoindre.
4: Pour nous rejoindre. Alors, je rappelle que le premier prix aujourd'hui, c'est un séjour pour deux personnes à l'occasion de la 65e édition du Mondial, la Marseillaise à pétanque. Ah là là là là. Alors, vous allez direction hein, la cité phocéenne, vous dormirez à l'hôtel Villa M, un petit 4 étoiles sympa. Vous aurez évidemment plein de cadeaux, des jeux de triplettes, des sacs, des polos et surtout 100 euros de carburant pour aller jusqu'à Marseille. Si vous ne gagnez pas ça, vous gagnez quoi, mon petit bouchon?
5: À votre avis, qu'est-ce qui se cache derrière la Villa M? Vous croyez que c'est Marseille?
4: Ah non, je crois pas.
5: Évidemment que non.
4: C'est Malongo.
5: Évidemment. J'ai attendu vendredi pour vous avouer que c'est toute la team Malongo qui vous accueille dans cette villa. Ils l'ont construit eux-mêmes.
4: Ah là, avec leurs petites mains.
5: Ah, c'est pas en briques, c'est une maison en café.
4: Ah, c'est une maison en café.
5: 32 dosettes de café pour bâtir cette villa à M. Et puis alors, les fenêtres en verre, comme les verres.
4: Comme les six verres qu'on gagne.
5: Exactement.
4: Okay. Eh bien, nous allons accueillir tout de suite mes quatre.

0: Et oui, parce que gagne aujourd'hui, c'est un... tout le monde chante, voilà. Évidemment, parce que tout le monde... tout le monde est citoyen du Dami d'Hollande. Et de champion. Ah là là là là.
1: Alors que moi, dans ma tête...
0: Oui, dans ta tête, toi...
1: C'est plutôt ça, vous voyez.
0: Oui, je sais.
1: Il n'y en a pas un, quoi.
0: Sont-ils,
1: les candidats?
0: Ils sont au Dami d'Hollande. Alors, j'accueille donc Mireille, Christine, Remireille et Loïc. Comment ça va, mes petits chéris?
2: Bonjour tout le monde.
3: Ah, bien. Bonjour tout le monde.
1: Bonjour, j'en connais pas.
2: Alors, on se demande pourquoi.
0: Et voilà, on se demande pourquoi, n'est-ce pas? Bah écoutez, c'est simple, hein, c'est parce qu'il sait pas coacher les gens. Hein. Pour coacher les gens, il faut les aimer.
1: Il y en a quand même qui vont devoir jouer avec moi, ils sont cons.
0: Évidemment,
1: hein.
0: On a tiré au sort, qu'est-ce que tu veux que je te dise?
1: Oui.
0: Je suis désolé, mes petits canards, il y en a deux qui vont aller dans la team. Qui vont être punis dans la team du désespoir. Alors, nous avons tiré au sort. Mireille de Ici Orléans, tu démarres avec moi contre Christine de Ici Vaucluse.
1: Qui rejoint la team de la Louse.
0: Et la deuxième demi-finale, nous aurons Mireille ici Vaucluse contre Loïc
1: qui rejoint la team de la Louse.
0: Voilà
1: aussi.
0: Mon petit canard.
1: Louseland.
0: Allez, on démarre avec Mireille et Christine. Comment ça va, les filles?
4: Ça va très bien.
3: Très bien.
0: Alors, Mireille, je le rappelle, a joué lundi avec nous. Elle joue avec ici Orléans. Elle habite à Boisne dans le Loiret. Elle est mariée à Hervé. Elle a 3 enfants, 5 petits-enfants. Et elle s'appelle Mimi et Nanou. J'ai bien résumé ou pas?
4: Tout à fait.
0: Ah, voilà. Alors, attention, elle rigole pas, elle est un peu comme moi, elle adore les jeux. Il paraît que tu fais des concours de belote.
4: Ah oui, tout à fait, oui. Bah, peut-être demain aussi, je vais peut-être en faire un demain.
0: Alors, coinché, pas coinché, comment on fait?
4: Ah non, la belote simple.
0: Ah oui.
4: Avec la belote et rebelote, et c'est tout.
0: Belote et rebelote, voilà. J'adore. Alors, tu fais aussi des lotos, des mots croisés, des sudoku. Ah là là là là, t'es une joueuse, quoi.
4: Ah oui, j'aime bien jouer, oui.
0: Et voilà, elle adore.
4: La preuve, je suis avec vous aujourd'hui, donc.
0: La preuve, ma chérie. Alors, on va tout de suite jouer, et on va tout de suite surtout marquer le premier point. Tiens, je te mets une ambiance de taverne.
5: Oui, on est femme, mais la mienne, on veut Dieu.
1: Je vais peut-être aller me saouler pour oublier que j'ai pas un candidat.
0: Du rhum, des femmes, de la bière, nom de Dieu. On va parler de rhum, ma petite Mireille. Écoute bien. Le meilleur rhum arrangé du monde, eh ben, il vient de La Réunion. Est-ce que c'est vrai ou faux que le meilleur rhum arrangé vient de La Réunion? Top chrono, 5 secondes.
4: Oh oui.
0: Tu dis oui?
4: Oui.
0: C'était un piège. Et oui, le meilleur rhum arrangé du monde, il est fabriqué en Loire-Atlantique à Saint-Hilaire-de-Chaléon. Et c'est vraiment le meilleur rhum arrangé. Alors, pour vous dire, hein, je l'ai goûté, il est en vente à l'île de Ré chez des amis. Et c'est très très bon. Voilà, bon, pas de points, mais tu vas te rattraper.
1: Christine, ne sois pas déçue. Je sais. Bah, non mais Christine, on va quand même tenter de tout donner, Christine.
3: Mais moi, je suis contente d'être avec mon ciré, comme ça s'il pleut.
1: C'est vrai. C'est vrai. Je vous rappelle qu'elle parle, elle sait lire les prénoms à l'envers, effectivement.
0: Exactement.
1: C'est vrai, je me souviens. Avec Ici Vaucluse, je vais te dire, Christine, ma première radio au sein du réseau France Bleu à l'époque, c'est France Bleu Vaucluse. Donc tu vois, c'est peut-être ainsi. C'est ma radio de cœur, comme toi. Tu habites à Piolinx, à quelques kilomètres d'Orange, à 6 kilomètres d'Orange, et c'est vrai qu'on a parlé
0: de Mornas, du manoir.
1: Et oui, parce que t'étais à l'accueil de la forteresse.
3: Valérie, voilà.
1: Non,
3: oui.
1: Non, tu oublies Valérie. Aujourd'hui, Valérie n'existe plus. Tu ne t'intéresses qu'à moi.
3: Mais c'est quand même elle qui avait dormi au manoir.
0: Eh oui, elle a dormi pendant 10 ans au manoir chaque été. Elle connaît très bien Mornas, elle adore.
1: Bien sûr, mais elle dort partout où elle passe, Valérie, vous savez bien. Et oui, t'étais en costume, Christine, je me souviens.
0: Oui.
1: T'étais à l'accueil de la forteresse, exact. Mariée à Patrick, une fille, Tiffany, le petit chat gazelle qui va bien, et la farfelue, ton pseudo, pour ta belle-fille qu'on embrasse, qui s'appelle Laetitia. Christine, moi je crois en nous. Je crois en nous.
0: J'y crois encore.
1: Voici la possibilité de marquer un premier point et peut-être gagner ce beau séjour, donc à Marseille. Question. Extrait.
0: Et mon nous vivant. N'attendons pas que la mort nous trouve des talents.
1: On adore ça. Oh là là, François Valéry.
0: Aimons-nous
3: vivant.
1: Le chanteur François Valéry tient son nom d'artiste de François Mitterrand, mixé avec Valéry Giscard d'Estaing. C'est pour ça qu'il s'appellerait François Valéry. Est-ce que selon toi, c'est vrai ou faux? Tu as 5 secondes, top chrono.
3: Pour moi, c'est faux.
1: mon poulain.
0: Non, c'est vrai, ma chérie.
1: Eh oui, François Valéry.
3: Ah ouais.
1: Eh oui, parce qu'il a bien choisi son pseudo. Il s'est inspiré de l'élection de 74.
0: Ah ouais. Et son tube est sorti en 74.
1: Et voilà, et c'était, souviens-toi, 74, c'était justement Mitterrand-Giscard pour le duel. Aïe, ouïe, ouïe.
0: 0+0, la tête à Toto pour mes deux candidates. Mais c'est pas grave parce qu'il y a plein de questions. Et là, tout de suite, vous écoutez ici. Et on va partir. On sort les guitares. On est dans sa voiture, on est chez soi. On bouge son petit bolide. On écoute Francis Cabrel, Sarbacane. Je vous aime, mes petits canards.
1: Ouais, bah méfie-toi. Parce que moi, je vais aller chercher la Sarbacane. Les flèches que tu vas avoir.

0: Barbacane à 12h15 en ce début de week-end avec Francis Cabrel. Merci d'écouter ici. Elle est joviale, Quatre candidats.
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2: Ah, écoutez, mon petit chat, je ne sais pas. Remettez-vous en cause. En cause vos méthodes de coussingue. Qu'est-ce que vous voulez que je vous dise? Alors, nous sommes donc avec Mireille d'ici Orléans et Christine de ici Vaucluse.
0: La meilleure.
2: Ils sont tous meilleurs. Moi, j'aime bien Orléans. C'est une très belle ville, Orléans. Alors, comme ça, on aimerait bien déjeuner avec lui.
3: Jour. Nuit.
4: Ah oui.
3: Jour.
2: Nuit. Oui. Écoutez, monsieur,
5: allons, ça devient casse-pied. Je sais que votre ami ne veut pas se mettre à table, c'est gênant.
2: Alors, tu aimerais déjeuner avec Christian Clavier, c'est ça?
4: Oui, tout à fait, oui, parce que je trouve sympa. C'est un très bon acteur et j'aime bien tous ses films.
2: C'est quoi ton film préféré avec Christian Clavier? C'est Les Visiteurs ou il y en a d'autres?
4: Oh, ben non, il y en a d'autres.
2: Papy fait de la résistance.
4: Au bon Dieu, tout ça, je sais plus, il y en a tellement. L'enquête corse, il est sympa, c'est le bon bonhomme, ça.
2: Ouais, Papy fait de la résistance, il est drôle aussi.
0: Michel, comment déjà?
2: Michel Taupin, j'ai rendez-vous avec la France. C'est réglé comme du papier à musique. Alors, c'est bien. Alors, comme ça, on est prête à jouer au Valoche et Rico Fredon.
0: Ah oui, c'est du lourd aujourd'hui.
2: C'est-à-dire, c'est le quiz musical, mon petit canard, et je vais fredonner un titre, puis un autre, d'accord?
4: Oui.
2: Et donc, tu devras reconnaître, d'après mes fredonneries, tu devras reconnaître, évidemment, la chanson. Est-ce que tu es prête, chérie?
4: Je suis prête.
2: Alors, écoute bien, premier titre. 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

0: Bah oui. Ça va aller là.
1: Chrono.
2: C'est une chanson de Goldman, peut-être.
0: Bien sûr, bah voilà.
3: Oh là là.
0: Tellement mieux chanté.
3: Oh, du tout, tu vas la fermer, hein. Alors attention, pas du tout, c'était ça.

0: C'est Julien Clerc quand je joue. Allez.
1: Ah, dis donc, Christine, on a peut-être l'occasion là de.
2: Hein de quoi Fredonne bien.
1: Ah. Oh, la pression.
0: Eh oui,
1: bon, on va tout faire. Hein. Ici, Vaucluse. Tu fredonnes un peu, toi? Tu aimes chanter? C'est ton truc pour Renan?
2: J'aime bien siffler, moi.
1: Oui, ah, vas-y, qu'est-ce que tu nous siffles un petit truc, vite fait? Alors, j'ai pas reconnu.
0: Alors, écoute, Micheline Dax, tu vas reprendre tes cours.
1: Alors, j'ai tellement pas reconnu.
0: Et on va se retrouver.
2: Bien
1: sûr. Christine, voici donc une première chanson que je vais tenter, bien sûr, de fredonner, que tu vas reconnaître. Voilà.
0: Il a gardé les chansons les plus faciles. C'est moi qui avais demandé à fredonner Johnny.
1: Christine, je vais quand même te faire rêver un instant. Et je vais laisser Valérie fredonner la chanson qui arrive. Parce que c'est
0: effectivement... Ah, parce
1: effectivement...
0: qu'il ne sait pas le faire.
1: Non, parce que c'est Valérie qui avait choisi toutes les chansons qui arrivent. Et donc, non, c'est Valérie qui va la fredonner. Mais attention, le point est pour moi. Hein, si elle
0: ça va, c'est bon, allez. Voilà.

0: Allez, chrono.
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0: Et c'est qui?
2: La chanteuse.
1: La chanteuse.
0: Allez.
1: Oh merde. Si maman si. Je croyais qu'il fallait que le titre.
0: Ah non.
1: Si maman si.
0: C'est France Gall. C'est France Gall.
1: 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Ouais.
0: France Gall.
3: Si, ouais. 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
0: Ah là là là là.
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2: Est-ce que tu l'avais, Mireille?
1: C'était plus facile.
2: Ah, pense. Tu vois, il a pris les plus faciles.
0: Bon, on ne l'a pas trouvé. Ouais. Hein.
2: Bah, allez, ça va.
1: Pas de pour moi.
2: Allez, un point pour Christine. Pas de point pour Mireille, mais il restera une question.
1: Allez.
2: Et là, on va faire un petit bond dans le temps, là. 1988. On va partir avec. Tracy Chapman, vous vous rappelez de ça?
0: Je sais pas,
2: Talking about a revolution. Vous écoutez ici, on vous aime, à tout de suite. 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

0: Chapman, on est en fin de saison, je fais un effort. Talking about the revolution. Talking about the revolution.
1: Qui veut dire quoi?
0: Oh, alors, soit, donc, bon, je verrai ça la saison prochaine. Déjà, je fais les accents.
1: Nous allons parler de révolution. Talking about. Révolution.
0: Oui, on va faire la révolution.
1: Non, on va parler la révolution.
0: On va parler.
1: Bah, on va en parler.
0: Bah, allez-y, je vous écoute, Alain Decaux.
1: Allez, jingle.
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1: Ici, nous sommes avec Mireille qui joue avec ici Orléans contre Christine qui joue avec ici Vaucluse. Mireille, elle habite, je l'ai dit, à Boisne, qui est une toute petite commune. Mais il paraît qu'entre le 16e et le 19e siècle, c'était la capitale du safran dans le monde.
3: Oui, tout à fait, oui, oui.
1: Alors, il paraît que même quand tu avais des bulbes de safran, c'était dans une dot de mariage.
3: Ah ça, je savais pas ça par contre.
1: Mais il y avait
3: si dans les dots, oui, il me semblait avoir entendu parler de ça, oui.
1: Il y avait un il y avait un carnaval du safran.
3: Oui, oui, tout à fait.
1: Et alors, dis donc, qu'est-ce qui s'est passé? Pourquoi on a arrêté le faire du safran?
3: Bah, je crois que c'est dû à la maladie, il me semble, quelque chose comme ça. Vous savez, c'est assez ancien. Moi, j'étais pas née, remarqué.
1: Bon, j'espère bien qu'au XVIe siècle, t'étais pas née. Ou alors, on va consulter, t'es un vampire.
3: Oui.
1: Voilà. Mais alors, il paraît que t'en as un petit peu chez toi de...
3: Oui, oui, oui. J'ai quelques bulbes de safran. Tous les ans, au mois d'octobre, je récolte mes petites stigmates de safran.
1: Et alors, qu'est-ce que tu fais? Parce que, par exemple, je sais qu'il faut beaucoup, beaucoup de petites, justement, de petits machins, là, pour faire du safran. T'en as...
3: Oui.
1: Tu t'en sers pour épicer quel plat, par exemple?
3: Ben quand je fais une paella ou quelque chose comme ça, au lieu de prendre dans le commerce, j'ai mon safran naturel.
1: Oh là là là là. Hop, hop, hop, hop, hop. Eh ben, dis donc. Eh ben, dis donc. Bien, alors écoute, tu n'as pas de points et Christine a un point. Ce qui veut dire que t'es obligé de marquer. T'es obligé, il faut marquer et prier qu'elle ne marque pas. Voilà, donc... T'es prête?
3: Ben on va essayer, oui.
1: Allez, je te mets une petite chance.

0: va parler de mots croisés. Oui. Ça ne devrait pas être dur parce que tu aimes bien ça. Comment on appelle les passionnés de mots croisés? Top chrono, 10 secondes.
1: Cruciverbis.
0: Voilà, j'étais sûre que tu allais trouver tout de suite. Évidemment, tu fais tellement de jeux, de machins, de trucs, que tu savais la réponse. Oui. Parce que le mot vient du latin crux, qui veut dire croix, et qui désigne les amateurs des grilles de mots croisés. Voilà. Donc, Mireille, tu as 5.
2: Je ne sais pas vous, mais j'ai un petit peu faim. Il est déjà 12h27. Voilà, on a tous envie d'aller à table. Et je sais que Christine, à Piolenc, dans le Vaucluse, aime bien cuisiner. Et prépare des bonnes choses. Ben ouais. Qu'est-ce que tu nous proposes à midi? Quels sont tes talents cachés en cuisine?
3: Ben moi, je vous propose une ratatouille. Avec les légumes cuits les uns après les autres, séparément, donc dans un peu d'huile d'olive, et aromatisé avec l'ail de Piolenc, évidemment, avec de la farigoule de mon jardin.
0: De la farigoule,
3: Et après, on remet tout ça dans le même dans la même marmite. On laisse un peu ratatouiller, Et voilà, et on agrémente la ratatouille avec différentes choses. Moi, aujourd'hui, ça sera avec de la graine de couscous nature, parce que je trouve que ça se marie bien pour faire le féculent et le légume. C'est pas mal.
2: J'ai déjà réservé mes places pour le TGV, là, pour faire un petit Paris-Avignon. On arrive. Quiche, tarte salée, elle sait faire aussi la flamiche picarde, rien à voir avec le Vaucluse. Poivre vert ou encore le poulet au curry. Qu'est-ce qu'il y a?
0: Je sais que Mireille aussi, elle cuisine. Elle a pas le safran, mais elle a cuisiné pour 50 personnes à l'anniversaire de son chéri. Enfin, tu vois, on a des auditeurs magnifiques.
2: Ah, merveilleux. Qu'est-ce que tu fais, Christine, ce week-end? T'as déjà un truc de prévu à Piolenc ou pas?
3: Ce week-end, non, rien de prévu, mais il y a des petites fêtes médiévales, par exemple, dans le secteur. Donc, on ira peut-être fête médiévale à Visan, village sympa. Donc,
2: Qui sont du côté de Visan, Orange, Piolenc, vous avez compris, il se passe plein de choses ce week-end. On joue tout de suite avec cette question. Alors, elle a combien, Mireille?
0: Elle a 5 et Christine a 1. Ça veut dire que si Christine remporte.
2: Grosse pression, Christine, exprès.
4: Oh, j'aimerais être une saucisse au scarmeilleur. C'est le même.

0: cochon, Spider cochon.
1: Quel type de saucisse met-on traditionnellement dans le hot dog? On parlait de cuisine. Quel type de saucisse met-on traditionnellement dans le hot dog? Top chrono.
2: Saucisse de Strasbourg.
3: Ta ta ta ta ta ta ta ta ta. Olé!
1: Tu vas rajouter quelques kilomètres depuis Strasbourg, c'est pas très loin. C'est Francfort. Les saucisses, la saucisse de Francfort dans le hot dog.
3: Oui. Ah bon, alors.
2: Très bien, bravo Mireille.
3: Bravo Christine d'avoir joué. Mireille, t'as compris, t'es qualifiée.
1: Bravo Mireille. Mais...
4: Merci, oui, je m'y attendais pas du tout.
2: Désolée Eric.
1: Ah bah c'est moi qui suis désolée parce que je perds encore une fois de plus. Donc,
3: oui, bon, ça va, allez.
1: J'ai fait ce que je pouvais, Christine.
3: Bon, Christine, bravo Mireille, à tout de suite. Et nous.
2: Plaisir d'une prochaine fois.
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2: Mireille d'ici Orléans s'est qualifiée pour la finale. Dans un instant, on va jouer avec Mireille d'ici Vaucluse et Loïc. Je rappelle les prix de cette finale. Le premier prix, c'est un séjour pour deux personnes à l'occasion de la 65e édition du Mondial, la Marseillaise à Pétanque. Vous dormirez à l'hôtel Villa M à Marseille, un petit 4 étoiles très sympa. Vous aurez plein de cadeaux et surtout 100 euros de carburant pour aller à Marseille. Si vous ne gagnez pas ça, vous gagnez la machine à café Malongo.
3: À la Villa M, M comme Malongo,
2: oui,
3: la légende.
2: Évidemment, 32 dosettes, 6 verres en verre. Et là, on reprend la compétition avec Mireille Vaucluse et Loïc. Allez, c'est parti.
3: C'est une autre Mireille.
2: C'est une autre Mireille, mais celle-ci, elle joue avec ici Vaucluse. Donc finalement, t'as perdu Christine d'ici Vaucluse, mais le Vaucluse est en force encore.
3: Ah ouais.
2: Ici Vaucluse est là. Comment ça va Mireille depuis hier?
4: Eh ben, ça va très bien, Valérie. Merci beaucoup.
2: Alors, tu donc, je rappelle, hein, tu habites Pernes-les-Fontaines. Tu as 73 ans. Tu as un chéri qui s'appelle Alain, qui cuisine, qui bricole et qui jardine.
3: Oui, c'est le matoufle.
2: Oui, c'est un homme parfait.
5: Bon, ben voilà.
2: Alors, en revanche, Mireille, elle fait de l'aide aux devoirs, elle a fait une association pour les dons d'organes, donc elle est quand même très active dans plein de domaines qu'on adore. Mais alors, surtout, ce qu'on n'avait pas dit de Mireille hier, c'est que Mireille, elle a fait de la figuration dans une série avec Florence Pernelle et Jacques Penaud qui s'appelait Tarandole.
4: Oui, à Pernelle-les-Fontaines, oui.
2: Et voilà.
4: Il y a longtemps, hein.
2: Et oui, dans les années 80. Et alors, qu'est-ce que tu faisais? C'était quoi si on te voit, tu joues quoi?
4: Eh ben, j'avais mon fils aîné dans les bras et j'allais prendre le train.
2: Oh là.
4: À l'époque, il y avait encore la gare à Pernelle-les-Fontaines.
2: Il n'y a plus la gare à Pernelle-les-Fontaines.
4: Oh. Non, c'est un restaurant maintenant.
3: C'est mieux.
2: Ce restaurant de la gare, bah non, c'est pas mieux.
3: Ah bah si.
2: Bah non.
3: Bah dans une gare, c'est pour ça qu'on mange pas. Sandwich, des trucs, quand même.
2: Je pense que les habitants, ils préfèrent les gares, tu sais, pour pouvoir circuler, en fait.
3: D'accord.
2: Voilà. Tu as participé au casting de Et la montagne fleurira pour France 3.
3: Tout le monde s'en souvient.
4: Oui.
2: Et alors, tu devais ramasser des fleurs de tilleul chez toi pour la tisane.
4: Je devais montrer aux acteurs, donc j'étais silhouette, je pense que c'était comme ça que ça s'appelait, montrer comment il fallait ramasser les fleurs de tilleul, parce que c'était des petits jeunes, donc pas ramasser.
2: Et toi, on sait, ton petit rituel, hein, tous les jours, c'est de boire la tisane au tilleul verveine de ton jardin. Bien,
4: voilà.
2: On va tout de suite marquer le premier point avec cette question vrai ou faux. Écoute bien, il paraît qu'on ne peut pas nager dans de... Donc on ne peut pas plouffer non
3: plouffer
2: plus.
3: Non plus non.
2: Enfin si on peut, mais on ne peut pas nager dans l'eau gazeuse. Est-ce que c'est vrai ou faux?
4: Faux.
2: Et non, c'est vrai, on peut pas nager, on peut plouffer, hein, mais parce que l'eau qui est chargée en bulles, elle est moins dense et elle offre moins de flottabilité, donc on flotte pas très bien et on nage pas trop bien. Voilà. Bon, pas de point.
3: On peut pas tromper 1000 fois, 1000 personnes.
2: Voilà.
3: Mais on peut 1000 personnes.
2: Prenez un chewing-gum, Emile, et jouez avec votre candidat.
3: Loïc, moi je suis content, Loïc. Je rappelle que j'ai zéro candidat. Hein. J'ai vraiment été pitoyable tout au long de la semaine. Mais enfin, je récupère quand même quelques candidats. Vous avez vu, j'ai brillé dans la première partie de l'émission. Hein. Elle n'a pas gagné. Loïc, je pense que tout ça est très encourageant pour toi.
6: Oui, tout à fait, Eric. Ah oui.
3: Loïc, on va montrer qu'on est capable. Voilà, c'est mon Loïc.
6: Mais bon, je m'aperçois d'une chose.
3: Oui.
6: C'est que je suis encore le seul homme contre trois femmes.
2: Eh ouais. Oui, bah t'es un homme à femme, qu'est-ce que tu veux?
3: Bon, Loïc.
6: Dites ça à la mienne.
2: Bah, je vais lui dire.
3: Il est 12h37 et dans 23 minutes, tu brandiras la coupe. Oui, mon Loïc, parce que Loïc, il joue à la pétanque. Je voulais vous rappeler qu'il est de Saint-Laurent-en-Gâtine.
2: Oui.
3: Comme on gagne quand même un séjour à la Marseillaise, là, tu connais bien ce sport. Tu fais encore quelques tournois, un peu moins, mais t'en fais encore. Hein.
6: Non, beaucoup moins maintenant.
3: Ouais. Hein. T'as jamais été au mondial.
6: Avec l'âge. Hein.
3: Oui, mais t'as jamais été au mondial à Marseille et tu rêverais d'y aller. Je sais que ça fait partie vraiment de tes rêves absolus.
6: Ouais, tout à fait, tout à fait.
2: Eh ben,
3: il collectionne les coups.
6: Rencontrer,
3: oui, les grands. Bah oui,
6: très grand joueur.
3: Allez, ce qu'on va faire. D'ailleurs, t'en as rencontré certains aux 24 heures de pétanque, c'était il y a quelques années maintenant. Et très joli le bateau que vous avez dessiné, Valérie.
2: Ouais, j'ai dessiné un très beau bateau. C'est le bateau dans le port de Marseille.
3: Exactement. Allez, nous jouons avec cette première question. Et cet extrait, allons-y. C'est la piscine, j'ai une belle. bon, salut toutes les caissières de chez Leclerc. Hein. En Belgique, un supermarché a créé une caisse lente réservée aux clients qui aiment discuter et prendre leur temps.
2: C'est une caisse pour moi, ça.
3: Alors, vrai ou faux, top chrono, 5 secondes. Eh bien, figure-toi que c'est vrai. C'est une ancienne néerlandaise qui s'appelle Jumbo qui a lancé en Belgique une caisse bavarde pour les clients qui aiment discuter avec le caissier, notamment les personnes âgées plus isolées. Donc, c'est quand même quelque chose de social derrière tout ça. C'est une très belle idée. Ça pourrait arriver peut-être chez nous. Ça,
2: on sait jamais. Non, non, ça, c'est que belge. La vie, elle est belge, puisque les Belges sont exceptionnellement géniaux. Bon, et eh ben, ça fait 0 plus 0 la tête à Toto, hein. Et puis là, bah, tout de suite, aux voisins, les voisines, je veux dire bonjour. Allez, vous écoutez ici. On bouge son petit body. Renan Luce, les voisines, à tout de suite.

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1: Eh oui, jingle.
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1: Nous sommes au taquet avec Mireille qui joue avec Ici Vaucluse et Loïc qui joue avec Ici Touraine. Alors comme ça, Mireille, grâce à l'émission, hier, t'as un ami que t'avais pas vu depuis longtemps qui t'a appelé.
3: Oui.
1: Alors,
3: Saint-Brieuc.
1: Un ami de Saint-Brieuc. Et alors, vous allez vous revoir?
3: Je sais pas, mais enfin, c'était sympa. Il m'a reconnu, voilà.
1: Il t'a reconnu, voilà, ok. Et alors, du coup, comment il a trouvé ton numéro? Par le bottin? L'annuaire?
3: Non, il avait mon numéro, mais c'est qu'on ne s'appelle pas souvent, voilà.
1: Ah, voilà, on ne s'appelle pas souvent, mais là, on s'est appelé quand même, hein, voilà.
0: La magie de la radio.
1: La magie de la radio.
3: Oui, mais là, il écoute, hein, sûrement.
1: Et comment il s'appelle?
3: Bernard.
1: Eh ben bonjour Bernard.
0: Pareil qu'il y a Mélanie qui est contente de retrouver Bernard dont on parle aujourd'hui.
1: Bernard, alors ma chérie, c'est le moment du quiz musical. Il va falloir nous dire qui chante. Nous sommes sur des artistes étrangers et c'est des chanteuses, mais il va falloir bien écouter. Première chanson.
3: Étranger.
1: Oui, enfin international. Bon, écoute bien.
0: C'est des tubes.

0: Céline Dion.
1: Qu'est-ce que tu dis?
0: Céline Dion.
1: Céline Dion.
2: Mmh. On est sur le même registre vocal. Hein.
1: Oui, c'est une diva, mais c'est pas la bonne. Hein. C'est... Non,
0: ah, pas c'est du... pas la bonne. Non. Non.
2: Ouais,
1: c'est Whitney Houston.
0: Ah oui.
1: Alors, c'est pas moi qui fais les bingos musicaux, hein. Évidemment, il aurait pu prendre un tube, hein, mais non, il a pris
2: un tube,
1: peu...
2: ça. Non, non, tu rigoles, non, quoi. Non, non. Eh, c'est la finale, hein. C'est un peu plus compliqué.
1: Écoute bien cette deuxième chanteuse internationale et ce tube.

0: tu vas me dire que c'est pas un tube, ça, peut-être.
1: Allez, qui c'est qui chante, ma chérie?
2: Je sais même pas si c'est une anglo-saxonne, je sais pas.
1: Oh, tu m'as fait comment? Mimi, c'était Lady Gaga, Poker Face. Alors, ben on sait pas. Je sais pas ce qu'il lui a pris. Il a pris que des trucs musicaux.
0: Ah, bah c'est que des tubes, ça, pardonnez-moi.
1: Oui, allez,
0: ça
1: va. Désolé, hein. Bah, allez, on va voir si Loïc y trouve. Hein.
0: Bah oui, alors on a combien là pour Mireille en tout?
1: Et zéro. Et Loïc, zéro.
0: Ah, bah c'est bien. Loïc, il suffit d'un seul point pour accéder à la grande finale.
1: Non, non, il y a encore la question cash.
0: C'est vrai, je l'avais oublié celle-là. Bon, mon Loïc, on va jouer tout de suite avec ici Touraine, à Saint-Laurent-en-Gâtine. Loïc qui se prépare à passer un bon week-end. Juste un petit mot, tu sais si toi, tu fais quelque chose en Touraine ce week-end?
3: Je garde toujours les chiens.
1: Voilà, ça, c'est une bonne activité.
0: Oui, c'est une bonne activité. Profite bien de ce week-end qui sera un peu chaud d'ailleurs dans toute la France.
3: Je garde même des girondelles.
1: Et voilà.
3: Dans mon sous-sol.
1: L'homme aux animaux.
3: Deux coupes.
0: Ah, mais c'est l'homme orchestre, quoi. C'est Rémi Bricat avec les colombes. Voici ta chanson, à toi de reconnaître ce tube.
3: Queen.
0: Non, on va pas envoyer le chrono, bien sûr. C'est Bohemian Rhapsody. Voici un point.
1: Allez,
0: et on va tenter de gagner un deuxième point. Allez, attention. On enlève Queen, s'il vous plaît, pour qu'il ait de bonnes conditions d'écoute. On y va.

0: Eh ben alors.
1: C'est qui?
0: Alors qui c'est?
2: Eh ben je sais pas.
0: Elle l'a Mireille ou pas? Non, je pense pas. Hein.
1: Mireille, tu l'as? Voilà, elle est morte de rire, Mireille. C'est
0: Justin Timberlake.
1: Eh oui. Justin Timberlake.
0: Que des stars internationales.
1: Oh, bon, ça veut dire Loïc, un point. Mireille, pas de point. C'est pas grave, il reste encore la question cash. Et là, tout de suite, on part avec Bruno Mars, I Just Might. C'est une petite nouveauté. Et là, c'est vraiment fait pour qu'on bouge son body. Vous écoutez ici. À tout de suite, mes petits canards.

0: Just Might, c'est Bruno Mars. Bah oui, c'est ça, hein.
1: Ouais.
0: Just Might, Bruno Mars.
1: I Just Might, toi.
0: I Just Might. Talking about the revolution.
1: Voilà, les jingles, va.
0: Tracy Chapman.
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1: Alors ici, nous sommes avec Mireille qui joue avec ici Vaucluse contre Loïc qui joue avec ici Touraine. Mireille n'a pas de point, Loïc a un point. Alors, dis donc, il paraît que t'as plein de trèfles à quatre feuilles dans ton jardin.
3: Oui.
1: Tu vas aller m'en chercher un tout de suite, puis tu vas me l'envoyer par la poste. Tu vas l'envoyer à Maître Coupet, parce que j'en ai besoin de la petite trèfle à quatre feuilles. Puis toi, tu vas aller t'en couper un pour maintenant.
0: Mais pas bon signe pour nous, ça, Loïc. Pour bon signe.
1: Tu vas aller t'en couper.
4: Si.
1: Et tu vas te couper un petit trèfle à quatre feuilles, puis tu vas te le garder dans la main pendant la question, hein. Elle se marre, elle est morte de rire, Mireille. Il paraît que t'as un talent inutile exceptionnel. Tu es très souple. Mais c'est pas inutile, hein.
3: Non, c'est pas inutile.
1: Bah, tu peux toucher
3: au
1: le sol avec tes mains.
3: Au moins pour attacher les lacets.
1: Eh oui. Parce que, attends, tu peux toucher le sol avec tes mains.
0: Ben, tout le monde.
3: Oui.
1: Non, pas toi, non. Non, vas-y, fais-le.
0: Bah,
1: vas-y, allez, touche. Allez. Non, les jambes tendues. Voilà. Non, debout. Ouais. Hey, allez, voilà.
5: Oh, j'ai mal partout.
1: Voilà, il est mort. Qu'est-ce que tu veux que je te dise? On n'est pas aidé, ma pauvre
0: Mimi. Où est le docteur Kirsek?
1: Madame Mimi, on n'est pas bien aidé, hein. Bon, écoute, on va y aller. On va essayer de gagner. Je sens que c'est la question à 5 points. On va s'en sortir. On respire, on y va. Écoute bien. Dans les héros de roman de Frédéric Dard, il y a un commissaire de police. C'est le héros du roman de Frédéric Dard. Comment il s'appelle ce commissaire de police dans les romans de Frédéric Dard? Top chrono, 10 secondes. Le commissaire dans les romans de Frédéric Dard.
3: Sant'Antonio.
1: Sant'Antonio. Tu diras merci à Alain qui est près de toi. Oui, c'est ça Antonio, bien évidemment que c'est ça Antonio. On l'adore avec son copain Berrurier et voilà. Bon, eh ben bravo, 5 points pour Mireille.
0: Mireille, 5 points, Loïc, 1 point. Ça veut dire, Loïc, que si tu réponds correctement, c'est toi qui te sélectionne. Si tu réponds à côté, tu t'en vas.
1: Tu t'en vas.
0: Ce n'est rien.
4: Un ton en dessous, hein.
1: Ouais. Non, mais c'était pour chanter.
0: Il a raison, Loïc. Alors, Loïc, c'est un drôle, Loïc, hein, d'ailleurs. Dans les années 80, l'équipe des Grosses Têtes était venue faire un spectacle en public chez Tours, hein, voilà. Alors, il y avait Philippe Bouvard, il y avait Sim, il y avait Zitrone, il y avait Jean-Yann, grande équipe des Grosses Têtes. Et puis, la soirée se termine. Tu prends ta voiture, tu te rends compte qu'à côté ou derrière, il y a une voiture qui est un peu paumée. C'était qui était dedans?
4: C'était Léon Zitrone.
0: Ah oui.
4: Et Sim.
0: Et Sim, alors qu'est-ce que tu as fait pour eux?
4: Alors, je me suis arrêté.
0: Ouais.
4: Je leur ai demandé s'ils cherchaient leur route.
0: Ouais.
4: Parce qu'ils étaient un peu paumés. Et je leur ai dit, j'ai écouté, moi j'habite sur Tournord.

0: n'y a pas de souci, je peux vous sortir de Tours.
1: Et ils t'ont suivi.
0: Donc ils m'ont suivi.
1: Oh, super.
0: Et je les ai amenés jusqu'au dernier feu. Et je leur ai demandé, bah, je lui ai écouté, il est 11h30, minuit, si vous voulez, je vous paye un café, là, j'habite juste à
1: et
0: côté.
1: Alors et alors?
0: Et ben, Sim, il a dit oui, mais Léon Zitrone, il a dit non.
1: Mais non, et voilà. Rien, parce que Léon, il devait retrouver,
2: Allez, voilà. Pose ta question parce que là tu vas trop loin.
1: Il y a longtemps que j'avais pas fait Guilux.
2: Ouais,
1: j'ai, j'ai plus de gorge. Mmh. Allez, voici ta question. On écoute Pascal Obispo.
3: Le long du fleuve. Le long du fleuve.
1: Elle est simple. Pour peut-être te rendre à Marseille, réponds à cette question. Quel est le plus long fleuve de France? Top chrono 10 secondes. Le plus long fleuve de France, c'est quoi?
0: La Loire. Et elle passe chez nous.
1: Avec plus de 1000 km, en prenant sa source au Mont Gerbier, région en Ardèche. Oui, monsieur, c'est la Loire. Et tu es en finale.
2: Et tu es en finale. Bravo à toi quand même, Mireille, d'ici Vaucluse. Hein, tu as très bien joué. Mais c'est Loïc qui rejoindra Mireille d'ici Orléans.
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2: À ma gauche. Mireille, elle joue avec ici Orléans. Elle a 70 ans. Elle habite à Boisne. Elle est mariée à Hervé. Elle a 3 enfants, 5 petits-enfants. Autant vous dire que elle ne va pas lâcher l'affaire. Et que c'est elle qui va partir à Marseille. À ma droite.
1: Le chiffre du jour. 4. Elle en avait 4. Seulement j'en ai récupéré un, Loïc. Loïc qui habite à Saint-Laurent-en-Gâtine. Et je vais montrer que malgré ma défaite tout au long de la semaine, mon Loïc, aujourd'hui, c'est lui qui va gagner.
2: Ouais, c'est ça. Ah là là là là, décidément. C'est bien, l'espoir fait vivre.
1: Ah, j'en ai quand même un, j'en récupère un.
2: Oui, oui, oui, bah c'est moi qui l'ai coaché, le petit Lolo. Hein, ouais, le petit
1: c'est moi qui l'ai conduit en finale aujourd'hui. Hein.
2: Oui, oui, ça va. Allez, allez, allez. Chut. Alors Mireille, est-ce que tu te sens d'attaque, ma petite chérie?
5: Bah, il va falloir.
2: Il va falloir, tu vas y arriver. Alors, je rappelle hein, que tu aimes énormément Henri Salvador, Michel Sardou, mais tu aimes aussi Johnny Hallyday. Et pour t'encourager, on va te mettre ça.
6: Laisse-moi.

0: ça. Oh là là.
1: Oh my God, qu'est-ce qu'il était beau. Il était beau. Oh, il était beau, hein, on est d'accord.
2: Et je l'ai vu.
1: Oh, bah t'as bien de la chance. Moi, je l'ai pas vu, mais je l'ai vu à la télé. Mais qu'est-ce qu'il était beau.
2: Non.
1: Mon Dieu. Alors, ma chérie, il s'agit de remporter le bingo, mon petit cœur. Alors, le bingo, il est très simple. Tu dois me donner un maximum d'acteurs étrangers, donc pas français, américains, anglais, espagnols, qui tu veux, qui sont vivants ou morts. Mais je veux un maximum d'acteurs hommes étrangers. Top chrono, 10 secondes.
2: Qu'est-ce qu'il va y avoir comme acteur étranger? Oh là,
0: mon Dieu.
2: Oui, Bruce Willis, Nicholson.
1: Ça fait deux. Il y avait Tom Cruise, Brad Pitt, George Clooney, John Wayne, Jason Statham, Leonardo DiCaprio, Robert De Niro, Johnny Depp, que sais-je, Pacino, Eastwood. Bon, tu m'en as donné deux, c'est déjà pas mal.
0: Loïc.
2: On est en France.
1: Eh oui, je sais, mais on a déjà fait les acteurs français la semaine dernière.
0: Ah, Loïc, qui dans un instant va chanter rien qu'une larme dans tes yeux.
1: Alors, t'es gentil, de bonheur. Tu ne peux pas massacrer Mike comme ça.
0: Et je fais ce que je peux.
1: Oui, c'est ça, fais ce que tu peux.
0: Je sais que quelqu'un va avoir les larmes dans les yeux. Peut-être les larmes de bonheur pour mon Loïc. Parce que là, les compteurs étant mis à zéro.
1: Ton Loïc.
0: Oui, c'est mon Loïc. Oui, il est devenu mien. Il est
1: ton Loïc, il a joué deux fois avec moi, ton Loïc.
0: Il est à moi. Il a quitté le David Holland pour rejoindre la Loose Land.
1: Non.
0: Chut. Non, et franchement, Loïc, il y a deux points. Mais tu peux ne pas y arriver.
3: Tu sens
0: un peu le coaching, tu peux ne pas y arriver.
1: Oui, allez, dépêche-toi là.
0: Allez, voici la chanson que tu aimes. Non, t'inquiète, ça va aller. Voici Céline que tu adores.
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0: Allez, bah moi je sais où tu vas aller, c'est à Marseille. En marquant 3 points maintenant, je te donne 10 secondes. 10 secondes pour me citer un maximum d'actrices qui ne sont pas françaises. Tu l'as compris, des actrices étrangères. Des actrices, top chrono, 10 secondes, on y va.
3: Alors, Céline Dion.
0: Actrice.
3: Meryl Streep.
1: Ouais, d'accord. Alors, je t'explique, vous avez deux chacun.
0: Ah bah oui, il y en a deux chacun.
1: Et c'est celui qui a marqué le plus de points qui l'emporte.
0: Alors, combien elle avait marqué votre Mireille cette semaine?
1: 20 points.
0: Eh bien, Loïc, cette semaine, puisque nous cumulons l'ensemble des points, il a marqué 21 points, Loïc.
1: Voilà. Ça s'est joué à un point.
0: Loïc,
1: t'as gagné. Tu pars à la pétanque, au Mondial La Marseillaise, à Marseille. Tu vas dormir à l'hôtel Villa M, qui est un hôtel 4 étoiles. Tu vas gagner des jeux de triplettes, des sacs, des polos, 100 euros de carburant pour y aller. T'es content?
0: Ah oui.
3: Ah bah oui.
0: Un fan de pétanque.
3: La victoire appartient aux plus opiniâtres.
1: Bien sûr.
0: À qui qu'on dit merci, Loïc, hein?
1: On dit merci à Valou. Mireille, toi, tu gagnes la machine à café Malongo avec les 32 dosettes et les 6 verres en verre.
0: C'est
1: bravo, Mireille.
0: Cadeau, hein. Bravo, Mireille.
2: Merci. Et je suis content pour le candidat qui aimait la pétanque. C'était son rêve, donc je suis content pour lui.
1: Bravo, vous êtes trop mignon.
3: Merci, bien. Mireille.
1: Allez, on vous embrasse tous, vous êtes formidables. Je remercie Céline à la réalisation, Emma à la technique. Nous aurons évidemment à embrasser Maître Coupez au savoir. Je ne sais plus qui est au standard, mais
0: Sadika.
1: Je ne voyais pas ma petite chérie. Sadika, Eric Bastien, bravo.
0: Oui.
1: Bon week-end à tous, on vous aime.
0: Je vais essayer de m'en remettre.
1: Amusez-vous, profitez bien.
0: J'ai gagné quand même.
1: Allez, bon week-end à tous. J'ai envie de vous dire, amusez-vous bien, kiffez bien. Puis on se retrouve quand, Eric?
0: On se retrouve lundi avec grand plaisir entre 12h et 13h pour au taquet.
1: Allez, yalla.

0: inquiétez pas, c'est avec Jeannette Parfait pour vous souhaiter la bienvenue.
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0: Bonjour, bon réveil, heureux de vous retrouver de bon matin. C'est le réveil pause fraîcheur avant d'entamer une nouvelle journée très chaude. L'équipe d'Elefto, Emma, Saveria, Mélodie, Fabien et Cyril Ardo. Bonjour Cyril.
3: Bonjour Johan, bonjour la France.
0: Le journal ce matin largement consacré à cette vague de chaleur.
3: Avec 53 départements qui seront placés dès midi en vigilance orange canicule. On y revient dans quelques instants.
0: Si vous pensez que votre forfait de téléphone est trop élevé, on a une solution ce matin. Un forfait qui évolue en fonction de vos besoins. On vous le présente dans Par ici les économies avec Valère Correa dans 5 minutes. 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
0: Vendredi 19 juin, soyez les bienvenus. Bon réveil, il est 5h. À la une, la canicule dans une grande partie de la France.
3: 53 départements seront en vigilance orange canicule dès midi selon Météo France et par endroits, à la chaleur s'ajoutent de violents orages comme dans la Somme, avec des rafales de vent très fortes qui ont touché la commune de Marchais-le-Pau-Misery. Une cinquantaine de maisons touchées selon la mairie, sous les yeux d'Emmanuel, 53 ans, qui a toujours vécu là.
4: Ça a été très soudain, sur les coups de 19h, 19h30, on a eu un orage qui est monté très très vite et on a tous eu juste le temps de se mettre à l'abri et puis malheureusement de constater les dégâts après que ça soit passé quoi. Donc plusieurs toitures d'arrachées, quand même beaucoup de dégâts dans la commune, des câbles, tout ça. Mais pour ceux qui étaient dans le tracé, dans le village, effectivement, ça a été compliqué. Vous pouvez le constater vous-même, beaucoup de dégâts, beaucoup de tôles envolées, beaucoup de toitures d'arrachées, des câbles qui pendent dans tous les sens.
5: Vous avez déjà vu comme ça une tornade ?
4: Une violence comme ça, non, jamais vu. Non. Les tempêtes en 99 et 2000, oui, mais des tornades aussi violentes, soudaines, non, c'est bien la première fois.
3: Cet habitant de Marchais-le-Pau-Misery, à l'est d'Amiens dans la Somme, il est au micro d'ici Picardie. Cette canicule qui a d'ores et déjà de nombreuses conséquences, la SNCF a supprimé 71 trains intercités pour éviter les pannes de climatisation sur les lignes Paris-Orléans-Limoges-Toulouse, Paris-Clermont-Ferrand et Bordeaux-Marseille. Dans l'académie de Poitiers, les épreuves de grand oral du bac prévues lundi et mardi sont reportées d'une semaine. Bien plus grave, un homme de 30 ans est décédé sur une piste d'athlétisme hier matin près de Paris. Les pompiers n'ont pas réussi à le réanimer. Un mot d'ordre donc, prenez soin de vous et de vos proches, d'autant que le pic de chaleur n'est pas encore là. Il est attendu dimanche et lundi. Et pourtant, des températures exceptionnelles ont déjà été franchies. 40 degrés par exemple dans la Vienne. Guillaume Fariol, c'est une température extrême, mais c'est de plus en plus courant.
6: Il a fait très exactement 40,2 degrés hier après-midi à Montmorillon, dans la Vienne. Cette commune de presque 6000 habitants est la première à connaître une telle température cette année, mais pas la dernière. Dans les prochains jours, ces 40 degrés seront atteints dans de nombreuses régions. En Nouvelle-Aquitaine, en Provence, dans le centre Val-de-Loire et le Massif central dès dimanche. Ces 40 degrés qui se banalisent. Météo France a fait les comptes sur ses stations principales les plus anciennes. Entre 1950 et l'an 2000, ce seuil a été atteint 30 fois au total. Depuis l'an 2000, les 40 degrés ont été atteints ou dépassés presque 300 fois. Un signe sans équivoque du réchauffement climatique. Le cap des 50 degrés en France, lui, sera atteint dans les toutes prochaines décennies, selon les projections, d'ici 2050.
3: Explication de Guillaume Fariol sur votre radio ici. Et dans ce contexte, Emmanuel Macron appelle à la prudence et à prendre soin des plus fragiles.
7: Je veux vraiment inciter tous nos compatriotes qui nous écoutent à la grande vigilance, à la précaution, à prendre soin des plus âgés, des plus vulnérables, comme des enfants, et à bien suivre toutes les préconisations du gouvernement, parce que ce sont des jours difficiles qu'on est en train de vivre, et donc faut beaucoup se ménager et écouter les conseils.
3: Voilà, évidemment, prenez soin de vous et de vos proches en cette période de forte chaleur. Dossier complet sur la canicule à retrouver sur ici.fr.
0: Emmanuel Macron, invité de France 2, hier soir a abordé d'autres sujets.
3: Outre la canicule, le chef de l'État a estimé que les prix à la pompe allaient progressivement baisser. Alors alors qu'un accord est en vue entre les États-Unis et l'Iran, même s'il ne croit pas que la guerre entre les deux pays soit totalement terminée. Interrogé sur l'affaire Liana, Emmanuel Macron estime que des choses n'ont pas été bien faites et affirme qu'il faut rendre nos procédures plus efficaces. Un collégien de 15 ans mis en examen dans le Gard pour le meurtre brutal d'un octogénaire ciblé au hasard. Cet adolescent, jusque-là sans histoire, bon élève, a été interpellé mardi, 5 jours après les faits. Et durant sa garde à vue, il a expliqué avoir eu un besoin viscéral de faire du mal, car il ressentait, dit-il, une profonde injustice à son encontre au sein de sa famille. Le footballeur Achraf Hakimi sera-t-il jugé pour viol ? La cour d'appel de Versailles se prononce ce matin sur le renvoi devant la cour criminelle de l'international marocain et joueur du PSG. Un procès a été décidé fin février par un juge d'instruction. Le joueur avait fait appel et nie les faits. Il est accusé par une jeune femme de 24 ans pour des faits présumés datant de février 2023.
0: 5h04, on passe à la Coupe du Monde. L'équipe de France se prépare pour son prochain match.
3: Ce sera lundi à Philadelphie aux États-Unis contre l'Irak, avec peut-être des changements dans l'équipe. En tout cas, tous se tiennent prêts. C'est le cas du défenseur latéral droit Malo Gusto, le joueur de Chelsea qui est en concurrence avec Jules Koundé.
2: Il y a de la concurrence un peu partout. On sait qu'on a un groupe de très très grande qualité, donc je pense que la concurrence elle est importante. Moi voilà, aujourd'hui je sais que c'est Jules qui commence. Je suis là pour jouer aussi. Je suis venu pour ça. Donc après le coach fera ses choix bien sûr, mais je me tiendrai prêt quoi qu'il arrive et je donnerai bien sûr tout pour le maillot dès que je serai sur le terrain.
3: Voilà, et le programme aujourd'hui pour les Bleus, eh bien c'est un entraînement à huis clos. Et le programme pour nous dans le ciel, eh bien, c'est de la chaleur très très forte.
0: Quelques valeurs de température tiens relevées hier à 17h par Météo France. On a eu 37 degrés à Orly, c'est dans le département de l'Essonne. 38,5 degrés à Poitiers dans la Vienne. 39 degrés à Château-Meillan, c'est dans le Cher. 53 départements en vigilance orange canicule dès midi du bassin parisien à l'est du pays, en passant par les régions du centre jusqu'à l'Occitanie. Journée qui commence sous un soleil de plomb, mais le ciel sera voilé de la Bretagne et des Hauts-de-France jusqu'à l'Aquitaine. Quelques orages qui peuvent se déclencher dès ce matin sur un quart nord-ouest. L'après-midi, des passages nuageux circulent sur le pays avec un soleil qui continue de dominer. Un temps qui tourne une fois de plus à l'orage de la Normandie aux Ardennes. Des orages qui peuvent être localement marqués avec des rafales et parfois de la grêle. Coup de tonnerre aussi possible cet après-midi sur les Pyrénées et les Alpes. Côté mercure, ce matin, on a relevé à Rennes 17 degrés, à Nantes et à Caen 18. On a à Lille et Clermont-Ferrand 19, 21 à Paris, Strasbourg, Toulouse et Auxerre, 22 à Bordeaux, Châteauroux et Limoges, 23 à Marseille. Cet après-midi va faire encore très chaud, à moins de 35 à 40 degrés du nord Aquitaine au nord-est en passant par le centre. Ailleurs, on attend entre 30 et 35 degrés. Il fera un peu plus frais des côtes atlantiques au littoral de la Manche, entre 22 et 29 degrés.
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0: 5h07, excellent début de journée. On espère que vous allez bien, que vous ne souffrez pas trop de la chaleur. Pensez justement aux personnes fragiles. Côté musique, on se fait plaisir de bon matin avec France Gall. Bon vendredi.

0: Ça fait du bien. France Gall, il jouait du piano debout. Toujours un plaisir de la retrouver. 5h10, bon réveil.
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0: Avis de tempête aux États-Unis. Samedi dernier, l'Écosse a démarré sa Coupe du Monde en battant Haïti 1-0. Match qui avait lieu à Boston. Mais le vrai exploit, il a eu lieu dans les bars de la ville. Imaginez 30 000 supporters écossais qui ont débarqué et ils avaient une sacrée soif. Résultat, les stocks de bière de Boston sont totalement siphonnés. Il n'y a plus de bière à Boston. Incroyable. Un gérant de bar affirme avoir vendu plus de fûts en 4 jours que pendant le week-end du 4 juillet, qui est le jour d'indépendance des États-Unis. Pire, un pub historique de la ville a triplé son record de la Saint-Patrick. C'est juste dingue, c'est du jamais vu en 30 ans de métier pour la ville, dans la ville de Boston. Prochaine étape pour les Écossais sera le Maroc, ce sera ce samedi avant de filer vers Miami. Tremblay, barman de Floride, puisque les Écossais arrivent et ils n'aiment pas voyager à sec. Alors c'est vrai que pour nous, en cette période de canicule, l'alcool c'est vraiment à bannir. Et justement, Cyril, dans cette période de canicule, on pense aussi aux personnes les plus fragiles.
3: Oui, reportage dans quelques minutes à suivre avec les équipes du CCAS d'Audincourt dans le Doubs. Le CCAS, vous savez, c'est le Centre Communal d'Action Sociale.
0: Côté musique, je vois arriver Michael Jackson. Remember the time, on l'écoute dans 5 minutes, mais avant, par ici, les économies.
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0: Bonjour Valère Correa.
5: Bonjour Johan.
0: Chaque jour avec vous, un bon plan pour notre pouvoir d'achat. Aujourd'hui, vous vouliez nous parler d'un forfait téléphonique qui a attiré votre attention.
5: Oui, parce que ce forfait propose une offre inversée par rapport aux autres. En général, on choisit un forfait en fonction de ses besoins, notamment les besoins de data en gigaoctets. Eh bien, ce forfait vous propose d'évoluer en fonction de ce que vous consommez réellement. Il s'adapte à vous et non le contraire. C'est l'opérateur Prixtel qui propose cela. Un forfait mobile flexible, donc vous démarrez à 6,99€. Et là, vous avez jusqu'à 20 gigaoctets. Puis 8,99€ jusqu'à 40 gigas. 10,99€ jusqu'à 60 gigas. Et puis il y a ensuite un forfait avec des paliers à 200, 220, 240 gigas qui commence à 11,99€ et finit à 15,99€. Et puis il y en a un autre, le géant, entre 300 et 340 gigaoctets. Et là, vous êtes sur une fourchette entre 14 et 18,99€. Ce qui veut dire que votre enjeu est de vous situer dans une fourchette et ensuite vous payez en fonction de ce que vous consommez réellement. Ce système a le mérite de ne pas surdimensionner en fait un forfait, de vous permettre de naviguer. C'est sans engagement. Par contre, c'est moins intéressant côté appels internationaux. Donc, à vérifier quand même en détail.
0: Valère, on voit aussi les offres discount des opérateurs historiques. Ça peut être intéressant.
5: Bien sûr, ouais. Si vous payez votre forfait de toute façon aujourd'hui plus de 15€ par mois, il y a un souci. Il ne faut donc pas hésiter à faire jouer la concurrence. Alors, évitez à tout prix de vous engager sur 1 ou 2 ans et changez quand vous trouvez un opérateur avec le forfait qui vous convient. Vous avez Red, Soch, BNU, Free, qui ont des offres quand même assez agressives. Et puis n'oubliez pas, vous pouvez demander systématiquement à garder votre numéro quand vous changez d'opérateur. On appelle ça la portabilité du numéro. Si vous avez d'autres bons plans, en tout cas pour réduire la facture de téléphone, pensez à m'écrire parce qu'à la fin, ça aide tout le monde. 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
0: Merci Valère. Demain, on vous retrouve pour votre mag à 13h05 et tous les bons plans de la semaine se partagent évidemment dès maintenant sur ici.fr, page par ici, les économies.
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0: 5h14, Cyril, 53 départements sont en vigilance orange canicule dès midi.
3: Il va faire très chaud aujourd'hui. Par endroits, les 40 degrés seront atteints, voire dépassés. Nous souffrons tous forcément de ces fortes chaleurs et les personnes les plus fragiles forcément encore plus. Lisa Guinic à Audincourt dans le Doubs. Les équipes du Centre Communal d'Action Sociale se mobilisent pour prendre soin des personnes âgées.
7: Bonjour. Anne-Marie, 82 ans, en robe, nous accueille dans son salon au frais.
8: J'ai chaud, mais parce que justement, je sortais pour mettre quoi ? Ben, une poubelle. J'ai vu une personne des blocs que j'avais pas vu depuis longtemps, puis on a discuté un moment au soleil. Puis j'ai dit, je rentre parce qu'il fait chaud. Ben non, là, ça va. Vous voyez bien, ça va, hein ? C'est supportable, là.
7: Rien à signaler non plus dans la pénombre de chez Véronique.
9: Pas de problème. Non, mais je suis bien, là. J'ai un ventilateur. S'il faut, je mets le ventilateur.
6: On l'a pas encore mis en route, ça va ?
9: Non.
7: Le porteur de repas à domicile, Romain, dépose les parquettes du jour sur la table.
9: Je vais aller voir ce qu'il y a, mettre au frigo.
10: Que des bonnes choses.
9: Saucisse de morteau et pommes persillées. Pommes de terre.
11: De toute façon, moi, je le vois, je les côtoie au quotidien. Voilà, avec le chaud, l'humidité, etc. Ils sont pas bien, quoi, tout simplement. Ils sont pas en forme, ils sont fatigués. C'est compliqué pour eux, quoi.
7: Alors, Romain rabâche.
11: Bien fermer les volets. Parce que là, je vois que le soleil commence à taper sur vos volets, donc bien les fermer. Restez à la maison aussi. Et puis, modifiez-vous la nuque, le visage, les mains, les jambes, les pieds, tout ce qu'il faut pour rester au frais.
7: Le livreur pose le flyer avec ses traditionnels conseils à côté des repas du jour. Et Romain ne transige pas avec l'un d'eux.
11: Là, comme il fait chaud en ce moment, boire beaucoup d'eau.
9: Oui, j'ai ma tasse qui est pleine, là.
11: Ah oui, non, mais Madame Guégan, c'est pas une simple tasse d'eau qu'il va falloir boire aujourd'hui, dans les jours qui suivent. Je pense qu'il va falloir boire quelques litres, quelques bouteilles d'eau.
9: Ouais, je sais, mais...
6: Vous avez du mal à boire de l'eau ? Vous aimez pas ça ?
9: Non, je vais mettre du sirop de citron dedans.
6: C'est autorisé, ça ?
11: C'est autorisé, je pense, c'est autorisé.
7: Romain ne s'arrête jamais de répéter.
12: Surtout, buvez, hydratez-vous, qu'il me dit.
7: Robert, en forme, malgré la chaleur.
13: À cause de lui, je bois 2 litres de vin rouge par jour.
6: Je suis pas sûr qu'il ait dit ça, hein. Vous avez dit ça, Romain ?
11: Non. De l'eau bien fraîche. De bien fraîche.
6: Vous entendez ce que vous voulez ?
7: Dans le fond, Robert est surtout content d'avoir de la visite.
13: C'est un petit air de joie quand il arrive. Alors là, ça fait du bien.
7: Allez, un dernier pour la route.
11: La dernière chose, boire. Allez, une bonne journée.
13: Merci à vous. Merci. À demain.
3: Un reportage de Lisa Guinic, ici Belfort-Montbéliard. Le CCAS d'Audincourt contacte 1400 personnes âgées durant cette période de canicule. Et si vous aussi, où que vous soyez en France, vous avez besoin d'aide et d'accompagnement durant ces jours de forte chaleur, eh bien nous vous invitons à vous rapprocher de votre mairie.
0: Eh bien, boire 2 litres d'eau et pas de vin, comme on a entendu avec ce monsieur. 5h17, ben justement, pour se rafraîchir, on va peut-être rester à la maison devant la télé. Ce soir, TF1 vous propose un nouveau programme totalement loufoque, les chaises musicales infernales. Comment Florent Père met-il le feu dans cet épatant nouveau jeu ? Réponse dans les coulisses télé avec Patrice Gascoigne, mais avant, place à celui qui met le feu au dance floor, c'est Michael Jackson. Remember the time, parfait pour bien démarrer la journée avec votre radio ici.

0: Remember the time, Michael Jackson, pour donner le rythme de votre vendredi. L'éphéméride de ce 19 juin, bonne fête au Romuald, bon anniversaire. Ce matin, tiens, à la chanteuse Nadia, 53 ans.
1: Et c'est parti pour le show.
0: Des souvenirs ce matin avec ce titre et c'est parti. 54 ans également pour Jour du Jardin aujourd'hui et puis 72 ans pour Philippe Manœuvre. C'est le Garfield Day, 19 juin 1978. Un gros chat orange, cynique, paresseux et fou de lasagne faisait sa toute première apparition dans 41 journaux américains. Un personnage qui a été créé par Jim Davis est devenu depuis l'une des bandes dessinées les plus syndiquées au monde, faisant du 19 juin donc la journée internationale officielle de Garfield. Et si vous sentez comme le chat Garfield d'humeur paresseuse aujourd'hui, sachez que le 19 juin est aussi la journée mondiale de la flânerie, créée dans les années 70 en réponse en fait à la mode naissante du jogging. Le but de cette journée est d'interdire de courir et de forcer les gens à marcher le plus lentement possible pour apprécier la vie. Et en même temps, avec les températures caniculaires aujourd'hui attendues, c'est plutôt bienvenu.
2: Promis, je vais la célébrer cette journée.
0: On est d'accord.
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0: Retrouvons Patrice Gascon avec ses coulisses télé. Aujourd'hui, Patrice, vous nous proposez une partie de jeu de chaises musicales. Bon, dans le studio, ça va être un peu compliqué, mais aujourd'hui, le jeu se regarde à la télé.
2: Qui n'a pas déjà fait une partie de chaises musicales? Eh bien, ce soir, c'est Florent Père qui vous en propose une.
4: Bienvenue dans l'aventure des chaises musicales infernales.
2: Allez. À la manière d'un Satanas, vous savez, le héros pas très futé du dessin animé Satanas et Diabolo, Florent Père nous propose un jeu diablement rafraîchissant. Les chaises musicales infernales est l'adaptation du fameux jeu de chaises musicales qui a égayé nos soirées, mais cette fois, les chaises sont cachées dans des décors naturels, en l'occurrence en Bretagne, où a été tourné le jeu. 5 duos de personnalités, parmi lesquels les comédiens Gilles Alma, Ariel Mallet, Bruno Sanchez, mais aussi des anciennes Miss France déjantées, Camille Serre, Valérie Beg, partent à leur recherche. La bonne idée, je le disais, c'est quand même d'avoir confié l'animation à Florent Père, enfin l'animation dans les chaises musicales infernales. Il n'est pas vraiment animateur, pas vraiment présentateur. Mais c'est quoi votre rôle, Florent Père?
5: Eh bien, le terme que j'ai appris, c'est incarnant. Et c'est ce qui m'a convaincu de le faire, parce qu'effectivement, juste l'animation ne m'aurait pas... Je ne m'y suis jamais essayé, mais j'ai un profond respect pour cet exercice-là, mais c'est pas ce qui m'anime aujourd'hui, sans mauvais jeu de mots. Je dis, moi, je veux bien, mais alors, est-ce que je peux mettre ma patte un peu partout? Ça passe par le fait de pas avoir un rôle d'animateur, mais de créer un personnage, de coécrire des scénettes qui donnent un lion aussi au programme et qui donnent aussi du caractère à ce personnage qui incarne le jeu. La voix off qu'on a fait ensuite, une fois qu'on a déroché, ça me rend très présent aussi. Ça donne vraiment l'impression, et c'est le cas, que j'ai créé un jeu pour inviter des copains et les mettre un peu en galère, quoi. Et c'est, en vrai, c'est quand même ce qui s'est passé.
2: Laurent, il a fallu aussi participer en ouvrant votre carnet d'adresse. Racontez-moi comment ça s'est passé et puis surtout leur réaction lorsque vous leur avez proposé de faire ce jeu de chaises musicales.
5: Je suis allé très vite sur les copains. Je leur ai mis un petit texto pour leur dire: vous allez avoir un petit coup de fil d'une prod, c'est moi qui ai donné votre contact. Franchement, le projet est rigolo et tout, j'aimerais vraiment que vous le fassiez, quoi.
2: Est-ce qu'ils vous en veulent aujourd'hui?
5: Ils ne me parlent plus. Non. Le premier soir, quand on s'est retrouvés à l'hôtel, je les regardais, ils étaient quand même éreintés, parce que ça leur faisait des journées costauds quand même. Et puis en fait, non, ils étaient quand même très heureux. Ils s'amusaient en fait.
2: Les coulisses du jeu Les Chaises Musicales Infernales par Florent Père, une adaptation réussie à voir sur la plateforme France.tv. Quant à moi, je serai toujours sur ma chaise. Et oui, demain pour de nouvelles coulisses télé.
0: Merci Patrice Gascoigne. 5h25, on traverse l'Atlantique ce matin à la rencontre de nos cousins québécois. Tiens d'ailleurs, quand est née la ville de Québec? Eh bien, réponse de Stéphane Bern, mais avant c'est Manon Lisa, le petit pêcheur, et c'est une nouveauté. Bon réveil.

0: Manon Lisa et le petit pêcheur, 5h27. Un peu d'histoire avant l'actu. Stéphane Bern, ce matin, on voyage au temps du français qui s'exporte.
1: Au début du XVIIe siècle, certains explorateurs français ne cherchent plus seulement à découvrir l'Amérique, mais à s'y installer. Parce que voyager, c'est bien, mais poser ses valises, c'est encore mieux. Juillet 1608, un navire français, le Don de Dieu, remonte lentement le fleuve Saint-Laurent. Cet immense voie d'eau qui relie l'Atlantique au cœur du continent nord-américain. À son bord se tient Samuel de Champlain. Navigateur, cartographe et explorateur envoyé par la couronne française, un Indiana Jones version marin avec moins de fouet et plus de cartes, il cherche un lieu pour installer une colonie durable. Soudain, la rive forme un promontoire naturel. Les peuples algonquiens appellent ce lieu Québec, là où le fleuve se rétrécit. Champlain comprend immédiatement l'avantage. Depuis cette falaise, on peut surveiller le passage des navires. Les hommes débarquent, les haches résonnent dans la forêt, on dresse des palissades et quelques bâtiments en bois, en fredonnant des chansons qui ne sont pas encore de Céline Dion. 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
1: Un petit fort, un logis, un entrepôt pour le commerce des fourrures. Ils ne sont alors que 25 hommes. Puis arrive l'hiver canadien, tellement violent que les magasins Picard passeraient presque pour des saunas. Le froid est brutal, le scorbut frappe la petite colonie et seule une poignée d'hommes survivent jusqu'au printemps. Pourtant, le poste tient bon. Peu à peu, les alliances avec les peuples autochtones et le commerce transforment ce fragile comptoir en véritable ville, la plus ancienne ville francophone d'Amérique du Nord. Champlain cherchait un bon point stratégique sur un fleuve, mais il venait surtout d'installer une ville où on affronte toujours l'hiver avec courage. Une tuque vissée sur la tête, une poutine à la main, et en lâchant simplement « Ben voyons donc, il fait frette tabernacle ».
0: Vous tenez très bien l'accent québécois, merci beaucoup Stéphane Bern. 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Nous sommes le vendredi 19 juin, il est 5h30, toute l'actualité en France et dans le monde, c'est le 90 secondes avec vous Cyril Ardo.
3: Jusqu'à 40 degrés par endroit le jour, 25 degrés la nuit. La France a chaud, 53 départements en vigilance orange canicule à partir de midi selon Météo France, pour la plupart dans le centre et l'est du pays. Cette vague de chaleur qui a de nombreuses conséquences, une cinquantaine de maisons touchées par une tempête près d'Amiens dans la Somme. La SNCF, elle, annule plus de 70 trains face au risque de panne de climatisation sur les lignes Paris-Orléans, Limoges-Toulouse, Paris-Clermont-Ferrand et Bordeaux-Marseille. Les écoles aussi s'organisent, absence autorisée, voire établissement fermé l'après-midi à Tours, Limoges, Auxerre et en Haute-Garonne. La Haute-Corse n'est pas concernée par l'alerte canicule, mais il fait chaud également. Dans ces conditions, un feu de forêt a parcouru 70 hectares hier sur la commune de Castello di Rustino. 60 pompiers, 3 avions et 14 camions mobilisés. Emmanuel Macron était l'invité de France 2 hier soir. Face à cette chaleur, il appelle à la vigilance. Le chef de l'État qui estime que les prix à la pompe vont progressivement baissé. Sur l'affaire Liana, il affirme que des choses n'ont pas été bien faites et qu'il faut rendre nos procédures plus efficaces. Un homme de 52 ans condamné à la prison à vie par la cour d'assises de la Somme pour le triple meurtre de sa compagne, de son fils et de sa belle-sœur. Une peine assortie d'une peine de sûreté de 22 ans. Les faits s'étaient déroulés en avril 2022 à Amiens. Et puis c'est une montagne de lumière. Les logos des Jeux Olympiques et Paralympiques d'hiver de 2030 dans les Alpes françaises ont été dévoilés hier. C'est à voir en images sur ici.fr.
0: L'info du jour, c'est le dilemme de beaucoup de municipalités en cette période caniculaire.
3: Oui, annuler les cours dans les écoles, et laisser les parents sans solution, ou maintenir la classe sous 40 degrés dans des salles mal isolées. À Tours, la décision a été prise. Les 8000 élèves sont attendus une demi-heure plus tôt le matin et à midi. Retour à la maison après un repas froid à la cantine. car certains établissements, Boris Compien, sont de véritables bouilloires thermiques.
2: Dans la classe, une vingtaine d'élèves, un ventilateur sur pied, des rideaux fatigués et un thermomètre que consulte Emmanuel Denis, le maire de Tours.
4: Là, il fait 35 degrés. Donc vous imaginez avoir classe pendant 3 heures ici. À un moment, ça devient insupportable. Puis après, on a des risques de santé.
2: Cette chaleur étouffante, Luciana, 10 ans, en souffre depuis déjà quelques jours.
5: On se sent faible, on se sent énervé, envie de dormir. On n'arrive pas à travailler, on n'arrive pas à se concentrer. C'est pas top.
2: La municipalité de Tours a acheté 420 ventilateurs depuis l'été dernier, ainsi que des brasseurs d'air, de quoi en mettre un dans chaque classe, ce qui reste très insuffisant dans les passoires thermiques comme l'école élémentaire Claude Bernard.
4: Malheureusement, dans une école comme celle-là, on ne peut pas aérer la nuit parce qu'en termes de responsabilité, on ne peut pas laisser les fenêtres ouvertes. Donc ce qu'on a fait, c'est que les agents viennent le matin à 6h30, donc ils prennent une heure plus tôt pour aérer les classes. Peut-être on arrive à redescendre encore à 25 degrés et puis on monte progressivement jusqu'à 35 et plus. Pour rénover l'ensemble des écoles, il faudra 50 ans. On essaye de mettre en place des mesures palliatifs, mais qui ne nous permettent pas de passer des canicules à plus de 35 degrés, ça c'est sûr.
2: Les élèves de Claude Bernard ont quand même de la chance. L'an prochain, ils seront transférés dans une nouvelle école avec isolation bois-paille et toutes les dernières innovations thermiques. La garantie d'avoir au moins 10 degrés de moins lors des prochaines canicules.
3: Un reportage de Boris Compin, ici Touraine, avant donc cette modification dans les horaires des petits écoliers tourangeaux. Ce sera effectif lundi et mardi en cette période de canicule. Justement, un coup d'œil sur la carte météo pour aujourd'hui, vendredi 19 juin. Johan, c'est du très chaud, c'est du soleil.
0: Ouais, c'est ça. Pensez à ouvrir les fenêtres ce matin pour profiter d'un peu de fraîcheur, même si c'est vrai que la nuit a été quand même, les températures ont été assez élevées. Elles ne sont pas descendues, par exemple, dans de nombreuses villes en dessous des 20 degrés. 53 départements sont donc en vigilance orange canicule dès midi, du bassin parisien à l'est du pays, en passant par les régions du centre jusqu'à l'Occitanie. La journée commence sous un soleil de plomb, avec un ciel qui est voilé de la Bretagne et des Hauts-de-France jusqu'à l'Aquitaine. Et quelques orages peuvent se déclencher dès ce matin sur un quart nord-ouest. Cet après-midi, des passages nuageux qui circulent sur le pays, avec un soleil qui va quand même continuer de dominer. Le temps, lui, tourne une fois de plus à l'orage de la Normandie aux Ardennes. Des orages qui peuvent être localement marqués avec des rafales et parfois de la grêle. Des coups de tonnerre aussi possibles cet après-midi sur les Pyrénées et les Alpes. Le mercure, on a à Rennes 17 degrés ce matin, à Nantes et à Caen 18, à Clermont-Ferrand 19, 21 à Paris, à Toulouse, 22 à Bordeaux et Châteauroux, 23 à Marseille. Vos messages aussi sur la page Facebook ici. 18 degrés 1 relevé à près de Lens, nous dit Sébastien. On a 19 à Ossès, c'est dans les Pyrénées-Atlantiques. Merci Nanou. 19 degrés 5 à Mulhouse, on salue Kevin. 22 dans le Poitou, merci Maria. Et puis 23 à Amnéville, on salue Fabrice. Pour cet après-midi, il va faire encore très chaud, entre 35 et 40 degrés du nord Aquitaine au nord-est, en passant par le centre. Ailleurs, on attend entre 30 et 35. Il fera un peu plus frais des côtes atlantiques au littoral de la Manche, avec 22 jusqu'à 29 degrés. À noter que le pire des températures est annoncé pour dimanche et lundi.
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0: Et malgré la canicule, on espère que vous êtes en forme ce matin. Très bon réveil, le week-end se profile, ça donne le sourire. Et histoire de bien démarrer la journée, rien de mieux que Julien Clerc, 5h35.

0: Julien Clerc, quand je joue, 5h39. Bon début de journée avec votre rendez-vous ici dès 5h.
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0: Le matin, on est là pour vous alerter face aux arnaques du moment. C'est votre rendez-vous, c'est pas vrai.
3: Avec
0: et prudence, parce qu'il y a des escrocs qui essayent de vous piéger avec de fausses primes carburant. Décryptage avec Audrazo dans 5 minutes. Côté musique, je vois arriver Lewis Capaldi.

0: Wish you the best, c'est à suivre. Le temps de retrouver Séverine qui est dans le département de l'Indre. Bonjour Séverine.
1: Bonjour.
0: Ravi de vous accueillir de bon matin. Comment ça va en ce vendredi?
1: Ça va, il fait déjà chaud ce matin, mais bon, ça va.
0: Bon, comment vous allez vous adapter d'ailleurs à cette journée caniculaire?
1: Ce matin, on va faire un petit peu de jardinage et cet après-midi, piscine.
0: Vous avez une piscine à la maison?
2: Sympa.
1: Oui.
0: Oh là là, mais attendez, elle est à combien l'eau?
1: Hier, elle était à 28,5.
0: Oh là okay, là,
2: on arrive.
0: Là, on prend le maillot et on file directement chez vous, Séverine. Mais c'est vrai, c'est un bonheur ça. Je découvre que vous travaillez en maison de retraite. J'imagine que c'est aussi un sujet quand on est dans une maison de retraite pour prendre soin des pensionnaires. Vous avez des conseils justement que vous prodiguez?
1: À part voir beaucoup, mais bon, c'est pas facile.
0: C'est pas facile à faire entendre ça.
1: Non, c'est pas facile. Et puis des bombes de vaporisateur, voilà.
0: Ouais.
2: J'ai souvent entendu que les personnes âgées se plaignaient assez peu de la chaleur finalement, et que c'était très compliqué du coup de les convaincre effectivement de boire, de rester au frais, etc.
1: Ah oui, parce que le matin en plus ils veulent un gilet. Ouais. Vous voyez comme quoi ils sentent pas la chaleur, ils veulent déjà un gilet, mais même l'après-midi. Hein. Bon, je pense que c'est une habitude. Hein.
0: Ouais, mais c'est vrai qu'elles se sentent moins concernées et c'est vrai qu'il y a un rapport un peu particulier à la température. Séverine, en tout cas, nous ce matin, on vous offre un exemplaire du guide de voyage Michelin qui fête ses 100 ans et on vous dit donc à tout à l'heure dans la piscine.
1: Merci, oui, à tout à l'heure, je vous attends.
0: Eh ben, formidable, merci pour l'invitation, même si on s'est un petit peu invité, on doit le dire. Séverine, on vous embrasse bien fort, à bientôt.
1: Moi aussi, au revoir, merci.
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0: C'est pas vrai, le rendez-vous anti-arnaque. Audrazo, attention, les escrocs essaient de nous piéger avec des fausses primes pour le carburant.
6: Oui, j'ai reçu pas mal d'alertes cette semaine avec des gens qui ont failli se faire avoir. Ils ont reçu ce mail. Vous êtes éligible, dit-il, à l'aide carburant 108,72 €. Le message vous incite à cliquer pour finaliser soi-disant votre demande et il vous donne 5 jours pour le faire, sinon votre dossier sera suspendu. Bon, là en quelques lignes, vous avez plein d'indices. Déjà, la prime carburant pour les travailleurs gros rouleurs que vous pouvez demander là en ce moment, elle est de 100 € tout pile, pas 108,72 €. Ensuite, la deadline de 5 jours, elle n'est pas crédible non plus. Le vrai guichet pour cette prime carburant doit fermer le 31 juillet, donc ça laisse encore pas mal de temps.
0: Ouais. Aude, précision importante, l'État n'envoie pas de mail pour nous dire qu'on est éligible.
6: Effectivement, c'est à vous de faire la démarche et le seul site valable, c'est impots.gouv.fr. On ne va rien vous envoyer avant du tout, vous faites la demande tout seul. Attention parce que les faux mails renvoient vers des faux sites très bien faits. Je suis tombée sur france-aide-carburant.com. C'est une copie, c'est frauduleux, mais c'est franchement bluffant. L'escroc me demande nom, prénom, téléphone, mail, adresse postale, date de naissance et roulement de tambour, mon numéro de carte bleue. C'est là heureusement que des internautes ont flairé l'arnaque, ils ont raison. L'État ne demande pas de numéro de carte bleue pour verser une aide. Soyez sur vos gardes, parce que des mails comme ça, il y en aura d'autres. Attention aussi sur WhatsApp, des faux bons d'achat carburant Leclerc circulaient encore sur la messagerie il y a quelques semaines, je vous avais alerté.
0: Et heureusement que vous êtes là justement chaque matin pour nous donner les bons conseils, chroniques à partager, à retrouver sur ici.fr page C'est pas vrai. Et puis pour nous alerter, on vous a mis une adresse email ici.arnaque avec un s@radiofrance.com. 5h44, voici Lewis Capaldi. Wish you the best. Bon réveil.

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1: Wish you the best, Lewis Capaldi. Vous connaissez le film Le sens de la fête?
2: Qu'est-ce que j'aime ce film?
1: Avec Jean-Pierre Bacri, légendaire Jean-Pierre Bacri. Eh bien, la fête en France a pris un tournant. On l'a fait différemment, dans de nouveaux lieux, et plus forcément tard le soir. Le Parisien Week-end s'intéresse justement à cette bascule dans son nouveau numéro qui sort aujourd'hui. On le décrypte dans moins de 2 minutes. Retrouvons l'équipe d'ici matin pour un point sur l'actualité qui va marquer votre journée. L'info près de chez vous, c'est ici. Bonjour.
3: Bonjour Johan, bonjour à toutes et à tous. Envie de fraîcheur avec le week-end, puis le début de la semaine prochaine qui sera d'ailleurs très chaud. C'est annoncé par Météo France dans la Manche. Je suis d'accord que ce matin avec le brouillard, on n'a pas franchement l'impression que la canicule est partout en France sauf chez nous. Vous pouvez justement vous baigner en toute sérénité ce week-end. La qualité des eaux de baignade est au rendez-vous en Normandie, alors que les contrôles reprennent sur les 151 plages et 12 lacs autorisés à la baignade dans la région. L'Agence régionale de santé se veut rassurante. L'an passé, sur plus de 3000 contrôles effectués à la demande des services de l'État, très peu ont révélé un problème. Le directeur de l'ARS, Mathias Haute.
4: On peut se baigner en toute sécurité sur le plan sanitaire en Normandie. 92% des sites de baignade l'année dernière ont été contrôlés avec une qualité de l'eau ou bonne, voire excellente. Tout au long de l'été, entre le 15 juin et le 15 septembre, nous allons assurer plusieurs dizaines de contrôles sur chaque site pour vérifier tout au long de l'été la qualité des eaux de baignade. Il y a d'abord effectivement en aval, lorsqu'il y a un mauvais résultat, identifier les causes de la pollution et les accompagner pour résoudre la problématique. Et puis il y a aussi effectivement en amont tout un travail de prévention qui est mené sur la question de l'assainissement, sur les mauvais branchements, sur les pollutions liées à la météo aussi. Notamment rappeler qu'il n'est pas forcément toujours évident de se baigner après de très fortes pluies. Il vaut mieux éviter cette période-là. Donc il y a toute une série de messages de prévention qui peuvent exister.
3: Et focus justement sur ces contrôles dans l'info d'ici à 6h30 et 8h30 tout à l'heure. L'actualité dans la Manche, c'est entre 6h et 9h avec Ici Matin.
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1: 5h49, la une de la presse.
2: Le nouveau

0: Le sens de la fête, c'est le dossier à lire dans le nouveau numéro du Parisien Week-end.
1: On est avec sa rédactrice en chef. Bonjour Christine Monin.
2: Bonjour Yoann Guérin.
1: Toujours un plaisir de vous accueillir. Alors faire la fête, mais autrement, en se réinventant, c'est le nouveau sens justement de la fête. Parlez-nous de ces évolutions et pourquoi ces évolutions ?
2: En gros, la boîte de nuit à l'ancienne, souvent située en périphérie des petites villes, parfois en rase campagne, avec trois spots, une boule à facettes et une playlist plus ou moins branchée, c'est fini. On avait 4000 discothèques dans les années 80, au pic de ces lieux. Aujourd'hui, on en a plus que 1500. Pourquoi ? En fait, il y a eu plusieurs accélérateurs d'un mouvement à l'œuvre depuis quelques années déjà. D'un côté, le Covid-19 et les attentats qui fait que les gens n'aiment plus trop être confinés nombreux dans un espace fermé. Le mouvement MeToo aussi. La nuit, souvent, était associée à des dérives, de la drague lourde, des mecs sans limite. Bon, bah, ça, c'est ras-le-bol. Mmh. Et puis, globalement, l'aspiration à une vie plus saine, avec moins d'excès. L'idée, c'est de s'amuser sans se brûler les ailes. Donc, ces trois choses conjuguées font que la fête change de visage.
1: Mais c'est vrai que les boulangeries, on en parle de plus en plus avec ces DJ, même parfois des DJ très célèbres, qui se rendent dans ces boulangeries pour animer, en fait, un instant de fête.
2: Complètement. Alors, à l'initiative, on a en France, dans le 11e arrondissement, The French Bastards, qui, depuis 2019, a créé trois moments comme ça, où un DJ invité est venu faire un set en plein jour, pendant deux heures, entre les croissants et les brioches. Ça a eu un succès fou. Et puis, ça a essaimé. Donc, il y a des bakery parties dans différents pays qui sont mises en place comme ça et qui répondent à cette envie d'une expérience. En fait, on ne veut pas juste aller danser dans un endroit, on veut vivre un moment fort, un peu à part.
1: Quand on parle de la fête, il y a aussi une évolution qui est vraiment significative, notamment chez les plus jeunes, chez les adolescents, c'est le rapport à l'alcool, parce que ça a changé.
2: Alors ça, complètement, effectivement. En 2000, il y avait un ado sur 10 qui n'avait jamais bu. Et aujourd'hui, c'est un ado sur 5 qui n'a jamais bu. Et globalement, la consommation d'alcool a baissé dans la population. Du coup, certains lieux ont organisent des fêtes sans alcool, comme le Badaboom qui a traîné donc des sober parties. Ils sont pas encore très nombreux parce que c'est quand même moins intéressant pour eux financièrement. Ça rapporte moins des softs que des alcools. Mais petit à petit, ça fait son chemin, au point que, par exemple, Alain Ducasse se lancera en janvier prochain à Paris, le Dry Festival, tout premier événement consacré au sans-alcool. Et puis, il y a quand même autre chose dont je voudrais parler qui est très important. Il y a ces fêtes sans-alcool et puis aussi... c'est cette sensibilisation qui a été faite au personnel des boîtes de nuit, aux violences sexuelles et sexistes, la sensibilisation aussi des clients à la notion de consentement pour que la nuit devienne une bulle de sécurité, et avec aussi dans certains endroits des girls parties, donc seulement pour les filles, pour que elle puisse se sentir bien et faire la fête en toute sérénité.
1: C'est vrai qu'on en parle de plus en plus aussi de ça. Christine Monin, merci de votre présence. Le Parisien Week-end, nouveau numéro, sort aujourd'hui et c'est à la une des kiosques. À très bientôt. 5h53, il y en a peut-être dans votre ville, dans votre village, des passages piétons lumineux pour vous sortir de votre addiction au portable. Muriel Chardon vous explique le fonctionnement. Mais avant, Africa, c'est Rose Laurence. Très bon début de journée. Bon réveil. Je suis

0: Buzz Laurence et son titre Africa, 5h56. Chaque jour avec Muriel Jordan, on décrypte une tendance qui raconte notre monde, notre société. Et ce matin, on s'intéresse aux villes qui s'adaptent à notre addiction au téléphone portable.
1: Oui, parce que nous sommes tous le nez rivé sur... Aïe ! Ah, je viens de me prendre un lampadaire. J'avais le nez sur mon téléphone, je l'avais pas vu. Et je suis pas la seule apparemment, puisque beaucoup de villes en France et dans le monde doivent s'adapter pour éviter justement ce genre d'accident. Les smombies, contraction de smartphone et de zombie, smombies donc, sont ces gens qui déambulent, vous savez, téléphone à la main, sans regarder autour d'eux. Et ils inquiètent la sécurité routière. Des études menées dans les grandes capitales européennes montrent que 15 à 20% des piétons adoptent un comportement à risque, comme par exemple envoyer des messages tout en traversant la route. Et ça, c'est un truc que font beaucoup les jeunes. Vous en pensez quoi d'ailleurs, vous ?
2: Ça dépend vraiment. Parfois, on est complètement obnubilé par nos téléphones. Et donc, on peut parfois faillir à se prendre un poteau et vraiment faire attention. Et c'est pour ça que ce terme, je trouve ça intéressant de le mettre en valeur. Pour justement démontrer un peu ce qui se passe dans le monde. Voilà.
3: C'est un peu dangereux pour nous et pour les automobilistes. Ça nous met tous en danger. Il faudrait qu'on arrête, qu'on lève le nez un peu de nos écrans pour admirer la nature.
1: Là, toi, je vois que t'as un casque.
3: Oui, j'ai un écouteur, mais mon téléphone est dans ma poche. Donc je pense que ça ne met pas trop en danger les autres utilisateurs parce que je ne suis pas né sur mon écran et j'ai le nez en l'air et on parle. Je n'en ai pas sur nos écrans.
1: Bon, je vous rassure, cet ado ne s'est pas pris de poteau en pleine tête. Mais figurez-vous qu'à Salzbourg, en Autriche, des airbags ont été installés sur certains lampadaires pour amortir les chocs des utilisateurs qui ne regardent pas assez autour d'eux. À Hong Kong, à Tel Aviv, Singapour, à Amsterdam, des bandes lumineuses ont été installées directement au sol. Ces feux passent du vert au rouge sous les pieds des passants pour être visibles sans quitter l'écran des yeux.
4: Et chez nous, Muriel, est-ce que la France a pris des initiatives similaires ?
1: Oui, vous avez des villes qui ont mis en place des passages piétons lumineux à Lyon, à Boulogne-Billancourt, à Issy-les-Moulineaux dans les Hauts-de-Seine ou encore dans l'Eure en Normandie avec des passages piétons lumineux et intelligents installés pour une expérimentation qui durera 3 ans dans certaines communes. Un système lumineux qui se déclenche automatiquement à l'approche d'un piéton. Alors moi je ne vois qu'une seule solution, celle qui pourrait vraiment marcher, simplement décrocher du téléphone. Est-ce que vous allez y arriver vous par exemple ?
5: À niveau professionnel, oui, mais sur des laps de temps de 2 heures, quoi. Ouais, après je fais une petite pause et je recommence 2 heures.
6: Ça m'arrive, j'essaye. En tout cas, dès que je suis assise à table, en famille ou avec qui que ce soit, je pose le téléphone et lors de questions, je le touche.
1: Bref, les pistes lumineuses et intelligentes sur les passages piétons, c'est tendance. Il faut reconnecter les citadins à leur environnement. Alors, mollo sur nos téléphones, parce qu'il n'y a pas de mal à se faire du lien.
0: Merci beaucoup Muriel Jordan. Tiens, on parle des passages piétons lumineux. Pour vous éclairer sur l'actualité près de chez vous, il y a évidemment l'équipe d'ici matin qui arrive en studio. Très bon vendredi.
7: Ah mais c'est vrai qu'on est lumineuse avec Katia.
8: Bonjour Katia.
7: Il n'y a pas besoin d'allumer les spots.
8: Non, c'est vrai. Ceci dit, vu le temps qu'on a là, on était en train de regarder à l'extérieur.
7: Oui, on
8: se dit, c'est pas très lumineux.
7: Je disais à David, en technique, on est un peu sur une île, nous.
8: Oui.
7: Hein.
8: Le mot presqu'île nous va très très bien, je crois.
7: Oui.
8: Le reste de la France, pas chaud. Nous, bon, tout va bien, on a du brouillard. Écoutez, on vous fait la météo dans quelques minutes.
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8: Excellent début de journée à vous. Ici Cotentin, il est 6h tout pile. Nous sommes le vendredi 19 juin, on fait la météo dans quelques petites minutes avec Katia, mais pour l'instant on va parler de l'actualité avec vous Katia Lautrou.
7: Oui.
8: Si évidemment votre PC fonctionne bien.
7: Mais ça va venir, ça va venir Caroline, il n'y a pas de souci, on y est.
8: Parce que si je fais le journal, je vous le dis, ça ne va pas bien se passer.
7: Ah non, on y est, ça y est, c'est parti.
8: La fusillade, quartier des Provinces, à Cherbourg en Cotentin, devant les Assises de la Manche, Katia, à partir d'aujourd'hui.
10: Pendant une semaine, 5 hommes devront répondre de tentatives d'assassinat, ce qui veut dire avec préméditation. Il y a 5 ans, le 6 mars, plusieurs coups de feu avaient retenti en pleine journée. 3 personnes avaient été blessées, dont 2 grièvement. Un règlement de compte sur fond de trafic de drogue et un drame qui avait marqué les habitants du quartier, Sarah Saltiel-Rago.
11: Des tirs en plein jour, un samedi après-midi, le tout sous les yeux des habitants comme Sylviane, dont ici Cotentin avait recueilli le témoignage à l'époque.
12: J'ai vu l'hélicoptère qui a atterri à côté de mon immeuble et j'ai entendu les coups de feu par contre.
11: La fusillade fait 3 blessés, dont 2 graves, sur sur les murs des impacts de balles et autour des habitants qui ont eu très peur.
13: J'ai vu un mec débuler, commencer à tirer au niveau du bar là. Ça fout les boules. Et je me suis mis à trembler hier. Mes collègues ont juste eu le temps d'écarter les enfants. On a tous eu le temps d'ramasser nos boules parce qu'on était en train de jouer à la pétanque. Et on s'est tous barrés. Ça devait arriver de toute façon.
11: Une forme de fatalisme, car ce n'est ni la première ni la dernière fusillade dans ce quartier, connu pour être le théâtre de faits liés à la drogue. Alors même au lendemain de l'attaque, Thierry, qui habitait le quartier, n'était pas surpris que cela se soit produit.
14: Non, du tout, parce que ici, c'est un point de deal. C'est un point où des jeunes aussi se rassemblent, simplement. Hein. Il n'y a pas que des dealers. Mais bon, c'est source de conflit. L'endroit est malsain dans la journée. Les gamins sont sous pression. Ils ne peuvent pas faire de sport. Ils peuvent rien faire. Ben, les tensions montent entre petites bandes, petits groupes. C'est pas des loubards, mais c'est des petits groupes de copains-copines qui dérapent à un moment donné.
11: Une nouvelle fusillade aux provinces qui lance vite ensuite le débat autour de la sécurité dans ce quartier.
10: Oui, puisque la sécurité, ce sont les caméras, évidemment. Et quartier des provinces à Cherbourg, en Cotentin, deux ont été installés depuis. On y reviendra dans l'info d'ici à 6h30. La plage de la Hougue à Saint-Va, interdite à la pêche de loisirs, aux activités nautiques et à la baignade. Une pollution à la bactérie Escherichia coli a été détectée. Seules de nouvelles analyses pourront à nouveau donner le feu vert. Mais ce genre de cas, finalement, n'est pas non plus si fréquent. Quand on regarde le nombre de plages que l'on a. D'ailleurs, en Normandie, la qualité des eaux est bonne, voire excellente à 92%. On en reparlera dans quelques minutes. Restez avec nous. La Brittany Ferries, elle, a d'autres préoccupations. La compagnie maritime va équiper 10 de ses navires de batteries électriques dans un souci de décarbonation. Et alors aussi que l'Union européenne impose à tous les ports l'électrification des quais d'ici 4 ans. À Cherbourg, c'est prévu pour 2028. Mais tout cela coûte cher. Alors, il n'est pas exclu non plus que pour financer les prix des billets soient revus à la hausse selon la direction de la Brittany.
8: On reste sur l'eau puisque comme chaque vendredi dans le cadre des 400 ans de la Marine Nationale, ici Cotentin, votre radio locale vous embarque à la découverte de lieux qui ont marqué cette grande dame au fil des siècles.
10: Aujourd'hui, cap sur l'ancienne base aéronavale de Cherbourg. Un site qui va connaître un essor dans l'entre-deux-guerres. L'idée à l'époque, c'est de protéger les convois maritimes contre les attaques sous-marines allemandes au large des côtes manchoises. Philippe Dubourdieu est délégué de l'association des Amis du Musée de la Marine.
15: Le ministère de la Marine a demandé à Cherbourg de construire des hydravions parce qu'ils avaient des besoins énormes. Le ministère de la Marine a envoyé un hydravion qui était un Tellier 200 avec, pour ordre, c'est arrivé à l'été 1917, faire une réplique la plus précise possible de l'hydravion et voir comment on peut installer une capacité de production industrielle sur le site. Donc l'avion est arrivé en juillet 17 à peu près. Il a été fini en novembre 17 et fin décembre, il était réceptionné officiellement par les marins et accepté par les marins. Donc ils ont réussi à le construire en 3 mois, en partant de rien. À partir de là, la marine avait un objectif de fabrication de 15 avions par mois. Malheureusement, les difficultés de fourniture des équipements ont fait que Cherbourg n'a été capable de livrer que 10 hydravions entre décembre et juin 1918.
10: La marine en héritage sur les traces de la base aéronavale de Cherbourg. C'est à 6h20, 8h20 et 13h40 aujourd'hui. Et sur notre site ici.fr. Retour en 2026 où la Dream Cup bat le record de participation prévu dans 3 semaines. À ce jour, plus de 120 bateaux sont inscrits pour les 10 ans de cette course au large multiclasse qualificative pour la route du Rhum. La flotte s'élancera de Cherbourg en Cotentin le 12 juillet. L'arrivée est prévue à Lorient.
8: Notez qu'un village départ sera proposé avec des animations sur la plage verte de Cherbourg du 9 au 12 juillet et ici Cotentin, il sera le 10 juillet.
10: Bien évidemment, plus terre à terre à présent, le club de roller hockey de Cherbourg a des inquiétudes sur sa nouvelle salle tant attendue. La nouvelle municipalité dit ne pas mettre le sujet entre parenthèses, mais estime que c'est trop cher. Les dirigeants des Vikings de Cherbourg rappellent, eux, qu'ils ont 2 joueurs en équipe de France et que les promesses ne sont pas tenues. Allez, plus festif, dimanche, c'est la fête de la musique. Alors, on vous pose la question ce matin. Vous aimez ou vous fuyez carrément? N'hésitez pas à nous partager votre avis en commentaire sur notre page Facebook. Je crois que Caroline, elle y sera dimanche.
8: Oui, ici Cotentin, il sera d'ailleurs.
10: Et David aussi, non?
8: Et David en technique aussi qui réalise cette émission aujourd'hui. Ouais. Oui, tout à fait.
10: Vous aurez de belles surprises. Venez donc nous voir. Des fêtes de la musique, il y en a d'annulées cette année avec la canicule. Vous l'avez compris, pas besoin de vous faire un dessin. Ça ne nous concerne pas puisque nous sommes avec la Pointe Bretonne, le département où il fera encore le plus frais aujourd'hui, avec en moyenne 17 degrés, on va y revenir. Imaginez, on a 19 degrés d'écart, par exemple, avec le point le plus chaud dans le centre Val-de-Loire, 19 degrés. Mais ça va grimper ce week-end et le début de semaine. En tout cas, cas, sachez que ça peut toujours servir. L'émission Ma France passe en spécial canicule aujourd'hui et proposera donc une émission spéciale d'une heure de 13h à 14h. Eh oui, on a l'impression d'être un peu seul au monde.
16: Ah oui, ça c'est sûr.
10: Quand on regarde ce matin, il y a même de la brume.
16: Non mais c'est ça qui est fou, c'est que la canicule, on n'y est pas du tout. Et c'est ce que je vous disais tout à l'heure, nous en antenne. Mais alors, hier après-midi, entre Jobourg et le bout de l'Orne, il y avait 19 degrés de différence. Pour vous dire. Bon, donc on n'est pas tout à fait concerné. Le ciel est donc plutôt nuageux, vous avez raison, avec une purée de pois actuellement ce matin. Il y a du brouillard bien épais. La luminosité est donc grisâtre et les nuages ont quand même tendance à dissiper dans l'après-midi. Enfin, de journée, le soleil prend le dessus, le vent est faible dans l'ensemble. Les températures 17 degrés pour l'instant à Barfleur, 15 à Cherbourg et à Gonneville dans l'après-midi, entre 20 et 28 degrés, 20 ce sera pour Granville, 23 à Cherbourg, 28 à Saint-Lô, 20 à 23 aussi à Beaumont-Hague où la Barjo, c'est l'événement trail le plus barge de Normandie, est en ce moment donc en cours, c'est le cas de le dire. L'arrivée de toutes les courses se fera à Beaumont-Hague avec ici Cotentin. Et puis ce week-end, il fera beau, ça c'est sûr, et il fera de plus en plus chaud. Le pic de chaleur attendu est d'ailleurs lundi avec jusqu'à 34 degrés dans le sud de Manche.
10: La route ce matin
16: est calme pour l'instant, pas de soucis sur votre route. Si vous constatez quoi que ce soit à Avranches, Granville, Coutances, Saint-Lô, Cherbourg, faites-nous en part au 02 33 23 13 23. Prochaine manœuvre du pont tournant sur Matos présente à Cherbourg à midi 10.
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16: Notez bien, vous m'avez tendu la perche, hein. Faites de la musique effectivement ce dimanche à 19h avec le groupe Whiteboard qui est soutenu par Ici Cotentin. Ici Cotentin viendra aussi bien sûr avec tout le monde. Et puis juste avant à 15h, j'espère que vous avez bien révisé Katia, il y aura la cheche.
10: Ah oui, c'est bien révisé.
16: Ah oui, il y a la cheche. Et je crois que Manu va nous en parler ce matin à 7h40. Je vous le dis. La cheche synchro, c'est important.
10: La cheche synchro.
16: Elle est synchro la cheche. Rendez-vous donc tous dimanche à 15h.

0: Johnny Kiki dit Don't Go Breaking My Heart à 6h12.
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0: Nous sommes le 19 juin aujourd'hui, c'est l'anniversaire de Jean Dujardin, 54 ans.
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2: C'est joli cette fontaine là. 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
0: Ah oui, le bruit blanc de l'eau, j'aime bien aussi. Philippe Manœuvre à 72 ans, Nadia 53 ans aujourd'hui. Et puis Michael Moore à 43 ans. Nous, dans une petite minute, on va naviguer ou presque avec la Brittany Ferries qui doit équiper 10 de ses navires de batteries électriques.
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0: Et chez nos voisins à 6h13, côté anglais à Portsmouth ce matin. Cette année, la Brittany Ferries célèbre les 40 ans de la liaison maritime Caen-Portsmouth. 1 million de voyageurs en moyenne par an. L'enjeu des prochaines années pour la compagnie depuis Caen comme Cherbourg, c'est la décarbonation de ses bateaux et limiter leur pollution globale. L'Union européenne impose en plus que tous les ports devront fournir une alimentation électrique adaptée aux navires de passagers dès le 1er janvier 2030. À Portsmouth, en Angleterre, un système de recharge électrique pour les bateaux à quai a été inauguré mercredi, Martin Cotta.
9: C'est un immense câble électrique déroulé depuis le quai et connecté à la proue du navire à bâbord. Frédéric Pouget, directeur du pôle armement à la Brittany Ferries.
10: Comme à la maison, vous chargez votre téléphone portable, bah aujourd'hui, on branche le navire, on charge nos batteries et en même temps, toute la consommation qui va être nécessaire pendant la phase à quai sera prise sur le réseau terrestre afin d'éviter toutes les émissions locales sur la zone du port de Portsmouth où nous sommes actuellement.
9: Ce système permet d'économiser le gaz naturel liquide pendant une escale.
10: Ça va nous permettre de diminuer nos émissions de carbone avec un coût certes supérieur, mais ça fait partie du modèle économique global qu'il faut aujourd'hui avoir bien en tête pour un opérateur comme nous de ferry qui a des coûts supplémentaires à supporter dans cette modélisation de la décarbonation.
9: Rapidement, la Brittany Ferries doit équiper 10 navires avec des batteries électriques et c'est un coût très lourd si l'on en croit Christophe Mathieu, président du directoire de l'entreprise.
11: La batterie ou l'installation de batterie, on est autour de 10 millions, mais à ça, il faut coupler l'installation qui a été faite par le port. Même s'ils ont obtenu des subventions du gouvernement britannique, il n'en reste pas moins qu'ils ont dû investir quelques millions aussi pour amener le courant. Donc c'est des investissements lourds, mais qui sont en partie compensés par le fait que aujourd'hui, en branche, plus on utilisera de l'électricité, moins on paiera de taxes carbone, puisque l'électricité est considérée comme décarbonée.
9: Et comme les bateaux français se branchent sur le réseau électrique anglais à Portsmouth, il a fallu négocier longuement les prix, ajoute Mike Sellers, le directeur du port.
12: Au Royaume-Uni, l'électricité coûte 3 fois plus cher que dans l'Union européenne, surtout l'électricité à quai. Et quand vous utilisez l'alimentation à quai dans l'Union européenne, il ne facture ni TVA, ni taxe, car c'est reconnu comme un carburant marin à quai. Au Royaume-Uni, ce n'est pas le cas, donc c'est beaucoup plus cher.
9: L'électricité coûte plus cher que le biocarburant encore de nos jours. Financer les batteries des navires impliquera une hausse du prix du voyage pour les passagers, prévient le président du directoire de la Brittany Ferries. Concernant la borne électrique dans le port de Ouistreham, elle devrait voir le jour en 2027.
0: D'ailleurs, en parlant de la Brittany Ferries, sachez que la semaine prochaine, on vous permettra de gagner 800 euros à dépenser justement chez la Brittany Ferries. Ce sera en jouant dans nos jeux à partir de tout à l'heure, 11h. Mais pour l'instant, c'est Laurent Voulzy et le pouvoir des fleurs.

0: Laurent Voulzy à 6h19 et le pouvoir des fleurs.
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0: Et le vendredi, à l'occasion des 400 ans de la marine, ici Cotentin vous emmène à la découverte d'un site emblématique de cette présence dans la Manche. C'est votre rendez-vous, la marine en héritage. Aujourd'hui, on part dans le quartier Chantraine, à Cherbourg, un espace où on trouve encore des vestiges d'une ancienne base aéronavale, Pierre Coquelin.
2: Nous sommes donc dans le quartier Chantraine, au pied des immeubles, avec Philippe Dubourdieu, délégué de l'association des amis du musée de la marine. Bonjour.
3: Bonjour.
2: Alors ici, il y a eu une base d'hydravions. Expliquez-nous comment elle s'est construite.
3: Cette base a été décidée en 1916. La base a été réellement opérationnelle au cours du second trimestre 1917.
2: On est au cours de la Première Guerre mondiale.
3: On est au cours de la Première Guerre mondiale. Il y a un trafic transmanche important. Les bateaux sont attaqués régulièrement par des sous-marins. Il faut les protéger. Donc il n'y a qu'une seule solution pour les protéger ou identifier leur présence. Avant, c'était les dirigeables. Les dirigeables, c'est pas très pratique, c'est gros, ça tient longtemps à la mer. Donc la marine décide d'employer des hydravions pour faire ses opérations. Et donc Cherbourg est choisi pour créer cette base aéronavale qui aura ensuite des petites sœurs un peu partout autour de la long de la côte.
2: On a eu jusqu'à combien d'hydravions ici ?
3: Au total, c'est difficile à dire puisque les escadrilles venaient et partaient régulièrement, mais entre 20 et 30 hydravions ont dû séjourner sur Cherbourg au maximum à la fin des années 30. La base s'est étendue progressivement jusqu'en 1940 où il y a eu jusqu'à 600 marins et aviateurs vivant sur cette base. Et donc cette base a été pétardée entre le 19 et le 23 juin 1944, juste avant la libération de Cherbourg, et jamais reconstruite pour deux raisons. La première, c'est que elle est située en pleine ville, donc faire décoller des hydravions armés en pleine ville, c'est un peu compliqué. Et la deuxième, c'est que l'hydravion a perdu beaucoup d'intérêt au niveau des combats à partir de 1940, puisque les capacités de vol lourd étaient maintenant accessibles aux avions décollant du sol.
2: Alors Philippe Dubourdieu, il reste quoi de cette base d'hydravion ici ?
3: La caserne des marins-pompiers, qui était à sa création le bâtiment de fabrication des ailes d'hydravion. Donc c'est un bâtiment qui fait 30 mètres de large, 60 mètres de long. Il reste ensuite un bâtiment qui est le magasin, qui est aujourd'hui un hall de sport de la marine, mais qui est en fait le magasin des hydravions. Juste à côté de lui, un bâtiment avec des fenêtres rouges, qui était le bâtiment de direction, plus quelques petits vestiges. Et encore, il existe un mur au sud du bâtiment des marins-pompiers, qui était le mur sud du grand hangar d'hydravions, qui malheureusement n'a jamais été réellement opérationnel et a été déclaré opérationnel en mars 40 à peu près, avant d'être occupé et détruit en 44.
0: La marine en héritage sous les traces de l'ancienne base aéronavale de Cherbourg. Sur le site ici.fr, vous retrouvez une vidéo sur les origines de cette base pour voir donc tout ça en images. Pour l'instant, il est 6h23, on se réveille en douceur. On va dans la voiture avec Louane et son tout nouveau titre, Conduire. Je sais pas freiner.

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1: Conduire sa vie après les relations toxiques, c'est donc le but de ce titre, hein. Louane, tout nouveau titre. À suivre l'horoscope et l'actu locale, ça ce sera dans 5 minutes.
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1: Vous êtes quel signe ? Bah, tendez l'oreille, c'est l'heure de l'horoscope avec Catherine Viguier. Bonjour Catherine.
10: Bonjour à tous.
1: Alors, quelle fin de semaine aujourd'hui ?
10: Remuante aujourd'hui.
11: Bélier, vous êtes toujours occupé à vos amours, vos enfants ou à un art que vous pratiquez.
12: Taureau, le foyer est dans tous ses états, avec des difficultés qu'il va falloir régler.
13: Gémeaux, vous vous sentirez léger, apaisé et bonus, vous serez mis en valeur.
14: Cancer, les finances retiennent votre attention, mais ce pourrait être pour de bonnes raisons.
15: Lion, vous êtes toujours mis en valeur, mais vous avez quelques angoisses passagères.
16: Vierge, vous avez à cœur de vous soigner âme et corps, et dès ce soir, vous serez prêt pour briller.
17: Balance, vous avez envie de refaire le monde entre amis ou en menant à bien un projet.
18: Scorpion, c'est une dernière journée importante qui vous met face à vous-même et à votre avenir.
19: Sagittaire, vous aurez l'art et la manière de faire un pas de côté afin de vous aérer la tête.
20: Capricorne, vous remportez des victoires personnelles, profondes, vous êtes plus apaisé, plus serein.
21: Verseau, alors avez-vous conclu un accord professionnel ou avez-vous un rendez-vous amoureux ? Les deux sont possibles.
22: Poisson, la santé, le travail ce jour et dès ce soir, vos sentiments seront au premier plan.
23: Et pour nous tous, persévérer même si.
1: Oui, toujours persévérer, enfin quand ça en vaut la peine, hein, parce que si ça compte pour vous, c'est bien, mais sinon, tranquille, c'est vendredi. Bonne journée Catherine et bonne fête au Romuald, au Jude et au Tadé aujourd'hui. Et bonne journée à vous avec Ici Cotentin.
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1: Oh, c'est le moment de se réveiller. On vous accompagne jusqu'à 9h à la radio et à la télé avec Madame Katia Le Trouf.
24: Wow, oh, je suis réveillée. Ouais,
1: oh, j'ai tout. Oui, et elle casse tout dans le studio, je vous le dis. Voilà, elle est en train de casser le micro.
24: Non, bonjour Caroline, bonjour à tous.
1: Et Katia, on va parler eau de baignade.
24: Ah oui, on va parler eau de baignade parce qu'une plage de Saint-Va est interdite, figurez-vous, depuis mercredi pour tout ce qui est pêche, activité nautique et baignade, justement pour cause de pollution. Alors on va aller voir que des contrôles, il y en a régulièrement sur nos plages en Normandie. C'est assez rare finalement qu'il y ait des soucis.
1: Ce sera dans deux petites minutes et puis avant 7h, vous pourrez embrasser la mariée. Ou le marié, évidemment. Oui, parce que c'est la saison des mariages qui est ouverte et Fred Ballard n'aime pas trop cette saison. Vous verrez ça. Pour l'instant, il est 6h30. On fait le tour de l'actu en France et dans le monde avec Cyril Ardoredon.
0: Jusqu'à 40 degrés attendus par endroit, la France suffoque et transpire à grosses gouttes. 53 départements seront placés en vigilance orange canicule par Météo France à partir de midi. Les conséquences de ces fortes chaleurs sont nombreuses, notamment dans les écoles, des établissements partiellement fermés aujourd'hui ou en début de semaine prochaine en Haute-Garonne, à Limoges, à Auxerre ou encore à Tours, où le maire dénonce un vrai problème de santé publique. Dans ce contexte, Emmanuel Macron appelle à la vigilance. Il était l'invité de France 2 hier soir. Le chef de l'État, qui a aussi estimé que les prix à la pompe allaient progressivement baisser. Sur l'affaire Liana, il affirme que des choses n'ont pas été bien faites et qu'il faut rendre nos procédures plus efficaces. Il a été reconnu coupable du triple meurtre de sa compagne, de son fils et de sa belle-sœur en avril 2022 à Amiens. Un homme de 52 ans condamné à la prison à perpétuité hier par la cour d'assises de la Somme. Une peine assortie d'une peine de sûreté de 22 ans. Sera-t-il jugé pour viol? La cour d'appel de Versailles se prononce ce matin sur le renvoi devant la cour criminelle d'Achraf Hakimi. Un procès a été ordonné fin février, mais le joueur du PSG avait fait appel. L'international marocain est accusé par une femme de 24 ans. Lui a toujours nié les faits. Et puis du rugby aujourd'hui, avec la première demi-finale du top 14 à Marseille. Dès 21h05, le Stade Toulousain, triple champion en titre, affronte le Racing 92 avant Stade Français contre Montpellier demain soir.
24: Merci Cyril, l'info d'ici dans la Manche. Et alors que la plage de la Hougue à Saint-Va dans le Val-de-Serre est interdite à la pêche et à la baignade pour cause de pollution, on s'intéresse justement ce matin au contrôle de nos plages en Normandie. Illustration chez nos voisins du Calvados à Hermanville-sur-Mer avec Philippe Thomas.
3: Depuis 35 ans, Thierry Boucher est technicien préleveur pour le laboratoire Labéo, basé à Saint-Comté, près de Caen. Durant l'été, il enfile sa combinaison pour effectuer jusqu'à 12 prélèvements quotidiens sur les plages de la région.
4: J'utilise une perche de prélèvement qui était désinfectée avec un flacon stérile et j'immerge mon flacon dans à peu près un mètre d'eau, donc dans une zone bien déterminée par l'ARS. Hein. L'ARS nous a fixé les points de prélèvement, donc la majorité du temps c'est face au poste de secours et je prends en même temps la température de l'eau. Je retourne à mon camion, dans lequel j'ai une petite chambre froide, si vous voulez, qui est réglée pour être entre 2 et 8 degrés. Et l'échantillon donc est transporté au froid jusqu'au laboratoire. Et là-bas, il est analysé aussitôt.
3: Il faut ensuite 48 heures pour connaître la qualité de l'eau de baignade et éventuellement hisser le drapeau violet, synonyme de pollution. Mais que détecte-t-on? La réponse de Catherine Boutet, elle est responsable du pôle environnement à l'Agence régionale de santé.
5: Ce qui dégrade la qualité de l'eau, c'est lié en fait à l'environnement et souvent c'est en lien avec des épisodes climatiques un petit peu particuliers ou des pollutions accidentelles qui peuvent venir soit du réseau d'assainissement, un accident qui se produit sur le réseau, ou des mauvais branchements sur le réseau, par exemple. Des eaux pluviales, la gestion des eaux de pluie, c'est vrai, quand on a des orages en particulier, on a un amas d'eau extrêmement important qui arrive sur une surface finalement réduite. Et ce qui fait que le réseau d'assainissement peut déborder à certains endroits et générer une altération temporaire de la qualité de l'eau de baignade qui se trouve en proximité.
3: Rassurez-vous, cela arrive rarement. L'an passé, 92% des plages ont affiché une qualité de l'eau satisfaisante en Normandie, un taux stable depuis 10 ans. Il y a bien eu quelques interdictions de baignade, mais elles restent peu nombreuses, 17 à titre préventif par exemple en 2025 dans le Calvados. Mais les collectivités travaillent aujourd'hui pour améliorer les réseaux d'assainissement afin de minimiser les risques de pollution.
24: Et je vous rappelle donc l'interdiction depuis mercredi de la plage de la Hougue à Saint-Va pour cause de pollution justement.
1: L'actualité aussi, Katia.
24: C'est ce procès d'envergure qui s'ouvre aujourd'hui devant les assises de Coutances. Il y a 5 ans, une fusillade en plein après-midi avait éclaté quartier des Provinces à Cherbourg. 5 hommes sont jugés. Et puis à 7h, on reviendra également sur la Brittany Ferries qui pourrait augmenter ses billets pour faire face à la décarbonation de ses bateaux. 10 vont bientôt être équipés de batteries électriques. La météo, Caroline, alors que la France, disait Cyril à l'instant.
1: Pas toute la France.
24: Voilà. Non, la France est victime de canicule, pas nous.
1: Non, il y a un petit coin qui résiste toujours et encore.
24: Et on nous envie.
1: Ah non, ben, je suis d'accord, effectivement. On résiste tellement bien qu'on a du brouillard, nous, ce matin. On a un petit temps d'automne, si vous ouvrez les volets. Avec du brouillard qui va quand même, il faut le dire, se dissiper dans la journée. Dans l'après-midi et en fin de journée, le soleil va prendre le dessus. Le vent est faible pour l'instant et a priori, ça devrait durer. mesurer. 17 degrés actuellement à La Pernelle, 15 à Cherbourg, à Gonneville, on a même 14 au Pieux, donc plutôt frais pour l'instant. Dans l'après-midi, entre 20 et 28 degrés, 20 pour Granville, 23 à Cherbourg, 21 à Barneville-Cartray, 20 degrés donc du côté de Granville, mais 29 pour Saint-Hilaire-du-Harcouët. C'est demain où là ça va grimper, entre 23 et 29 degrés, avec pareil quelques petits nuages le matin, mais normalement pas de brouillard, et dans l'après-midi, du soleil. Coefficient de marée 87 pour ce matin. La mer était basse à Granville et Cartray il y a une vingtaine de minutes, et à Cherbourg ce sera dans une heure. Il est 6h35, je fais donc avec vous le point sur ce brouillard qui, a priori, cette purée de pois, eh bien, est partout sur le département, puisqu'actuellement vous êtes en train de me dire que vous en croisez autour de Coutances. Sur la 84, vous êtes nombreux à me dire aussi que vous voyez du brouillard, et puis on constate, nous, sur le nord du département, qu'il y en a aussi. Donc purée de pois partout, prudence notamment sur les petites routes. Pour le reste, ça circule bien. Si vous constatez quoi que ce soit, zone de travaux, brouillard qui vous embête, vous nous appelez à Avranches, Granville, Coutances, Saint-Lô, Cherbourg au 02 33 23 13 23. Et en parlant de Cherbourg, prochaine manœuvre du pont tournant si un bateau se présente à Cherbourg à 12h10.
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1: Un petit Jean-Jacques Goldman ?
24: Oh, pourquoi pas ?
1: Oh, ouais,
24: il y en a tellement de Jean-Jacques Goldman.
1: Oui, mais on les aime tous, c'est ça qui est bien.
24: C'est lequel, c'est toi ?
1: Elle a fait un bébé toute seule.
24: Ah, oui, c'est bien.
1: Ah, bah oui.

0: Jean-Jacques Goldman à 6h40, elle a fait un bébé toute seule.
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0: Ah, c'est l'ami des grands et des petits à 6h40, vous prenez peut-être le petit-déj avec un petit Suisse. Mais c'est quoi un petit Suisse? C'est la question qu'on se pose ce matin avec les enfants de Tolva et Yannick Leflo, et les réponses sont évidemment très originales.
2: Si j'en ai déjà entendu parler des grands Suisses.
3: C'est quoi un petit Suisse?
2: C'est un yaourt. En fait, c'est un fruit, par exemple la fraise. Et c'est pas dans le yaourt, mais en fait, ça devient le goût du yaourt, de la fraise.
4: Moi, je suis pas d'accord parce que le yaourt, il peut très bien être nature. Enfin, le petit Suisse, il peut très bien être nature. En gros, c'est du yaourt. Et il y a l'inverse, soit il y a du sucre, soit il y a un fruit mélangé avec.
5: C'est un produit laitier.
3: Et pourquoi ça s'appelle un petit Suisse?
5: Parce que c'est un petit yaourt.
3: Et mais pourquoi Suisse?
5: Parce qu'il a été inventé en Suisse.
6: En fait, c'est des petits. Moi, je pense que c'est des petits yaourts qui vivent en Suisse. Qui sont fabriqués en Suisse. Parce que sinon, ça s'appelle pas des petits Suisses.
7: Peut-être que c'est un fruit qui a été écrasé et mélangé avec du lait pour en faire un yaourt.
3: Dans ces cas-là, le yaourt, c'est un pays. Alors, si le Suisse, le petit Suisse, ça fait référence à un pays, le yaourt, c'est donc le pays du yaourt.
6: Soit le premier petit Suisse, il a été créé en Suisse. Ou sinon, il y a quelque chose dans le petit Suisse qui vient de Suisse, et du coup on l'a appelé comme ça.
3: Ça n'existe pas, le grand Suisse?
6: Les grands Suisses, c'est des yaourts. Ça ne s'appelle plus des grands Suisses parce que c'est que les petits Suisses qui existent. Quand j'étais allée en Suisse voir mes tontons et ma tata, j'ai vu beaucoup de petits Suisses dans leur frigo. Mais du coup, j'ai demandé à mon tonton et il m'a dit « Tu verras quand tu seras grande ».
0: Ah, ça, c'est la réponse magique que tu verras quand tu seras grande. Effectivement, 6h42, l'été approche et plutôt que les animaux soient abandonnés, c'est les animaux qui devraient peut-être nous abandonner, tiens. Même si c'est difficile à comprendre l'abandon, je suis d'accord avec vous, dans une minute, on va quand même tenter de comprendre les abandons estivaux pour mieux prévenir.
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0: On a malheureusement tous en tête l'image du chien attaché à un arbre sur la route des vacances. Chaque été, c'est le même triste record en France. Nous sommes avec le docteur Pierre Fabin ce matin pour essayer de comprendre ce phénomène et ce qui pousse à cet acte impensable et surtout essayer de savoir comment l'éviter, docteur.
10: Alors l'abandon à la base, ce n'est que très rarement un acte de cruauté pure, ou en tout cas, ce n'est pas ressenti comme tel. En fait, c'est souvent l'aboutissement d'une panique et d'un déni. En général, tout commence par une adoption impulsive. On prend un chiot pour combler un vide affectif, sans mesurer la charge sur 15 ans. Quand l'été arrive, la pression du départ et parfois l'impossibilité de trouver une garde donnent aux propriétaires le sentiment d'être pris au piège. L'animal n'est plus un compagnon, c'est un obstacle. Et pour alléger sa conscience, la personne va se convaincre que le chien se débrouillera très bien dans la nature et qu'il sera recueilli. C'est un mécanisme de défense psychologique. L'humain se ment à lui-même pour fuir ses responsabilités sans se sentir mal.
0: Alors justement, si ces gens ne sont pas des sadiques, je veux bien essayer d'y croire, pourquoi attacher son chien dans une

0: Vétérinaire, avant d'être au pied du mur, notre rôle n'est pas de faire la morale, mais il est de trouver des solutions pratiques. Si le problème est uniquement la garde estivale, cassez votre isolement. Les réseaux sociaux regorgent de groupes de solidarité où des particuliers se proposent pour des échanges de garde gratuits. Pensez aussi au pet-sitting à domicile. Et si la séparation définitive est vraiment inévitable, assumez-la. Contactez la SPA ou les petites associations locales. Prenez vos responsabilités d'adulte jusqu'au bout pour lui offrir une seconde chance, même si la démarche est difficile pour votre fierté.
1: On le rappelle hein, toujours, l'adoption, ça se réfléchit. Et je parle bien d'adoption, car on n'achète pas un animal. 6h46, Madonna.

0: Adonai, Would That Girl, à 6h50, à 7h6. On prend des nouvelles de nos commerçants qui se lèvent tout aussi tôt que vous. On parle poisson, coquillage et crustacés ce matin, puisque c'est l'été dans l'assiette, avec la poissonnerie Le Saint-Pierre, direction Saint-Pierre-Église, ou presque, avec Sandrine. Bonjour Sandrine.
1: Bonjour Caroline.
0: Je dis ou presque parce que vous êtes où ce matin ?
1: À Bretteville, j'attends Annie, la cantinière.
0: Ben oui, forcément, parce que le matin, vous n'êtes pas forcément à Saint-Pierre.

0: Saint-Pierre.
1: Non, ça commence à 3h30 et j'arrive à Saint-Pierre vers 7h30.
0: Quand vous avez fait le tour et que vous avez récupéré tous les bons produits, bah oui, forcément. Voilà. D'ailleurs, on va parler de moules de Charente-Maritime parce qu'on attend celle de chez nous, mais pour l'instant, on prend du côté de la Charente.
1: Oui, donc j'ai fait attendre moi mes clients parce que bah il y en a un petit peu en vente depuis début avril, je pense, et pour moi bah c'est trop tôt. Donc je fais attendre mes clients et voilà, donc là c'est de la Charente-Maritime là que je viens d'essayer, j'ai essayé ça fin de semaine dernière et puis voilà, les clients sont contents, elles sont bonnes, bien pleines. Donc voilà.
0: Bah oui.
1: J'ai sélectionné ce produit et en attendant donc la moule du Tabit, Sainte-Marie-du-Mont, peut-être de la Sauvage de Ravenouville mi-juillet et ensuite lorsque ces moules-là bah seront la saison sera terminée, je basculerai sur l'AOP du Mont-Saint-Michel, voilà.
0: Oh là là, les bonnes moules frites de chez nous. Et puis alors, il faut quand même en parler là, 6h51, Sandrine, vous serez présente à Campagnard ?
1: Oui, donc c'est dimanche 28 juin pour tous les amoureux de la nature, des jardins, parce que en fait les particuliers ouvrent leur jardin, donc on passe de jardin en jardin, il y a des artistes, il y a des danseurs, des musiciens, voilà. Et c'est vraiment un moment agréable à partager en famille, les enfants, enfin, vraiment pour tous les âges, c'est d'une grande simplicité, il y a des bois de restauration dont moi je serai présente pour une première fois avec Théo. Voilà, on proposera des assiettes de fruits de mer.
0: Eh ben dis donc, on a hâte de déguster ça, la poissonnerie Le Saint-Pierre, je le rappelle, c'est rue du Calvaire à Saint-Pierre-Église, tout est dans le nom. Merci beaucoup Sandrine.
1: Merci Caroline.
0: Et à très très bientôt. À 6h52, avis aux amoureux des chiens et aux simples curieux aussi, les 20 et 21 juin, le parc et le château de Flamanville accueillent le WAF Festival, première édition du nom, présenté comme le premier festival canin du Cotentin, au programme démonstrations, conférences, dog dancing, premier secours canin, ostéopathie, communication et plein d'autres animations. Enfin, patience Médor, c'est demain. Oui, mais c'est demain quand même. Les futurs élèves de CP, vous avez rendez-vous avec votre future école à Montebourg. Les inscriptions pour la rentrée 2026 sont ouvertes à l'école élémentaire Arsène Le Filiatre et pour permettre aux enfants de se familiariser avec leur nouvel environnement. Il y a une visite prévue le 23 juin à 17h. Et puis, si vous cherchez une idée de sortie pour célébrer la fête de la musique, direction Pierreville le 20 juin. Les communes de Pierreville, Saint-Germain-le-Gaillard et Surtainville et même le Rosel s'unissent pour une nouvelle fois justement proposer une grande soirée, musicale au stand municipal. Il y aura du rock, des chants marins, percussions, a priori, il y aura de tout pour tout le monde et il y aura des points de restauration et buvettes jusqu'au bout de la soirée. On va faire la fiesta et je vous rappelle que nous, on vous attend pour ceux qui habitent Cherbourg et les environs. La fête de la musique à Cherbourg, c'est ce dimanche à partir de 19h. Vous découvrirez le groupe Whiteboard avec la scène ici Cotentin. Il y aura même aussi un tremplin juste avant. Et puis la cheche, on se prépare.
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0: Je me rappelle bien de l'époque où il s'est sorti. Hein. Oui, c'est sorti il y a 16 ans. Voilà. Ah bah dis donc, ça me rajeunit tout ça, Guillaume Grant. Et toi et moi, 6h57 dans une minute, on va parler de la saison des mariages qui est ouverte et ça fout la trouille à Fred Ballard. Mais on va essayer d'en rigoler. Et l'actu local, c'est dans 4 minutes.
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0: Ceux et celles qui sont déjà passés devant monsieur le maire, puis devant un avocat, le savent, le mariage est un engagement à ne pas prendre à la légère. Se marier ou pas, à quel âge? Des questions de saison posées par Fred Ballard dans l'Humour en Tube.
6: À 88 ans, il s'est marié avec une fille de 22 ans. C'est plus de l'amour. 88-22, c'est un score de basket, sans déconner, c'est pas...
7: Et l'amour a ses raisons, que la raison n'a pas, hein, mais que l'argent motive en général. Donc parfois, dans un couple disparate, les bons comptes font les bons époux. Quand on aime, on ne compte pas, mais on calcule un petit peu quand même. Hein, et avec l'humour noir de Mathieu Madénian, forcément, il y en a qui rient jaune.
6: Vous vous rendez compte, à 22 ans, quand elle aura 25 ans, il sera mort. Le sacré du mariage. Eddie Barclay s'est marié 8 fois. Johnny Hallyday a épousé une enfant de 18 ans. Okay. Pierre Palmade a épousé Véronique Sanson. Il n'y a plus rien de sacré dans le mariage.
7: C'est vrai que rétrospectivement, les liens sacrés du mariage peuvent devenir un petit peu élastiques ou carrément comiques, mais ça reste une aventure exceptionnelle hein, pour celles et ceux qui croient en l'amour éternel et qui s'engagent sans douter, ce qui n'est pas le cas de tout le monde.
8: L'amour, ça fait peur aussi. L'amour, ça me terrifie, moi. En ce moment, j'ai tellement peur de me marier. Oh là là. Et j'ai pas de meuf, hein. Mais je suis comme ça. Il y a des gens qui s'appellent bébé.
9: Ouais.
8: J'ai un message pour vous. Personne avec qui tu fais l'amour, c'est bizarre.
7: Alors, c'est pas faux, et heureusement que l'esprit vif et malin de Romane Frayssinet est à l'affût des moindres détails qui pourraient venir gâcher une union pourtant promise à l'amour éternel. Donc à partir de maintenant, trop de bébés sur l'oreiller, bah c'est fourri rassuré.
0: Allez, cœur, les bébés, les amours et tout ce que vous voulez, passez une excellente journée.
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0: Passez un excellent vendredi, nous sommes le 19 juin. Ici Cotentin, il est 7h. 7h les infos, Katia Lautrou, 5 hommes jugés aux assises de Coutances pendant une semaine.
10: L'affaire avait secoué le quartier des provinces à Cherbourg en Cotentin il y a 5 ans, le 6 mars. Quand des coups de feu avaient retenti en pleine journée, 3 personnes avaient été tuées, avaient été blessées, dont 2 grièvement, sur fond de trafic de drogue, Sarah Saltier-Rago.
11: Oui, nous sommes le 6 mars 2021. C'est un samedi quand vers 16h, des coups de feu retentissent près du centre commercial des provinces. Une violente agression a lieu par arme à feu donc, mais aussi arme blanche. 2 personnes sont alors grièvement blessées, une troisième plus légèrement. Rapidement après les faits, la piste du règlement de compte est évoquée dans ce quartier aux nombreuses affaires de drogue. Et quelques jours après la fusillade, un premier individu, soupçonné d'être l'auteur des tirs, est interpellé. Près de 5 ans plus tard, ce vendredi, ils sont 5 sur le banc des accusés, 5 hommes âgés de 28 à 40 ans. Ils encourent la perpétuité puisqu'ils sont poursuivis pour tentative d'assassinat, c'est-à-dire avec préméditation. Restera à la cour de déterminer le rôle de chacun de ces accusés et d'éclairer le contexte qui a mené à ce déchaînement de violence en 2021 aux provinces.
10: Et d'ailleurs, un an plus tard, en 2022, il y avait aussi eu une autre fusillade, 2 affaires qui avaient relancé à l'époque le débat sur les caméras dans le quartier des provinces à Cherbourg. Depuis, 2 ont été installées. On y reviendra dans l'info d'ici à 7h30.
0: 7h01, ici Cotentin, votre radio locale avait sollicité le rectorat en début de semaine pour répondre à la colère des parents d'élèves et enseignants du collège Bucat et Charcot de Cherbourg. Un communiqué nous est parvenu hier.
10: Le rectorat qui justifie la suppression du poste de principal adjoint par une baisse démographique et la perte de 82 élèves sur 4 ans. Un poste de CPE va être créé pour la rentrée. Les parents d'élèves qui se mobilisent depuis 15 jours demandent à être reçus. Les jeunes à présent et le protoxyde d'azote. Un véritable fléau, même chez nous. Le préfet de la Manche, vous le savez, en a interdit la détention, le transport et et la consommation dans l'espace public à des fins récréatives détournées jusqu'au 31 août. L'inhalation de ce gaz hilarant est de plus en plus fréquente et très souvent aussi responsable d'accidents de la route. Plus d'un jeune sur 10 déclare en avoir déjà consommé, une pratique donc à risque, Louise Forbin.
9: Gaëtan a 26 ans, il a consommé du protoxyde d'azote pendant plusieurs mois lorsqu'il était adolescent. Il a tout arrêté après une mauvaise expérience qui l'a beaucoup marqué.
12: J'en prenais de temps en temps quand on faisait des soirées avec les copains ou même en après-midi ou des trucs comme ça. Jusqu'au jour où moi je suis tombé dans les pommes à cause de ça. Et du coup après je me suis un peu renseigné et tout et j'ai vu que c'était vraiment hyper mauvais pour la santé, qu'il y avait des gros risques cardiaques et tout. Je me disais pas que c'était si dangereux que ça.
9: En plus des dangers pour la santé, le baromètre de la Massif met en lumière des conséquences néfastes sur la vie des consommateurs. Marie-Pierre Genvrin est responsable de la prévention à la Massif.
13: 35% des consommateurs vont avoir des pensées plus négatives. Des épisodes d'échecs scolaires ou professionnels plus importants vont s'être mis en situation de danger sur la voie publique pour un tiers d'entre eux. Avoir des pensées suicidaires, on est à 27% des consommateurs de protoxyde d'azote.
9: Un autre chiffre est particulièrement saisissant. Selon l'étude, un quart des consommateurs réguliers déclarent avoir eu un accident de la route après avoir inhalé du protoxyde d'azote.
13: Malheureusement, on l'a vu sur certains accidents dernièrement. On retrouvait des bonbonnes dans la voiture, des ballons. Il y a une véritable perte de contrôle avec ce produit.
9: Les jeunes sont pourtant conscients des risques. 80% savent que le protoxyde d'azote peut affecter leur capacité à conduire.
10: Un reportage de Louise Forbin. À Villedieu-les-Poix, l'ambiance est toujours tendue depuis l'annulation des élections municipales de mars dernier. Frédéric Lemonnier et son équipe, qui étaient passés dans un premier temps à 24 voix près, ont décidé de saisir le Conseil d'État. Mais pour le candidat en face, Charlie Varin, président de Villedieu Intercom, cet appel prolonge de plusieurs mois la période d'incertitude dont les premières victimes sont les habitants, dit-il dans un communiqué. Sa liste Ensemble pour un nouveau souffle estime qu'un retour rapide devant les électeurs aurait permis de clarifier la situation.
0: La plage de la Hougue, Saint-Va, interdite à la pêche de loisirs, aux activités nautiques et à la baignade.
10: Une pollution à la bactérie Escherichia coli a été détectée. Il faudra attendre donc de nouvelles analyses. La Brittany Ferries, elle, a d'autres soucis. La compagnie maritime va équiper 10 de ses navires de batteries électriques dans un souci de décarbonation. Très bien, mais ça coûte très cher aussi. Alors, il n'est pas exclu que pour financer les prix des billets soient revus à la hausse. Mais ce n'est pas de gaieté de cœur, nous dit ce matin Christophe Mathieu, le président du directoire de la Brittany Ferries.
14: Bien sûr qu'on est obligé, si on veut que l'entreprise puisse être suffisamment rentable pour assurer son propre avenir. Encore faut-il qu'on trouve le bon équilibre entre des coûts supplémentaires de décarbonation, des prix de billets dans un contexte économique général qui est ce qu'il est, c'est-à-dire que le pouvoir d'achat reste la préoccupation principale tant en France qu'au Royaume-Uni. On voit bien quand même qu'il y a une résistance à la hausse de prix parce que les gens font des arbitrages et si nos prix de billets sont trop élevés, il y a un décrochage des réservations. Les investissements sont là, ça nous permet de moins payer de taxes carbone, mais il n'en reste pas moins qu'on a une taxe carbone qui s'applique depuis 3 ans et qui pèse énormément sur les comptes de l'entreprise, puisque ça représente un budget cette année qui va frôler les 30 millions d'euros.
10: Et puis je vous rappelle aussi que l'Union européenne impose à tous les ports l'électrification des quais d'ici 4 ans. À Cherbourg, c'est prévu pour 2028. On sort les voiles à présent pour vous dire que la Dream Cup, dont le départ sera donné de Cherbourg en Cotentin le 12 juillet, bat le record de participation prévue, avec plus de 120 bateaux inscrits pour les 10 ans de cette course au large multiclasse qualificative pour la route du Rhum. C'est prévu pour le 12 juillet, donc ça fait 3 semaines seulement, ça va venir vite là.
0: Oui, effectivement, Village Départ, il sera d'ailleurs proposé du 9 au 12 juillet sur la plage verte. Et ici, Cotentin, il sera émission spéciale le 10 juillet.
10: En cyclisme, autour de Suisse, le manchois Paul Lapeyra reste toujours le premier Français au classement général. Hier, il a fini 50e de la deuxième étape. L'invité ce matin, c'est l'éco-aventurier normand Axel Ferrard, qui régulièrement se lance des défis verts. Alors depuis un mois, il va d'école en école dans la région avec un potager ambulant. Aujourd'hui, il est à Saint-Lô, avec dans sa carriole des plantes, des semis, pour sensibiliser les enfants au jardinage. Ça s'appelle la traction nourricière. Ça a débuté le 1er juin à Coutances. Ça va s'achever dimanche dans le Calvados. On en parlera avec lui à 7h45.
0: Et puis à 7h06, la fête de la musique. Vous aimez ou vous fuyez?
10: Ah, on vous pose la question ce matin sur notre page Facebook ici Cotentin, car c'est dimanche le 21 juin, la fête de la musique. Vous y serez, Caro, vous allez chantonner quoi?
0: Ah, bah ça, je
10: vous pouvez nous dire un petit truc? Non, vous ne pouvez pas.
0: Bah, quand
10: c'est
0: même.
10: Secret.
0: Bah,
10: oh là là.
0: Il y aura de tout. Il y aura
10: c'est pop, voir. C'est rock, c'est tout.
0: C'est funk. C'est funk, bah mais écoutez, pas que.
10: Voilà. Venez donc nous voir. Hein.
0: Tout à fait, effectivement. Venez voir donc à 19h à Cherbourg, bien sûr. Il y aura Issy Cotentin qui viendra à la fin du concert de Whiteboard. C'est un autre groupe qui sera là d'ailleurs. Et puis juste avant, il y aura le tremplin aussi avec des jeunes, des amateurs. Et ça, c'est génial.
10: La place du théâtre.
0: Tout à fait. Et 15h, la Checheux avec Katia, j'y compte bien.
10: Bien sûr, bien sûr. Voilà. Sachez-le, même si ça vous semble loin, très loin aussi de notre quotidien en ce moment, mais des fêtes de la musique d'annulées, il y en a aussi cette année avec la canicule. Canicule, mais qu'est-ce que c'est que ce truc?
0: C'est quoi ce mot?
10: Quand on voit que chez nous, encore aujourd'hui, eh bien, il fait le plus frais en France. Avec la région centre, on a en tout 19 degrés de différence. Vous voyez le truc. En tout cas, ça peut toujours servir, on ne sait jamais. L'émission Ma France passe en spécial canicule aujourd'hui avec une émission spéciale de 13h à 14h. Et alors, sur les réseaux sociaux, il y a de tout en ce moment pour lutter contre la canicule. Vous avez vu le blanc de meudon?
0: Non.
10: C'est une espèce de poudre qu'on achète en bricolage et puis du coup, on peint sur les, oui, non, les fenêtres.
0: Ah, les fenêtres.
10: Et
0: ah,
10: on
0: oui,
10: fait
0: d'accord.
10: baisser de 5 degrés la température
0: c'est
10: intérieure.
0: C'est moche, mais c'est pratique.
10: Oui, et puis on voit plus le paysage. Si vous badigeonnez vos fenêtres de blanc de meudon, vous voyez plus rien dehors.
0: C'est
10: bon,
0: ça.
10: Enfin, en tout cas.
0: Oui,
10: voilà. La météo, Caroline, chez nous, effectivement, on se sent un petit peu seul. Hein.
0: Et oui, on se sent seul. Alors, ceci dit, je vais quand même vous dire que normalement, le pic de chaleur chez nous, c'est lundi et mardi et
10: d'accord.
0: on pourrait avoir 34 degrés dans le chemin.
10: Quand même.
0: Donc qui sait, on aura peut-être une canicule qui arrivera. Je dis bien, qui sait. Pour l'instant, on n'y est pas. Effectivement, avec beaucoup de nuages ce matin, il y a même du brouillard, une purée de pois sur une grande partie du département. Des nuages qui vont quand même se dissiper dans l'après-midi. Et en fin de journée, le soleil va prendre le dessus. Le vent est faible dans l'ensemble. 17 degrés pour l'instant à Barfleur. Il fait 15 à Cherbourg, à Gonneville aussi, encore 17 à Lessay dans l'après-midi, entre 20 et 28 degrés. 20 degrés, c'est donc Granville la minimale. 23 à Cherbourg. 23 aussi quasiment à Beaumont-Hague. La Barjo d'ailleurs, c'est l'événement de ne pas louper en ce moment. C'est l'événement trail le plus barge de Normandie. L'arrivée de toutes les courses se fera à Beaumont-Hague avec Issy Cotentin. Cet après-midi, on aura quand même droit à 29 degrés sous le soleil à Saint-Hilaire-du-Harcouët. Et je vous l'ai dit, c'est vraiment ce week-end, dimanche, lundi et mardi, où on attend des températures très estivales. Pour l'instant, à 7h09, donc, petit conseil, on ralentit sur les petites routes parce que c'est vraiment, sur certains secteurs, une purée de pois, je vous le dis. Et c'est partout dans la Manche. Je peux même pas vous dire qu'il y a un endroit, il n'y en a pas. A priori, il y en a partout. Si d'ailleurs vous avez plus d'infos, si vous en croisez ou si certains secteurs voient a priori le soleil, dites-le nous. Vous êtes à Avranches, Granville, Cotentin, Saint-Lô, Cherbourg. Le numéro, c'est partout pareil. 02 33 23 13 23. Et puis, manœuvre du pont tournant si un bateau se présente à Cherbourg sur la pause de midi. Donc je préfère vous le dire en avance, ce sera à midi 10, c'est 14h10.
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10: Moi, j'ai croisé des touristes belges hier, ils étaient ravis du temps ici.
0: Mais c'est vrai, c'est qu'on respire en fait. Moi, je pense à ma famille qui a le droit à 35, 37 degrés en ce moment.
10: Oui.
0: Je pense qu'ils aimeraient bien respirer, effectivement. J'ai bien fait de me délocaliser, moi, hier.
10: C'est bien ça, c'est une autre histoire.
0: Ah oui, c'est vrai que c'est une autre histoire. Enfin, bon, c'est ce que dit Gérard Blanc, en tout cas. Bravo, Katia.

0: Gérard Blanc et une autre histoire à 7h14.
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0: 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Puis dans un instant, on va parler des trains annulés, des examens reportés. La France a 50 ans de retard sur les réchauffements climatiques.
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0: 71 trains intercités supprimés jusqu'à lundi parce que leur climatisation pourrait ne pas résister à la canicule. Décryptage avec vous, David Ossillou.
3: Il faut dire que ces trains datent de Valéry Giscard d'Estaing. Ces voitures Corail ont été mises en service en 1975. On pouvait y fumer à l'intérieur.
4: Mes chères Françaises et mes chers Français.
3: Tiens, 1975, justement, l'année où un scientifique américain popularise dans la revue Science l'expression réchauffement climatique. Au moment même où on inaugure ces trains flambant neufs, la science nous prévient, ça va chauffer. C'est aussi la France de Joe Dassin, tout étonné de l'été indien.
5: Une saison qui n'existe que dans le nord de l'Amérique.
3: L'année suivante, 1976, grande canicule, la première, 6000 morts. La réponse, un impôt sécheresse pour aider les agriculteurs. Et c'est tout. On sourit en repensant à cette France-là. Et pourtant, 50 ans plus tard, la réponse n'a pas tellement changé. Rien n'a été préparé. Par principe de précaution, donc, aucun où la clim disjoncte, la SNCF annule des Limoges-Paris, des Clermont-Paris, des Bordeaux-Marseille. Ces trains Corail vont être remplacés progressivement par de nouveaux trains à partir de l'année prochaine, mais c'est long, très long, et ça ne règle pas la déformation des rails sous la chaleur qui oblige à ralentir tous les trains. Même principe à l'éducation nationale. On décale les oraux du bac, on ferme des écoles, on gère les conséquences, pas les causes. Il faudrait des établissements compatibles avec les canicules. Il faudrait au minimum 40 milliards d'euros pour tout rénover, disait un rapport en 2020. Mais tout ça dépasse largement les trains et l'école. Selon une base de données créée il y a 5 ans, un bâtiment sur deux n'est pas adapté aux vagues de chaleur. Le plus étonnant finalement, ce n'est pas que les trains de Giscard souffrent de la chaleur, c'est que tout le pays a 50 ans de retard sur le climat.
6: Au revoir. On ira. Où tu voudras, quand tu voudras. Et l'on s'aimera encore.
0: Eh bien, bon courage si certains vont peut-être à Paris aujourd'hui. Vous aurez donc chaud, revenez vite chez nous parce que nous, on aura du frais. On va déguster des coquillages en chocolat faits par les Chevaliers d'Argot justement pour l'été. Parce que oui, l'été, on peut aussi manger du chocolat. 7h18, d'ailleurs, je vous le dis comme ça, mais en fait, finalement, ce sera 60 euros de carte cadeau ce matin. Oh, on est généreux, c'est vendredi. Alors 60 euros. Pour ça, faut appeler maintenant.

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1: L'espoir chanté par Zaz avec son tout nouveau titre Mon sourire à 7h21.
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1: Et à 7h21, on va parler de moules au caramel, de coques fourrées au praliné. La chocolaterie Chevalier d'Argouges à Moyon Village, près de Saint-Loup, vient de lancer sa collection estivale inspirée du bord de mer. Mais avant d'arriver dans les rayons, ces chocolats passent par un vrai travail de création. Bonjour François-Xavier Mignon.
4: Bonjour Caroline.
1: Oui, tout à fait. Vous êtes dirigeant de la chocolaterie des Chevaliers d'Argouges. Chaque année, il faut imaginer des nouveautés. Alors d'où vous viennent les idées ?
4: Écoutez, les idées, elles viennent à la fois parce que nous remontent les commerciaux sur le terrain, mais aussi beaucoup par la veille sur les réseaux sociaux. Et puis, notre travail interne de recherche sur les produits.
1: Et puis parfois les souvenirs, souvenirs d'enfance même, François-Xavier.
4: Et puis souvenirs d'enfance, parce que c'est vrai que le caramel, ça reste quand même un produit emblématique de la Normandie. Et que traditionnellement, dans nos process de fabrication, on avait du caramel. Et donc, on s'est dit qu'à un moment donné, qu'il fallait réinsérer le caramel dans nos bonbons.
1: Bah oui, alors caramel et univers maritime, puisque cette fois, vous avez choisi cet univers. Il représente quoi pour vous, personnellement, l'univers maritime ?
4: Alors, c'est pour moi, l'univers maritime, c'est d'abord un attachement au Cotentin. Ça, c'est le premier élément, puisqu'on est quand même une région bordée par la mer. C'est aussi se rattacher à ces produits avec une saveur iodée un peu particulière. C'est pour ça qu'on met un petit coup de fleur de sel ou de sel dans nos produits. Ça permet d'avoir une alliance assez intéressante. Et puis, quand on est chocolatier, fabriquer des produits qui, et le chocolat se prête bien à ça, où on arrive à faire du moulage, c'est-à-dire avoir une forme de moule, une forme de coque, une forme d'huître. C'est toujours hyper intéressant de pouvoir jouer sur le côté estival et en particulier dans la saison qui s'annonce.
1: Ouais, donc justement, vous jouez en fonction des saisons. On le voit souvent dans les chocolateries artisanales. Et en plus de ça, vous imaginez, vous racontez la Normandie avec du chocolat. Est-ce qu'il y aura d'autres idées à l'avenir comme ça ?
4: Certainement. On n'est jamais à court d'idées. On a en permanence des choses qui sont dans nos tuyaux de création et de recherche et de développement. Il faut aussi qu'on soit conscient que le chocolat et la chaleur, ça s'aime pas trop, donc il faut qu'on réfléchisse aussi à des produits qui soient un peu plus versatiles dans un univers où il va faire de plus en plus chaud et donc qui se consomme à la fois l'hiver puisque c'est naturellement la période où on consomme du chocolat, mais aussi un peu plus l'été.
1: Ouais, bah effectivement, on va consommer donc aussi l'été du chocolat. Merci beaucoup François-Xavier Mignon.
4: Merci Caroline.
1: À très bientôt. La chocolaterie Chevalier d'Argouges dans la Manche qui a décidé donc de s'inspirer de l'univers maritime normand pour ses nouvelles créations cet été. Le chocolat prend le large et nous avec ici Cotentin, justement, on se détend face à la mer. Enfin, vous la voyez moyen aujourd'hui hein, parce que pour l'instant, j'avoue, c'est du brouillard. Vous la voyez où la mer ? C'est comme où est Charlie ? Où est la mer ? Bon, je sais pas. Ne vous inquiétez pas, ça va se dégager dans l'après-midi. Mais pour l'instant, détente avec Dire Straits et Walk of Life.

0: écoutez Walk of Life à 7h27, l'actu locale dans 3 minutes.
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0: Bonjour Virginie.
5: Bonjour.
0: Depuis la glacerie, il fait comment Virginie ce matin là à la glacerie?
5: Il y a beaucoup de brouillard.
0: Ouais, hein, c'est une purée de pois, je suis d'accord avec vous. C'est un beau temps d'octobre Virginie.
5: Exactement.
0: La France entière est sous la canicule. Et puis il y a nous. Voilà. On est là, voilà. Donc, pas trop chaud ce matin, ça va Virginie?
5: Non, ça va, ça va. On attend avec impatience le début de semaine prochaine. Avec
0: ouais, effectivement, vous avez raison, vous avez vu la météo, c'est pour ça?
5: Oui, c'est ça.
0: Ouais, oui, mais même dimanche, hein, j'ai l'impression que pour la fête de la musique, on aura du beau. Et effectivement, lundi, mardi, mercredi, on risque d'avoir très chaud. Alors, 60 euros, ce serait parfait pour acheter le prochain maillot de bain pour la prochaine baignade de lundi. 60 euros de carte cadeau. Mais pour ça, j'ai forcément une petite question. Elle peut être vraie ou fausse? À vous de me le dire en fonction de ce que vous sentez. On va aller à Cherbourg. Vrai ou faux? Nicolas Karabatic a passé la journée de mercredi dans la Manche.
5: C'est vrai.
0: Ah bah oui. Ouais. Katia m'a fait les yeux au ciel en me disant « Oh, quand même, Caro !»
6: Elle va savoir, Caro. Ouais.
0: Elle a su. Ouais. Bravo, Virginie, 60 euros.
5: Super, merci beaucoup.
0: Ça fait du bien au porte-monnaie. Vous avez une petite idée de ce que vous voulez acheter?
5: On va sûrement des vêtements pour les vacances.
0: Vous avez raison. En plus, je suis en train de regarder, j'ai pas encore noté, mais les soldes... les soldes, c'est le mercredi 24 juin que ça démarre, Virginie.
6: Arrête.
5: Ça tombe parfait.
0: Mais je donne les bonnes idées, que tant qu'à faire 60 euros.
6: C'est clair, ça peut servir.
0: Bah oui. Est-ce que je vous inscris pour le tirage de tout à l'heure avant 8h30 pour remporter un séjour de deux nuits à Jersey, avec la traversée, évidemment?
5: Forcément.
0: Je croise les doigts, alors. Peut-être à tout à l'heure, Virginie.
5: Merci beaucoup, bonne journée.
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0: Et dans deux minutes, quelle sera l'actu?
6: On va parler de ce procès qui débute aujourd'hui devant les assises de Coutances pour une semaine. Cinq hommes sont jugés. Il s'agit de la fusillade qui s'était passée il y a 5 ans, quartier des Provinces à Cherbourg.
0: Ce sera dans deux minutes, mais pour l'instant, à 7h30, on fait le tour de l'actu en France et dans le monde, le 90 secondes avec Cyril Ardo-Rudon.
7: Plus de la moitié du pays en vigilance orange canicule, 53 départements concernés à partir de midi selon Météo France, jusqu'à 40 degrés par endroit le jour, 25 degrés la nuit. Les conséquences de cette chaleur, 71 trains intercités supprimés sur les lignes Paris-Orléans-Limoges-Toulouse, Paris-Clermont-Ferrand et Bordeaux-Marseille pour éviter les pannes de climatisation. En Haute-Corse, pas de canicule mais de forte chaleur, un feu de forêt a parcouru 70 hectares sur la commune de Castello di Rostino. Dans ce contexte, Emmanuel Macron était l'invité de France 2 hier soir.
8: Je veux vraiment inciter tous nos compatriotes qui nous écoutent à la grande vigilance, parce que ce sont des jours difficiles qu'on est en train de vivre et donc il faut beaucoup se ménager et écouter les conseils.
7: Le chef de l'État qui estime aussi que les prix à la pompe vont progressivement baisser. Sur l'affaire Liana, il affirme que des choses n'ont pas été bien faites et qu'il faut rendre nos procédures plus efficaces. C'était jusque-là un adolescent bon élève et sans histoire, un collégien de 15 ans mis en examen dans le Gard pour le meurtre brutal d'un octogénaire ciblé au hasard. Durant sa garde à vue, il a expliqué avoir eu un besoin viscéral de faire du mal dans un contexte de conflit familial. Le sport avec les demi-finales de top 14 de rugby. Dès 21h05 ce soir, le Stade Toulousain, triple champion en titre, affronte le Racing 92 avant l'autre demi-finale demain soir, Stade Français contre Montpellier. Et puis c'est une montagne de lumière. Les logos des Jeux Olympiques et Paralympiques d'hiver de 2030 dans les Alpes françaises ont été dévoilés hier. C'est à voir en images sur ici.fr.
6: Merci Cyril. L'info d'ici dans la Manche, c'est le procès de la fusillade des provinces à Cherbourg il y a 5 ans. 5 hommes seront jugés à partir d'aujourd'hui et pour une semaine devant les assises à Coutances. Cette fusillade qui avait profondément marqué les habitants, Sarah Seltil-Ragoût.
9: Des tirs en plein jour, un samedi après-midi, le tout sous les yeux des habitants comme Sylviane, dont ici Cotentin avait recueilli le témoignage à l'époque.
10: Bon, j'ai vu l'hélicoptère qui a atterri à côté de mon immeuble et j'ai entendu les coups de feu par contre.
9: La fusillade fait 3 blessés, dont 2 graves, sur les murs, des impacts de balles et autour des habitants qui ont eu très peur.
11: J'ai vu un mec débouler, commencer à tirer au niveau du bar là. Ça fout les boules. Et je me suis mis à trembler hier. Mes collègues ont juste eu le temps d'écarter les enfants. On a tous eu le temps d'ramasser nos boules parce qu'on était en train de jouer à la pétanque. Et on s'est tous barrés. Ça devait arriver de toute façon.
9: Une forme de fatalisme, car ce n'est ni la première ni la dernière fusillade dans ce quartier, connu pour être le théâtre de faits liés à la drogue. Alors même au lendemain de l'attaque, Thierry, qui habitait le quartier, n'était pas surpris que cela se soit produit.
12: Non, du tout. Parce que ici, c'est un point de deal. C'est un point où des jeunes aussi se rassemblent, simplement. Hein. Il n'y a pas que des dealers. Mais bon, c'est source de conflit. L'endroit est malsain dans la journée. Les gamins sont sous pression. Ils ne peuvent pas faire de sport. Ils peuvent rien faire. Ben, les tensions montent entre petites bandes, petits groupes. Ce n'est pas des loubards, mais c'est des petits groupes de copains-copines qui dérapent à un moment donné.
9: Une nouvelle fusillade aux provinces qui lance vite ensuite le débat autour de la sécurité dans ce quartier.
6: Et des mesures sont évoquées dans les jours qui suivent, notamment à l'époque la question de la vidéoprotection. Sarah.
9: Oui, parce qu'en 2021, il y a déjà quelques caméras de vidéoprotection, mais dans le centre-ville de Cherbourg essentiellement, pas sur les hauteurs d'Octeville, aux provinces. Une demande formulée par plusieurs habitants, mais aussi les policiers. Christelle Sagnier, du syndicat de police Alliance.
13: La vidéoprotection ne fait pas tout, mais effectivement, c'est un appui nécessaire, à la fois pour sécuriser, je pense, la population, et en plus pour effrayer un petit peu la délinquance.
9: Le maire de l'époque, Benoît Rivé, réagit.
14: La vidéoprotection, il n'y a pas d'opposition de principe de notre part. Ça peut être intéressant lorsque c'est encadré. Moi, je préfère qu'on puisse discuter des mesures répressives et éducatives. C'est un quartier où la municipalité investit beaucoup avec des services publics. Je ne veux pas que ce quartier soit stigmatisé, même si les faits, bien entendu, sont graves.
9: Mais un an plus tard, en 2022, presque jour pour jour, nouvelle fusillade au même endroit, aux provinces, et le débat sur les caméras est relancé. En 2023, la ville installera finalement 2 de ces caméras dans le secteur.
6: Les détails donc de ce procès qui démarre aujourd'hui à retrouver sur ici.fr.
0: L'actualité aussi, Katia, c'est la plage de la Hougue interdite pour pollution à Saint-Vaast.
6: L'occasion pour nous de revenir à 8h sur la qualité des eaux de baignade dans la région. Et puis aussi, nous parlerons de, évidemment, notre superbe chronique pour les 400 ans de la Marine nationale. Restez avec nous. Aujourd'hui, on s'intéresse à l'ancienne base aéronavale de Cherbourg. La météo, alors comment dire, oui. J'ai mes collègues là dans toutes les ici du, ouais. De France et de Navarre qui me disent « Mais dis donc, chez toi, c'est bizarre, non ?» Ils m'envoient des petits mails. Oui, non, c'est pas bizarre.
0: Microclimat de chez nous, c'est comme ça. Nous, on a l'habitude. Hein. Qu'est-ce que vous voulez? C'est le vent, tout ça, ça dissipe. La canicule ne passera pas chez nous. Quoique, ça pourrait arriver pour le début de la semaine prochaine, mais on aura l'occasion d'en reparler. Aujourd'hui, on est même sur un début de journée un peu automnal puisqu'on a du brouillard partout. Mais quand je dis brouillard, c'est purée de pois. Le ciel est donc bien gris, mais dans l'après-midi, ça va se dissiper et laisser place au soleil. Le vent est faible, les températures commencent un petit peu à grimper. On approche des 20 degrés à Barfleur ce matin, 19 à Cherbourg, à Gonneville et à Saint-Malo-de-la-Lande dans l'après-midi. Entre 20 et 28 degrés, 20 pour Granville, 23 à Cherbourg, 24 à Barfleur et jusqu'à 29 pour Saint-Hilaire-du-Harcouët quand même. Et je vous l'ai dit, il pourrait y avoir jusqu'à 34 degrés dans le sud de Manche lundi prochain et mardi, il pourrait y avoir un pic de chaleur aussi. En ce qui concerne les horaires de marée, coefficient de marée 87 pour aujourd'hui, la mer est basse à Cherbourg depuis 5 minutes et à Saint-Vaast ce sera dans 1 heure. Pour le moment donc, 7h35, et si vous prenez la voiture direction le boulot, je vous le dis, vraiment purée de pois, donc sur les petites routes, on fait attention. Ça commence un petit peu à se dissiper du côté de la presqu'île du Cotentin, mais encore, il y en a qui me disent, il y en a encore un petit peu au niveau de la Hague. Donc, prudence dans le secteur. Brouillard, tiens, justement, qui vous fait ralentir entre le Ménil-Oval jusqu'au niveau de Saint-Joseph. Je vois que vous êtes un petit peu ralenti sur le secteur et vous me signalez du brouillard, donc je pense que c'est lié. Et puis, vous êtes un tout petit peu ralenti dans la descente de la gare, c'est à Cherbourg. Justement, vous êtes à Avranches, Granville, Coutances, Saint-Lô, Cherbourg, vous constatez quoi que ce soit, vous nous appelez au 0233 23 13 23. Prochaine manœuvre du pont tournant, si un bateau se présente à Cherbourg à midi 10.
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0: Avec Mimi, Mylène Farmer, 7h36, sans contrefaçon.
6: Mimi.
0: Mais si, c'est Mimi.

0: connaît par cœur dans le studio avec Manu et Katia. Mylène Farmer.
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0: Oui, à 7h40, sans contrefaçon. Ils sont minuit tous les deux.
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0: H40, c'est le billet d'humeur de Manu.
3: Bonjour tout le monde.
0: Ce week-end, c'est la fête de la musique. Et puis à Cherbourg, on va tenter de battre le record de la chanson.
3: Oui, oui, oui. Alors, il y a les adeptes de la traditionnelle chenille qui redémarrent. Mettez deux pieds en canard.
4: Mettez deux pieds en canard.
5: Ah, ça, c'était sûr que ça allait marcher.
4: C'est la chenille qui redémarre.
3: Bon, alors, ça sent les années 70-80, la bande à Basile. Dans ses rangs, il y avait Julie Pietris, Loan ou Safo. Les mariages, les anniversaires, les uns derrière les autres, couleur sépia un peu passée, les grosses fleurs orange, vertes et marron sur le papier peint. On sort tout juste de la période hippie, d'une période un peu psychédélique.
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3: chenille de la bande à Basile à 50 ans. On voit bien que les produits absorbés ne rendent pas tout à fait sobre. À l'époque, on était moins regardant sur pas mal de trucs, comme par exemple les petits éléphants bleus, les hirondelles qui applaudissent dans l'arc-en-ciel. Bon, bah bravo. Alors, la chenille et la cheucheux synchro ont en commun les couleurs flashy, mais côté cheucheux, c'est quand même boosté au cours de Zumba ou de CrossFit et à la natation synchronisée.
7: Si tu comptes faire la cheucheux.
3: Là, faut s'échauffer.
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0: Référence assumée du côté de chez Gotener, sans sas, standard, bonsaï. Un homme plein d'énergie a aussi inspiré ce Fuccioni qui a inventé la chouchou, c'est Bézu.
1: Tout le monde s'éclate à la gueule.
2: Ah, ouais. Oh, c'est génial.
0: Tout le monde s'éclate à la gueule. Bon. Eh ben comme ça on a fait la totale. Hein. C'est le vous combo êtes... musique.
2: Là, vous êtes libre le week-end prochain pour animer une petite soirée.
0: Si un jour on m'avait dit que j'allais enchaîner à la radio la chenille, la queue-leu-leu et la cheche synchro, je me serais mangé un doigt de pied, je crois. Bon alors la cheche synchro dimanche à Cherbourg. Vincent Piguet, dit le Pig, le premier prof de chenille de France, créateur de la célèbre Chenille School Academy, sera là évidemment. Et vous n'êtes pas sans savoir qu'il sera là donc pour nous, Vincent Piquet, pour un cours gratuit. Alors, rendez-vous dimanche 15h sur le quai Alexandre III.

0: là ça peut tourner, hein, ça peut tourner.
1: Ouais.
2: On oublie de dire quand même, sur ses bonnes paroles, il est en train de péter un câble, il est fou.
0: C'est
2: à 15h la chouchou.
0: Allez, on se lève, on y va. Moi, je suis prête, on y va.
2: Ça y est. On n'oublie pas que la fête de la musique, c'est avec Izzy Cotentin. Ils s'en foutent de le studio. Ils s'en foutent.
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2: 7h43, notre invité dans 2 minutes, Axel Ferrarc, éco-aventurier, qui depuis un mois va d'école en école avec son potager ambulant. Il va nous raconter. Après Patrick Fiori, le champ est libre.
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1: Patrick Fiori à 7h47 et le chant est libre.
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1: Et l'invité Katia, un éco-aventurier normand.
4: Oui, oui, bonjour Axel Ferrar.
5: Bonjour.
4: Alors dites-nous un peu ce qu'est un éco-aventurier d'abord.
5: Alors, un éco-aventurier, c'est une personne qui voyage, donc ça peut être donc en mobilité douce, à vélo, en paddle, en kayak, en randonnée, etc., pour mettre en avant des convictions en lien avec la transition écologique. Et moi, j'ai choisi de mettre en avant des convictions en lien avec l'agriculture et l'alimentation.
4: Et vous avez une petite carriole, ça s'appelle la traction nourricière, et depuis un mois, vous sillonnez les écoles de la région. Vous êtes parti d'ailleurs de Coutances. Vous êtes aujourd'hui à Saint-Lô, avec des plantes et des semis, hein, je crois, dans la carriole. En fait, c'est pour sensibiliser les enfants au jardinage, expliquez-nous.
5: Oui, c'est ça. En fait, il y a plusieurs, choses qu'on souhaite mettre en avant durant ce projet avec Harmonie Mutuelle et Biocoop Normandie, mes partenaires. La première, c'est surtout de parler de la santé des enfants. Aujourd'hui, une calorie sur deux avalée par les enfants est issue de produits ultra transformés. 90% des produits disponibles, majoritairement en grande surface, à destination des enfants, sont des produits ultra transformés. Donc, il y a vraiment urgence à agir par rapport à ça. Et en effet, pourquoi je tire un jardin ? Pour dire qu'on est, en effet, aujourd'hui, le jardinage à l'école pourrait être une solution pour qu'ils puissent justement avoir cette sensibilisation et cette sensibilité pour se dire qu'est-ce qui est bon ou pas pour moi, qu'ils n'ont pas aujourd'hui, et pouvoir derrière aussi sensibiliser les parents, parce qu'aujourd'hui on veut gagner du temps, on veut faire vite, mais en fait c'est la santé.
4: Et l'éco-aventurier qui se fait doubler par les voitures et les camions en direct.
5: Ah, je suis à l'arrêt, je tiens à préciser.
4: J'entends à côté que ça passe vite. En tout cas, vous disiez que vous distillez une parole autour effectivement de l'alimentation. Ça fonctionne chez les enfants ?
5: Oui, chez les enfants, ça fonctionne bien. Et c'est ça le paradoxe, en fait. C'est qu'aujourd'hui, ils sont noyés sous de multiples informations, notamment marketing, entre leurs dessins animés. Et c'est pas très sain que certaines entreprises fassent de l'argent sur le dos de la santé des enfants. Mais oui, ça fonctionne bien. Eux adorent le jardinage. Mm-hmm. Ils adorent l'environnement. Donc, il faut leur donner les clés de compréhension de ces enjeux-là, qui sont, on le voit encore cette semaine avec la canicule en Normandie. Ça doit être des enjeux prioritaires aujourd'hui pour passer à la action et pour agir.
4: Moi, chez nous, il fait moins chaud qu'ailleurs, mais c'est vrai qu'il va faire chaud la semaine prochaine, vous avez raison. Il y a des écoles qui font des activités jardinage, je précise quand même. Les parents, est-ce que c'est difficile de faire passer le message aussi ?
5: Les parents, je suis moins confronté entre guillemets à eux, mais nous avec l'association Graines d'Odyssée, on fait aussi des conférences, des ciné-débats, etc. pour toucher un maximum de personnes. On est présent sur des événements festifs et sportifs, mais c'est vrai que nous on l'a vu avec le tri notamment sur les déchets, c'est quelque chose qui a plutôt bien fonctionné parce que les enfants étaient touchés et le soir quand ils rentraient, ils disaient à leurs parents faut faire comme ci comme ça. Donc nous on mise un petit peu là-dessus et voilà, l'écologie a été mise un petit peu au second plan, mais on voit aujourd'hui avec la réalité de terrain, ce qui se passe en France et dans le monde au niveau du réchauffement climatique, qu'il faut absolument agir, en plus d'agir évidemment sur la santé, la biodiversité et l'eau, un sujet important dans l'agriculture.
1: 7h50, notre invité Axel Ferrar, un éco-aventurier normand avec son potager ambulant.
4: Est-ce que vous allez pouvoir financer des projets justement, peut-être de jardins dans les écoles avec cette opération ?
5: Ouais, c'est exactement l'objectif. D'ailleurs, les gens peuvent éventuellement nous aider s'ils le souhaitent via l'association Graines d'Odyssée, que ce soit agir avec nous comme financièrement s'ils le souhaitent. Et là, l'objectif, c'est de financer de septembre 2026 jusqu'à juin 2027 10

0: potager dans 10 écoles normandes, donc avec en répondant à plusieurs appels à projets, etc. Et en accompagnant, en fait, aujourd'hui, les écoles n'ont plus beaucoup d'argent. Donc l'objectif, c'est de tout financer de A à Z et de financer aussi l'équipement, les bacs de culture, le terreau, les semences, les gants pour les enfants, de les laisser sur place. Et derrière, avec l'association Graines d'Odyssée, de mener 13 séances pédagogiques pour accompagner les enseignantes et les enseignants à apprendre aux enfants tout ce qu'il y a autour du jardinage.
1: Vous avez fait 1400 km, je crois, c'est ça, non ?
0: C'est ça, le départ était de Coutances le 1er juin et là on est à la fin des 1400 km. Donc ça fait vraiment le tour de la Normandie, les 5 départements.
1: À vélo.
0: Donc ça a dû faire une. À vélo, non électrique. Le but c'est aussi de parler un petit d'effort aussi aujourd'hui. Et c'est vrai que le projet c'était de passer dans une dizaine d'écoles, sensibiliser entre 300 et 400 enfants. Et donc c'est.
1: Vous n'êtes pas trop fatigué ?
0: Plaisir d'être. Un peu, mais on tient sur. Voilà, on arrive dans 3 jours et c'est vrai que la remorque fait 20-25 kilos.
1: Quand même.
0: Gaston, au passage, il s'appelle Gaston, le jardin. Ah. Et c'est vrai qu'il m'en fait voir parce que dans les côtes, et là, on arrive dans des passages aussi de côtes vers Saint-Lô, via Falaise.
1: Eh oui. C'est pas tout plat.
0: C'est quand même pas tout plat et ça fait travailler. En tout cas, j'ai pris des cuisses.
1: Bon, faites attention, Axel Ferrare, à la circulation, en tout cas. On vous supporte ici, à Issy-Cotentin, pour cette très belle opération. Vous êtes donc, je le rappelle, aujourd'hui à Saint-Lô. Belle journée à vous.
0: Eh ben, merci. Et puis, juste un dernier petit mot. Donc, il y a l'arrivée aussi à Réville-Saint-Clair à 11h30 dimanche. Et avec un événement, la fête de l'été, avec des concerts, un village associatif, un marché de producteurs.
1: D'accord.
0: Devant la cité d'alimentation. Donc, c'est celles et ceux qui veulent venir.
1: Dans Calvados.
0: Bienvenus.
1: Merci beaucoup.
0: Exactement.
1: Allez, bonne
0: merci
1: continuation.
0: Merci, à bientôt.
1: À bientôt.
2: 7h52, on vous en parle depuis ce matin parce qu'on est au taquet avec Katia. Dimanche, c'est la fête de la musique. Alors, on vous pose la question ce matin, vous aimez ou vous fuyez ?
1: Alors, pour Laurent, super, j'adore. Je suis éclectique, de la musique classique à tout confondu. Pour Karine, c'était génial à une époque. Maintenant, c'est beaucoup trop de musique électronique, pense-t-elle, et trop d'alcool.
2: Et puis Patrice nous dit, ça devient horrible et inaudible, on te dit-il.
1: Oui, mais en majorité, vous êtes plutôt pour. Il y en a comme Marie et Franck qui dit, c'est super, il y a plein de monde. On voit des personnes qu'on ne voit pas d'habitude. D'ailleurs, vous pourrez voir ici Cotentin.
2: Tout à fait, ici Cotentin avec toute l'équipe. Et puis juste avant, sur la scène ici Cotentin, ce sera à Cherbourg évidemment à 19h. Vous aurez le groupe Whiteboard à 15h. On vous attend tous pour la cheche. Et vous verrez, il y aura tout plein de musique, Karine. Pas que d'électronique, il y aura de tout.

0: Cards et Bette Davis Eyes à 7h56. L'Amérique, je veux la voir et je l'aurai. Ah bah si, c'est ce que disait Joe Dassin. Sauf qu'au 17e, c'était une vérité et pas qu'une chanson. Stéphane Bern nous raconte la fondation de la ville de Québec par le colon de Champlain. Oui, on a évidemment dit qu'on n'imitait pas les accents des gens, donc on va essayer de laisser la parole à Stéphane Bern qui va peut-être imiter l'accent avec donc de Champlain. L'actu locale, c'est dans 3 minutes.
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0: On la commence forcément bien quand on retrouve Stéphane Bern avant 8h. Bonjour Stéphane.
3: Bonjour Caroline et bonjour la Manche.
0: Alors ce matin, on voyage au temps du français qui s'est exporté très très lointain.
3: Au début du XVIIe siècle, certains explorateurs français ne cherchent plus seulement à découvrir l'Amérique, mais à s'y installer. Parce que voyager c'est bien, mais poser ses valises, c'est encore mieux. Juillet 1608, un navire français, le Don de Dieu, remonte lentement le fleuve Saint-Laurent. Cet immense bois d'eau qui relie l'Atlantique au cœur du continent nord-américain. À son bord se tient Samuel de Champlain. Navigateur, cartographe et explorateur envoyé par la couronne française, un Indiana Jones version marin avec moins de fouet et plus de cartes, il cherche un lieu pour installer une colonie durable. Soudain, la rive forme un promontoire naturel. Les peuples algonquiens appellent ce lieu Québec, là où le fleuve se rétrécit. Champlain comprend immédiatement l'avantage. Depuis cette falaise, on peut surveiller le passage des navires. Les hommes débarquent, les haches résonnent dans la forêt, on dresse des palissades et quelques bâtiments en bois, en fredonnant des chansons qui ne sont pas encore de Céline Dion. Auprès de ma blonde qui fait bon,
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3: Un petit fort, un logis, un entrepôt pour le commerce des fourrures, ils ne sont alors que 25 hommes. Puis arrive l'hiver canadien, tellement violent que les magasins Picard passeraient presque pour des saunas. Le froid est brutal, le scorbut frappe la petite colonie et seule une poignée d'hommes survivent jusqu'au printemps. Pourtant, le poste tient bon. Peu à peu, les alliances avec les peuples autochtones et le commerce transforment ce fragile comptoir en véritable ville, la plus ancienne ville francophone d'Amérique du Nord. Champlain cherchait un bon point stratégique sur un fleuve, mais il venait surtout d'installer une ville où on affronte toujours l'hiver avec courage. Une tuque vissée sur la tête, une poutine à la main, et en lâchant simplement « Ben voyons donc, il fait fret tabernac ».
0: Ouais, alors il va falloir peut-être le travailler un tout petit peu, mais on avait dit pas les accents Stéphane, nous, on aime très fort, mais enfin quand même Stéphane, nous, passe ça.
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0: Bon vendredi à vous, bon courage, le week-end approche. Ici Cotentin, il est 8h. 8h, Katia, la plage de la Hougue à 120 interdite jusqu'à nouvel ordre et de nouvelles analyses.
5: Une pollution à la bactérie Escherichia coli a été détectée, donc impossible de pêcher ou de se baigner. Mais finalement, ce genre de cas n'est pas si fréquent non plus, hein, si on regarde le nombre de plages que l'on a. D'ailleurs, en Normandie, la qualité des eaux est au top, selon le directeur de l'ARS, Mathias Hott.
6: On peut se baigner en toute sécurité sur le plan sanitaire en Normandie. 92% des sites de baignade l'année dernière ont été contrôlés avec une qualité de l'eau ou bonne, voire excellente, et donc on peut se baigner en toute sécurité tout au long de l'été. Entre le 15 juin et le 15 septembre, nous allons assurer plusieurs dizaines de contrôles sur chaque site pour vérifier tout au long de l'été la qualité des eaux de baignade. Il y a d'abord effectivement en aval, lorsqu'il y a un mauvais résultat, identifier les causes de la pollution et les accompagner pour résoudre la problématique. Et puis il y a aussi effectivement en amont tout un travail de prévention qui est mené sur la question de l'assainissement, sur les mauvais branchements, sur les pollutions liées à la météo aussi. aussi. Notamment rappeler qu'il n'est pas forcément toujours évident de se baigner après de très fortes pluies. Il vaut mieux éviter cette période-là. Donc il y a toute une série de messages de prévention qui peuvent exister.
5: Le directeur de l'Agence régionale de santé, Mathias Hoth, l'ARS qui réalise des contrôles très fréquemment. On y reviendra dans l'info d'ici à 8h30.
0: 8h01, la fusillade à quartier des Provences à Cherbourg en Cotentin devant les assises de la Manche à partir d'aujourd'hui.
5: Pendant une semaine, 5 hommes devront répondre de tentatives d'assassinat, ce qui veut dire avec préméditation. Il y a 5 ans, le 6 mars, plusieurs coups de feu avaient retenti en pleine journée. 3 personnes avaient été blessées, dont 2 grièvement. Un règlement de compte sur fond de trafic de drogue. La Brittany Ferries va équiper 10 de ses navires de batteries électriques dans un souci de décarbonation, alors que l'Union européenne aussi imposera à tous les ports l'électrification des quais d'ici 4 ans. À Cherbourg, c'est prévu pour 2028. Alors la décarbonation, ça coûte cher et pour la Brittany, il n'est pas exclu non plus que pour financer, bien les prix des billets soient revus à la hausse selon la direction. On reste sur l'eau puisque comme chaque vendredi dans le cadre des 400 ans de la Marine nationale, ici Cotentin, votre radio locale, vous embarque à la découverte de lieux qui ont marqué cette grande dame au fil des siècles. Aujourd'hui, cap sur l'ancienne base aéronavale de Cherbourg, un site qui a démarré avant la Première Guerre mondiale, Pierre Coquelin.
4: Et tout démarre lors d'un meeting aérien à Kerqueville à l'été 1911. Un officier de marine demande à un aviateur civil d'aller vérifier si, depuis les airs, il peut voir des sous-marins en plongée.
7: C'est cette opération qui a incité la marine à créer une capacité de détection et de surveillance.
4: Philippe Dubourdieu est délégué de l'association des Amis du Musée de la Marine.
7: La marine a commencé en 1914 avec une douzaine d'avions. En 1917, il y a eu environ 17 000 avions qui ont été construits pour toutes les forces armées.
4: La base aéronavale est opérationnelle en 1917 et en pleine Première Guerre mondiale, le ministère de la Marine fixe un challenge à Cherbourg. Fabriquer une réplique la plus précise possible d'un hydravion et imaginer une production industrielle.
7: Ils ont réussi à le construire en 3 mois, en partant de rien. La marine avait un objectif de fabrication de 15 avions par mois. Malheureusement, les difficultés de fourniture des équipements ont fait que Cherbourg n'a été capable de livrer que 10 hydravions entre décembre et juin 1918.
4: Cette base s'est étendue jusqu'en 1940, comptant 600 marins et aviateurs à l'époque. Entre 20 et 30 hydravions ont dû séjourner à Cherbourg à la fin des années 30. Ce site a été pétardé en juin 1944, avant la libération de la ville, et jamais reconstruit.
5: La marine en héritage sur les traces de la base aéronavale des Cherbourg, c'est à 8h20 tout à l'heure et à 13h40 aussi, et également sur notre site ici.fr. Retour en 2026 à présent, où la Dream Cup bat le record de participation prévu dans 3 semaines. À ce jour, plus de 120 bateaux sont inscrits pour les 10 ans de la course au large, multiclasse, qualificative aussi pour la route du Rhum. La flotte s'élancera de Cherbourg en Cotentin le 12 juillet. L'arrivée est prévue à Lorient.
0: Notez qu'un village départ sera proposé avec des animations sur la plage verte de Cherbourg du 9 au 12 juillet. Et ici, Cotentin, il sera le 10 juillet.
5: Deuxième étape aussi aujourd'hui du raid de l'Archange. Ce trail sur 3 jours dans le Cotentin, 120 km entre Barfleur et La Hague, 2032 mètres de dénivelé positif, bon courage. Oui. C'est ce soir à partir de 23h. Fin de l'épreuve demain avec une étape encore de 80 km sur La Hague. On appelle ça la Barjo, c'est tout trouvé.
0: M'étonnez.
5: Et c'est tout ce week-end.
0: Et quand un club attend son terrain de jeu?
5: C'est le cas du club de roller hockey de Cherbourg qui attend donc une nouvelle salle depuis des années et à qui on l'avait promis. Sauf qu'entre-temps, il y a eu en mars un changement de municipalité, ça ne vous a pas échappé. Et lors de l'assemblée générale du club, eh bien, ce n'était plus aussi sûr la salle. Le dirigeant Thibaut Dénin est dépité et lassé.
8: On nous avait dit que les prochaines échéances municipales ne remettraient pas en cause le projet. Et là, les dernières infos qu'on a le jour de l'AG, c'est que finalement ce projet n'était pas budgétisé et qu'il y avait une réflexion qui serait portée sur ce projet. L'argument, c'est de nous dire que ça coûte trop cher. Du coup, on nous parle aussi des coûts supplémentaires de chantraine, de la rénovation, des différentes salle de sport sur Cherbourg, il y a du ras-le-bol parce qu'en fait, ça fait longtemps qu'on nous promet une meilleure situation en termes d'infrastructure. À chaque municipal, on vient nous voir en disant qu'on a compris qu'on était dans une situation qui pouvait plus durer. C'est toujours le même discours. Une fois élu, on vient nous dire « Ah, c'est plus compliqué que prévu » et puis « Il faut patienter ». Il y a ras-le-bol, de la colère. On fait ce qu'il faut, on fait des... Enfin, là, on a encore... 2 joueurs qui sont sélectionnés en équipe de France. On a beau être au plus haut niveau national pour les filles et au 2e échelon national pour les hommes, au final, il n'y a pas d'évolution, il n'y a rien, quoi.
5: Le président et dirigeant du club donc de roller hockey de Cherbourg, Thibaut Denain. La mairie, elle, que nous avons contactée, indique que le projet n'est pas mis entre parenthèses, mais que rien n'a été décidé pour le moment concernant un projet de future salle.
0: 8h06, cela fait 40 ans aujourd'hui que Coluche est mort.
5: Alors on ne résiste pas. Souvenir avec l'un de ses personnages mythiques, le fameux Gérard.
9: Gérard, tant que tu écoutais Mi-Gégère et le Bitter, je ne disais rien. Mais quand tu fumes du hakik, non.
5: Ça marche toujours aussi bien en 2026, à l'occasion des 40 ans de la mort de Coluche. Ici, vous propose toute une série de podcasts Coluche, Record Monde du Cœur, 10 épisodes pour retracer son parcours. On va passer à la météo, Caroline. Et on va dire que ici c'est pas comme ailleurs.
0: Ah bah non,
5: loin de là.
0: Effectivement.
5: Bon, on respire. Hein. Oui, on respire très très bien.
0: Eh ben oui, on respire avec aujourd'hui. Pour l'instant, ce matin, toujours du brouillard, c'est même le purée de pois pour une grande partie du département. Dans l'après-midi, on aura le droit, nous aussi, quand même, à du beau temps et du soleil. Le vent est faible, mais pas de canicule chez nous. 17 degrés pour l'instant. Du côté de l'Essé, il fait 20 à Barfleur, 19 à Cherbourg, à Coutances, à Saint-Malo de la Lonne ce matin. Dans l'après-midi, 20 degrés pour Granville, 23 à Cherbourg, Beaumont-Hague a droit à 20 à 23 degrés aussi. D'ailleurs, la Barjo, vous l'avez dit, c'est l'événement trail le plus barge de Normandie. L'arrivée de toutes les courses se fera à Beaumont-Hague avec ici Cotentin. Cet après-midi, maximale de 29 pour Saint-Hilaire-du-Harcouët et demain jusqu'à 29 degrés aussi, avec des températures donc agréables et du soleil qui va briller. Franchement, nous dit Météo France. Point de chaleur, même pic de chaleur possible lundi et mardi. Lundi, on pourrait avoir jusqu'à 34 degrés dans le sud de Manche.
5: Et puis, je précise qu'il y a des auditeurs là qui nous écoutent du Var, du sud de la France, qui nous envoient des messages ce matin. Eh bien, sachez que l'émission Ma France passe en spécial canicule aujourd'hui de 13h à 14h.
0: Tout à fait, avec des reportages un petit peu partout en France. Et effectivement, il y a des endroits où on l'a dit ce matin, 19 degrés de plus que chez nous.
5: Voilà.
0: C'est pour vous dire.
5: Eh bien, dites donc. Oui. Alors, la route, comment ça se passe?
0: La route du brouillard, donc, parce que nous, on a un temps d'automne ce matin. Donc, on a du brouillard un petit peu partout. Au niveau du Coutançais, vous êtes nombreux à me le signaler. Et puis, a priori, ça ralentit sur la 84 de Tessy-Bocage à Saint-Vigor-des-Monts à cause justement de ce brouillard. Vous êtes nombreux à ralentir sur les petites routes. Et c'est le bon geste, évidemment. Prochaine manœuvre du pont tournant à Cherbourg si un bateau se présente sur la pause de midi. Vaut mieux donc prévenir. Midi 10 et 14h10. Vous êtes à Avranches, Granville, Coutances, Salo, Cherbourg. Vous constatez quoi que ce soit, pensez à nous appeler.
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0: Et donc voilà l'été quand même. Hein.
5: Ah,
0: bah oui, ce sera dimanche.
5: Il y a Agnès là sur la page Facebook qui nous dit par trois fois j'insiste, il y a du soleil à Fréville.
0: Ah, oui, tant mieux.
5: Il y a du soleil, mais il fait pas chaud non plus.
0: Je vous avais demandé Agnès, justement, si vous aviez la chance de ne pas avoir de brouillard, de me le dire. Alors merci Agnès pour ce message. Voilà l'été.
5: Et la chouchou de Manu a beaucoup plu aussi.
0: Ah, bah vous m'étonnez, bah venez

0: Kiki, l'été c'est censé être dimanche évidemment, et sachez qu'évidemment comme tous les 21 juin, on fête ça correctement avec ici Cotentin direction Cherbourg et la fête de la musique dimanche à partir de 19h.
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0: Pour retrouver ici Cotentin sur scène et le groupe Whiteboard, tiens, je vais aller chercher, je viens d'oublier, je vous le dis tout de suite, je viens d'oublier une boîte magique parce que je vais faire le grand tirage avec ma main innocente car vous avez peut-être participé cette semaine à nos jeux et vous êtes inscrit pour gagner votre séjour de deux nuits à Jersey avec Manchil Express, la traversée bien sûr, mais aussi deux nuits dans un hôtel et spa, tant qu'à faire avec une vue imprenable sur la mer. Dans quelques instants je vais faire le tirage, donc gardez votre téléphone très près de vous, peut-être que vous avez jouer, peut-être que ce sera vous qui allez gagner. On vous appelle avant 8h30. Et puis dans une minute, on va parler d'escrocs qui essaient de nous piéger avec de fausses primes pour le carburant.
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0: Avec les bons plans et les rendez-vous anti-arnaque et Aude Razo. Bonjour Aude.
4: Bonjour Caroline.
0: Ah, parce que les escrocs essayent de nous piéger avec de fausses primes pour le carburant en ce moment.
4: Oui, j'ai reçu pas mal d'alertes cette semaine avec des gens qui ont failli se faire avoir. Ils ont reçu ce mail. Vous êtes éligible, dit-il, à l'aide carburant 108,72 €. Le message vous incite à cliquer pour finaliser soi-disant votre demande et il vous donne 5 jours pour le faire, sinon votre dossier sera suspendu. Bon, là en quelques lignes, vous avez plein d'indices. Déjà, la prime carburant pour les travailleurs gros rouleurs que vous pouvez demander là en ce moment, elle est de 100 € tout pile, pas 108,72 €. Ensuite, la deadline de 5 jours, elle n'est pas crédible non plus. Le vrai guichet pour cette prime carburant doit fermer le 31 juillet, donc ça laisse encore pas mal de temps.
0: Et puis, autre précision, l'État n'envoie pas de mail pour nous dire qu'on est éligible.
4: Effectivement, c'est à vous de faire la démarche et le seul site valable, c'est impots.gouv.fr. On ne va rien vous envoyer avant du tout, vous faites la demande tout seul. Attention parce que les faux mails renvoient vers des faux sites très bien faits. Je suis tombée sur france-aide-carburant.com. C'est une copie, c'est frauduleux, mais c'est franchement bluffant. L'escroc me demande nom, prénom, téléphone, mail, adresse postale, date de naissance et roulement de tambour, mon numéro de carte bleue. C'est là heureusement que des internautes ont flairé l'arnaque, ils ont raison. L'État ne demande pas de numéro de carte bleue pour verser une aide. Soyez sur vos gardes, parce que des mails comme ça, il y en aura d'autres. Attention aussi sur WhatsApp, des faux bons d'achat carburant Leclerc circulaient encore sur la messagerie il y a quelques semaines, je vous avais alerté.
0: Effectivement, vous faites bien de le faire. 8h16, dans quelques instants, on va découvrir une base d'hydravion, l'époque en centre-ville de Cherbourg. C'est votre reportage, la marine en héritage, pour fêter les 400 ans de la marine avec ici Cotentin. Pour le moment, c'est Fun and Blondes et WhatsApp.

0: What's up, Fun and Blondes? À 8h20, c'est le moment où je tire qui va gagner son séjour à Jersey. Ah bah je sais, c'est peut-être vous, hein. Restez près du téléphone.
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0: À 8h20, c'est votre rendez-vous, la marine en héritage, à l'occasion des 400 ans de la marine, comme chaque vendredi. Ici, Cotentin vous emmène à la découverte d'un site emblématique de cette présence dans la Manche. Aujourd'hui, on part dans le quartier Chantraine, à Cherbourg, un espace où on trouve encore des vestiges d'une ancienne base aéronavale. Pierre Coquelin.
2: Nous sommes donc dans le quartier Chantraine, au pied des immeubles, avec Philippe Dubourdieu, délégué de l'association des amis du musée de la marine. Bonjour.
3: Bonjour.
2: Alors ici, il y a eu une base d'hydravion. Expliquez-nous comment elle s'est construite.
3: Cette base a été décidée en 1916. La base a été réellement opérationnelle au cours du second trimestre 1917.
2: On est au cours de la Première Guerre mondiale.
3: Il y a un trafic transmanche important. Les bateaux sont attaqués régulièrement par des sous-marins, il faut les protéger, donc il n'y a qu'une seule solution pour les protéger ou identifier leur présence. Avant, c'était les dirigeables. Les dirigeables, c'est pas très pratique, c'est gros, ça tient longtemps à la mer. Donc la marine décide d'employer des hydravions pour faire ses opérations. Et donc Cherbourg est choisi pour créer cette base aéronavale qui aura ensuite des petites sœurs un peu partout autour de la long de la côte.
2: On a eu jusqu'à combien d'hydravions ici ?
3: Au total, c'est difficile à dire puisque les escadrilles venaient et partaient régulièrement, mais entre 20 et 30 hydravions ont dû séjourner sur Cherbourg au maximum à la fin des années 30. La base s'est étendue progressivement jusqu'en 1940, où il y a eu jusqu'à 600 marins et aviateurs vivant sur cette base. Et donc cette base a été pétardée entre le 19 et le 23 juin 1944, juste avant la libération de Cherbourg, et jamais reconstruite. Pour deux raisons. La première, c'est qu'elle est située en pleine ville, donc faire décoller des hydravions armés en pleine ville, c'est un peu compliqué. Et la deuxième, c'est que l'hydravion a perdu beaucoup d'intérêt au niveau des combats à partir de 1940, puisque les capacités de vol lourd étaient maintenant accessibles aux avions décollant du sol.
2: Alors Philippe Dubourdieu, il reste quoi de cette base d'hydravion ici ?
3: La caserne des marins-pompiers, qui était à sa création le bâtiment de fabrication des ailes d'hydravion. Donc c'est un bâtiment qui fait 30 mètres de large, 60 mètres de long. Il reste ensuite un bâtiment qui est le magasin, qui est aujourd'hui un hall de sport de la marine, mais qui est en fait le magasin des hydravions. Juste à côté de lui, un bâtiment avec des fenêtres rouges, qui était le bâtiment de direction, plus quelques petits vestiges. Et encore, il existe un mur au sud du bâtiment des marins-pompiers, qui était le mur sud du grand hangar d'hydravions, qui malheureusement n'a jamais été réellement opérationnel et a été déclaré opérationnel en mars 40, à peu près, avant d'être occupé et détruit en 1944.
0: La marine en héritage sous les traces de l'ancienne base aéronavale de Cherbourg. Sur le site d'ailleurs ici.fr, vous retrouvez une vidéo sur les origines de cette base. 8h23, Francis Cabrel, ma place dans le trafic, autrement dit vous actuellement dans la voiture.

0: Joël, qui était en voiture avec nous à 8h26. Ma place dans le trafic. L'actu locale, c'est dans 4 minutes. Et peut-être que vous allez être appelé. Ah bah, restez près du téléphone, ouais, je vous le dis.
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0: 8h27, vous avez joué toute la semaine avec nous. Et si vous ne le savez pas, quand vous jouez avec nous, que vous gagnez, vous repartez avec le cadeau du jour, certes, mais vous vous inscrivez pour le gros tirage du vendredi. Et cette semaine, on jouait pour gagner un séjour à Jersey avec Manchil Express, qui vous offre un séjour sur cette île anglo-normande. Vous embarquez à bord d'un bateau de Manchil Express depuis Granville ou Barneville-Cartrais et vous arrivez pour deux nuits dans un magnifique hôtel avec spa et avec une vue imprenable sur la mer. Ça en faisait rêver plus d'un et plus d'une, hein, ce petit séjour farniente, on peut comprendre. Est-ce que c'est vous qui l'avez gagné ? Suspense. Bonjour Serge.
4: Et bonjour.
0: Depuis Saint-Père-sur-Mer, pourquoi je vous appelle Serge, à votre avis ?
4: Ah bah, parce que j'ai gagné le voyage à Jersey, avec
0: tout ça,
4: et tout quanti.
0: Serge. Bravo Serge.
5: On a perdu.
0: On a perdu Serge.
4: Non, je suis là.
5: Ah ouais, j'ai estomaqué, ça, vous avez plus de voix du coup.
0: Ça y est, il est tombé dans les pommes. Dans les pommes du bateau de Jersey.
4: J'étais justement en train de faire ma toilette, donc ça m'a demandé un petit peu de précipitation.
0: Oh là là, je vous ai speedé ce matin, Serge. C'est de ma faute.
5: On est dans les coulisses.
0: Bon, Serge, vous allez aller à Jersey, ça fait rêver pour deux nuits. Vous allez embarquer qui avec vous ?
4: Deux nuits, formidable.
0: Bah oui, deux nuits en plus.
4: Deux grandes villes.
0: Ouais, c'est ça, tout à fait. Vous pouvez choisir, effectivement. Vous pouvez faire depuis Granville ou Barneville-Cartrais, avec spa en plus à l'intérieur de l'hôtel. Hein.
4: Spa dans l'hôtel, formidable.
0: Ah non, mais attendez, nous, de toute façon, ici Cotentin, on fait que dans le grandiose, hein, évidemment, Serge.
4: C'est formidable.
0: Ouais, génial. Et bah, profitez bien, vous nous ferez des photos. Vous partez avec qui, Serge ?
4: Ah ben, écoutez, je suis désolé, mais moi, je suis légèrement handicapé. Donc, c'est mon épouse qui va y aller avec une de mes filles.
0: Ah bah dis donc.
5: Oh, magnifique.
0: Ah bah elle va pas être désolée, je peux vous dire qu'elle doit être très contente, elle doit être ravie de l'info. Ah bah, elle nous fera des photos alors, Serge.
4: Il faut un passeport, je crois.
0: Ouais, oui, tout à fait. Vous l'embrasserez très fort pour nous, Serge.
4: Ouais, vous m'embrassez pas très fort.
0: Ah mais évidemment, je vous embrasse bien.
5: Vous embrasse bien fort.
0: Et moi, j'ai la chance de vous avoir, là je l'ai pas. Passez une bonne journée, Serge, à très bientôt.
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0: On parle qualité eau de baignade dans deux minutes, mais pour l'instant, c'est le 90 secondes présenté par Cyril Ardo-Renon.
6: Jusqu'à 40 degrés attendus par endroit, la France suffoque et transpire à grosses gouttes. 53 départements seront placés en vigilance orange canicule par Météo France à partir de midi. Dans ces conditions, faut-il adapter l'école ? Des établissements partiellement fermés aujourd'hui ou en début de semaine prochaine en Haute-Garonne, à Limoges, à Auxerre ou encore à Tours, où le maire dénonce un vrai problème de santé publique. Emmanuel Macron était l'invité de France 2 hier soir. Face à cette chaleur, il a appelé à la vigilance. Le chef de l'État estime par ailleurs que les prix des carburants vont progressivement baisser. Sur l'affaire Liana, il affirme que des choses n'ont pas été bien faites et qu'il faut rendre nos procédures plus efficaces. Un collégien de 15 ans mis en examen dans le Gard pour le meurtre brutal d'une octogénaire ciblée au hasard. Cet adolescent jusque-là sans histoire, bon élève, a expliqué durant sa garde à vue avoir eu un besoin viscéral de faire du mal après un conflit familial. Lui sera-t-il jugé pour viol ? La cour d'appel de Versailles se prononce ce matin sur le renvoi devant la cour criminelle d'Achraf Hakimi. Un procès a été ordonné fin février, mais le joueur du PSG avait fait appel. L'international marocain est accusé par une femme de 24 ans. Il a toujours nié les faits. Et puis le rugby avec les demi-finales de Top 14. Dès 21h05 ce soir, le Stade Toulousain, triple champion en titre, affronte le Racing 92 avant l'autre demi-finale demain soir. Stade français contre Montpellier.
7: Merci Cyril. L'info d'ici dans la Manche. Alors que la plage de la Hougue à Saint-Va dans le Val-de-Serre est interdite à la pêche, à la baignade pour cause de pollution, on s'intéresse justement au contrôle de nos plages en Normandie. Illustration chez nos voisins du Calvados, à Hermanville-sur-Mer avec Philippe Thomas.
8: Depuis 35 ans, Thierry Boucher est technicien préleveur pour le laboratoire Labéo, basé à Saint-Comté, près de Caen. Durant l'été, il enfile sa combinaison pour effectuer jusqu'à 12 prélèvements quotidiens sur les plages de la région.
9: J'utilise une perche de prélèvement qui était désinfectée avec un flacon stérile et j'immerge mon flacon dans à peu près un mètre d'eau, donc dans une zone bien déterminée par l'ARS. Hein. L'ARS nous a fixé les points de prélèvement, donc la majorité du temps c'est face au poste de secours et je prends en même temps la température de l'eau. Je retourne à mon camion, dans lequel j'ai une petite chambre froide, si vous voulez, qui est réglée pour être entre 2 et 8 degrés. Et l'échantillon donc est transporté au froid jusqu'au laboratoire. Et là-bas, il est analysé aussitôt.
8: Il faut ensuite 48 heures pour connaître la qualité de l'eau de baignade et éventuellement hisser le drapeau violet, synonyme de pollution. Mais que détecte-t-on ? La réponse de Catherine Boutet, elle est responsable du pôle environnement à l'Agence régionale de santé.
10: Ce qui dégrade la qualité de l'eau, c'est lié en fait à l'environnement et souvent c'est en lien avec des épisodes climatiques un petit peu particuliers ou des pollutions accidentelles qui peuvent venir soit du réseau d'assainissement, un accident qui se produit sur le réseau, ou des mauvais branchements sur le réseau, par exemple. Des eaux pluviales, la gestion des eaux de pluie, c'est vrai, quand on a des orages en particulier, on a un amas d'eau extrêmement important qui arrive sur une surface finalement réduite, et ce qui fait que le réseau d'assainissement peut déborder à certains endroits et générer une altération temporaire de la qualité de l'eau de baignade qui se trouve en proximité.
8: Rassurez-vous, cela arrive rarement. L'an passé, 92% des plages ont affiché une qualité de l'eau satisfaisante en Normandie, un taux stable depuis 10 ans. Il y a bien eu quelques interdictions de baignade, mais elles restent peu nombreuses, 17 à titre préventif par exemple en 2025 dans le Calvados. Mais les collectivités travaillent aujourd'hui pour améliorer les réseaux d'assainissement afin de minimiser les risques de pollution.
7: Et je vous rappelle donc l'interdiction de la plage de la Hougue à Saint-Va pour la pêche et la baignade due à une pollution.
0: L'actualité aussi, Katia, et cette info que nous venons d'apprendre.
7: Finalement, le procès de la fusillade du quartier des Provinces à Cherbourg en Cotentin qui devait s'ouvrir ce matin devant les assises de Coutances est reporté à lundi. Les cinq hommes seront jugés pour tentative d'assassinat. Et puis à 9h, on reviendra sur la Brittany Ferries qui pourrait augmenter ses billets pour faire face à la décarbonation de ses bateaux. 10 vont bientôt être équipés de batteries électriques. La météo du littoral.
0: C'est pour l'instant nuageux avec beaucoup de brouillard sur une grande partie du département, littoral compris effectivement, mais ça va se dégager en début d'après-midi avec du soleil qui devrait s'imposer. Un vent de secteur sud 5 à 10 nœuds, soit force 2 à 3 qui s'orientera en journée ouest à nord-ouest. La mer est belle, un peu agitée. Coefficient de marée 87 ce matin, 83 dans l'après-midi. On était au marée basse à Granville et Carteret autour de 6h15 ce matin. À Cherbourg, c'était il y a une heure. Et à Saint-Va, ce sera dans 6 minutes qu'elle sera basse. Il fait 19 à Granville ce matin, Cherbourg aussi déjà 20 pour Saint-Va dans l'après-midi, 23 à Cherbourg, 21 à Carteret, 20 pour Granville et jusqu'à 29 à Saint-Hilaire-du-Harcouët. Nous ne sommes donc pas en canicule concernant l'épisode de chaleur que toute la France a, sauf nous. Ça pourrait par contre arriver, on n'est pas à l'abri de passer en vigilance orange dans les prochains jours, donc vous pouvez retrouver les cartes de vigilance et toutes nos recommandations, je vais y arriver, en temps réel sur ici.fr. 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Pour l'instant, il est 8h35. Ça circule pas trop mal sur Avranches. À Saint-Lô, ça commence un tout petit peu à ralentir, mais c'est vraiment léger. On est direction Agneau, au rue Jean-Boucard. Et puis, en ce qui concerne Cherbourg, ça ralentit dans la descente de la gare quand on est rue du Val-de-Serre. Vous êtes-vous peut-être à Avranches, Granville, Coutances, Saint-Lô, sous le brouillard, c'est possible. Dites-le nous. Et puis, si vous constatez quoi que ce soit, vous nous le dites au 02 33 23. 13-23, notez que la prochaine manœuvre du pont-tournant, si un bateau se présente à Cherbourg, c'est à midi 10.
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0: Jean-Louis Aubert, juste une illusion à 8h36.

0: avec Juste une illusion à 8h40.
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0: Tiens, d'ailleurs, à 8h40, pétante, demain, on parlera du WAF Festival. C'est l'immanquable ce week-end à Flamanville. On vous fera le programme avec Stéphanie Barrier. Mais pour l'instant, petite question du petit-déj. C'est quoi un petit Suisse? Un petit enfant suisse, peut-être? Ou un yaourt fécond suisse? Bon, on va demander aux enfants de Tolva au micro d'Yannick Le Flo.
2: Si j'en ai déjà entendu parler des grands Suisses.
3: C'est quoi un petit Suisse?
2: C'est un yaourt. En fait, c'est un fruit, par exemple, la fraise. Et bah, c'est pas dans le yaourt, mais en fait, ça devient le goût du yaourt, de la fraise.
4: Moi, je suis pas d'accord parce que le yaourt, il peut très bien être nature. Enfin, le petit Suisse, il peut très bien être nature. Bah, en gros, c'est du yaourt. Et il y a l'inverse, soit il y a du sucre, soit il y a un fruit mélangé avec.
5: C'est un produit laitier.
3: Et pourquoi ça s'appelle, hein? Petit Suisse.
4: Parce que c'est un petit yaourt.
3: Et mais pourquoi Suisse?
4: Parce qu'il a été inventé en Suisse.
2: Bah, en fait, c'est des petits. Moi, je pense que c'est des petits yaourts qui vivent en Suisse. Bah, qui sont fabriqués en Suisse. Parce que sinon, ça s'appelle pas des petits Suisses.
6: Peut-être que c'est un fruit qui a été écrasé et mélangé avec du lait pour en faire un yaourt.
3: Dans ces cas-là, le yaourt, c'est un pays. Alors, si le Suisse, le petit Suisse, ça fait référence à un pays, le yaourt, c'est donc le pays du yaourt.
2: Soit le premier petit Suisse, il a été créé en Suisse. Ou sinon, ça, y a quelque chose dans le petit Suisse qui vient de Suisse et du coup on l'a appelé comme ça.
3: Ça n'existe pas le grand Suisse?
2: Bah, les grands Suisses, c'est des yaourts. Ça s'appelle plus des grands Suisses parce que c'est que les petits Suisses qui existent. Quand j'étais allée en Suisse voir mes tontons et ma tata, et ben j'ai vu beaucoup de petits Suisses dans leur frigo. Donc du coup, bah, j'ai demandé à mon tonton et il m'a dit « Tu verras quand tu seras grande ».
0: Eh ben, tu pourras manger des grands Suisses. Non, mais c'est logique, tout ça. 8h42. Allô? Allô? Non, mais je t'entends pas. Je passe sous un tunnel. Dans une minute, on va parler d'un forfait de téléphone, écoutez bien, qui évoluerait en fonction de vos besoins. Magique? Ben, ça existe.
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0: Et ici Cotentin, c'est la radio des bons plans avec Valère Correa. Bonjour Valère.
9: Bonjour Caroline.
0: Et aujourd'hui, vous voulez nous parler d'un forfait téléphonique qui a attiré votre attention.
9: Oui, parce que ce forfait propose une offre inversée par rapport aux autres. En général, on choisit un forfait en fonction de ses besoins, notamment les besoins de data en gigaoctets. Ce forfait-là vous propose d'évoluer en fonction de ce que vous consommez réellement. Il s'adapte à vous et non le contraire. C'est l'opérateur Prixtel qui propose cela. Un forfait mobile flexible. En fait, vous démarrez à 6,99€ et vous avez jusqu'à 20 gigaoctets. Puis, 8,99€ pour un palier à 40 gigas. 10,99€ pour un palier à 60 gigas. Et puis ensuite, il y a d'autres forfaits avec d'autres paliers. Celui-ci, par exemple, entre 200 et 240 gigas, qui commence à 11,99€ et finit à 15,99€. Et puis, entre 300 et 340 gigas. Et là, on est sur une fourchette entre 14 et 18,99€. Ce qui veut dire que votre enjeu et de vous situer dans une fourchette et ensuite vous payez en fonction de ce que vous consommez. Ce système a le mérite de ne pas surdimensionner en fait un forfait et de vous permettre de naviguer. C'est sans engagement, par contre c'est moins intéressant côté appels internationaux, donc à vérifier en détail avant de vous engager.
0: Et sinon il y a les offres discount des opérateurs historiques hein, qui peuvent être très intéressantes aussi.
9: Bien sûr, si vous payez votre forfait plus de 15 euros, il y a un souci, je vous l'ai déjà dit. Alors il ne faut pas hésiter à faire jouer la concurrence, hein, éviter à tout prix de vous engager sur un ou deux ans d'ailleurs, et puis changer quand vous trouvez un opérateur avec le forfait qui vous convient. Il y a Red, Soche, BNU, Free qui ont des offres assez agressives. Enfin n'oubliez pas, vous pouvez demander à garder votre ancien numéro quand vous changez d'opérateur. On appelle ça la portabilité. Vous avez d'autres bons plans, vous, pour réduire la facture de téléphone? Pensez à m'écrire par ici leséconomies@radiofrance.com.
0: Bah merci Valère, je viens de comprendre que mon forfait était trop cher. 8h45, les légendes et les dieux seront là. Les dieux de la glisse? Bah oui, dans quelques minutes, on va parler du Glisse Festival qui rassemble des riders en skate, roller, BMX, trottinette. C'est à Barneville-Plage, mais pour l'instant, c'est

0: Malgré les freins de la vie, elle nous invite à nous aimer tous pleinement dans ce tout nouveau titre Zazie et Peu importe. À 8h49, ça se passe ici. Stéphanie Barrier, bonjour.
1: Bonjour Caroline, bonjour à tous.
0: Aujourd'hui, on parle du Glisse Festival de Barneville-Plage, un événement incontournable pour les amateurs de sport de glisse et d'ambiance estivale.
1: Mais oui, c'est la 10e édition cette année. Elle se déroulera le week-end du 11 et 12 juillet. Bonjour Thomas Lenné.
2: Bonjour.
1: Vous êtes le directeur de l'association Monakea qui organise l'événement. Lorsqu'on évoque la glisse, pour faire court et très simple, hein, on imagine des surfeurs, des skateurs, des pratiquants de BMX ou rollers. Bien sûr, il existe d'autres disciplines. Qu'est-ce qui fait l'identité du Glisse Festival par rapport à d'autres événements? C'est quoi? C'est son côté festif, sportif, familial?
2: Le concept du festival, c'est surtout mettre en avant l'état d'esprit des sports de glisse. C'est une fête pendant deux jours autour des sports de glisse, sans compétition. On vient pour voir du spectacle et on vient aussi pour s'initier à ces sports, sans contrainte.
1: Mmh. De nouveaux riders seront présents cette année?
2: Oui, alors cette année, on a voulu faire, on fait hein, depuis quelques années un effort, on a une équipe de filles assez active dans l'association Monakea et on veut vraiment développer la pratique féminine. Et là, on a invité cette année, donc on a Claire Wills, Buzz l'éclair, qui est une de nos ambassadrices, mais on a le retour de Daemi et Elena Stump, deux Suissesses en roller qui sont extraordinaires. Et on aura aussi la meilleure skateuse en vertical rampe, la Louise Pagès, qui nous viendra d'Osgore.
1: Ouais, ça fait un bon plateau, hein.
2: Oui, notamment ouais, en filles, mais il y a aussi les filles en roller au sol, les filles au niveau du skimboard. Donc voilà, on veut vraiment montrer aussi que les sports de glisse, c'est vraiment pour tout le monde.
1: Exactement. Vous avez mis en place des actions particulières, par exemple en matière d'environnement?
2: Oui, tout à fait. Donc les sports de glisse, ils sont issus du surf notamment, qui est vraiment la base pour nous des sports de glisse. Et les surf, eh ben c'est la mer. Et évidemment, notre association est très très sensible aux problèmes de l'environnement. Donc on a dès 1996 à la création de l'association de créer les nettoyages de plages en Normandie. Et dans ce festival, on a un village de l'environnement. Où

0: on invite toutes les associations du secteur à sensibiliser le public à toutes les problématiques environnementales.
1: Mmh. Dernière question, réponse rapide, s'il vous plaît. Quel rôle joue le festival pour Barneville-Plage et le territoire ?
0: Quel rôle ? Le rôle du festival.
1: Ah bah je pense que ça amène beaucoup de spectateurs en pleine période estivale, c'est génial.
0: Le rôle du festival, c'est surtout de montrer que notre territoire est magnifique. le cap de Carteret, on a vu dessus est vraiment splendide. On a une eau transparente.
1: C'est vrai,
0: on fait venir des riders du monde entier qui vont véhiculer des belles images à travers les réseaux sociaux de notre département de la Manche. On a un département qui est magnifique, encore peu connu, et c'est aussi pour ça qu'on fait ce festival.
1: La 10e édition du Glisse Festival, c'est à Barneville-Plage, les 11 et 12 juillet. Ici Cotentin, d'ailleurs, sera en direct le samedi 11 juillet, entre 15h et 18h, pour vous faire vivre l'événement. Merci Thomas Lenné, directeur de l'association Monac et Art.
2: Merci beaucoup. 8h52, votre salive peut faire des cailloux. Pas une blague. On vous explique dans 3 minutes après Billy Joel et Uptown Girl. Des cailloux dans la bouche, c'est pas banal quand même. Hein.

0: Joël et Upton Girl à 8h55. Il est temps d'accueillir le docteur Kierzek avec vos explications. Ce matin, on s'intéresse aux calculs, pas dans les reins, mais dans les glandes salivaires. Bonjour docteur.
1: Bonjour à tous. Un petit caillou qui peut vous gâcher la vie, je veux parler de la lithiase salivaire. C'est beaucoup moins connu que la lithiase au niveau des reins, la colique néphrétique, mais ça peut exister, des calculs dans les glandes salivaires. Si vous avez ressenti un jour une douleur soudaine sous la mâchoire ou sous la langue, en plein repas, comme si quelqu'un vous piquait avec une aiguille, ou si vous avez remarqué que votre joue gonflait bizarrement au moment de manger un citron, eh bien c'est pas une réaction allergique à la vinaigrette, c'est peut-être un petit caillou qui bloque la salive. En fait, c'est du calcaire qui se forme dans vos canaux salivaires, des petits tuyaux qui amènent la salive de la glande jusqu'à la bouche. Principal coupable, ce sont les glandes sous-maxillaires, celles qui sont sous la mâchoire. Ça, c'est l'immense majorité des cas. Puis parfois, il y a d'autres glandes, les glandes parotides, qui sont devant l'oreille. Le calcul est composé de calcium, de protéines. Il est tout petit comme un grain de sable. Parfois, il est un peu plus gros et la déshydratation, c'est la cause la plus fréquente. Quand vous ne buvez pas assez, votre salive devient plus épaisse, plus concentrée et les sels minéraux précipitent en cristaux et c'est là où ça va faire un calcul et que ça va boucher. Il y a certains médicaments aussi comme les antidépresseurs, les antihistaminiques qui vont assécher la bouche où il y a des maladies comme la goutte ou la sarcoïdose, là aussi ça augmente le risque.
0: Et quels sont les symptômes ?
1: Les symptômes, c'est une douleur aiguë sous la mâchoire ou devant l'oreille qui survient généralement quand vous mangez ou même quand vous pensez à manger. Le fait même de penser à la nourriture, la salive afflue et ça va buter sur le calcul. Ça peut être un gonflement localisé, ça s'estompe progressivement après le repas, une bouche sèche sur le côté concerné et si le calcul reste bloqué longtemps, la glande peut s'infecter, il y a de la fièvre, une rougeur, du pus parfois au niveau de l'orifice du canal. Et pour prévenir, il y a quelques habitudes à avoir. Buvez, buvez, buvez. L'hydratation, c'est vraiment la clé. 1,5 à 2 litres par jour. L'eau, ça va maintenir la salive fluide, tout simplement. Deuxième conseil, stimulez mécaniquement vos glandes. Mâchez un chewing-gum sans sucre, sucez un bonbon acidulé, évidemment sans excès. Ou mieux, mettez une petite rondelle de citron dans votre eau. L'acidité va augmenter le flux salivaire. Troisième conseil, on peut masser aussi les glandes. Sous la douche, massez doucement la zone sous la mâchoire, du coin de l'os vers l'avant. Ça peut favoriser l'évacuation de la salive. Et si vous sentez un début de calcul, le remède maison, c'est de prendre un peu de citron pur ou des bonbons très acides. Là aussi, ça va faire affluer la salive en force. Et évidemment, si la douleur persiste, si vous avez de la fièvre, si c'est insupportable, vous consultez. Allez, d'ici là, portez-vous.
0: Oui. Allez, massez vos glandes et à lundi.
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0: Et dans Bienvenue chez vous, Stéphanie, on va s'envoler avec des drones.
13: Oui, avec des drones. Figurez-vous que l'autre fois, j'étais sur la plage d'Urville-Nacqueville. Je faisais mon veau marin, voilà, tout simplement. Ça, je sais très bien faire. Et d'un seul coup, j'entends... comme ça, je dis, qu'est-ce que c'est ? Ben, il y avait un drone juste au-dessus. Je me suis dit, mais est-ce que c'est bien légal de filmer avec un drone des gens qui sont sur la plage, comme ça ? Donc, on s'est dit, on va se faire une émission sur les drones. Et c'est parti.
0: Eh ben, c'est parti entre 9h et 10h.
13: Bon week-end.
0: Merci.
13: Et bon à dimanche,
0: aussi,
13: hein, dimanche, la cheche.
0: La cheche, à la 15h,
13: la cheche, la cheche,
0: synchro.
13: Cheche, synchro.
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13: Je vous souhaite une très belle matinée. Il est 9h. À 9h, les infos, c'est avec Katia Lautroux. Bonjour Katia.
14: Bonjour à tous.
13: Le procès de fusillade quartier des Provinces à Cherbourg-en-Cotentin il y a 5 ans est finalement reporté à lundi.
14: Oui, on l'a appris ce matin. Il devait s'ouvrir devant les assises de la Manche tout à l'heure, à Coutances. Hein. Ce sera donc lundi au final. 5 hommes devront répondre de tentatives d'assassinat. Le 6 mars 2021, plusieurs coups de feu avaient retenti un samedi après-midi près du supermarché, réputé pour être un point de deal. 3 personnes avaient été blessées, dont 2 grièvement. Je vous rappelle donc cette info. procès reporté finalement à lundi. Le protoxyde d'azote, véritable fléau même chez nous, le préfet de la Manche en a interdit la détention, le transport et la consommation dans l'espace public à des fins récréatives jusqu'au 31 août inclus. L'inhalation de ce gaz hilarant est de plus en plus fréquente et très souvent responsable d'accidents de la route. D'ailleurs, plus d'un jeune sur 10 déclare en avoir déjà consommé et la pratique est à risque, Louise Forbin.
10: Gaëtan a 26 ans, il a consommé du protoxyde d'azote pendant plusieurs mois lorsqu'il était adolescent. Il a tout arrêté après une mauvaise expérience qui l'a beaucoup marqué.
15: J'en prenais de temps en temps quand on faisait des soirées avec les copains ou même en après-midi ou des trucs comme ça. Jusqu'au jour où moi je suis tombé dans les pommes à cause de ça. Et du coup après je me suis un peu renseigné et tout et j'ai vu que c'était vraiment hyper mauvais pour la santé, qu'il y avait des gros risques cardiaques et tout. Je me disais pas que c'était si dangereux que ça.
10: En plus des dangers pour la santé, le baromètre de la Massif met en lumière des conséquences néfastes sur la vie des consommateurs. Marie-Pierre Genvrin est responsable de la prévention à la Massif.
16: 35% des consommateurs vont avoir des pensées plus négatives. Des épisodes d'échec scolaire ou professionnel plus importants vont s'être mis en situation de danger sur la voie publique pour un tiers d'entre eux. Avoir des pensées suicidaires, on est à 27% des consommateurs de protoxyde d'azote.
10: Un autre chiffre est particulièrement saisissant. Selon l'étude, un quart des consommateurs réguliers déclarent avoir eu un accident de la route après avoir inhalé du protoxyde d'azote.
16: Malheureusement, on l'a vu sur certains accidents dernièrement. On retrouvait des bonbonnes dans la voiture, des ballons. Il y a une véritable perte de contrôle avec ce produit.
10: Les jeunes sont pourtant conscients des risques. 80% savent que le protoxyde d'azote peut affecter leur capacité à conduire.
14: Et je précise que dans la Manche, en plus de l'interdiction de la consommation, l'abandon et le rejet dans l'espace public de cartouches en aluminium, bouteilles et en contenu du protoxyde d'azote et de tout autre contenant sous pression sont aussi interdit.
13: Ici Cotentin, votre radio locale avait sollicité le rectorat en début de semaine pour répondre à la colère des parents d'élèves et enseignants du collège Bucaille-Charcot de Cherbourg. Un communiqué nous est parvenu hier.
14: Le rectorat y justifie la suppression du poste de principal adjoint par une baisse démographique et la perte de 82 élèves sur 4 ans. Un poste de CPE va être créé pour la rentrée. Les parents d'élèves qui se mobilisent depuis 15 jours demandent à être reçus. À Villedieu-les-Poêles, l'ambiance est toujours tendue depuis l'annulation des élections municipales de mars dernier. Frédéric Lemonnier et son équipe, qui étaient passés dans un premier temps à 24 voix près, ont décidé de saisir le Conseil d'État. Mais pour le candidat en face, Charlie Varin, président de Villedieu Intercom, cet appel prolonge de plusieurs mois la période d'incertitude dont les premières victimes sont les habitants, dit-il dans un communiqué. Sa liste Ensemble pour un nouveau souffle estime qu'un retour rapide devant les électeurs aurait permis de clarifier la situation. À Saint-Lô, la gauche unie fait le bilan du début de mandat aussi de la nouvelle municipalité dans un communiqué ce matin. Elle dénonce l'absence d'ouverture et la faible réactivité de l'équipe en place et parle d'attentisme sur de nombreux sujets au détriment là aussi de la vie de la commune et de ses habitants.
13: La plage de la Hougue à Saint-Va, interdite à la pêche de loisirs, aux activités nautiques et à la baignade.
14: Une pollution à la bactérie Escherichia coli a été détectée. Il faut donc attendre de nouvelles analyses. La Brittany Ferries, elle, a d'autres soucis. La compagnie maritime va équiper 10 de ses navires de batteries électriques dans un souci de décarbonation. Mais tout ça coûte très cher. Alors, il n'est pas exclu que pour financer, les prix des billets soient revus à la hausse. Ce n'est pas de gaieté de cœur, regrette ce matin Christophe Mathieu, président du directoire de la Brittany Ferries.
17: Bien sûr qu'on est obligé, si on veut que l'entreprise puisse être suffisamment rentable pour assurer son propre avenir. Encore faut-il qu'on trouve le bon équilibre entre des coûts supplémentaires de décarbonation, des prix de billets dans un contexte économique général qui est ce qu'il est, c'est-à-dire que le pouvoir d'achat reste la préoccupation principale tant en France qu'au Royaume-Uni. On voit bien quand même qu'il y a une résistance à la hausse de prix parce que les gens font des arbitrages et si nos prix de billets sont trop élevés, il y a un décrochage des réservations. Les investissements sont là, ça nous permet de moins payer de taxes carbone, mais il n'en reste pas moins qu'on a une taxe carbone qui s'applique depuis 3 ans et qui pèse énormément sur les comptes de l'entreprise, puisque ça représente un budget cette année qui va frôler les 30 millions d'euros.
14: Mais je rappelle aussi que l'Union européenne impose à tous les ports l'électrification des quais d'ici 4 ans à Cherbourg, c'est prévu pour 2028. On sort les voiles à présent pour vous dire que la Dream Cup, dont le départ sera donné de Cherbourg en Cotentin le 12 juillet, bat actuellement le record de participation prévu avec plus de 120 bateaux inscrits pour les 10 ans dans 3 semaines de cette course au large multiclasse qualificative pour la route du Rhum.
13: Un village départ d'ailleurs sera proposé avec des animations sur la plage verte de Cherbourg du 9 au 12 juillet. Et nous, on y sera le 10.
14: Avec ici Cotentin. En cyclisme, autour de Suisse, le manchois Paul Lapeyra est toujours premier français au classement général. Troisième étape aujourd'hui, 157 km. Et puis l'éco-aventurier normand Axel Ferrard qui est à Saint-Lô aujourd'hui avec Gaston. Gaston, c'est son potager ambulant sur une petite carriole derrière son vélo. Il est parti de Coutances il y a un mois et il va d'école en école dans la région avec des plantes, des semis pour sensibiliser les enfants au jardinage. C'est très sympa.
13: Une interview à retrouver évidemment sur ici.fr.
14: Oui, et toutes les aventures de l'éco-aventurier normand Axel Ferrard. Alors, je regarde là, la France suffoque, la France en a marre, la France... Mais on est pas la France, nous ?
13: Bah si, hein,
14: mais... Oui, mais bon, mais il y a un petit problème.
13: On n'est pas comme les autres.
14: Ah, nous, on est différents.
13: Nous, on est différents.
14: Et on assume. Voilà,
13: exactement, avec des nuages nombreux en début de journée qui vont peu à peu laisser place au soleil qui va s'imposer en fin d'après-midi. Un vent d'ouest à nord-ouest assez faible, des températures ce matin de 16 degrés à Beaumont-Hague. 16 degrés à Beaumont-Hague. J'ai quelque chose à vous dire qui concerne Beaumont-Hague. Voici l'information importante, puisque la Barjo, l'événement trail le plus barge de Normandie, l'arrivée de toutes les courses se fera à Beaumont-Hague avec ici Cotentin. Donc, et nous avons donc 16 degrés. Pareil à Cherbourg, 16 degrés à Cherbourg, à Surtainville, à Saint-Pierre-Église, à 40 ans les Marais, 17 à Granville, Évidieux, les Poils, Rouffigny, 18 à Saint-Lô. Ça va monter quand même un petit peu cet après-midi, 23 à 26 degrés. On aura quand même jusqu'à 29 degrés sur le Mortainais. Pour demain, nuageux le matin, faudra patienter un petit peu, ensuite retour du soleil et normalement, soleil pour tout le monde, dimanche avec là aussi une remontée des températures.
14: Oui, notamment. Et alors qu'ailleurs, il pleuvoir et il fera froid. Ça va être notre tour. Bon, sur la route.
13: Il n'y a pas de difficulté. Attention, hein, on avait des grosses nappes de brouillard. Hein, ça commence à se dissiper, mais enfin, restez prudents, soyez visibles. Hein. Également, c'est important lorsqu'il y a beaucoup de brouillard. Mais là, ça se lève, c'est une bonne chose. Sinon, les points récurrents sur Cherbourg-en-Cotentin. Et évidemment, il y a du monde sur le boulevard Pierre-Mendès-France en direction de la gare. Sinon, pas d'autres difficultés, ça roule plutôt bien. Et on est content de vous l'annoncer. C'est les horaires du pont tournant à Cherbourg, 12h09 ou 14h09, si un navire se présente. Katia, vous revenez nous voir dans moins d'une heure maintenant.
14: Mais c'est promis.
13: À tout à l'heure.
14: À tout à l'heure.
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13: Et on démarre cette émission avec un peu de sensualité. Ça va faire beaucoup de bien aussi. Axel Red.

0: Telluride sur la radio Ici Cotentin, c'était Sensualité.
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0: De plus en plus présents dans notre quotidien, les drones révolutionnent des secteurs comme la photographie, l'agriculture ou encore la sécurité, mais leur usage soulève aussi des questions de réglementation et de vie privée. Et pour en parler, nous recevons aujourd'hui deux dronistes. Antoine Hernandez, bonjour.
3: Bonjour.
0: Droniste amateur, c'est ça?
3: Oui, c'est
0: éclairé quand même. Hein.
3: Voilà, moi ça fait un bout de temps que je fais ça, mais oui, voilà, un amateur. On va voir un peu tout à l'heure les différenciations qu'on peut faire.
0: Bah d'accord. Et puis vous êtes venu avec Thomas Zibrick. Bonjour Thomas.
4: Bonjour. Merci.
0: Merci à vous d'être là. Vous êtes professionnel. Vous êtes un droniste pro.
4: C'est ça, photographe vidéaste professionnel avec la certification drone. Petit bonus, quoi.
0: Ok, vous avez des questions à poser en ce qui concerne l'utilisation des drones. Peut-être que vous souhaitez, acheter un drone ou aux enfants, ou même pour vous, on reste des grands-enfants, hein, malgré tout. Eh bien, n'hésitez pas à venir et composer le 02 33 23 13 23. Je regarde Timélia, elle est au taquet. Voilà, n'hésitez pas. Pour commencer, est-ce que vous pourriez nous expliquer ce qu'on entend exactement par un drone civil, par exemple, parce qu'on entend beaucoup parler des drones, mais pour faire du mal aux gens, alors que là, c'est pas du tout le cas, Thomas.
4: Oui, alors un drone, c'est un aéronef non habité. Il en existe plusieurs types. Il y a les drones FPV que Antoine vous parlera tout à l'heure. Les drones un peu plus, stabilisé, ouais, tout à fait, automatisé entre guillemets. Après, vous avez les drones de transport, hein, forcément, ça se développe un petit peu.
0: Oui,
4: ça se fait. Et il y a les drones captifs aussi, qu'on appelle le captif relié à
3: un câble.
4: Un câble pour, par exemple, nettoyer les façades de maison ou pour l'agriculture diffuser des. Pesticides, mais des.
3: Des produits.
0: D'accord.
3: Pour l'agriculture. C'est-à-dire que l'éventail est très large. Parce que vous parliez du drone, effectivement, dans un premier temps, on parlait donc de non habité, donc c'est quelque chose qui vole avec personne à l'intérieur, et donc plus ou moins suivant sa taille, plus ou moins suivant sa capacité, son autonomie, il va avoir une portée, des applications différentes.
0: Ce que j'entends là dans vos paroles, c'est que l'utilisation a beaucoup évolué. Alors ces dernières années, on a fait un bond technologique tout à fait incroyable. Que ce soit au niveau de la
3: miniaturisation.
0: Merci. L'autonomie, la démocratisation également, c'est énorme, quoi.
3: Hein, ça va aussi vite que le téléphone que utilisait ma grand-mère et le téléphone que j'utilise moi, quoi.
4: Oui, c'est vrai.
3: Et ça a été rendu possible grâce à ça, effectivement. Tous les progrès techniques qui ont été faits pour les téléphones permettent aujourd'hui, ont des applications dans les drones, par exemple, pour savoir dans quel sens il va. C'est le même type de gyroscope, de mini-gyroscope qui permet de savoir à votre téléphone s'il est droit ou couché, dans quel sens il est, quoi.
0: Ouais, c'est assez génial. Les drones, dans 5-10 ans, vous imaginez ça comment?
4: Excellente question. Déjà, il y aura les drones de transport qui transporteront des personnes.
0: Ouais.
4: Sûrement, il y aura ce genre de choses, c'est sûr et certain. Après, les évolutions, je pense qu'ils vont nous surprendre. Déjà, sur les derniers drones, il y a les caméras thermiques.
3: Oui, c'est les équipements qu'on va mettre dessus aussi. C'est-à-dire que la technologie maintenant, elle est quand même assez. C'est quatre moteurs qui volent, quoi. Donc, ce qui permet effectivement d'avoir une orientation et des plans de vol différents. Mais après, ce qui va changer, effectivement, comme vous disiez tout à l'heure, c'est la miniaturisation ou leur taille, leur capacité.
4: L'autonomie, le bruit réduit, ce genre de choses.
3: Les choses qu'on mettra dessus, quoi.
0: On va écouter Florent Pagny, la dernière chanson du monde. Vous avez des questions qui concernent l'utilisation des drones ou tout ce qui est technique, hein. D'ailleurs, on a quand même deux messieurs qui sont spécialisés, qu'ils soient amateurs ou professionnels. N'hésitez pas à passer un petit coup de fil à Timélia au 02 33 23 13 23. Les drones à l'honneur. Puis on va parler également des règles pour piloter ce genre de drone. Est-ce que tout le monde peut en piloter? Enfin, on a énormément de choses à dire sur ces.
3: Oui, ça va faire juste une heure.
0: Je sais. Ouais.

0: La dernière chanson du monde, c'était Florent Pagny.
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0: Il vient de m'arriver un truc incroyable. Je viens de voir le studio d'ici Cotentin d'une façon que j'aurais jamais cru. En fait, en mettant un masque sur les yeux, hein, voilà, bien entendu.
2: Devant les yeux.
0: Devant les yeux, hein, et pas sur le nez. Et vous avez allumé un drone. On parle de drone ce matin, mesdames et messieurs. Si vous souhaitez intervenir, vous n'hésitez pas, 02 33 23 13 23. Nous sommes avec Antoine Hernandez, qui lui est un amateur, et Thomas Zibric, qui lui en a fait sa profession. Voilà, il travaille avec des drones pour faire des photos, notamment. Il y a deux grandes familles de drones pour celles et ceux qui souhaiteraient débuter déjà. On va commencer par celui-ci, c'est-à-dire avec le masque. Qu'est-ce que c'est comme genre de drone ?
2: Voilà, donc là, moi, c'est ce que j'aurais tendance à faire. Donc, je vais vous expliquer ça, et puis Thomas parlera des autres. Là, on parle de drones FPV, donc c'est des petits drones. C'est malheureusement, aujourd'hui, on en voit beaucoup grâce à ce qui se passe en Ukraine, mais on s'en servait bien avant à des fins beaucoup plus pacifiques. Donc, c'est des petites machines qu'on monte nous-mêmes avec différents composants qu'on va trouver dans des boutiques ou sur Internet. Et en fait, le principe est assez simple. On a une caméra dessus qui est reliée par des ondes radio à un masque.
0: Oui.
2: Donc, que vous avez mis sur les yeux. Et au travers de ce masque, on va pouvoir être finalement à l'intérieur de la machine.
0: On voit ce que voit le drone.
2: Voilà. Mmh. Et donc, on va pouvoir la piloter comme ça, de façon assez intuitive. Mmh. Et ça permet donc d'aller assez vite, assez loin. C'est des petites machines qui peuvent aller jusqu'à 200 km/h.
0: Ah, oui,
2: et
0: quand même.
2: Donc voilà quoi, en gros. Après, effectivement, il faut on va pas vous embêter avec trop de législation, mais voilà, tout ça est très réglementé. La principale, je dirais, ça reste quand même le bon sens. Effectivement, on va pas se mettre au milieu des gens, on va se mettre dans des coins isolés.
0: Vous prenez ça dans la tête à 200 km/h, ça fait mal quand même.
2: Et là, vous voyez pas les hélices que j'ai pas mis exprès pour venir au studio, donc qui tournent effectivement très très très très très vite.
0: D'accord.
2: Oui, ça peut être très dangereux, quoi.
0: Au niveau de l'autonomie.
2: Alors là, nous, on est sur... nous, on cherche à aller vite et pas forcément loin. On cherche à aller vite. On est sur 4 minutes, quoi.
0: À 4 minutes ?
2: Ouais.
0: Ah oui, d'accord.
2: Avec une petite batterie, comme ça.
3: Il y a des courses, hein, de ces...
2: Voilà,
3: de
2: donc
0: ces de,
2: voilà,
0: de
2: c'est l'idée.
0: Cela, ouais.
2: Voilà, c'est l'idée, c'est de faire de la course et d'aller le plus vite possible.
0: Oui, là, c'est pas pour faire de la photo ou des choses comme ça.
2: Non, rien du tout. Non, là, on cherche pas.
0: On est en compète, quoi.
3: Après, c'est possible aussi. Ça fait des plans super immersifs, très jolis. C'est très sympa.
0: D'accord. Et au niveau du coût ?
2: À la louche, je dirais, quelqu'un qui veut se lancer aujourd'hui pour tout commencer, tout le matériel, parce qu'il n'y a pas que le drone, entre 500 et 1000 euros.
0: Ouais, d'accord. C'est un petit budget, malgré tout. Et au niveau de l'entretien ?
2: Bah, après, là, comme vous avez commencé par le monter vous-même, en effet. Voilà, ça demande beaucoup de bricolage.
0: Mais il faut être bon en Lego pour faire ce genre de truc.
2: Pas du Lego. Après, aujourd'hui, il y a 12 ans quand j'ai commencé, oui, c'était un calvaire. Aujourd'hui, maintenant, non, c'est beaucoup simplifié, quoi.
0: D'accord, ok. Et l'autre, alors comment il s'appelle celui-là, vous avez dit?
2: FPV, First Person View.
0: D'accord.
2: Donc,
0: première vue à la première personne. Et alors l'autre catégorie, c'est
3: les drones stabilisés, du coup, un peu. Je vais prendre la gamme DJI qui est la plus connue.
0: Ouais.
3: Ils ont un panel énorme de drones, dont celui qu'Antoine a ramené, un DJI Mini, qui est très facile d'accès, pas très cher. On est sur une fourchette entre 400 et 600 euros, je crois, à peu près. Ouais. Et c'est des drones stabilisés, c'est-à-dire que quand vous lâchez les commandes, le drone se stabilise et ne bouge plus. Contrairement à un drone FPV, quand vous lâchez les commandes, le drone tombe.
0: D'accord.
3: Il y a tout le temps besoin de mettre les gaz ou de
2: d'assistance.
3: Mm-hmm. Voilà.
0: On va continuer de détailler justement cette autre forme de drone d'ici quelques minutes, hein, sur l'antenne d'ici Cotentin. Si vous souhaitez intervenir, poser vos questions, vous n'hésitez surtout pas, vraiment. Allez-y, 02 33 23 13 23, même en termes de réglementation, hein, on peut répondre à toutes vos questions.
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0: Vincent Bello sur votre radio ici Cotentin, c'était maniaque.
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0: Il est précisément 9h30 sur votre radio ici Cotentin. J'ai égaré toutes mes feuilles. C'est un vrai bazar ce bureau. On continue, j'imagine. Voilà, c'est bien cela. Je regarde Karl qui réalise l'émission.
3: On papote. Avec les drones stabilisés, on va reprendre la main. Vous aider un petit coup de main. Donc on parlait des drones stabilisés.
0: Non mais ça va toi.
3: Thomas nous parlait des drones stabilisés. Idéal pour faire des images et plus facile à prendre en main. Quoi. Thomas, c'est à toi.
0: Exactement ça. Antoine, vous êtes terrible. Antoine Hernandez et Thomas Zibrick, voilà, effectivement, pour parler de drones. Alors, on y va. Les caractéristiques de ce fameux drone stabilisé. Peut-être que pour commencer, c'est bien ce genre de drone, Thomas ?
4: Oui, bien sûr, c'est... C'est très facile à piloter pour commencer. Le prix est très abordable, ça permet de faire des photos et des vidéos facilement, sans problème. Il y a des modes automatisés, il y a du tracking aussi, où on peut cibler une personne, le drone le suit tout seul, c'est très, très facile d'utilisation.
3: Mais plus dédié pour la vidéo quand même, quoi. Assez dédié à la vidéo.
4: Oui, ou la photo, hein, forcément, la photo, mais la photo, oui, bien sûr, c'est équipé de jolis capteurs.
0: Et au niveau de l'autonomie pour celui-ci,
4: le petit DJI, la mini, c'est quoi? C'est 20-30 minutes?
3: Ouais, 15-20 minutes celui-là, mais ouais. Maintenant parce que c'est un ancien modèle, mais aujourd'hui ça en arrive sur 30 minutes.
4: Je suis sur la gamme au-dessus qui s'appelle Mavic et j'ai 45 à 50 minutes de vol, ça dépend.
0: C'est déjà pas mal.
4: Ça dépend le vol, c'est énorme.
0: Oui.
4: Ça permet de déployer le drone et de faire.
0: Alors celui-là, il vole avec un joystick, il vole comment
3: Là, c'est pareil, donc on a une radiocommande avec l'image qui arrive dessus. Quoi. C'est le même principe, sauf qu'au lieu d'avoir sur le masque,
0: l'écran
4: reflète la caméra.
0: Et alors les photos, elles se prennent comment? Vous appuyez sur quelque chose? Comment ça, je suis désolé, c'est des questions de profane.
4: Non,
0: que
4: sans problème, mais c'est très simple. En fait, c'est comme une manette de jeu vidéo, entre guillemets. Vous avez l'écran au milieu et à gauche, vous prenez la photo, droite, vous filmez.
3: C'est comme un appareil photo, hein. C'est un appareil photo sur lequel on aurait mis des moteurs pour qu'il vole, quoi.
0: D'accord, ok.
3: Donc voilà, au niveau de la vidéo, c'est le même principe qu'un appareil photo, quoi.
0: Alors après, au niveau de la législation, ça se passe comment? Qu'est-ce qu'on a le droit de faire et de pas faire avec ces petits appareils-là?
3: Alors à la base, on n'a rien le droit de faire.
0: Bon, bah comme ça, c'est clair.
3: Et après, on passe un petit permis. Donc pour nous les amateurs, qui vous permet dans des zones où il y a rien, des zones dégagées, donc il y a une carte. De faire à peu près, de vous amuser, tout ce que vous voulez. Et après, il y a les professionnels où là, c'est un autre.
4: C'est un certificat, ça s'appelle le STS, c'est un certificat d'aptitude télépilote professionnel, quoi, qui permet de voler en agglomération ou dans des zones sensibles comme Cherbourg-Cotentin, qui est une zone très sensible, une zone P80, on appelle ça.
0: Ah oui.
4: Zone militaire où il faut faire une demande à la préfecture terre, à la préfecture maritime, la marine nationale. Et il faut attendre d'avoir l'accord de la Marine nationale pour pouvoir voler. Ça prend une quinzaine de jours, 15 jours ouvrés.
0: Il faut s'organiser, quoi.
4: Tout à fait. Ouais. On ne peut pas organiser un tournage dans une zone sensible la veille pour le lendemain, quoi.
0: Oui, ça me paraît logique.
4: Ou même la semaine d'avant pour ça, la semaine d'après.
0: Alors, comment ça s'est passé, votre petit diplôme, là? Vous trouvez ça
3: C'est sur Internet. Ouais. Donc, c'est la DGAC qui organise ça. C'est Alpha Tango, ça s'appelle, le site Internet.
4: DGAC, Direction Générale de l'Aviation Civile.
0: Voilà. Merci.
3: Et donc là, vous avez des modules, il y en a 5 ou 6, vous regardez des vidéos, et ensuite vous répondez à un questionnaire, et il y a une 60aine de questions, il faut répondre correctement à au moins 50. Une fois que vous avez répondu à ces 50 bonnes questions, vous avez un petit papier qui vous donne l'autorisation de voler.
0: Ça se fait tranquillou à la maison, quoi.
3: Ouais.
0: D'accord.
3: Voilà. Mais ça, voilà, c'est pour le... Je dirais c'est un peu l'équivalent du permis mobilette par rapport au permis voiture, quoi. Pour conduire, pour piloter dans les zones vraiment à l'abri de tout danger, quoi.
0: Eh ben c'est parfait tout ça. Il est 9h35. Voici quelques idées de sortie.
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0: mardi prochain, 23 juin, à Martinva, vous êtes invité à des ateliers sur mesure pour une retraite qui roule. Bah, c'est plutôt pas mal, ça. On programme un quiz de révision du code de la route, de conduite sur route ou sur un simulateur de conduite. Hein, quand on parle de simulateur, vous voyez. Il y aura aussi des ateliers santé. On vous parlera également d'alternatives à la conduite. Rendez-vous mardi prochain, salle Sébastien, à Martinva, de 9h à midi, de 13h30 à 16h30. Et puis à Saint-Sauveur-le-Vicomte, cette fois, la médiathèque vous propose un atelier d'écriture gratuit. Donc si vous avez envie de prendre la plume pour raconter, partager ou pour transmettre, cet atelier vous invite à explorer vos histoires, vos émotions, dans un espace évidemment bienveillant. Rendez-vous demain samedi à la médiathèque de Saint-Sauveur-le-Vicomte, de 10h30 à 12h30. C'est sans inscription et en plus c'est gratuit, donc ça c'est chouette. Hein.
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0: On écoute Daniel Balavoine avec le chanteur et ensuite on va retrouver ces messieurs pour parler de drones.

0: Lavoine, c'était le chanteur sur votre radio ici Cotentin. On évoque les drones aujourd'hui avec nos invités dans votre émission Bienvenue chez vous, Antoine Hernandez, qui lui est amateur, et puis Thomas Zibrick, qui lui est professionnel. Et on a Philippe Aumonville-Larocque qui nous rejoint. Bonjour Philippe.
1: Bonjour.
0: On vous écoute, quelle est votre question s'il vous plaît?
1: Alors ma question, je possède le brevet théorique du ULM. À ultra léger motorisé.
0: Oui.
1: Des petits avions, voire des petits deltaplanes.
0: Mm-hmm.
1: Et je voudrais savoir si avec mon brevet du ULM, je peux piloter un drone.
0: Alors Antoine ou Thomas? Bah décidez-vous. Ah oui, alors voilà. Il faut le micro. Hein. Merci. La réalisation. Décidez-vous cette émission par abonnement.
2: On a
0: Thomas.
2: Alors, il faudra quand même passer le certificat drone. Si vous, ça dépend si vous voulez faire en amateur ou en professionnel. Mais en tout cas, quand j'ai passé ma certification, il paraît qu'on fait 70% du permis ULM. Donc ouais. Je pense que vous avez largement toutes vos chances de...
3: C'est-à-dire que vous n'avez pas, vous avez les compétences, mais vous n'avez pas vraiment
2: le diplôme.
3: Le diplôme, voilà quoi. Mais la compétence, vous l'avez, puisque la base, il y a une base commune entre les deux diplômes. Mais par contre, effectivement, il vous manque la partie certification. Ça, c'est pour la partie professionnelle.
2: Voilà, c'est ça. Mais en amateur, ça vous empêche en rien de voler sans problème.
1: Oui, non, mais moi, c'est pour, au niveau professionnel, par exemple.
2: Ah oui, mais il faudra quand même la certification.
3: Ouais. Là, non. Vous avez la 80% comme a dit Thomas des compétences, mais pas le papier quoi.
2: Alors non, c'est moi qui ai 70% des compétences.
3: Ah, c'est dans l'autre sens.
2: Ouais, c'est dans l'autre sens. Il a sûrement plus de compétences que moi technique en vol, c'est sûr. Mais ouais. Du coup, vous aurez aucun mal à passer la certification
3: sur
2: le drone.
3: Surtout sur l'aspect météo quoi.
2: Oui, bien sûr.
3: Parce qu'il y a un gros aspect météo dans tous ces trucs. Et effectivement, le fait d'avoir ce diplôme, ça vous met pas mal d'avance quoi.
0: Donc il faut passer le diplôme, hein, Philippe. Il faut le passer.
1: Oui, mais c'était parce que j'avais entendu parler qu'avec le brevet du ULM, on pouvait piloter un drone. Donc je me suis dit, pourquoi pas, parce que
0: bon, ouais. Voilà. Ah bah oui.
2: Peut-être qu'il y a un système de validation des compétences, ouais. Mais que je ne connais pas. Peut-être que c'est possible. Après, renseignez-vous. Mais pour moi, il faut passer la certification. Peut-être que c'est plus rapide pour quelqu'un qui a un permis ULM. Peut-être.
3: Après, avec la nouvelle loi, en plus avec les nouvelles certifications européennes, il y a pas mal de trucs qui ont changé. Mais avant, effectivement, c'était les deux mêmes. C'était vraiment très similaire. Mais là, depuis 2025, là, depuis l'année dernière, les certifications européennes, il y a pas mal de choses qui ont changé. Donc voilà, et ça évolue encore tous les jours.
0: Ben voilà Philippe, ça vous convient comme réponse?
1: Oui, très bien, merci.
0: Ben avec plaisir. Allez, à bientôt.
2: Bonne
0: Philippe.
2: Journée. Bonne journée.
0: Bonne journée.
3: Au revoir.
0: Vous parliez de compétences, Antoine. Ça fait bien de noter sur un CV qu'on est pilote de drone.
3: Mais c'est ce que on parlait tout à l'heure, donc hors antenne. Et oui, je pense qu'aujourd'hui, donc je faisais un peu l'amalgame avec, donc on a un certain âge ici, mais quand on était jeune, effectivement, le mettre sur son CV maîtrise Excel, ouais, Word, ouais. Ou l'informatique. C'était effectivement voilà indispensable,
0: hein.
3: Ou par l'anglais quoi. Effectivement je pense que dans assez rapidement un jeune qui va pouvoir mettre son CV ne serait-ce que je pilote un drone ou expérience de drone, effectivement ça va lui ouvrir des portes parce que on parlait de secourisme, d'agence immobilière, il y a tellement de gens aujourd'hui qui sont à la recherche de ces compétences là que oui c'est un petit plus quoi.
0: 02 33 23 13 23 si vous souhaitez intervenir.
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0: Wild World, c'était Mr. Big.
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0: Dernière partie consacrée à l'utilisation des drones avec nos invités Antoine Hernandez et Thomas Zibric. Il nous reste 2 minutes, on peut peut-être résumer un petit peu l'ensemble des propos que nous avons tenus durant cette émission, à savoir qu'il y a 2 grandes familles de drones.
2: Voilà, donc le FPV pour moi, pour s'amuser, pour faire la course, des machines assez onéreuses, mais voilà, qui restent quand même abordables. Le but, ça va être de vraiment s'amuser, d'aller vite. On cherche pas à faire de belles images. 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
0: Manche Drone Racing FPV. Voilà. Très bien. L'autre famille, ceux qui sont stabilisés.
3: Voilà, donc plus pour les professionnels.
4: Ouais, donc la gamme stabilisée qui permet à n'importe qui d'en faire avec une gamme de prix
2: assez large.
4: Pour faire de la photo de vacances, vidéo de vacances, les DJI Mini sont parfaits pour ça. On est sur du 500-600 € entrée de gamme. Autonomie 20 à 30 minutes de vol. Sur les gammes Mavic, on va jusqu'à 45 minutes. Faire le petit questionnaire de sensibilisation quand on commence, même en amateur. Et puis passer la certification si on veut devenir professionnel.
0: Et ben voilà. Et puis je crois que c'est chouette de faire du drone, non? Vous avez l'air épanoui, vous, messieurs?
2: Bah ouais.
4: Bah plutôt, moi je retrouve mon âme d'enfant à chaque fois que je le fais décoller. Hein. Si j'avais ça quand j'étais jeune, plutôt qu'une voiture télécommandée, je pense que j'aurais directement été vers le drone.
2: Et puis ça donne aussi, je ne veux pas empiéter sur les 2 minutes, mais rapidement, un point de vue qui est vraiment différent. Quoi. C'est ça qui est vraiment agréable aussi, c'est qu'effectivement, ce côté de prendre de la hauteur, on parlait dans la chanson tout à l'heure là, de ce monde sauvage, et effectivement, bah de prendre un peu de recul et de hauteur par rapport à tout ça, des fois, ça amène beaucoup de poésie, quoi.
4: Ça permet de redécouvrir le paysage.
0: Ah, c'est chouette. Vous avez été parfait. Hein.
4: Merci beaucoup.
0: Vous avez même fait l'animation en même temps. Vous avez même fait la technique un peu. Enfin, vous êtes assez incroyable.
4: Vous nous appelez quand vous voulez.
0: Dès qu'il y en a un qui est malade, on sait qui appeler.
4: Merci beaucoup.
0: Avec plaisir. Merci à vous. On va écouter Zoo de Shakira et ensuite, on va s'occuper de nos animaux de

0: Shakira avec Zou sur votre radio ici Cotentin. On a tous en tête l'image du chien attaché à un arbre sur la route des vacances. Chaque été, c'est le même triste record en France. Nous sommes avec le docteur Pierre Fabin pour essayer de comprendre ce phénomène et ce qui pousse à cet acte impensable et surtout essayer de savoir comment l'éviter.
1: Alors l'abandon à la base, ce n'est que très rarement un acte de cruauté pure, ou en tout cas, ce n'est pas ressenti comme tel. En fait, c'est souvent l'aboutissement d'une panique et d'un déni. En général, tout commence par une adoption impulsive. On prend un chiot pour combler un vide affectif, sans mesurer la charge sur 15 ans. Quand l'été arrive, la pression du départ et parfois l'impossibilité de trouver une garde donne aux propriétaires le sentiment d'être pris au piège. L'animal n'est plus un compagnon, c'est un obstacle. Et pour alléger sa conscience, la personne va se convaincre que le chien se débrouillera très bien dans la nature et qu'il sera recueilli. C'est un mécanisme de défense psychologique. L'humain se ment à lui-même pour fuir ses responsabilités sans se sentir mal.
0: Justement, si ces gens ne sont pas des sadiques, pourquoi attacher son chien dans une forêt au lieu d'avoir le courage de le confier dignement à un refuge ?
1: Et bien là, c'est le poids de la honte qui dicte ce comportement. Pousser la porte d'un refuge, c'est regarder un bénévole dans les yeux et avouer publiquement son échec. C'est psychologiquement insupportable pour beaucoup. Sans compter que les refuges sont souvent pleins l'été et que l'acte légal a un coût. L'abandon sauvage sur une aire de repos offre l'anonymat. L'individu peut couper le lien brutalement et fuir sans avoir rien à débourser.
0: Alors pour éviter d'en arriver à cette panique extrême juste avant de faire les valises, comment peut-on désamorcer la situation à temps ?
1: Il faut briser le tabou de l'appel à l'aide. Si l'animal devient une charge au quotidien, parlez-en à votre vétérinaire avant d'être au pied du mur. Notre rôle n'est pas de faire la morale, mais il est de trouver des solutions pratiques. Si le problème est uniquement la garde estivale, cassez votre isolement. Les réseaux sociaux regorgent de groupes de solidarité où des particuliers se proposent pour des échanges de garde gratuits. Pensez aussi au pet-sitting à domicile. Et si la séparation définitive est vraiment inévitable, assumez-la, contactez la SPA ou les petites associations locales. Prenez vos responsabilités d'adulte jusqu'au bout pour lui offrir une seconde chance, même si la démarche est difficile pour votre fierté.
0: Le docteur Pierre Fabin.
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1: Renaud, avec Les Bétons sur votre radio ici Cotentin. Titre qui met en joie Katia Boutrou, qui va vous informer d'ici quelques secondes. Et je vous laisse entre les mains expertes d'Aurore Loé-Loco. Bonjour Aurore.
2: Bonjour. On va souffler pour aller avec la musique et puis le chant de Katia dans des tuyaux dans quelques instants avec les amis de l'orgue à Valognes. Le président Guillaume Le Chevalier-Boissel sera là pour nous en parler, puisqu'en plus on peut les parrainer ces petits tuyaux. Hein, ça change un petit peu.
1: Oui, parrainons. Ont des petits tuyaux.
2: Mais voilà,
3: c'est pas... Eugui les petits tuyaux.
2: C'est Eugui les petits tuyaux et on en parle à 10h10.
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2: Belle matinée, nous sommes le vendredi 19 juin, il est 10h. Les infos, Katia Lotrou, bonjour.
5: Bonjour à tous. Le procès de la fusillade quartier des Provinces à Cherbourg en Cotentin il y a 5 ans, reporté à lundi. Il devait s'ouvrir devant les assises de la Manche à Coutances ce matin. 5 hommes doivent répondre de tentatives d'assassinat. Le 6 mars 2021, plusieurs coups de feu avaient retenti un samedi après-midi près du supermarché, réputé pour être aussi un point de deal. 3 personnes avaient été blessées, dont 2 grièvement. La plage de la Hougue à Saint-Va, qui est interdite à la pêche de loisirs, aux activités nautiques et à la baignade, puisqu'une pollution à la bactérie Escherichia coli a été détectée. Il faut donc attendre de nouvelles analyses. À Villedieu-les-Poêles, dans un communiqué, le candidat malheureux des municipales de mars dernier, Charlie Varin, président de Villedieu Intercom, dénonce avec son équipe la période d'incertitude dont sont, selon lui, victimes les habitants. Il estime qu'un retour rapide devant les électeurs aurait permis de clarifier la situation, puisque Frédéric Le Monnier, qui était passé en mars dernier à 24 voix près, a décidé de saisir le Conseil d'État. Les élections avaient été annulées. À Saint-Lô, elle, la gauche unie, fait le bilan du début de mandat aussi de la nouvelle équipe en place. Dans un communiqué, elle dénonce à son tour l'absence d'ouverture et la faible réactivité de l'équipe et parle d'attentisme sur de nombreux sujets au détriment encore de la vie de la commune et de ses habitants. La Brittany Ferries, qui va équiper 10 de ses navires de batteries électriques dans un souci de décarbonation, alors que l'Union européenne impose à tous les ports l'électrification des quais d'ici 4 ans. À Cherbourg, c'est prévu pour 2028. Avec la décarbonation, la Brittany Ferries aussi estime qu'elle devra peut-être augmenter les prix des billets. En cyclisme, au Tour de Suisse, le Manchois Paul Lapeyrère reste premier français au classement général. Aujourd'hui, 3e étape, 157 km. Et puis l'éco-aventurier normand Axel Ferrard, qui est à Saint-Lô aujourd'hui avec Gaston. Vous savez, Gaston, c'est son potager ambulant qu'il a sur une petite carriole derrière son vélo. Il a déjà fait 1400 km à travers toute la région pour aller voir les écoliers avec des plantes et des semis et les sensibiliser au jardinage. Ça fait 40 ans aujourd'hui que Coluche est mort. À l'occasion de son décès, ici, vous propose une série de podcasts. Coluche, recordman du cœur, 10 épisodes pour retracer son parcours. Si je vous dis que plus d'un Français sur deux est concerné par la vigilance canicule, vous me dites, oui, ben un Français sur deux, c'est pas nous. En tout cas, ça peut toujours servir. Hein. L'émission Ma France passe en spécial canicule aujourd'hui et proposera une émission d'une heure tout à l'heure, de 13h à 14h.
2: On est épargnés, nous. Hein.
5: Pour l'instant, mais pour ça pourrait moment. Venir.
2: Exactement. Alors, c'est vrai, quand on voit les températures, on se dit, mais ils ont chaud ailleurs, mais nous, on est bien, c'est vrai. Avec 20 degrés à Cherbourg, 18 à Beaumont-Hague, ou encore 20 degrés à Montfarville. Bon, ça va grimper un petit peu. On annonce 29 hein, jusqu'à Mortain aujourd'hui avec Météo France, mais la canicule, on est épargnés et régulièrement épargnés, c'est vrai, dans la région. Les nuages commencent à se dissiper, vous le voyez, hein, par endroit, pour laisser la place au soleil. Beau temps annoncé pour toute la journée, avec un petit vent pour rafraîchir quand même. Un vent d'ouest à nord-ouest assez faible. On note aussi à Beaumont-Hague, donc je disais un petit 18 degrés où la barjo aura lieu avec l'événement Trail, le plus barge de Normandie. Une arrivée de toutes les courses qui se fera d'ailleurs à Beaumont à suivre avec votre radio locale ici Cotentin. Alors on parle quand même de l'indice UV, Katia, malgré tout. Il est quand même élevé aujourd'hui, il est de 6, donc faut penser à mettre la petite crème solaire bien tout de sûr. Même, à se protéger, à ne pas exposer les enfants entre 12h et 16h, on le répétera jamais assez. Et puis, portiez toujours le chapeau, lunettes, et puis l'hydratation évidemment importante, même si on n'est pas en canicule et quand il fait chaud, il faut prendre soin de vous malgré tout. Le pont tournant à Cherbourg, si un bateau se présente entre ou sort du port, la manœuvre, prochaine manœuvre, ce sera tout à l'heure à 12h09. Et la route ?
5: Et la route, on y va.
2: On regarde un petit peu comment.
5: Oui, j'étais les yeux dans le vague. Ça m'inspire, votre météo. Bon, dites-nous tout. Il y a des voitures, ça circule. Comment ça se passe?
2: Bon, on est au volant de la voiture. Vous allez peut-être au travail. Que vous soyez à Avranches, Granville, Coutances, Saint-Lô, Cherbourg. Bah, dites-nous, apparemment, ça se passe plutôt bien dans l'ensemble. Mais si vous rencontrez le moindre souci, vous nous appelez évidemment au 02 33 23 13 23. Merci, Katia.
5: À bientôt.
2: Profitez bien de ce joli week-end.
5: À lundi.
2: À lundi. Et puis, bien sûr, prochain point avec l'info, ce sera tout à l'heure à 11h.
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2: Voici Diana Ross, Upside Down.

0: Ici Cotentin avec Diana Ross et Upside Down.
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0: Bonjour, bonjour, en cette veille du week-end, je vous espère en forme. Vous allez voir qu'ici Cotentin, eh bien, va mettre un petit coup de projecteur dans quelques instants sur la restauration du grand orgue de Valognes, qui est bien plus qu'un simple projet technique, vous le verrez. C'est un véritable élan de solidarité. On va en parler dans quelques minutes avec Guillaume Le Chevalier-Boissel, le président de l'association Les Amis de l'Orgue de Valognes. Et puis dans Entre Terre et Mer, on ira à la cidrerie de Maxime Opé à Montreuil-sur-Lauzon avec Manu Gouache. 100 ans, mine de rien, que cette famille exploite le domaine.
3: Si nous, on faisait ce qu'eux, ils ont fait, à savoir travailler énormément à la main, sans toutes les technologies qu'on peut avoir actuellement, je pense qu'on serait bien fatigué.
0: Une superbe histoire racontée par Maxime Opé dans quelques instants. La suite de cette histoire familiale, vous l'avez compris, ce sera tout à l'heure aux alentours de 10h35. Il en a fait une très belle chanson inspirée de sa maman, Christophe Maé. Ça s'appelle La Lune et ça concerne évidemment toutes les mamans. Écoutez bien cette chanson. Voici Christophe Maé sur votre radio locale ici Cotentin. Il est 10h10.

0: Ici Cotentin avec Christophe Maé et la Lune. 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
0: Ici Cotentin, solidaire avec ce matin Guillaume Le Chevalier Boissel, le président de l'association Les Amis de l'Orgue de Valognes. Bonjour Guillaume.
2: Bonjour Aurore.
0: Et bienvenue. Alors vous allez voir que c'est un sacré projet de restauration et de modernisation, avec 432 000 euros estimés pour cette restauration, puisque l'orgue en fait ne fonctionne plus aujourd'hui et depuis 2023. Et vous avez pris tout cela en main, Guillaume, avec votre association, pour sauvegarder ce bel instrument, notre patrimoine également dans cette église. Il est magnifique. Cet orgue, on peut le détailler un petit peu ?
2: Oui, c'est un orgue qui a été construit après la Seconde Guerre mondiale. Et c'est vrai qu'on a entrepris de faire une association pour sauver cet instrument. Alors on est parti de rien, de 0 euro. Je suis parti avec des amis tout simplement. Et on a commencé à organiser des événements pour en parler auprès de la municipalité aussi, qui est propriétaire de l'instrument, et de faire en sorte de pouvoir le faire revivre, le faire découvrir et montrer aussi son état.
0: Et alors ce qui est important, c'est que vous jouez de l'orgue.
2: Eh bien oui, depuis environ 12 ans. Non, 12 ans, ça fait, ouais. Donc 28 ans, donc voilà, c'est tout récent quand même.
0: Et quand même, vous avez joué sur pas mal d'orgues. Est-ce que vous avez déjà joué sur celui-là ou pas ?
2: Sur celui de...
0: De Valognes.
2: Oui, tout à fait, même celui de Notre-Dame de Paris.
0: S'il vous plaît. Et donc vous avez amené des tuyaux, parce qu'en fait on peut parrainer et acheter un tuyau. Est-ce qu'on peut faire sonner ces petits tuyaux ? Vous n'êtes pas avec les bons tuyaux,
2: oui. Oui, il faut savoir que dans l'orgue de Valognes, il y a 2300 tuyaux.
0: Et, oui.
2: Et la manière qu'on a trouvé pour pouvoir participer au projet, c'est notamment de parrainer les tuyaux. Et donc on a des tuyaux de trompette, de flûte, de violoncelle, par
0: et
2: exemple
0: là, la trompette. C'est excellent.
2: Voilà, c'est une toute petite trompette, elle est très aiguë.
0: C'est
2: et des tuyaux de flûte, par exemple.
0: Ah ouais.
2: Voilà.
0: Bon, alors bien sûr, là, ils sont de taille plutôt que...
2: Modeste.
0: Modeste, mais ça peut monter très très haut, les tuyaux.
2: C'est ça, il y en a pour tous les goûts, de 5 mètres à 1 cm.
0: Ah là là, voilà. Là là, bah oui. Alors ça fait quand même très longtemps, près de 500 ans, que l'église Saint-Malo à Valognes vibre son de l'orgue. Si vous désirez parrainer donc et aider à la restauration, puisque c'est la solidarité qui compte là, vous pouvez donc aller sur LOASO ou sur le site de l'association.
2: Oui, il suffit de taper simplement Orgue Valognes et on retrouve directement le site de notre association qui est bien fait. Il y a l'historique, il y a l'histoire, nos actualités, etc.
0: Et puis alors, ce qui est important, c'est que pour avoir de l'argent, parce que vous en êtes à une certaine somme, il manque quand même un petit peu de sous, il manque combien pour vraiment faire cette restauration ?
2: Alors nous, dans notre objectif, c'est de trouver 25% du prix de la restauration. Il faut savoir qu'il nous manque plus que 25 000 euros à peu près sur 108 000 euros, donc on a bien avancé.
0: C'est super.
2: Donc, ouais. Et on continue d'avancer. On a d'autres entreprises, d'autres partenaires qui commencent voilà à venir petit à petit.
0: Et vous aussi, vous qui nous écoutez, vous pouvez acheter un tuyau parrainé. Finalement, en achetant un tuyau, ça se
2: oui,
0: passe comme ça.
2: Ça hein. On peut parrainer un tuyau et ensuite les personnes reçoivent un certificat de parrainage
0: c'est
2: avec
0: génial.
2: Le nom de la note et le tuyau, trompette ou flûte ou tuyau qui imite les violoncelles, ça existe aussi. Donc voilà, c'est une manière de participer.
0: Et voilà, le site de l'association, c'est Orgue Valognes. Vous tapez sur le moteur de recherche et sinon, vous organisez également des manifestations toujours au profit de cet orgue à restaurer. La prochaine visite pour en apprendre un peu plus aussi sur l'histoire de cet orgue, c'est quand ?
2: Eh bien, ça sera le 26 juillet à 17h avec le Pays d'Art et d'Histoire. C'est une co-visite.
0: Donc, le Pays d'Art et d'Histoire du Clos du Cotentin à Valognes, le 26 juillet 17h. Allez faire un petit tour, vous ne serez pas déçus. Il y a aussi un concert début octobre. On aura l'occasion d'en reparler avec les trompes de Saint-Hubert, c'est ça ?
2: C'est ça.
0: Qui seront là, les trompes de Saint-Hubert du Bocage. Mais vraiment, parrainer donc avec en achetant un tuyau, hein, ça va de 1 euro à plus si on le souhaite, sur LOASO. Et puis, allez voir un petit peu comment s'organise l'association Orgue de Valognes et aidez-les à restaurer cet instrument magnifique. Vous avez vu comment ça sonne déjà, hein, c'est pas mal. Merci beaucoup. Guillaume Le Chevalier Boissel, président de l'association Les Amis de l'Orgue de Valognes, d'être venu. Merci pour cet enthousiasme, cette jeunesse, et puis en tant qu'organiste aussi, j'imagine que ça vous motive également. Merci beaucoup d'être venu nous en parler aujourd'hui. À bientôt.
2: Merci beaucoup, Aurore.
0: Belle journée. Au revoir. On continue en musique avec Freddie Mercury maintenant, Living on My Own.

0: C'est Cotente avec Freddie Mercury et Living on My Own. On va cuisiner dans quelques instants une petite cassolette de moule au curry. Ça donne envie avec Yannick Le Flo qui nous donne des astuces et des recettes chaque jour sur notre antenne. Et puis, vous allez aussi pouvoir noter quelques idées de sortie à 10h30, histoire d'occuper toute la famille. Quant à la musique, Jeanne Mas revient avec Toute Première Fois juste après cette pause.
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0: Ici Cotentin avec Jeanne Masse, et toute première fois.
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0: Allez, on met le tablier, on part en cuisine avec Yannick Le Flo, comme eh bien chaque jour à cette heure-ci. Il nous propose de cuisiner à ses côtés. Et aujourd'hui, le programme cassolette avec des moules et du curry. Mais c'est facile à dire comme ça, mais si on les cuisinait autrement avec lui.
3: Les moules, c'est bien avec des frites, mais on peut aussi s'amuser à en faire de jolis plats maison. Tenez, une belle cassolette. Selon le chef Philippe Le Faudeux, par exemple, un grand nom, un grand cuisinier dans la Manche, vous allez pouvoir en faire une au curry. Vous prenez 2 kilos de moules que vous faites cuire classiquement. Noix de beurre, les échalotes ciselées, le verre de vin blanc, vous connaissez. Vous allez récupérer la chair des moules et surtout vous gardez le jus de cuisson, c'est essentiel. Vous allez éplucher et ciseler finement un poireau et une carotte. Il faut que ce soit des filaments très fins. Vous allez les passer 2-3 minutes, mais vraiment pas plus, dans une eau légèrement salée et vous les ressortez tout de suite. Vous allez passer le jus de cuisson des moules dans un tamis très fin, on appelle ça un chinois. Dans une casserole, vous faites chauffer ce jus de cuisson, vous ajoutez 40 centilitres de crème liquide et une cuillère à café de curry en poudre. Pour faire épaissir cette sauce, vous allez mélanger 20 g de maïzena avec un petit peu d'eau tiède et vous allez l'ajouter à la sauce au curry. La sauce va devenir à ce moment-là onctueuse, vous allez rectifier l'assaisonnement si besoin, vous répartissez vos moules décortiquées, vos légumes dans des assiettes creuses, vous arrosez de ce jus, vous décorez avec des brins de cerfeuil, c'est délicieux. Voilà, il n'y a plus qu'à.
0: Et après, avec du bon pain, on trempe dedans et on se régale aussi avec la sauce. Merci beaucoup pour cette recette de cassolette de moules au curry, Yannick Le Flo. Daniel Lavoie, il s'aime. Et puis, juste après, je vous donnerai quelques idées de sortie. On va chausser les patins à roulettes pour faire du roller. Alors, préparez-vous dans quelques minutes.

0: Ici Cotentin avec Daniel Lavoie. Il s'aime.
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0: Vous avez des souvenirs d'enfance de vos figures en patin à roulettes. Vous vous souvenez, c'était il y a longtemps, c'est vrai peut-être, mais vous savez, il n'y a vraiment pas d'âge pour s'amuser, revivre ses instants de jeunesse en famille. Le Cotentin Roller Dance à Cherbourg, d'ailleurs, vous propose salle de la Brèche, rue de la Chasse Verte à Cherbourg. Un show dynamique entre chorégraphie explosive et costume à paillettes. Ce sera le 4 juillet, 20h30, et le dimanche à 14h30 avec une émotion. Et puis des ambiances incroyables à vivre ensemble. Notez que les billets sont en vente au prix de 8 euros. Cotentin Roller Dance à Tour-la-Ville. Prenons aussi la direction maintenant d'Hauteville-Bocage. Mardi 23 juin, le Pays d'art et d'histoire du Clos de Cotentin à Valognes vous propose une visite guidée consacrée à l'église Notre-Dame et au manoir de la Tillière à Hauteville-Bocage. Le patrimoine et la riche histoire médiévale de ces lieux seront donc au cœur de cette visite qui vous permettra de voyager dans le temps. Alors la visite, elle débutera à 15h. Le rendez-vous est donné à l'église d'Hauteville-Bocage. Tarif de 6 euros pour les adultes, 3 euros pour les étudiants et les personnes sans emploi. Et c'est gratuit pour les moins de 18 ans. Donc notez quand même que c'est sans réservation et que vous pouvez y aller tout simplement le 23 juin, 15h, donc à l'église d'Hauteville-Bocage pour le rendez-vous de cette visite très sympathique.
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0: C'est la canicule partout en France. On est bien plutôt pas mal, nous, dans notre département. Mais le coup de soleil, vous pouvez aussi l'attraper, même sans qu'il y ait de grosses chaleurs caniculaires, puisqu'on va avoir des grosses chaleurs aujourd'hui. Et Richard Cochin est là pour nous le dire également. Avec le coup de soleil, et pour l'éviter, une petite crêpe solaire, c'est mieux pour en profiter. Profitez bien de ce soleil et de ces rayons qui passent là, tout de suite, dans le poste radio. Belle matinée.

0: Un coup d'amour, un coup de je t'aime et un coup de soleil avec Richard Cochiante à l'instant.
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0: Allez, direction la cidrerie de Maxime Opé à Montreuil-sur-Lauzon. S'entend d'ailleurs que cette famille exploite le domaine, donc un domaine à découvrir aujourd'hui. Et c'est Manu Gouache qui est allé à sa rencontre. Il nous raconte d'ailleurs l'histoire de cet endroit incroyable et de celle de sa famille.
3: C'est la ferme où j'ai en partie grandi, puisque c'était mes grands-parents qui étaient là avant moi. Et avant mes grands-parents, c'était donc un oncle de mon grand-père. Et du coup, il y a tellement de souvenirs que pour moi, c'était déjà important de développer mon activité cidricole à cet endroit-là. C'était une ferme plutôt laitière, un peu de polyactivité. Et moi, j'ai planté des vergers à partir du début des années 2010 et transformé les bâtiments d'élevage en cidrerie. C'est vrai qu'on a tous en tête l'image de la ferme de nos grands-parents où les choses semblaient simples, où il y avait peut-être plus d'entraide, de collaboration entre voisins. Et en même temps, le monde agricole, il évolue comme le monde en général et il faut évoluer avec lui aussi. Il ne faut pas rester fermé sur quelque chose qui a existé et qui n'est plus maintenant.
4: Mais il y a tout de même une nostalgie et quelque chose que vous avez envie de garder dans votre activité aussi, de l'activité de cette ferme d'il y a 100 ans.
3: Il y a peut-être une certaine philosophie qu'on va vouloir conserver. Si on essaye de conserver quelque chose, effectivement, c'est peut-être un petit peu le fait de pouvoir vivre en partie sur les produits qui sont faits ici. D'être un peu autonome. On ne fait pas d'élevage, mais voilà, on est autonome sur le potager, sur les fruits, sur les légumes, évidemment sur tout ce qui est boisson, parce qu'on n'achète pas d'alcool ni de boisson autre que ce qui est produit sur la ferme. On a la chance de vivre dans un environnement bocager qui nous fournit du bois de chauffage pour chauffer la maison, pour être en partie autonome en énergie également.
4: C'est ça que vous avez envie de raconter aussi durant tous ces vendredis avec ces conférences.
3: Pour être un peu plus précis sur les conférences, ça sera des petits temps d'environ 30 minutes chaque vendredi à partir de 17h30, qui reprendra un thème qui va toucher d'assez près la ferme au cours du temps. Et effectivement, on va avoir un thème sur la ferme du temps de mes grands-parents. Je vais raconter ce que moi j'ai vécu, parce que je l'ai vécu quand j'étais gamin dans les années 80. C'est l'utilisation de tous ces outils qu'on va exposer, hein. D'ailleurs, des outils d'antan, expliquer à quoi ça servait, comment on vivait, comment on travaillait. Et puis surtout le travail que ça impliquait derrière. La vie n'était pas du tout la même que ce qu'on peut connecter actuellement.
4: C'était plus dur.
3: C'est des gens à l'époque qui ne se plaignaient jamais. Ça ne semblait pas forcément être dur. Mais je pense que si nous, on faisait ce que eux ils ont fait, à savoir travailler énormément à la main, sans toutes les technologies qu'on peut avoir actuellement, je pense qu'on serait bien fatigué.
4: Aujourd'hui, vous avez mécanisé pas mal de choses. Est-ce que vous pensez que vous pouvez aller encore plus loin dans l'automatisation des tâches ?
3: Le but, c'est pas de devenir une super unité de production. Par contre, effectivement, le monde évolue, faut évoluer avec lui. La vie qu'on a actuellement, c'est pas la vie qu'avaient ces gens-là il y a 50 ou 100 ans. Le schéma familial, l'organisation a beaucoup évolué. Faut qu'on optimise le travail pour qu'il soit moins pénible, pour essayer de gagner du temps sur certaines tâches. Et effectivement, là, il y a des solutions à trouver, que ce soit au niveau mécanisation, un peu automatisation, effectivement.
0: Maxime Opé, qui vous incite d'ailleurs chaque vendredi du 3 juillet au 14 août à aller donc les voir les vendredis du centenaire au domaine de l'Orogal à partir de 17h30 à Montreuil-sur-Lauzon. L'ouverture de la cave au public, des produits de la cave aussi à gagner, des mini-conférences, visite gratuite de la cidrerie, dégustation, concert, food truck, bar à cidre et à cocktail, de quoi passer un très bon moment. Merci pour cette charmante découverte, Manu Gouache. Dans quelques minutes, un autre coup de cœur, celui de Clémence Castel, qui nous propose chaque jour de partir à l'aventure avec elle, double gagnante à Koh-Lanta, grande sportive. Clémence nous emmènera direction donc le circuit du Castelvendon à Flamanville. Ce sera avec elle d'ici quelques instants. Belle matinée et bienvenue, il est 10h43.
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0: 16 23.
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0: Clémence Castel, eh bien, elle vous propose aujourd'hui de partir à l'aventure. C'est ce qu'elle fait d'ailleurs tous les jours avec votre radio locale ici Cotentin. Elle nous propose de faire un peu de sport aussi. Grande et double gagnante de Koh-Lanta, on chausse les baskets, direction le circuit du Castel Vendon à Flamanville.
2: Bonjour à tous, j'ai testé pour vous le circuit du Castel Vendon à Flamanville avec ses rochers spectaculaires et ses vues sur la mer. Aujourd'hui, je vous emmène à l'extrémité ouest du Cotentin, sur la côte sauvage de la Hague, dans un site naturel exceptionnel où la roche rencontre la mer dans toute sa splendeur. Le Castel Vendon est un gros rocher granitique qui émerge de la végétation côtière et qui offre un point de vue privilégié sur toute la baie. Le nom même de Castel évoque la présence probable d'une fortification médiévale. Aujourd'hui, c'est un lieu de randonnée prisé des locaux et des visiteurs qui cherchent à combiner effort physique et beauté de la nature. J'ai testé pour vous le circuit qui part du bourg de Flamanville et grimpe progressivement vers le Castel Vendon. Le sentier serpente à travers les landes côtières et à mesure qu'on monte, la vue s'étend. Et soudain, on débouche sur les rochers du Castel. De là, le panorama est magnifique. C'est vraiment spectaculaire. Le site offre plusieurs points d'intérêt. Le panorama, mais vous pouvez aussi observer la géologie. Ces roches granitiques qui témoignent de l'histoire ancienne de la péninsule. Les amateurs de botanique pourront admirer la flore côtière particulière qu'on ne retrouve que sur ces côtes de la Hague. Et le coucher de soleil depuis le Castel Vendon, c'est un spectacle dont on se souvient toute sa vie. Mon conseil, venez plutôt en fin d'après-midi pour profiter de la lumière dorée et du coucher de soleil. Faites attention à la météo car le vent peut être violent sur les hauteurs. L'ascension n'est pas très difficile mais nécessite une bonne condition physique et surtout, restez sur les sentiers balisés et respectez la fragilité de l'écosystème côtier. Très belle journée à tous et surtout n'oubliez pas, les plus beaux voyages commencent bien souvent tout près de chez vous.
0: Merci beaucoup Clémence. Dans quelques instants, c'est Muriel Jordan qui va nous parler d'une nouvelle tendance. On va s'intéresser aux villes qui s'adaptent à notre addiction au téléphone portable avec elle. En attendant, de la positivité avec Véronique Sanson et chansons sur ma drôle de vie.

0: Ici Cotentin avec chanson sur ma drôle de vie, c'était Véronique Sanson.
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0: Bonjour, Muriel Jourdan décrypte une tendance qui raconte notre monde, notre société. Aujourd'hui, on s'intéresse d'ailleurs avec elle aux villes qui s'adaptent à notre addiction au téléphone portable.
3: Oui, parce que nous sommes tous le nez rivé sur... Aïe ! Ah, oh, je viens de me prendre un lampadaire. Oh, j'avais le nez sur mon téléphone, je l'avais pas...

0: Et je suis pas la seule apparemment, puisque beaucoup de villes en France et dans le monde doivent s'adapter pour éviter justement ce genre d'accident. Les Smombies, contraction de smartphone et de zombie, Smombies donc, sont ces gens qui déambulent, vous savez, téléphone à la main, sans regarder autour d'eux. Et ils inquiètent la sécurité routière. Des études menées dans les grandes capitales européennes montrent que 15 à 20% des piétons adoptent un comportement à risque, comme par exemple envoyer des messages tout en traversant la route. Et ça, c'est un truc que font beaucoup les jeunes. Vous en pensez quoi d'ailleurs, vous ?
1: Ça dépend vraiment. Parfois, on est complètement obnubilé par nos téléphones. Et donc, on peut parfois faillir à se prendre un poteau et vraiment faire attention. Et c'est pour ça que ce terme, je trouve ça intéressant de le mettre en valeur pour justement démontrer un peu ce qui se passe dans le monde. Voilà.
2: C'est un peu dangereux pour nous et pour les automobilistes. Ça nous met tous en danger. Il faudrait qu'on arrête, qu'on lève le nez un peu de nos écrans pour admirer la nature.
0: Là, toi, je vois que t'as un casque.
2: Oui, j'ai un écouteur, mais mon téléphone est dans ma poche. Donc, je pense que ça ne met pas trop en danger les autres utilisateurs parce que je ne suis pas né sur mon écran et j'ai le nez en l'air et on parle. Je n'en ai pas sur nos écrans.
0: Bon, je vous rassure, cet ado ne s'est pas pris de poteau en pleine tête. Mais figurez-vous qu'à Salzbourg, en Autriche, des airbags ont été installés sur certains lampadaires pour amortir les chocs des utilisateurs qui ne regardent pas assez autour d'eux. À Hong Kong, à Tel Aviv, Singapour, à Amsterdam, des bandes lumineuses ont été installées directement au sol. Ces feux passent du vert au rouge sous les pieds des passants pour être visibles sans quitter l'écran des yeux.
3: Ça me fait rire, mais bon, et chez nous, Muriel, est-ce que la France a pris des initiatives similaires ou pas ?
0: Oui, vous avez des villes qui ont mis en place des passages piétons lumineux à Lyon, à Boulogne-Billancourt, à Issy-les-Moulineaux, dans les Hauts-de-Seine, ou encore dans l'Eure, en Normandie, avec des passages piétons lumineux et intelligents installés pour une expérimentation qui durera 3 ans dans certaines communes. Un système lumineux qui se déclenche automatiquement à l'approche d'un piéton. Alors moi, je ne vois qu'une seule solution, celle qui pourrait vraiment marcher, simplement décrocher du téléphone. Est-ce que vous allez y arriver, vous, par exemple ?
4: À niveau professionnel, oui, mais sur des laps de temps de 2 heures, quoi. Ouais, après je fais une petite pause et je recommence 2 heures.
5: Ça m'arrive, j'essaye. En tout cas, dès que je suis assise à table, en famille ou avec qui que ce soit, je pose le téléphone et l'heure de question, je le touche.
0: Bref, les pistes lumineuses et intelligentes sur les passages piétons, c'est tendance. Il faut reconnecter les citadins à leur environnement. Alors, mollo sur nos téléphones, parce qu'il n'y a pas de mal à se faire du lien.
3: Oui, et puis alors l'airbag sur le poteau, quand même, là j'avoue, je ne m'en remets pas. Je pleure de rire, Muriel. C'est quand même... On imagine, vous voyez, la personne qui arrive, Manu Gouache vient de me rejoindre en studio, une personne qui arrive, qui se prend un poteau, mais l'airbag qui gonfle. Ça, ce serait quand même...
6: Pas la personne qui gonfle. Hein.
3: C'est l'airbag. Ouais. Donc voilà, bref, allez, une bonne paire de manches. 02 33 23 13 23, c'est avec Manu Gouache dans quelques instants.
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0: Never gonna give you up. C'était Eric Asselet. Bienvenue. On joue à une bonne paire de manches avec Manu Gouache. Bonjour Manu.
1: Oui, bonjour tout le monde.
0: Qui s'est installé pour jouer. Et puis vous allez relever des défis incroyables avec lui dans quelques instants.
1: J'en ai plein.
0: Exactement.
1: Vous voulez savoir quelque chose?
0: Oui, quel défi? Un petit défi?
1: Alors, il va y avoir de la téléportation par exemple.
0: Waouh!
1: Ouais, on va se téléporter et puis on va finir des phrases aussi. On va, enfin voilà, plein de trucs sympas pour rigoler, pour faire des trucs, pour gagner des cadeaux aussi.
0: Et oui, et il y a le festival des Grandes Marées, c'est à vivre avec Issy Cotentin du 18 au 26 juillet à Jullouville. Dernières places qui sont à gagner sur votre radio. Je ne vous dis que ça histoire de maintenir le suspense. Belle matinée, bienvenue pour jouer.
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0: Il est 11h. Les infos, Sarah Saltier-Larago, bonjour.
3: Bonjour Aurore, bonjour à tous. Ce procès finalement décalé à lundi pour la fusillade de 2021 dans le quartier des Provinces. L'audience devait démarrer ce matin à Coutances, mais une autre affaire prend plus de temps que prévu aux Assises de la Manche. La Cour démarre donc ce lundi ce procès sur ce déchaînement de violence qui avait fait deux blessés graves et un plus léger il y a 5 ans dans ce quartier populaire de Cherbourg. Retour sur cette affaire sur ici.fr et l'application ici. Les habitants de Villedieu-les-Poêles-Rouffigny vont-ils retourner aux urnes? C'est ce qui se profile après l'annulation des élections municipales par la justice en mai dernier pour des irrégularités lors du scrutin. Mais le maire élu, Frédéric Lemonnier, fait appel de cette décision et dépose un recours devant le Conseil d'État qui devra statuer. Il va donc falloir attendre sa décision. En mars, 24 voix seulement le séparaient de son opposant Charlie Varin. La baignade est interdite depuis mercredi sur la plage de la Hougue à Saint-Val-la-Hougue dans le Val-de-Serre. C'est ce qu'indique l'Agence régionale de santé de Normandie. Une mesure de protection de la population. La faute à une contamination détectée lors d'un contrôle sanitaire des eaux effectué lundi. De nouvelles analyses doivent être menées par l'ARS. Et puis la Brittany Ferries face au défi de la décarbonation de sa flotte. La compagnie maritime va investir dans des batteries électriques pour équiper 10 de ses navires. Car d'ici 4 ans, les ports devront être électrifiés à Cherbourg. C'est prévu pour 2028. Un investissement de 100 millions d'euros pour la Brittany Ferries qui n'exclut pas de devoir augmenter le prix de ses billets pour financer la mesure. En sport, le cycliste du Sud-Manche, Paul Lapeyra, a fini 50e de la deuxième étape du Tour de Suisse. Hier, une étape gagnée par un autre tricolore, Romain Grégoire. Paul Lapeyra qui reste quand même le premier Français au classement général. Il pointe à la 25e place. Et puis toute la Gaule dans la canicule, toute. Non, un petit territoire résiste encore à la chaleur. Le Cotentin, toujours en vert selon Météo France, alors que 53 départements quand même sont en vigilance orange en France. 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
0: On est bien, nous.
3: Bah oui, Aurore, nous on est bien.
0: Hein, 18 degrés à Cherbourg en ce moment.
3: Gentiment en t-shirt, voilà. Des petites lunettes de soleil pour être à l'aise, mais rien de plus pénible.
0: Des petits nuages par endroit. Alors bien sûr, on aura du soleil, il y a quand même place au soleil cet après-midi. Beau temps toute la journée annoncé par Météo France avec un vent d'ouest à nord-ouest assez faible. Et les températures, bon, on va quand même grimper jusqu'à 29 degrés, hein, sur Mortain notamment aujourd'hui.
3: Oui.
0: Bon, ça devrait donc être supportable. 21 degrés en ce moment à Beaumoag où aura lieu la Barjo, l'événement trail le plus barge de Normandie. L'arrivée de toutes les courses qui se fera donc à Beaumont avec votre radio locale ici Cotentin. Et puis la température, je vous la donne quand même. En ce moment, il fait 24 degrés à Saint-Lô. Le thermomètre grimpe. Soleil Info nous indique aussi un indice UV élevé. Il est de 7. Pensez donc à mettre, comme le disait Sarah à l'instant, la crème solaire, le chapeau.
3: Ah oui, quand même.
0: 50 pour les peaux claires, 30 pour les peaux mates en indice de protection. Et puis éviter d'exposer les jeunes enfants entre 12h et 16h.
3: Il n'y a pas de température pour la crème solaire.
0: Non, pas du tout. Et puis, évidemment, une bonne hydratation, on ne le dira jamais assez. Il faut boire également beaucoup, mais de l'eau.
3: Ah bah oui, sinon ça annule les effets.
0: C'est ça, voilà. Le pont tournant à Cherbourg devrait tourner. La manœuvre est prévue si un bateau entre ou sort du port. Ce sera tout à l'heure à 12h09 et 14h09. Et puis, si vous êtes actuellement sur la route à Avranches, Granville, Coutances, Saint-Lô, encore Cherbourg, dites-nous comment ça circule et ayez le bon réflexe si vous rencontrez le moindre souci en chemin. 02 33 23 13 23. Merci Sarah, à tout à l'heure.
3: À tout à l'heure.
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0: Et voici une chanson qui devrait vous mettre aussi de bonne humeur. Pierre Bachelet, 20 ans. Je vous entends déjà fredonner quand c'était là, j'avais 20 ans. Vous êtes
1: pam,
0: au volant.
1: Pam,
0: forcément. Ouais. Hein, au volant de la voiture, avec les lunettes de soleil et tout ce qui va bien et de la bonne musique sur votre radio locale. Ici Cotentin.

0: Ici Cotentin avec Pierre Bachelet. En ce temps-là, j'avais 20 ans. Forcément, on l'a tous en tête, hein, cette chanson.
1: Ah oui.
0: C'est exceptionnel, Pierre Bachelet. Allez, on va continuer à chanter peut-être, non?
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0: Et si je vous mets ça, c'est quoi? Là, vous faites la cheche quand vous entendez ça.
1: Ah ouais.
0: Forcément. 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
1: Et venez, 33, on va s'amuser, ça va être bien.
0: Exactement. Alors, pourquoi Saga Africa? Parce qu'en fait, vous allez pouvoir gagner des places là, maintenant, pour aller, eh bien, pourquoi pas chanter avec Yannick Noah qui sera donc à Jullouville le 24 juillet prochain à 21h. Il y a aussi Imani, le 24 juillet, Axel Bauer, également le 24 juillet. Et le 24 juillet, vous pouvez gagner deux places pour aller applaudir tout ce joli monde en jouant une bonne paire de manches.
1: Oui, et c'est complet d'ailleurs, cette
0: date. Complet.
1: Hein.
0: Dernière place à gagner sur votre radio locale ici Cotentin. Et puis également, votre qualification. Là, c'est une qualification pour une carte cadeau d'une valeur de 800. Euros.
1: Ah oui.
0: Donc auprès de la Brittany Ferries, carte cadeau à valoir pour une traversée Brittany Ferries. Et bien sûr, vous serez qualifié pour et bien peut-être être sélectionné vendredi prochain.
1: Pour partir en voyage.
0: Et partir en voyage en plus.
1: Waouh, super.
0: Alors on part en voyage avec la musique.
1: Ouais.
0: Et quand on prend le bateau aussi avec la Brittany.
1: Parfait.
0: C'est pas mal.
1: Appelez-nous.
0: Allez, 02 33 23 13 23. The Power of Love, Céline Dion, et on attend bien sûr vos appels pour votre participation pour jouer avec Manu.

0: voix, Céline Dion. Elle tient la note, je ne sais pas combien de secondes.
1: Moi aussi, hein.
0: Allez-y, vois.
1: Non, pas maintenant.
0: The Power of Love.
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0: On va demander à Christine de Port-Bail si elle peut tenir la note comme Céline Dion.
1: Bonjour Christine. Christine.
4: Bonjour Manu. Bonjour Aurore. Quelle question, bien évidemment.
0: Allez, on vous écoute.
1: Allez, c'est parti.
4: Écoutez, il n'est pas loin de pleuvoir, donc on va surtout.
0: Oh, bah non, il fait beau.
1: Moi, je suis d'accord avec Christine.
0: Bon.
1: On va attendre un peu.
4: En tout cas, j'ai un grand plaisir. De jouer avec Manu pour la première fois.
1: Ah, c'est gentil,
0: ça,
1: merci
0: c'est
1: Christine.
0: Génial. Et en plus, vous jouez pour un super cadeau. Il y a deux places pour le Festival Grande Marée. Les dernières places sont à gagner donc sur votre radio locale ici Cotentin pour aller à Julouville le 24 juillet applaudir. Donc, et bien sûr, la scène Kraken, Axel Bauer, Yannick Noah, il y aura aussi Imani. Donc, c'est pour deux personnes. Il faut donc jouer à une bonne paire de manches aujourd'hui pour cela. Et puis, vous qualifiez aussi pour une carte cadeau d'une valeur de 800 euros auprès de la Brittany Ferries pour partir en voyage. La qualification donc est pour vendredi prochain, 8h30, pour savoir qui gagne ce superbe cadeau. Christine.
4: Ah, bah écoutez, je ne savais pas qu'il y avait super cadeau.
0: Ah bah,
4: et
0: bah, oui.
4: Que le meilleur gagne.
0: Voilà.
4: Je suis allée deux années de suite au Festival des Grandes Marées, c'était super. Et cette année, j'avais un peu boycotté, mais Yannick Noah, c'est pas mal.
1: Ah oui, ah bah oui, ça va être bien.
0: Saga Africa, il y en a plein des chansons que vous avez pas chanter avec lui.
1: Axel Bauer, c'est chouette aussi.
4: 30 ans en arrière, c'est super.
0: Ah, c'est bien. Bon, alors maintenant, on va passer au jeu quand même. Il y a un territoire à choisir. En fonction du territoire choisi, eh bien, vous gagnez des points. Il faut faire 4 points maximum en un minimum de temps. J'ai le chrono donc pour vous départager si vous êtes à égalité et si vous jouez avec nous aujourd'hui, même si c'est pour la première fois, tentez vraiment votre chance au 02 33 23 13, 23. Vous avez le choix entre 7 territoires. Il y a donc le Val-de-Serre, le Saint-Lois, la Hague, la Côte des Îles, le Pays Grand-Villet, le Coutancé ou 40 ans.
4: Bah, si Lionel était là, il dirait Christine, je sais ce que vous allez prendre.
1: Ah bon?
4: Côte des Îles.
0: Ah. Forcément. Ah bah, on est chauvin, on ne l'est pas à Port-Bail, Côte des Îles. On pense à Barneville-Cartré aussi. Hein. C'est bien.
1: Alors, la Côte des Îles. Eh bien, je vais vous proposer un jeu, le jeu de la téléportation, Christine. On va se téléporter. Vous allez me donner les objets ou les personnes, ou ce que vous voyez, en tout cas, ce que vous pourrez voir sur le lieu de votre téléportation, d'accord? Et si vous nous validons 4 choses vues sur ce lieu, vous repartez avec le maximum de points, c'est-à-dire 4, évidemment.
4: C'est un lieu unique, on ne change pas de lieu en fonction des questions.
1: C'est ça. On reste dans le même lieu et vous me donnez les uns derrière les autres 4 choses que vous voyez ou 4 personnes que vous voyez dans ce lieu, d'accord ?
4: Bon, ben je crains le pire, on y va.
1: Vous allez voir ça, je pense que vous devriez y arriver. Si vous êtes prête, on y va.
4: Top.
1: Allez, c'est parti, vous êtes dans un garage où on répare des voitures, donc. Hein. Que voyez-vous autour de vous ?
4: Des clés minutes, un élévateur, des outils multiples et variés que je n'arrive pas à trouver, de l'huile de vidange, des joints de vidange, des pneus.
1: Bah, voilà, c'est bon, c'est bon.
0: C'est bon, bon. Dites donc, vous êtes une experte là.
4: Je suis un mari très bricoleur, les voitures ne vont jamais dans un garage.
1: Vous m'avez dit, vous avez dit clés minutes, qu'est-ce que vous entendez par clés minutes ?
4: Clés minutes, c'était pour les vélos, je crois.
1: Ah, d'accord.
4: J'ai dû penser clé anglaise. Les clés minutes, dans mon enfance, on parlait de clés minutes, mais mon enfance, c'était l'autre siècle.
1: D'accord, donc c'est clé anglaise pour vous, la clé minute.
4: Voilà, on
1: c'est
4: va dire
1: la même chose.
4: Anglaise.
1: Bon, bah, donc c'était déjà bon ça, mais j'étais pas sûr de mon coup, donc c'est pour ça que je vous ai laissé en dire d'autres.
0: Pour élévateur, elle a dit, donc c'est.
1: Pour élévateur, c'était bon. L'huile de vidange, il y a eu le pneu de vidange également, donc 4 points, ça c'est fait.
0: Ah oui, vous avez été super rapide, on sent que vous observez drôlement bien votre mari réparer la voiture. C'est ce que j'allais dire. Voilà, c'est ça. J'ai besoin de ça.
1: Mais c'est surtout que la téléportation a très bien marché, hein, en fait, hein, tout simplement.
4: Ah oui, mais je vous dirai pas ce que je fais de mes nuits.
1: Ah, pourquoi pas. Alors, Christine, allons-y.
0: On arrête là, on n'a pas le temps.
1: Bon, d'accord. Tant pis.
4: Non, mais j'ai des nuits très honnêtes.
1: Oui.
0: D'accord, mais bon.
1: Vous réparez des voitures la nuit, Christine. En fait, c'est ça que vous faites. Bah oui, bien sûr.
0: Bon, Amir, il en a fait une chanson par amour.
4: Faut bien
0: que je rebondisse.
4: Il a fait la parfaite.
0: Sur quelle radio déjà que vous écoutez?
4: Ici, Cotentin, forcément.
0: Voilà. Allez, à tout à l'heure.
1: Sans doute.

0: parfaite pour moi.
1: Ici Cotentin avec une chanson d'amour, l'imparfaite, c'était Amir.
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1: Michael Field, Moonlight Shadow, et on attend vos appels au 02 33 23 13 23 pour jouer avec nous à une bonne paire de manches. A tout de suite.

0: Ici Cotentin avec Michael Field et Moonlight Shadow.
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0: Avec Lydie du Ménil-Ozène. Bonjour Lydie.
2: Bonjour Lydie.
3: Bonjour Aurore et Alex, c'est ça ?
0: Manu,
3: désolé.
0: Non, c'est pas grave. Allez. Franchement, vous allez pouvoir choisir un territoire et jouer avec Manu. Vous avez vraiment de la chance. Vous allez pouvoir tenter donc de gagner, pourquoi pas, ces places pour aller au Festival Grande Marée à Jullouville le 24 juillet prochain, puisque ce sont les dernières places à gagner sur notre antenne, pour applaudir entre autres Axel Bauer, Yannick Noah, Imani, et passer un très très bon moment avec ces concerts le 24 juillet. Et il faut choisir un territoire pour cela. Êtes-vous prête à choisir ce territoire ?
3: Je suis prête, oui.
0: Alors, vous avez le choix, puisque Christine a pris donc la Côte des Îles, avec donc 6 territoires restants. Le Val-de-Serre, le Saint-Lois, la Hague, le Pays Grandvillers, le Coutançais, aux 40 ans.
2: Où va-t-on ?
3: Pays Grandvillers ?
0: Allez, on y va pour le Pays Grandvillers.
2: Alors, dans le Pays Grandvillers, nous avons un jeu. On va jouer avec le répertoire d'un artiste. Je vais vous donner son nom dans quelques instants. Et vous me donnez 4 de ses chansons, tout simplement, Lydie. Vous marquez 4 points, forcément, si vous me donnez 4 de ses chansons. Et 3 points si vous ne donnez que 3 chansons dans le temps imparti. Et tout ça, évidemment, est chronométré pour pouvoir être départagé si jamais vous faites 4 points, comme l'a fait Christine tout à l'heure. OK, Lydie ?
3: C'est ses titres.
2: C'est... Alors, il faut donner 4 chansons, minimum.
3: 4
2: chansons. Enfin, maximum. Enfin, oui, 4 chansons, puisque il faut donner au moins 4 points. Il faut gagner au moins 4 points.
0: Prête ?
2: Donc, entre 1 et 4 chansons. Vous me donnez. Mais l'idéal, c'est de trouver les 4 chansons, hein, on est d'accord. Prête, alors c'est parti. Citez-moi 4 chansons de Michel Jonas. Oups. C'est pas votre truc, Michel
3: le
2: Jonas,
3: blues,
2: j'ai l'impression.
3: Le blues du businessman, non ?
2: Non. Par contre, il y a des histoires de blues, oui.
3: Blues, oui.
2: Mais c'est pas le blues du businessman.
3: Alors. La boîte de jazz.
2: Ah oui, ça c'est bon.
3: Oui. Vous m'avez dit le nom ?
2: Jonas. Michel Jonas.
0: Donc la boîte de jazz, c'est fait pour.
3: Chanteur de blues ?
2: Chanteur de blues. Bah, oui, ça c'est bon. Non, ah non.
3: Non.
2: Allez-y, continuez à essayer de nous en donner parce que de toute façon, il vous en manque. Hein. Vous pouvez encore en mettre dans l'escarcelle. Attention, c'est bientôt la fin. Donnez-moi. Aïe.
0: La minute est passée là.
2: Bon, la boîte de jazz, c'est sûr, un point.
0: Vous avez dit chanteur de blues. Mais
2: chanteur de blues. C'est joueur de blues. Oui, c'est joueur de blues. Ah oui, c'est joueur de blues, effectivement. Il y avait également les vacances au bord de la mer, évidemment. Ben ouais. Je voulais te dire que je t'attends. Dites-moi. Oui, c'est une petite, il a une voix comme ça un peu. changez tout. Du blues. Enfin bref,
0: voilà. Il y avait beaucoup de blues, mais c'était pas chanteur de blues, ceci dit.
3: Pas beaucoup de... Voilà.
2: En tout cas, la boîte de jazz, vous en avez un. Vous avez marqué un point.
0: C'est déjà pas mal, Lydie.
2: Ah bah, vous êtes encore dans la course pour le moment.
0: Quel est votre chanteur préféré à vous, Lydie ?
3: Moi, c'est plutôt Patrick Fiori.
2: Patrick Fiori. Bah, bon, la prochaine fois.
0: Peut-être pour vous la prochaine fois. Peut-être.
2: Ouais, je me le note. Alors attendez. Lydie.
0: Sauf que c'est un petit peu du hasard quand même, tout ça. Donc
2: Patrick Fiori.
0: Ah
2: okay.
0: Là là. Bon, on vous fait un gros bisou à Lydie. Hein. Mais rien n'est perdu, vous savez. Vous pouvez aussi arriver en finale en fonction des autres candidats et des points des autres candidats. Peut-être que s'ils ne marquent pas de points, vous arriverez aussi en finale. D'accord ?
2: On croise les doigts.
0: Allez, peut-être à tout à l'heure. On continue en musique avec Serge Gainsbourg et Zoe Angel. Et puis les infos pratiques et les infos loisirs arrivent avec Manu dans quelques instants.

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0: Ici Cotentin avec Zoé Angel et Serge Gainsbourg.
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0: Des idées de sortie avec vous, Manu, et
2: oui,
0: des affaires pratiques aussi.
2: Exactement, et on a besoin de bénévoles, par exemple à Bréal, sur la côte ouest de la Manche, pour passer un bel été. Plusieurs événements sont organisés durant l'été pour faire rayonner la commune, Bréal, et on a besoin donc de bénévoles, notamment pour installer, démonter les concerts du mardi à la vieille église. Même chose pour le gradin, les vendredis soirs pour le concert de la Cale. Organiser des festivités le dimanche 9 août sur le festival À Fond la Cale. Et si vous avez envie de participer donc à l'aventure, donner un petit coup de main, rencontrer du monde, participer à une action collective sympa, faites-vous connaître sur breal.fr et vous trouverez d'ailleurs un petit peu d'infos supplémentaires sur tout ça. En tout cas, je trouve ça plutôt sympa. Une info route dans le Val-de-Serre également. Notez qu'à Saint-Val-à-Hougues, des travaux ont lieu sur la route du Marais. Ce sont des travaux de réfection de chaussée qui devraient durer jusqu'au 26 juin. Des déviations sont mises en place. L'infotrafic, c'est aussi avec vous. Ralentissement, accident, contrôle de vitesse. Vous partagez l'info au 02 33 23 13 23. Que vous soyez sur les secteurs d'Avranches, de Poutanges, de Granville, de Saint-Lô ou de Cherbourg.
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0: Et on continue de jouer, on vous attend Manu et moi pour une bonne paire de manches. Et puis, bien sûr, pour vous accompagner, il y a Cérima et Jean-Jacques Goldman avec La Bamba.

0: Cérima et Jean-Jacques Goldman avec Là-bas.
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0: Et Patricia Tourlaville, bonjour.
3: Bonjour Patricia.
0: Allô Patricia, vous êtes en train de cuisiner, j'ai l'impression.
3: Ah, vous faites quoi à manger?
0: Allô?
3: Elle nous
0: Est-ce
3: entend,
0: qu'il y a quelqu'un
3: elle
0: au bout du
3: la,
0: film
3: Elle nous entend à la radio parce
0: vite,
3: que j'entends
0: vite,
3: la radio.
0: Vite. Il y avait quelque
3: Patricia.
0: Chose sur le feu. Bonjour.
4: Bonjour.
0: Bon, vous avez donc un petit peu de temps à nous accorder, Patricia, pour jouer avec nous.
4: Oui, un petit peu de temps.
0: Bon. C'est bien parce que c'est ce qu'il faut pour comptabiliser un maximum de points, un minimum de temps.
3: Vous étiez en train de faire quoi, Patricia?
4: J'étais en train de sortir la planche à repasser.
3: Ah, d'accord.
0: Ah, rien à voir avec le fourneau.
3: Vous avez beaucoup de linge à repasser ce matin, là?
4: Non, ça va être vite fait.
3: D'accord.
4: Et il faut que je raconte une petite anecdote. J'ai gagné Choupinette.
3: Ouais.
4: Donc, elle est trop mignonne, j'aime bien. Et puis, ma petite fille est passée par là et elle m'a chippé Choupinette.
3: Ah bon?
0: Eh ben, il va falloir rejouer. Là, vous jouez pas pour Choupinette, vous jouez pour les dernières places pour le Festival des Grandes Marées à Jullouville. Dernière place à gagner sur votre radio pour le 24 juillet pour aller voir Yannick Noah, Axel Bauer, Imani. Il faut comptabiliser un maximum de points, un minimum de temps. Et Choupinette, là, vous avez pas d'image, mais Manu vient de mettre Choupinette sur sa tête.
3: Oui, on a Choupinette.
0: Parce
3: nous, mais oui, faudra
0: ouais.
3: jouer avec nous. Il y en a encore des Choupinettes à gagner,
0: exactement.
3: Hein, je pense.
0: Exactement.
4: Ouais. Bon, elle est trop mignonne, Choupinette.
3: Bah oui.
0: Alors, on vous souhaite de la gagner à un moment ou à un autre, ça c'est sûr, parce que vous êtes fidèle à votre radio. Il faut choisir un territoire maintenant.
3: Allez-y.
0: Le Val-de-Serre, le Saint-Lois, la Hague, le Coutancé ou 40 ans pour jouer avec Manu. Où est-ce que vous
4: descendez?
0: Le Val-de-Serre. Allez, c'est parti.
3: Ça swing le Val-de-Serre, hein, quand même.
4: Ah oui, apparemment.
3: Ouais, c'est pas mal. Bon, Patricia, le Val-de-Serre, eh ben, c'est tout à fait simple. Je vais vous donner une lettre et vous allez me donner... des noms de communes, quatre noms forcément de communes de la Manche. L'objectif, c'est donc quatre noms de communes. Je vais vous donner la lettre et puis c'est parti, d'accord?
4: D'accord.
3: Allez, on y va, c'est parti Patricia. La lettre G, trouvez-moi quatre noms de communes qui commencent par la lettre G.
4: Gréville.
3: Oui, ça marche. Un point. G.
0: On parle du Festival des Grandes Marées, hein, à Jullouville. Non, c'est à Jullouville, mais on n'est pas très loin d'une ville sympa aussi.
3: Oui,
4: Granville.
3: Ah, voilà, c'est deux points.
0: On vous aide, après on arrête, allez.
4: Je teste.
3: Concentrez-vous, focus, G, commune.
0: Allez, on va dans le sud Manche.
3: Alors, dans le sud Manche, effectivement, il y a un festival. Gouville, vous avez dit?
4: Oui,
3: ouais, ça c'est bon.
4: Gouville.
3: Ouais, c'est bon.
4: Et... Gavray,
3: impeccable, bravo.
0: Eh ben, 4 points. On vous a un petit peu aidé, ça.
3: Comme quoi, hein, il suffit de se reconcentrer quelquefois dans l'effort, et paf,
4: des fois.
3: Ça vient.
4: D'accord, oui, c'est vrai.
3: Vous avez trouvé Gréville très rapidement. Ensuite, Granville est arrivé grâce à l'aide d'Aurore.
4: Uh-huh.
3: Un peu quand même. Hein.
0: Oui.
4: Oui, c'est vrai.
3: Gouville, ça c'est vous toute seule. Et puis Gavray également, qui est la quatrième commune. Donc vous avez marqué 4 points. Bravo, Patricia.
0: Patricia, 4 points, comme Christine à Port-Bail. Alors Lydie du Ménilozène, 1 point, c'est vrai. Et franchement, bravo à vous. On vous retrouvera peut-être en fin d'émission en fonction de la dernière candidate ou du dernier candidat dans quelques instants. Merci beaucoup, Patricia.
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0: Ici Cotentin avec pas de boogie woogie avec Eddy Mitchell.
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0: Allez, dernier candidat, Richard à la Vendelée. Bonjour.
2: Bonjour Richard.
3: Bonjour Aurore, bonjour Manu.
0: Bon, attention, ça se corse.
2: Faut faire 4 points.
0: Je peux mettre la

0: Alors, on sort pour oublier tous les...
1: problèmes.
0: Oui, un point. Ex-fan des 60s, Jane Birkin. Ex-fan des 60s, petite baby doll, comme tu dansais bien le...
1: rock'n'roll.
0: Oui. Santa, popcorn salé. Il y aura du popcorn salé, il y aura un nouveau monde à nos...
1: pieds.
0: Oui. Foule sentimentale, Alain Souchon. Ah, et on nous fait croire que le bonheur, c'est d'avoir, de l'avoir plein nos armoires, dérision de nous... on nous fait croire que le bonheur c'est d'avoir, de l'avoir plein nos armoires, dérision de nous.
1: Ah là là, je n'ai pas celui-là.
2: Dérision de nous.
0: Dérision. Dérision.
2: De nous.
0: Dérision de nous. Allez-y. Ah, tout le monde l'a sur le bout de la langue.
2: Dérision de nous.
1: Bon. De nos armoires, non.
0: Non. Dérision de nous, dérisoire.
2: Dérision de nous, dérisoire.
0: Aïe, aïe, aïe, aïe, aïe. Voilà. Et c'était super bien parti pourtant, Richard.
1: Oui, oui.
0: Vous avez marqué 3 points. Stromae, c'était le mot problème. Ex-fan des 60s, Jane Birkin, c'était rock'n'roll, effectivement. Pied pour Santa, popcorn salé. Et puis, full sentimental, dérision de nous, dérisoire, malheureusement.
1: C'est pas évident.
0: Désolé.
1: Pas évident.
0: Vous avez bien joué quand même, c'était bien.
2: C'était bien 3 points.
0: Bravo, Richard.
2: Vous jouez quand vous voulez avec nous, évidemment. D'accord. Passez un très très bon week-end. Merci à vous. Voici Sylvia avec Gimme Love.

Ici Cotentin avec Sia et Gimme Love. Dans quelques instants, nos deux finalistes pour s'affronter, Christine Apourbaye et Patricia Tour-la-Ville. On remercie bien sûr Richard à la Vendée et puis également Lydie du Ménil-Lozène. Donc concentration maximum pour gagner aujourd'hui les dernières places pour aller au concert qui est complet d'ailleurs, hein, le 24 juillet sur la scène Kraken à l'occasion du Festival des Grandes Marées à Jullouville du 18 au 26 juillet avec Ici Cotentin. Vous pourrez applaudir entre autres Axel Beau.

0: Yannick Noah et Emani. Bref, deux places pour aller passer un bon moment donc à Julouville. Mais il faut les gagner dans quelques instants. Soyez attentives et surtout concentrées.
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0: Allez, on joue avec Patricia à Tour-la-Ville et Christine à Port-Bail. Christine, Patricia, Christine.
10: Bonjour Patricia.
0: Bon. Christine, 17 secondes, c'est vous qui avez la main. Soit vous la conservez, soit vous laissez Patricia commencer pour la question chiffrée finale. Vous faites quoi?
10: Je laisse la main.
0: À Patricia. Donc c'est Patricia qui démarre et ensuite Christine. Allez,
11: okay.
0: Patricia.
11: Alors on vous rappelle qu'il faut répondre vraiment du tac au tac. Je pose la question, Patricia, vous me répondez, derrière Christine, vous enchaînez, d'accord?
10: D'accord.
11: Allez, c'est parti. Donnez-moi la hauteur du point culminant dans la manche en mètres.
10: 590 mètres.
11: Ok.
0: Christine?
10: 365 mètres.
11: 365 mètres.
0: 55.
10: J'ai entendu la réponse de Patricia.
0: Elle a dit 590. Et vous avez dit 355 mètres, c'est ça?
10: 365.
0: Ok.
11: Bon. Eh bien, je sais qui a gagné.
10: Ah, ben oui.
11: Eh oui, je sais qui a gagné. Faut que je le dise?
0: Ouais.
11: Ah bon, d'accord.
10: Bah oui. C'est
11: Christine qui a gagné. C'est Christine, puisque. Voilà, c'est le bévédère de Chaulieu dans le Mortainais qui est le point culminant, qui affiche une altitude de 368 mètres. Vous avez dit 365, Christine, alors que Patricia, vous avez dit 590. Donc, à 3 mètres près, bravo, Christine.
0: Bon, Patricia, gros bisous.
10: Quatrième almanach de la Manche que j'ai lu il n'y a pas longtemps.
11: Ah, c'est vrai, bah, ça tombe bien.
0: Incroyable.
10: Il y a plein d'infos dans l'almanach de la Manche.
11: Ben oui, effectivement.
0: Patricia, belle journée à toi, la ville. Désolée.
10: Je ne sais pas.
0: Christine, vous gagnez donc deux places pour aller le 24 juillet, les dernières places que vous gagnez donc pour aller le 24 juillet, scène Kraken à Julouville à l'occasion du Festival des Grandes Marées pour applaudir Yannick Noah, Imani, Axel Bauer, et vous êtes sélectionné et qualifié aussi pour cette carte cadeau d'une valeur de 800 euros. Donc peut-être pour la Brittany Ferries, vous partirez donc pour cette traversée. Donc n'hésitez pas, vendredi, on sera vendredi prochain donc à partir juste avant de 8h30. Merci beaucoup.
10: Déjà, le Festival des Grandes Marées, c'est un super cadeau, je vous remercie. Et tout à l'heure, j'ai dit, oh, t'as nos projets de 20-30 ans en arrière. Et après, je me suis dit, mais non, c'est plus de 40 ans en arrière.
11: En tout cas, bravo à vous, Christine.
0: Passez un bon moment. Merci, Manu.
11: Au revoir.

0: Ici Cotentin avec Plus que tout au monde, c'était Pascal Obispo. Une bonne paire de manches revient lundi et puis vous allez continuer de jouer avec Valérie Damido et Eric Bastien dans quelques instants avec Au Taquet. Belle journée, nous sommes le vendredi 19 juin.
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0: Et il est midi. Midi, l'heure du journal avec Sarah Saltiel-Rago. Bonjour.
2: Bonjour Aurore, bonjour à tous.
0: La Brittany Ferries va devoir sortir le carnet de chèques.
2: La compagnie maritime qui assure les liaisons transmanche entre l'Angleterre et la Normandie doit équiper 10 de ses navires de batteries électriques. L'objectif est de décarboner sa flotte et ça représente un investissement de près de 100 millions d'euros. Alors pour financer la mesure, le prix des billets pour les ferries va probablement évoluer dans les prochaines années, regrette Christophe Mathieu, le président du directoire de la compagnie.
3: Bien sûr qu'on est obligé, si on veut que l'entreprise puisse être suffisamment rentable pour assurer son propre avenir. Encore faut-il qu'on trouve le bon équilibre entre des coûts supplémentaires de décarbonation, des prix de billets dans un contexte économique général qui est ce qu'il est, c'est-à-dire que le pouvoir d'achat reste la préoccupation principale tant en France qu'au Royaume-Uni. On voit bien quand même qu'il y a une résistance à la hausse de prix parce que les gens font des arbitrages et si nos prix de billets sont trop élevés, il y a un décrochage des réservations. Les investissements sont là, ça nous permet de moins payer de taxes carbone, mais il n'en reste pas moins qu'on a une taxe carbone qui s'applique depuis 3 ans et qui pèse énormément sur les comptes de l'entreprise, puisque ça représente un budget cette année qui va frôler les 30 millions d'euros.
2: Mais des investissements indispensables, hein, car la compagnie doit s'adapter à l'électrification des quais, qui va devenir obligatoire d'ici 2030 dans les ports d'Europe. À Cherbourg, c'est prévu pour 2028. Pas de baignade sur la plage de la Hougue, à Saint-Val-la-Hougue, dans le Val-de-Serre. Elle est interdite, indique l'Agence régionale de santé de Normandie, puisqu'une contamination a été détectée. De nouvelles analyses doivent être réalisées ce lundi.
0: L'affaire avait choqué, hein, dans le quartier des provinces de Cherbourg il y a 5 ans.
2: Cette fusillade en plein jour, qui avait fait 2 blessés. C'est grave, le 6 mars 2021, 5 accusés doivent comparaître aux assises de la Manche à Coutances. Le procès devait démarrer ce matin, mais est repoussé finalement à lundi à cause d'une autre affaire qui prend plus de temps que prévu. Chaque vendredi, dans le cadre des 400 ans de la Marine Nationale, ici Cotentin vous embarque à la découverte de lieux marqués par cette présence dans le département. Et aujourd'hui, on s'intéresse à l'ancienne base aéronavale de Cherbourg, un site qui va connaître un essor dans l'entre-deux-guerres. En 1940, il s'étend sur 14 hectares. Pierre Coquelin, une aventure qui a démarré avant la Première Guerre mondiale.
4: Et tout démarre lors d'un meeting aérien à Kerkeville à l'été 1911. Un officier de marine demande à un aviateur civil d'aller vérifier si depuis les airs, il peut voir des sous-marins en plongée.
5: C'est cette opération qui a incité la marine à créer une capacité de détection et de surveillance.
4: Philippe Dubourdieu est délégué de l'association des Amis du Musée de la Marine.
5: La marine a commencé en 1914 avec une douzaine d'avions. En 1917, il y a eu environ 17 000 avions qui ont été construits pour toutes les forces armées.
4: La base aéronavale est opérationnelle en 1917 et en pleine Première Guerre mondiale, le ministère de la Marine fixe un challenge à Cherbourg. Fabriquer une réplique la plus précise possible d'un hydravion et imaginer une production industrielle.
5: Ils ont réussi à le construire en 3 mois, en partant de rien. La marine avait un objectif de fabrication de 15 avions par mois. Malheureusement, les difficultés de fourniture des équipements ont fait que Cherbourg n'a été capable de livrer que 10 hydravions entre décembre et juin 1918.
4: Cette base s'est étendue jusqu'en 1940, comptant 600 marins et aviateurs à l'époque. Entre 20 et 30 hydravions ont dû séjourner à Cherbourg à la fin des années 30. Ce site a été pétardé en juin 1944, avant la libération de la ville, et jamais reconstruit.
2: La marine en héritage, signé Pierre Coquelin, a retrouvé en vidéo sur les réseaux sociaux d'ici Cotentin, avec images d'archives, ainsi que sur notre site internet. C'est un défi de fou. Deuxième étape aujourd'hui du raid de l'Archange, ce trail sur 3 jours dans le Cotentin. Au programme, 120 km entre Barfleur et La Hague, 2032 mètres de dénivelé positif. C'est ce soir à partir de 23h. Fin de l'épreuve demain avec une étape de 80 km à La Hague. Défi de dingue. Moi, je fais pas ça, je vous le dis. Heureusement, les températures ne sont pas trop élevées.
0: La canicule n'est pas
2: encore moins à 23 heures.
0: Voilà, vent d'ouest, nord-ouest assez faible aujourd'hui. Beau temps toute la journée annoncé par Météo France. C'est vrai que la canicule est loin de nous avec des températures qu'on peut noter en ce moment 21 si vous êtes à Vauville, 20 à Barfleur, 20 à Cherbourg. Et il fait également 21 à Sioux-Villag et Beaumont-Hague où aura lieu la Barjo, l'événement trail le plus barge de Normandie. Oui. L'arrivée de toutes les courses se fera à Beaumont-Hague d'ailleurs avec votre radio locale ici Cotentin, de quoi en profiter pleinement et aller les soutenir, ils en auront besoin. 12h05, l'heure de jouer maintenant avec Valérie Damido et Eric Bastien.
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6: Bonjour la France, bonjour la France qui a chaud. J'espère que tu vas bien la France, aujourd'hui c'est la finale. Ça va Eric Bastien ?
7: Écoutez, on a égalité, c'est ça la parité Madame Damido. 2-2 aujourd'hui, je suis content.
6: Bien sûr. Alors à l'issue de cette magnifique finale, il y a deux prix. Le premier prix, c'est simple. C'est 2 jours en famille ou entre amis, puisque c'est un séjour pour 4 au Festival des Grandes Marées à Jullouville, au cœur de la baie du Mont-Saint-Michel. Alors vous allez pouvoir écouter plein d'artistes, mais vous allez surtout écouter Kenji.

0: sur place pour 4, une nuit avec petit déjeuner à l'hôtel du musée de Granville et 100 euros de carburant pour y aller. Si vous ne gagnez pas ça, quel est le deuxième prix?
1: Eh ben dans les groupes, il y aura Joe Malongo. Ça, c'est Joe Malongo avec ses musiciens. On les écoute depuis le début, les Mariachi Malongo, leurs trompettes. Ils sont là, ils vont vous donner le meilleur des concerts. Mais accessoirement, ils prendront le temps de fabriquer une machine, 32 dosettes et 6 verres en verre à gagner aujourd'hui.
0: Allez, Kinan, jingle. Alors, on appelle Leïla, Marie-France, Christophe et Aurélie. Comment ça va, les finalistes?
1: Bonjour.
2: Bonjour.
1: Bonjour.
3: Ça va beaucoup. Bonjour, Eric.
1: Bonjour.
3: Bonjour, Valérie. Bonjour à toute votre équipe.
0: Bonjour, tout le monde. Alors, on va faire une première demi-finale, Leïla contre Marie-France. Ce qui veut dire que Cricri et Aurélie, vous pouvez aller jouer et vaquer à vos occupations. Alors, Leïla, tu as joué avec nous lundi. Tu as été brillante, hein. 22 points, magnifique. Voilà, c'est totalement sans faute, hein, voilà. Tu es mariée à Thibault, tu habites à Estrée, tu joues avec Issy-Nord, parce que Estrée, c'est dans le Pas-de-Calais. Tu vends des chichis, des gaufres et des crêpes à Berck. Et quel temps il fait aujourd'hui à Estrée?
2: Ah, il fait super beau, super chaud, donc tout va bien.
0: Ah, super beau, super chaud. Tu vas aller te baigner, tu crois?
2: Je ne sais pas, peut-être.
0: Qu'est-ce que tu vas faire ce week-end?
2: Ce week-end, je travaille, donc je ne vais pas profiter beaucoup du soleil, mais il y a de l'animation, il y a des concerts, tout ça, donc c'est chouette.
0: Oh, bah c'est bien, oui, puisque je rappelle que dimanche, c'est la fête de la musique quand même. Hein.
1: La fête des pères.
0: Oui, d'accord, mais enfin, c'est aussi la fête de la musique, voilà.
1: La fête des pères aussi.
0: Ouais. Bref, alors...
1: La fête quoi, dimanche? Bon.
0: Voilà, voilà. Il paraît que tu as un petit défaut dont on n'a pas parlé lundi. Tu n'aimes pas reconnaître que tu as tort.
2: Non, mais parce que j'ai jamais tort, je me trompe, c'est tout.
0: Bien sûr, évidemment, évidemment, bien sûr, elle ne se trompe pas. Ah là là là là. Bon, bah écoute, j'espère que tu ne vas pas te tromper sur la première question qui peut te permettre de gagner le premier point. Tiens, je te mets un petit coup de Stomy Bugsy.

0: là là, ce que j'aimais cette chanson. Alors écoute bien, la fête des pères, évidemment, c'est dimanche. Eh bien, il paraît que ça a été popularisé en France grâce à une marque de briquets. Est-ce que c'est vrai que la fête des pères a été popularisée en France par une marque de briquets? Vrai ou faux? Top chrono, 5 secondes.
1: Je dis vrai.
0: Eh bien, t'as bien raison, parce que la marque de briquets Flaminaire, en 1952, lance la campagne publicitaire pour la fête des pères. Et du coup, pof, ça a pris. Et du coup, bah, c'est rentré dans les habitudes des Français. Donc, bonne fête à tous les papas pour dimanche. Et voilà, Leïla, premier point.
2: Exactement. Marie-France était avec nous mardi. Marie-France, nous avons fait équipe. On ne change pas une équipe qui gagne aujourd'hui, vendredi. T'es d'accord?
1: Oui, tout à fait.
2: Oh, oui. T'as une Quénois sur Dole, dans le Nord, encore le Nord, qui est représenté. Et je ne me trompe pas si je dis que c'est ton anniversaire aujourd'hui?
1: Non, c'est bien ça.
2: Eh ben, bon anniversaire.
0: Joyeux anniversaire.
2: Oh, mais quel plus beau cadeau que de t'offrir le séjour, bien sûr. On va tout faire pour que ce soit le cas. Ouais. Bon anniversaire, effectivement, Marie-France, qui est mariée à Christian, rappelons-le, qui a deux enfants, Anaïs, qui a 40 ans, et Julia, qui a 34 ans. Est-ce que tu as des petits coins d'ombre à nous recommander dans ta région, là, ce week-end? Tu sais où tu vas aller un peu pour être au frais?
1: Ah oui, bon, en fait, nous on est au bord de la Deule, hein, qui est un canal, et on a la Lys qui est tout près, et là c'est la Lys qui sépare la France de la Belgique, et on est souvent en Belgique, il y a un petit bar où il y a effectivement beaucoup d'animations le samedi et le dimanche, des petits orchestres, voilà, qui jouent du jazz, du rock, etc. C'est sympa, on est à l'ombre. Voilà, c'est super sympa.
2: Bah, c'est un bon plan. Non, mais c'est bien. Ah, bah, c'est vrai qu'on va un peu chercher les coins d'ombre là ce week-end. J'espère que chez toi il fait pas trop chaud. T'as quelle température aujourd'hui dans le Nord à Quénois-sur-Deule?
1: Ici, c'est 30 degrés déjà.
2: Ouais, 30 degrés déjà. Ah. Avec le pic de chaleur attendu lundi et mardi. À la retraite de travail dans le groupe EDF, on l'a dit, toute ta carrière. On est ravis de te retrouver en tous les cas, Marie-France. Et on va t'offrir un premier point tout de suite avec une première question.
1: Oui.
2: Tu aimes le Nutella?
1: Oui.
2: Oh, ça, c'est la musique du Nutella.
0: C'est dégueulasse, le Nutella.
2: Non, c'est bon quand même.
0: Non.
2: Non, c'est bon.
0: Non, c'est pas bon pour la santé, le Nutella. C'est plein de saloperies. Non.
2: Récemment, Ferrero a lancé un Nutella à la patate douce, testé uniquement sur le marché américain. Moi, je l'affirme. Après, est-ce que c'est vrai? Est-ce que c'est faux? Tu as 5 secondes pour y réfléchir, Marie-France. Parti. Vite. Comment?
1: Faux.
2: Faux, il y a du faux. Oui, tu as raison. La nouveauté s'appelle en réalité Nutella Peanut. C'est une version à la cacahuète, hein, ce que veut dire peanut. C'est la première nouvelle saveur officielle de Nutella depuis plus de 60 ans d'existence et c'est déjà commercialisé en Amérique du Nord. Bah là, c'est assez récent, hein, depuis le mois d'avril. C'est pas arrivé chez nous encore.
0: Bah tant mieux. Alors, Leïla, un point. Marie-France, un point. C'est une petite égalité parfaite.
2: Oui, c'est bien.
0: Bravo. Et là, tout de suite, on va parler de femmes. On va parler de femmes libérées. 1984, Cookie Dingler. Ne la laisse pas tomber.
2: Ah non.
0: Elle est si fragile, vous écoutez ici, vous chantez, on vous aime, à tout de suite.

0: laisse pas tomber.
1: Évidemment, on va pas laisser tomber. Cookie Dingler, 1984, tu l'as dit Valérie, joli souvenir sur ici.
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0: Et ici, nous sommes avec Leïla et Marie-France qui jouent toutes les deux pour Ici Nord. Le Nord s'affronte, mon Dieu. En plus, elles sont à égalité, c'est magnifique. Alors, Leïla, il paraît que tu t'adores voyager avec ton mari, les Hautes-Pyrénées, la Normandie, et bientôt, t'aimerais bien visiter l'Ardèche.
1: C'est une bonne réponse.
0: Leïla ?
1: Leïla n'est plus.
0: Leïla ?
1: Alors, elle a peut-être perdu.
0: Tu nous as quittés ?
1: On va la rappeler.
3: Bon. Vous m'entendez ?
0: Ah, là, je t'entends. Ne bouge plus.
3: Ah, bon. Oui, je disais que oui, on aimerait bien aller visiter les Gorges du Verdon.
0: Ah, c'est très beau, les Gorges du Verdon. C'est magnifique.
3: Ouais, apparemment.
0: Ah, oui, c'est très, très beau. Et alors, il paraît que tu aimerais aussi visiter l'Égypte.
3: Oui, c'est un rêve qu'on a depuis qu'on est tout petits tous les deux. Et on se dit pourquoi pas. Pour notre voyage de
0: neuf. Oh, mais oui, faire une petite croisière sur le Nil, là.
3: Ah oui.
0: Ah oui, bah oui, c'est bien, on adore.
1: Il fait chaud là-bas.
0: Oui, il fait chaud, mais enfin, c'est très très beau quand même.
1: Ah,
0: hein,
1: c'est vrai.
0: On adore. Alors, ma chérie, c'est l'heure du quiz musical. Tu vas avoir deux tubes de l'été à reconnaître. Tu vas écouter un extrait, c'est l'un derrière l'autre, et tu devras me donner les deux artistes qui chantent. Écoute bien.
3: Ok. C'est...
0: C'est les années 80, qui est le groupe qui chante ?
3: Élégance Vacances.
0: Oh là là, Élégance Vacances, vacances, oublie tout. Oui, alors, est-ce que c'est Élégance ? Bien sûr que oui.
1: Bravo.
0: Vacances, j'oublie tout.
4: Vacances.
0: Plus rien à faire du tout. Je m'en vais en l'air, ça c'est super. Voilà, c'est fou. Alors, attention, là, c'est un artiste des années 90. Écoute bien.

0: c'est qui chante?
1: C'est Lou Béga, Mambo
0: Number 5. Et c'est Lou Béga, la la la la la. Eh oui, Lou Béga, magnifique.
2: Dun, di, dun, dun. On ça lui fait 3 points, ça.
0: Bah, ça lui fait 3 points.
3: Bon, Marie-France, on joue avec les tubes de l'été, entre autres. Hein, d'ailleurs, on jouera avec tous les tubes de l'été dans Au Taquet, puisqu'on sera là jusqu'au 17 juillet avec Valérie.
0: Absolument.
3: Exactement. Bon, Marie-France, j'ai quand même une petite anecdote, on l'a dit. Le Nord s'oppose, on va voir dans un instant. Et je te souhaite d'arriver en phase finale. Il t'arrive un truc pas drôle, assez régulièrement, c'est franchement pas drôle, c'est que tu te fais cambrioler, toi. C'est devenu une habitude à la maison. Hein.
1: Oui, trois fois.
3: Oui, bah quand même, c'est quand même beaucoup. Trois cambriolages. Alors, ce qui est amusant, c'est que à chaque fois, on te pique le lecteur DVD et le même film que tu rachètes et qu'on repique à chaque fois.
1: Oui, le cinquième élément, on me l'a piqué trois fois.
3: Non, mais ça paraît dingue, c'est-à-dire le lecteur DVD ou le magnétoscope et à chaque fois, le cinquième élément, systématiquement.
1: Voilà.
0: Ce
1: voilà.
0: Film, te... après, oh, il ne faut plus racheter. Hein.
1: Non, mais je l'ai racheté, mais j'ai attendu 5 ou 6 ans avant de
3: C'est dingue. Mais ils le savaient, ils sont revenus dès que tu l'as racheté. Voilà. Non, il y a un truc avec le 5
1: ans. C'était incroyable.
3: Non, ouais. Mais ça, c'est pas drôle. Hein. Franchement, ceux à qui ça arrive, c'est pas un bon moment à passer. Courage à ceux à qui ça arrive en ce moment.
1: Ouais. À qui c'était arrivé.
3: Bon, allez, nous allons jouer tout de suite avec deux tubes, je te l'ai dit. Hein. C'est deux tubes de l'été. Il y a possibilité de marquer 2 points, ce qui ferait que vous seriez à égalité. Voyons comment ça se passe. On est pile dans un tube des années 2000 et je crois que Valérie kiffe bien ce titre.

0: Alors, qui chante? Est-ce que tu as reconnu? Quelques secondes pour y réfléchir.
1: Camaro.
0: Oui, Camaro.
1: Femme like you.
0: Tu dis Camaro.
2: Camaro.
0: Camaro, oui.
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0: C'est bien, ça permet de s'ambiancer, c'est plutôt cool hein, pour un début de week-end. Voici un deuxième titre, on est encore une fois dans un tube, je pense que ça devrait aller, on y va.

0: Eh bien, qui chante? On y va.
1: C'est Mano.
2: Eh oui.
0: C'est Mano. Mano.
1: Oui. Mano, M-A-N-A-U.
0: Oh là là, la même l'orthographe.
2: Et qui c'était le fils du forgeron? Il s'appelait comment, le fils du forgeron? Hakim.
0: Bravo, en tous les cas.
2: Et 3-3, ça va être facile de départager ça encore. Bien, allez, c'est l'heure d'écouter. Ah, on adore. Voilà, vous êtes invité, vous avez pas envie de sortir.
0: Ouais.
2: Ça arrive à tout le monde, hein. On a prévu un truc. Et puis, au dernier moment, on a un peu la flemme. Benabar. Eh ben, Benabar, il nous a expliqué comment ça fonctionne. Vous écoutez ici, on écoute Benabar, à tout de suite.

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0: on n'y va pas à ce dîner.
1: Ah, moi, je viens au dîner, moi. Ah, mais tu m'invites ce soir, mon dîner?
0: Il n'y
1: a pas un dîner ce soir?
0: Non, pas du tout.
1: C'est quand? C'est demain?
0: Non plus. Ah là là.
1: C'est quand ce dîner?
2: On est au taquet.
1: Tu ne m'invites pas?
0: Non, bah, j'ai pas de dîner là.
1: D'accord.
0: Alors, Leïla et Marie-France jouent l'une contre l'autre et pourtant elles jouent toutes les deux pour Ici Nord. Laquelle des deux sera sélectionnée pour la finale? On ne sait pas. Est-ce que tu t'es tiré les cartes, Leïla? Est-ce que tu sais?
3: Non.
0: Alors, non?
3: Non, là je l'ai pas fait, non.
0: Oh là là là là là là là là. Il faut savoir que, on l'a dit, hein, Leïla, elle adore l'astrologie, elle est comme moi, elle demande tout le temps les signes astrologiques des gens. Voilà, mais oui, c'est comme ça.
3: D'ailleurs, Marie-France est Gémeaux aussi, elle est née aujourd'hui.
1: Ah oui, Marie-France.
0: Marie-France, t'es Gémeaux?
3: Oui, tout à fait. Tout à fait, Gémeaux.
0: C'est dur, eh, c'est dur les Gémeaux. Hein.
3: Ah oui. Oh, non.
0: Ça peut durer, mais je sais, tu n'as jamais tort, mon petit chat. Alors, dis donc, Leïla, il est quel signe, Thibaut? Je ne me rappelle plus.
3: Scorpion.
0: Ah, c'est pas mal, le scorpion. C'est pas mal. Ça se pique tout seul, c'est bien. Bah, c'est vrai, écoute. Bon, comme je ne sais pas, hein, si tu vas aller en finale ou pas, et que j'ai quand même envie de t'encourager à ce que tu sois prête, je vais te faire écouter un artiste que tu adores pour que tu te sentes bien. On va écouter Bad Bunny.

0: connais pas Bad Bunny?
1: Si, mais bon, il est beau comme un camion. C'est pas ma cam, quoi.
0: Oui, bah, il est très très beau quand même. Alors,
1: en même temps, est-ce que c'est beau un camion?
0: Oui, c'est très beau un camion.
1: Un camion, c'est beau.
0: Bah, bien sûr.
1: À 38 tonnes.
0: Oui, ouais, tout est beau dans le camion.
1: Okay.
0: Voilà, alors, écoute-moi bien, ma chérie. C'est très très important que tu ailles en finale. Quel objet télépiloté permet aujourd'hui de réaliser facilement des images aériennes impressionnantes? Quel objet télépiloté permet de réaliser facilement des images aériennes? Top chrono.
2: Un drone.
0: Alors, est-ce que c'est la bonne réponse? Oui! Ça te fait 5 points, bien sûr que c'est un drone, voilà. Il y en a... T'as 8 points, c'est
1: bravo.
0: Là, c'est magnifique.
1: On salue les équipes d'ici Drone Ardèche, bien sûr. Voilà.
0: Je demande pardon à ces deux départements que j'aime de tout mon cœur.
1: Elle était pas mal quand même, celle-là. Bon, Marie-France, bon anniversaire. Oui, c'est l'anniversaire de Marie-France, notre petite Gémeau. T'es née à quelle heure? C'est peut-être pas encore fait, hein? À quelle heure?
2: Non,
1: 20h. Ah, tu vois?
0: Voilà.
1: Donc on souhaite pas bon anniversaire, ça se fait pas avant. On va recommencer l'émission, parce qu'on t'a souhaité ton anniversaire. On m'a toujours dit que la tradition, fallait pas le souhaiter avant.
0: C'est un truc. Mais c'est le jour d'avant, pas 5 heures avant.
1: Non, c'est pour la fête. La fête se souhaite
0: la
1: veille.
0: Oui, allez, bien sûr.
1: Là,
0: ouais,
1: écoutez, la référence, tout le monde. Voilà, en parlant de la ref, Jean-Philippe Janssen en ce moment.
0: Oui,
1: hein.
0: Mon titi.
1: Vous l'avez bien vendu. C'est l'entretien à retrouver sur YouTube, la ref avec Valérie Davidot et Jean-Philippe Janssen. Tiens, Marie-France, avant cette dernière question, je rappelle que cette semaine, pour ceux qui n'étaient pas là.
0: De toute façon, je rappelle pour Marie-France que même si elle gagne, elle ne gagne pas. Hein.
1: Ça suffit.
0: Donc, voilà.
1: Ça suffit.
0: Bah, c'est la vérité, il faut lui dire la vérité.
1: Oui, mais j'y vais en douceur. Marie-France, elle a du. Marie-France, elle a du jukebox, elle a du 45 tours. C'est une collectionneuse de disques et pour te faire plaisir, ce que tu écoutes à la maison, c'est ça.
0: C'est Johnny White.
1: Barry Hallyday.
0: Barry Hallyday.
1: Magnifique. Et deux jukebox qui jouent en même temps, là. Bon, c'était Barry White.
2: Ouais,
1: mais... Non, mais t'aimes Presley.
0: On adore Barry White.
1: Bon, alors, qu'est-ce que c'est? Pourquoi elle a...
0: Parce que Leïla a 22 points, Marie-France en a 16. Même si elle marque, oui. C'est Leïla qui gagne.
1: Marie-France.
0: Mais partons avec l'honneur. Avec l'honneur.
1: Parce qu'on récompense le parcours dans son ensemble. C'est vrai que voilà, Marie-France. Bon, question. Quel célèbre Français créateur de chaussures de luxe est mondialement connu pour ses célèbres semelles en rouge? Top chrono, Louboutin. 10 secondes. Ouais, Louboutin, on va pas perdre de temps. Oui, c'est effectivement Louboutin, Christian Louboutin, avec cette signature depuis 1993. Tu pars avec les honneurs, mais ça ne suffit pas.
2: J'aurais bien aimé un cadeau pour mon anniversaire.
1: Bien sûr, je comprends très bien. Alors, tu ne quittes pas, je te passe Maître Cadeau et je laisse Maître Cadeau se débrouiller.
0: Voilà, peut-être qu'on pourra te donner des petites places de cinéma.
1: Ouais.
0: Allez, on verra, je me débrouillerai.
1: Toujours faire plaisir.
0: On se débrouillera.
2: Bon. Merci à toute l'équipe, en tout cas.
0: Je te remercie à toi.
2: Valérie,
1: merci Marie-France.
0: Hein. Allez, Marie-France, tu as bien joué, Leïla, t'as compris? Tu vas en finale.
2: Bravo, Leïla.
0: Bon, allez, Leïla en finale. On va voir tout de suite entre Christophe et Aurélie qui ira. Mais pour l'instant, c'est la réclame. Mais pas que. C'est l'actualité de vos régions grâce aux 44 locales de votre radio ici. À tout de suite.
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5: Et dimanche, à l'occasion de la fête de la musique, Avranches se transforme en une immense scène à ciel ouvert. Les festivités débuteront demain au Haras avec un événement exceptionnel. 70 choristes amateurs réunis autour du Sacred Concert de Duke Ellington. Ouais, une œuvre puissante et lumineuse où se rencontrent jazz, danse et musique sacrée. Samedi soir, l'escale entre en scène. Les comédiens adultes et adolescents du centre social investissent le théâtre d'Avranches pour présenter leurs sketchs et créations élaborées tout au long de l'année lors des ateliers théâtre. Le motoclub de Millières maintenant s'apprête à accueillir ce dimanche le championnat de Normandie 125 cm3. Une journée de compétition qui réunira près de 220 pilotes venus de toute la région. La compétition débutera dès 8h30 avec les premiers entraînements. Au total, 13 courses succéderont tout au long de la journée devant les spectateurs attendus en nombre. L'entrée est à 10 euros.
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0: Alors, je rappelle que Leïla est qualifiée pour la finale dans quelques minutes. Je rappelle les cadeaux. Le premier prix, c'est 2 jours en famille ou entre amis au Festival Grande Marée à Julauville, au cœur de la baie du Mont-Saint-Michel, pour écouter Kenji, Julien Clerc, Benabar, Zaz, Christophe Maé, les Cooks. Vous dormez à l'hôtel du musée de Granville. Vous avez la nuit offerte avec le petit déjeuner. 100 euros de carburant pour aller là-bas. Et si vous ne gagnez pas ça, vous gagnez la magnifique machine à café expresso Malongo. C'est 32 dosettes et c'est 6 verres en verre. On accueille tout de suite Christophe et Aurélie. Comment ça va les amis ?
7: Bonjour, et ben ça va. Bonjour, rebonjour Valérie, bonjour Eric.
1: Salut.
7: Et bonjour à Aurélie.
0: Aurélie, t'es là ?
1: Elle est là Aurélie ? Bon. Aurélie,
0: alors on va jouer. De toute façon, on joue avec Christophe ici, Brazizel, mon petit Breton qui a gagné hier, qui est conduit.
7: Pourvu que ça dure.
0: Bah pourvu que ça dure, qui a un chat psychopathe, hein, Dexter, qu'on appelle Titi. Voilà. Et alors on en a pas parlé hier parce qu'on sait qu'il a une asso qui sauvegarde le patrimoine breton, mais on a parlé de sa passion pour la vitesse, etc. Mais on n'a pas dit qu'il collectionne beaucoup de livres. Tu as des revues sur l'aviation, la Formule 1. Hein, d'ailleurs, t'es passionné de Formule 1.
7: Oui, c'est vrai. Je suis passionné de F1.
0: Voilà.
7: Depuis très longtemps.
0: Et il paraît que tu as été au Brésil. Ben oui.
7: Oui, j'ai été voir le Grand Prix du Brésil à Interlagos.
0: En quelle année?
7: Ça date. C'était en 1999.
0: Ah ouais.
7: Ça commence à faire vieux.
0: Ah oui. Alors, t'as des maquettes de voitures?
7: Oui, de Formule 1. J'ai 2 vitrines.
0: Alors,
7: j'en ai tellement que maintenant je ne collectionne plus que les belles voitures qui gagnent des courses et celles qui gagnent les championnats de Formule 1 tous les ans. Pas plus. Ma femme n'en peut plus.
0: Bah, tu m'étonnes. T'as combien de maquettes en fait?
7: J'en ai 180.
0: Ah ouais, une pensée émue pour Marie-Noël. Ta femme.
7: Ce ne sont pas des maquettes, ce sont des petites voitures de la marque Minichamp.
0: Ah oui, d'accord.
7: Des répliques vraiment.
0: Magnifiques.
7: Qui valent 45 euros, échelle à 43.
0: Okay.
7: Parce que les 1/18e prenaient trop de place. J'ai arrêté.
0: J'ai compris.
7: Elles sont chez mon fils dans un champ. Okay.
0: Bon, tu vas tout de suite remporter le premier point avec la première question. Vrai ou faux? Pour te mettre dans l'ambiance, je te mets une chanson.
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0: On va parler des râleurs, on va parler d'Éric Bastien et des hommes en général.
1: Bien sûr.
0: Écoute bien, des scientifiques ont calculé que râler, ça brûle autant de calories qu'une marche rapide. Est-ce que c'est vrai ou faux que râler brûle autant de calories qu'une marche rapide? Top chrono, 5 secondes.
7: Eh bien, je veux dire que non.
0: Bah t'as bien raison.
1: Sinon je serais mince.
0: Sinon bah oui, comment te dire. Alors oui, parce que parler, s'agiter, s'énerver, ça fait dépenser de l'énergie, mais on est très loin des calories lorsque tu fais de la marche. Bravo, un point pour Christophe.
1: Aurélie est avec nous, elle est de retour. Aurélie qui habite à côté de Saint-Étienne.
9: Bonjour.
0: Alors je vais avoir ça toute la journée dans la tête.
1: C'est les verts.
0: Je suis rentrée chez moi. Non mais sérieusement, je suis rentrée chez moi mercredi. Je chantais ça, mon mec m'a dit. Ça, t'as craqué ou comment ça se passe?
1: Ah là là, Dominique Rocheteau, Jean-Michel Larquet, les grands là de l'épopée des verts. Et ouais. Exactement.
0: Manu France, moi j'ai le t-shirt vert.
1: Battenet, tout ça. Ben oui. Tu habites à Riorges. Riorges, c'est dans la Loire, donc c'est effectivement pas très loin. C'est à combien de kilomètres de Saint-Étienne d'ailleurs, Aurélie?
9: 3/4 d'heure.
1: Oui, voilà, la vol d'oiseau, c'est pas bien loin, on est d'accord. Bon, t'étais avec nous mercredi, t'as bien joué, bon, t'es ma candidate. On signale déjà que Marie-France, je l'ai perdue. Donc Aurélie, ne me reste plus que toi, pour éventuellement être dans la gagne ce vendredi. Je compte.
9: Dami d'Hollande,
1: coiffeuse qui a toujours rêvé de faire ça. Tu nous l'as dit. Tu nous as parlé de la coupe espagnole Lamine Yamal, hein, qui est un peu à la mode cet été. Je me souviens très bien. Bon, comment ça va depuis mercredi? Pas trop chaud?
9: Bah, écoutez, oui, faut rester à l'ombre, à l'intérieur.
1: Ah oui.
9: Faut être au frais, quoi.
1: Bah, c'est ça. Bon, ça va. T'as ce qu'il faut. T'as des petits coins d'ombre un peu près de chez toi. T'as des piscines, des lacs, des choses.
0: Faut squatter les copains qui ont des piscines.
1: Bah ouais. Puis pas trop s'agiter, rester tranquille. Aurélie, oui. On va jouer tout de suite avec un premier point. Encore une fois, Aurélie, n'oublie pas, je n'ai plus que toi.
0: La pression que tu mets.
1: Plus que toi.
0: Allez.
1: Un extrait, écoute. Ça, c'est le générique de Jeux sans frontières.
0: Ah ouais, génial.
1: De mémoire sur Antenne 2.
0: Ah bah c'est il y a longtemps, hein, j'étais petite. Hein.
1: C'était Guy Lux, je crois, qui avait créé ce truc-là. Jeux sans frontières. Vous étiez petite ? Tu étais petite ? Jeux sans frontières ? Ouais. Non, je suis 80.
0: Bah, j'étais petite.
1: Oui, tu n'étais pas jeune.
0: Voilà.
1: Je n'étais pas née. La question, la voici, elle vaut un point. Le Liechtenstein n'a aucune frontière avec l'Allemagne. Est-ce que c'est vrai ou faux? Le Liechtenstein n'a aucune frontière avec l'Allemagne. Top chrono. Alors, j'ai entendu un faux de loin. Hein. D'accord.
9: Ouais, faux. Ouais.
1: Ouais, c'est vrai. Non, tu as tort. Le Liechtenstein est une principauté de seulement 25 km de long qui est située entre la Suisse et l'Autriche. Et malgré sa proximité avec l'Allemagne, bah, je suis désolé, il n'y a pas de frontière du tout.
0: Allez, un point pour Cricri, pas de point pour Aurélie. Et là, tout de suite, on the line. Down, down, down. Alors ça c'est le groupe de mon adolescence, les gars j'adore, c'est Toto, Hold the Line, vous écoutez ici, on va bouger son body, on chantonne, à tout de suite mes petits canards.

0: 1978, Toto on the line, exactement.
1: Ça veut dire quoi, hold the line?
0: Hold the line, alors qu'est-ce que ça peut bien vouloir dire, hold the line?
1: Hold the line.
0: Eh ben, la ligne.
1: Oui, hold, prends la ligne.
0: Téléphoner, prends la ligne, prends l'appel.
1: Voilà.
0: Ah, ça sonne, on prend l'appel, hold the line.
1: Hold the line.
0: Génial.
1: Allez, on reste en contact. Jingle, ouais. mon petit kiki.
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1: Alors, ici, nous sommes avec Christophe et ici, Brazizel contre Aurélie, ici, Saint-Étienne et Rocheteau et toute la clique. Alors, il paraît, mon petit Christophe...
3: Belle époque.
1: Bah oui, il paraît que t'as du mal à aller te coucher.
3: C'est vrai.
1: Qu'est-ce que tu fais le soir? Alors, tu traînouilles?
3: Ouais, je bouquine, apparemment, tu es au courant de ma vie personnelle.
1: Bah bien sûr, tu sais, nous on a des informateurs, hein. Tu demanderas à Marie-Noël. Voilà.
3: Oui, Marie-Noël.
1: Alors, on n'arrive pas à se coucher, on est bordélique, on achète plein de trucs à chaque fois qu'on va quelque part, hein.
3: Oui, c'est vrai. J'ai récidivé il n'y a pas longtemps, on allait voir mon fils en Suisse.
1: Voilà, on a ramené des tas de conneries, voilà, bien sûr.
3: Des souvenirs, des choses inutiles.
1: Ben voilà, qu'on met dans des vitrines et que ça fait chier sa femme, voilà, allez.
3: Voilà, ou des t-shirts.
1: Alors, mon chaton, nous allons reconnaître des airs connus, des tubes, etc. On en a deux à trouver pour marquer deux points. Alors, écoute bien le premier, c'est vraiment un énorme tube.

0: Alors, qui c'est qui chante? Top chrono.
1: Texas.
0: Les Clash?
1: Texas.
2: Texas.
0: Non, mon chat, c'est Simple Minds. Mandela Day, Simple Minds. Tu te rappelles pas de cet énorme tube? Bon, alors là, tu n'as pas de point, mais la chanson d'après, normalement, si tout va bien, c'était, c'est vraiment un énorme tube. Écoute.

0: Eh oui, tu m'as dit quoi? Super train.
1: America.
0: Mais oui, bravo. Girlfriend. Only one. Eh oui. Moi j'ai saigné tous les. Ah, tu t'es réveillé, c'est bien chouchou. Donc t'as pas trouvé Simple Minds, mais tu m'as trouvé Supertramp, c'est magnifique. Tu as 2 points.
2: Aurélie, on n'a pas encore 2 points. On va essayer justement d'aller chercher ces 2 points avec le quiz musical. Aurélie, ah ici Saint-Étienne. Aurélie qui. Qu'est-ce qui se passe?
0: C'est pas Aurélie.
2: Qu'est-ce que j'ai dit?
0: Aurélie. C'est Aurélie.
2: Aurélie, c'est ce que j'ai dit.
0: Non, t'as dit Aurélie.
2: J'ai dit Aurélie.
0: Oui.
2: J'ai dit Aurélie.
0: Oui.
2: Oh là là là là là. Aurélie.
3: Aurélie.
2: Aurélie. On aime David Guetta, Aurélie?
3: Ouais, j'adore.
2: Alors, envie de vous mettre toutes les musiques qui permettent de bien s'ambiancer en ce début de week-end. Il était au Stade de France, là, il y a quelques jours encore. T'as été le voir ou pas, d'ailleurs? T'en as profité?
3: Non, j'ai pas eu l'occasion, mais un jour, viendra.
2: Tu sais? Bah ouais, alors tu rêverais de déjeuner avec lui, mais surtout, ouais, aller le voir en concert, ça serait quand même quelque chose.
3: Ah bah oui, ça doit être vraiment...
2: Ah oui, bah oui. Alors, t'as un talent inutile dont j'ai pas parlé, Aurélie. Cette semaine, c'est que petite, qu'est-ce que tu savais faire, petite?
3: J'arrivais à tuer les mouches avec mes doigts, en les attrapant.
2: D'accord.
0: Très bien, on va passer tout de suite au quiz musical. Voilà.
2: Bon, hier, on avait quelqu'un qui voulait faire une brochette avec son petit poisson rouge.
0: Oui, bah, bien sûr.
2: Allez, Aurélie, on y va avec 2 tubes. Oui, parce qu'on ne choisit que des tubes. C'est à toi de les identifier pour 1 point, écoute celui-ci.

0: Alors on y va, Rosanna. Bah, c'est qui? Aurélie. C'est qui Aurélie?
1: C'est Toto.
0: C'est Toto. C'est Toto. Oui, c'est Toto.
2: Chanson écrite pour Rosanna Arquette.
0: Qui était dans le Grand Bleu.
2: Ouais.
0: Exactement. Bien vu, ça te fait un premier point. On est encore une fois de plus dans un tube que j'adore. Alors ça, franchement, moi je mets ça pour me mettre de bonne humeur quand ça va pas le matin. On y va. Chut, j'ai un enfant pas loin d'ici dans le studio. Extrait.

0: Allez, franchement, top chrono, je vous mettez ça le matin quand ça va pas.
1: Last Dance.
0: Ouais, Last Dance, et tu m'as dit...
1: Bon, tu l'as dit.
0: Oui, c'est Donna Summer. Eh ben, deux points.
2: Ah.
0: Eh, égalité, hein, je
2: crois. Égalité, mes petits chéris. Deux points chacun.
0: C'est bon. Le même scénar que tout à l'heure.
2: Même scénar, exactement le même.
0: Tu vas encore donc perdre, alors. C'est pas possible.
2: Voilà, voilà. Allez, je vous invite tout de suite à écouter Vita, Ça fait mal. Une petite nouveauté qu'on adore. C'est parti.

0: c'est ce que Valérie va se dire dans un instant. Quand elle aura tout perdu, elle va se dire ça fait mal.
1: Bien sûr.
0: Ou peut-être moins. Hein.
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1: Mais c'était Vita qui chantait. Comme il ne les annonce pas, il est tellement fier de sa vanne.
0: Oui, bah oui.
1: Alors nous sommes avec Christophe et Aurélie qui ont 2 points chacun. Bon. Hein? Voilà. Dis donc, il paraît que tu as un talent inutile, mon petit Christophe. Tu es très souple. Tu touches le sol avec le plat de tes mains.
3: Oui, c'est vrai. Ça ne sert pas à grand-chose, si.
1: Bah, si.
3: À pouvoir faire ses lacets dans n'importe quelle situation, par exemple.
1: Bah, oui, Éric Bastien ne sait pas le faire, ça, par exemple.
0: Non, bah.
3: Ramasser la monnaie que les copains font tomber.
0: Ah, ça, je sais faire, ça.
1: Ça, il sait faire.
0: Alors, ça,
1: je
0: veux dire.
1: Ça, je veux dire, il peut même se péter le dos pour ramasser 10 centimes.
0: Ah là, bah, je m'en fous, là.
1: Ah là là là.
0: Ah, les 10 centimes.
1: Comment te dire? J'ai vu que tu étais nul dans les choses administratives. Ça veut dire quoi? C'est pas toi qui remplit les impôts, les machins, les trucs?
3: Ouais, c'est vrai.

0: sinon j'ai être ridicule.
1: Ouais, peut-être. Alors écoute bien la question, elle est simple.
0: On écoute.
1: Comment appelle-t-on la rubrique qui rappelle les événements marquants survenus à la même date, l'année d'avant ou dans le passé? Comment appelle-t-on la rubrique qui rappelle les événements marquants survenus à la même date dans le passé? Top chrono, 10 secondes. Qu'est-ce que tu me réponds?
0: Il y a un an.
1: Qu'est-ce que tu dis?
0: Il y a un an.
1: Non, ça s'appelle... Je t'adore de tenter des trucs, mon chat. C'est l'éphéméride. L'éphéméride qui recense les... Bah oui, ça recense les événements, les fêtes, les faits historiques. Voilà. Bon, bah voilà. Alors,
0: c'est vrai.
1: Tu restes à deux.
2: Bon, alors, il y a deux. Aurélie, c'est simple. Soit tu marques et t'es avec nous pour la phase finale, soit on devra vous départager en fonction des points que vous avez cumulés.
1: Oui, voilà. Vas-y.
2: Bah oui, allez. C'est ça. Je connais les règles quand même. Alors, attention, Aurélie. Qu'est-ce qu'on fait? On attaque tout de suite ou...
1: Oh, on pourrait lui faire un petit encouragement.
2: Oui, vous voulez un petit encouragement?
1: Allez.
2: D'accord, avec une chanson que tu aimes bien. Ok, d'accord. Ah, mais alors ça, d'accord. Ça, c'est Shakira.
1: Ben oui.
2: C'est Daïdaï. Tu suis la Coupe du Monde, d'ailleurs, je crois.
3: Ouais, j'aime bien.
2: T'as suivi le match hier de la Suisse, par exemple, qui a gagné?
3: Alors là, non. Non, j'ai pas regardé.
2: Lundi, prochain match des Bleus face à l'Irak. France-Irak, c'est à 23h et c'est à suivre en direct sur ICI.
1: Et on a France-Norvège d'abord, non?
2: Non, le prochain match, c'est lundi.
1: Ah bon? Je crois que c'était France-Norvège. Je me trompe.
2: Bien sûr.
1: Allez.
2: Alors, allons-y, Aurélie. Je te rappelle que j'ai plus que toi, je te le dis depuis tout à l'heure.
3: Oui.
2: Une question pour sauver l'honneur, pour que j'ai un candidat. Quelle émission culte animée par Anne Sinclair reposait sur un face-à-face avec un invité? Top chrono, 10 secondes. À la télévision, quelle émission culte animée par Anne Sinclair?
3: Le plateau, c'est
1: Le JT. Et non, c'était 7 sur 7.
2: Bien sûr, générique, souviens-toi, 7 sur 7, c'est dimanche soir. Face à face, souvent des invités politiques. Ah non, non, non, non.
1: Voilà, eh bien, tu as compris que tu étais en finale, mon cri-cri.
2: Pourquoi, il a fait combien de points dans la semaine?
1: Eh bien, il a fait plus qu'Aurélie, il a fait 17, elle a fait 15.
2: Oh, Aurélie.
1: Cri-cri, oh, bah, ça sera...
0: Génial.
1: Voilà, c'est une finale.
0: Question, je la voulais, sa question.
1: Voilà. Question. Bah, t'as quand même gagné. Alors, Leïla, cri-cri, finale 100% d'Amido Land.
2: Ah, ouais. Désolé, Aurélie. Hein.
1: Exactement. Bravo, Aurélie, quand même, d'avoir joué. À tout de suite, cri-cri. Et nous, bah, on part immédiatement en réclame.
2: Oh là là.
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1: La finale mad made in the middle land because it's my team who is in finale. Je vais donc présenter mon candidat, Christophe. À ma gauche, il joue avec ici Brazizel, il a 56 ans. Il vit avec Marie-Noël et son chat, c'est Dexter. Autant vous dire qu'il faut qu'il gagne, sinon ça va être une boucherie. Il collectionne les livres, il a été au Brésil, il aime la bagnole, la vitesse, les voyages. Bref, c'est mon poulain, c'est un champion. À ma droite.

0: Une fois encore, j'ai perdu tous mes candidats.
1: Oui.
0: J'en récupère quand même un candidat qui, malheureusement pour elle, devra jouer avec moi.
1: C'est Léa. Oui.
0: Elle va peut-être pas le regretter. Ici Nord, 28 ans, elle habite Estrée dans le Pas-de-Calais. Elle est mariée à Thibaut. Léa, c'est mon dernier espoir.
1: Moi, je coach des poulains, je coach des champions. Lui, il récupère mes poulains.
0: Et j'arrive même pas à les faire gagner.
1: Et il arrive même pas à les faire gagner. C'est une catastrophe.
0: Ah, je n'en peux plus.
1: Une catastrophe. Alors, je rappelle quand même que nous jouons avec ici Braise Iselle pour Christophe. Léa, elle joue avec ici Nord.
0: Exactement, ici Nord.
1: Voilà, donc on est quand même sur une belle petite finale. Comment tu te sens, Christophe?
2: Eh ben, je me sens bien, mais bon... J'ai plus tôt, quoi.
1: Oh mon chat, tu vas t'en sortir. Mais non, tu vas t'en sortir. Tiens, pour t'encourager, je vais te faire écouter Julien Clerc.
2: Oh non, je suis en plus.
1: Le rocker, je n'ai jamais su dire je t'aime.
2: Oui, mais maman.
1: Et oui, il sera là, hein, Julien Clerc.
0: C'est pas vrai.
1: Mais si, au Festival de Grande Marée, il est là, Alors. Bien.
2: Dire je t'aime.
1: Ah bah c'est bien. Écoute bien ton bingo, mon chéri. Aujourd'hui, je me suis fait plaisir. Pour faire le bingo, j'ai été sur Internet et j'ai trouvé des trucs, mais de dingue. Voilà, je vais te demander de je vais te demander à mon top chrono de me donner un maximum de formes de bouées, les bouées qu'on voit à la mer, à la piscine. Oula. Ah bah moi, j'ai tapé forme de bouée sur Internet.
0: Et j'ai l'impression que j'avais pris plein de trucs. Hein.
1: Je te jure, moi-même, je suis tombée sur le cucu.
0: Forme de bouée, vous avez peut-être trouvé mon nom d'ailleurs.
1: Non, il n'y avait pas ton nom, mais bon, c'était pas loin. Allez, un maximum de formes de bouées, top chrono, 10 secondes.
2: Alors, les bouées hamburger, les bouées frites, les bouées ballon, les bouées rondes, évidemment. Les bouées en forme de fraise.
1: Allez, ça fait 5, il y en a 5. Il y en a 5, t'avais flamant rose, pastèque, licorne, canard, fauteuil, beignet, orque, dauphin, cheval, tortue, bretzel. J'ai même trouvé une bouée saucisson.
0: Bien sûr.
1: Voilà, donc évidemment. Tu m'en as donné 5, Christophe.
0: Léa, écoute, pour moi, pour ma famille, pour mes enfants, pour mon honneur, j'ai une enfant qui est là, qui voit son père échouer lamentablement tout à l'heure.
1: Depuis toujours d'ailleurs.
0: Oui, c'est vrai. Mes enfants sont à deux doigts de me foutre dehors.
1: Oui.
0: Donc Léa, s'il te plaît, marque 6 points. 6 points. Allez, 6. C'est pas grand-chose, s'il te plaît, écoute, 6. Fais un effort, Léa.
1: Encourage-la avec une chanson déjà.
0: Oui, bon.
1: Au lieu de gueuler dessus.
0: C'est mon coaching. Ah. Allez, voici ce que tu aimes. Et non, il ne sera pas au festival, mais on l'aime quand même, Michael Jackson.
1: Eh oui, pauvre.
0: Elle adore Michael Jackson. Léa, voici ton bingo préparé par Valérie. Et nous cherchons et nous te demandons 6 bonnes réponses. C'est tout ce que je te demande. Un maximum de sports nautiques, mais sans moteur. Tous les sports nautiques où il n'y a pas de moteur. Top chrono, 10 secondes.
3: Alors, le pilotique, le wakeboard, le wake surf, la natation synchronisée,
1: ça fait 4, parce que le ski nautique a un moteur.
0: Bah oui, la planche à voile, le wake surf, tu l'as dit, l'aquagym, le canoë, le kayak, le raft, l'aviron, la natation, tu l'as un peu évoqué, encore le water polo. Léa, tu me fous la honte.
1: Cri-cri, t'as gagné le premier prix. Christophe, tu vas partir 2 jours avec 4 personnes de ton choix, enfin vous serez 4, au Festival des Grandes Marées à Julouville, au cœur de la baie du Mont-Saint-Michel. Tu pourras écouter Kenji, Julien Clerc, Benabar, Zaz, Christophe Maé, The Cooks. Tu dormiras sur place à l'hôtel du musée avec le petit-déj offert, c'est à Granville. 100 € de carburant pour y aller et ça va être magnifique, t'es content?
2: Je suis heureux et le
0: On est content.
1: C'est super.
2: Je vous remercie.
1: Et voilà. C'est génial. Bon, attends. Bravo à tous. Léa, elle a gagné la machine à café Nespresso 32 dosettes, 6 verres en verre. T'es contente?
0: Bravo, Léa, quand même.
3: Contente, oui. Heureusement que j'aime le café, mais bon.
1: Ok. Bon, merci à tous pour cette semaine. Vous avez été formidables, nos candidats. Merci à l'équipe. Céline à la Réal, Kinan à la technique, Alex au standard, Gwen Coupez aux manettes du savoir, Éric Bastien à la bouée.
0: Oui.
1: Et voilà. Prenez soin de vous ce week-end. Faites hyper attention à vous, à vos enfants, aux animaux. Il va faire très chaud. Je vous aime. À lundi. Hola, hola, Marine.
0: Et on retrouve Marine Logini pour une émission spéciale jusqu'à 14h. Bonjour Marine.
1: Oui, bonjour Valérie, bonjour Eric. Ma France, passant spéciale, vous l'avez dit, jusqu'à 14h. Il y a 58 départements en vigilance orange, 53 pour la canicule, 5 pour les orages. Donc on revient pendant 7h sur cet épisode exceptionnel et exceptionnellement précoce également, avec des experts, des reportages près de chez vous. Nos journalistes en direct ici vous accompagnent et vous conseillent en cette période de forte chaleur.
0: C'est noté. À tout de suite, Marine.
1: À tout de suite, Marine.
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0: Je m'excuse auprès de ma famille encore une fois et je serai meilleur peut-être lundi. Bon week-end, bon courage à vous tous et merci d'écouter ici.
1: Eh oui, vous écoutez ici, il est 13h, je vous aime, prenez soin de vous.
0: Émission spéciale jusqu'à 14h avec vos réactions dès à présent. Il est 13h, c'est avec Marine Eugénie.
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1: Bonjour à toutes et à tous et bienvenue dans Ma France. Ma France en émission spéciale jusqu'à 14h aujourd'hui. 53 départements sont en vigilance orange, canicule. Aussitôt dans l'année, c'est inédit. À situation exceptionnelle, émission exceptionnelle. On vous accompagne partout. Ici Périgord, ici Poitou, ici Lorraine, ici Provence, ici Touraine, ici Berry. Vos radios de proximité mobilisées pour vous informer, vous conseiller, décrypter aussi cet épisode de canicule que nous traversons. Historiquement précoce, le deuxième en très peu de temps après un mois de mai déjà en surchauffe. Comment ça se passe dans les écoles, dans les EHPAD, dans les transports? Comment gèrent les municipalités? Comment faire face à l'avenir, à ces fortes chaleurs qui vont se répéter de plus en plus régulièrement? Ma France, émission spéciale canicule aujourd'hui. Bienvenue, on est là jusqu'à 14h. On a envie tout simplement de commencer cette émission avec vous, car plus d'un Français sur deux est concerné par cette vigilance orange canicule. Comment vivez-vous cet épisode durable, intense, avec des nuits particulièrement difficiles, tropicales? Nous sommes dans le centre-ville de Périgueux avec Baptiste Roux. Bonjour.
5: Bonjour Marine.
1: Baptiste, reporter à ICI Périgord. Depuis ce matin, vous êtes dehors, thermomètre à la main. Combien fait-il dans la capitale périgourdine, Baptiste?
5: Tout à fait, je suis avec mon thermomètre de cuisine. À l'ombre, en ce moment, nous sommes à 30 degrés et au soleil, 36,5 degrés dans les rues de Périgueux, autour de la cathédrale. À cette heure-ci, on ne croise pas grand monde d'ailleurs dans les rues. Il y a quelques personnes qui déjeunent en terrasse à l'ombre, mais elles sont loin d'être remplies. On voit beaucoup de gens qui ont ressorti les chapeaux, les bérets, la crème solaire, les gourdes. Et surtout, on essaye de rester au frais un maximum. Depuis ce matin, dans les rues de Périgueux, j'ai croisé beaucoup de personnes. Elles sont surtout sorties entre 7h et 9h. Le temps d'aérer les maison, de rentrer donc à 9h et de fermer directement les fenêtres, les volets et de s'enfermer à l'intérieur pour garder le frais. Et puis il y a d'autres personnes qui n'ont pas le choix pour travailler. J'étais ce matin avec Kylian et Patrice, deux couvreurs. Ils ont commencé la journée à 6h du matin sur les toits pour profiter de l'ombre et de la fraîcheur, parce que passé 8h30, m'expliquait Patrice, le soleil tape sur les toits, pour travailler ça devient beaucoup plus dur et surtout le zinc et les échafaudages sont brûlants. On ne peut plus y poser les mains.
1: Merci beaucoup Baptiste Roux, on pense bien évidemment à ceux qui sont obligés de travailler sous cette chaleur accablante, une vague de chaleur qui s'installe et s'étend, je vous le disais, avec des températures, Baptiste vient nous le dire, qui frôle déjà, voire dépasse les 40 degrés un 19 juin. Bonjour Alex Romagnac.
6: Oui, bonjour.
1: Vous êtes président de Predict Service, spécialisé dans la gestion des risques climatiques. Vous êtes avec nous pour nous expliquer aussi ce phénomène. Alors, est-ce qu'on a déjà battu des records là depuis le début de la vigilance? Est-ce que nous vivons quelque chose d'inédit, Alex?
6: On vit effectivement quelque chose d'exceptionnel. Vous l'évoquiez dans l'introduction. Surtout, c'est pas la première de l'année, puisque c'est un mois de mai. On a déjà eu une séquence de canicule qui n'avait jamais existé. On n'avait jamais eu de vigilance orange mise par nos collègues de Météo France au mois de mai. Et là, effectivement, quelques semaines après, une deuxième séquence qui est très large sur le territoire national. Beaucoup de départements. Vous les avez évoqués. Et c'est dans la durée aussi. Puisqu'on a commencé ça depuis quelques jours, on va avoir un pic extrême là dans le week-end, fin de week-end, dimanche, lundi, mardi. Mais les modèles voient que ce système, même si ça descend un petit peu, la chaleur va persister jusque la fin de la semaine prochaine et empiète sur début juillet. Donc on est sur une séquence qui est à la fois très large, très longue, qui se rapproche un peu de celle de 2003 et on se rappelle les conséquences qu'elles avaient eues.
7: Donc, la canicule meurtrière de 2003, oui.
6: Tout à fait. Et c'est donc essentiel de mettre en œuvre, et c'est ce qu'on fait avec toutes les communes, tous les plans d'action, et que les auditeurs, les citoyens adoptent des attitudes pour faire face à cet événement qui est très, très sérieux.
7: Alix Roumaniac, vous évoquez des records à venir, c'est-à-dire que dimanche, lundi, mardi, ça va taper encore plus fort. Vous avez des prévisions? Quelle température on peut atteindre?
6: Oui, ben on va dépasser les 40, 41, 42, mais de manière très large sur les territoires. Hein. C'est ce qu'on appelle un dôme de chaleur. On a ce dôme de chaleur qui se met en place, qui fait remonter de l'air venant d'Afrique du Nord, d'Espagne, du Portugal. Dans le courant de week-end, on a une dépression qui descend sur l'Atlantique et qui va accélérer cette montée d'air chaud. Et effectivement, on a des signaux de tous les modèles, que ce soit les modèles de Météo France, les modèles européens, qui montrent qu'on peut avoir, on va battre des tas de records de température sur une très large partie du territoire. Donc la situation est compliquée aujourd'hui, mais c'est pas dans la durée. Donc il faut vraiment avoir la patience et modifier nos façons de faire dans la durée.
7: Avec une probable vigilance rouge dimanche, c'est pas moi qui le dis, c'est Laurent Nunez, ministre de l'Intérieur, qui vient de l'annoncer. Ça change quoi, une vigilance rouge?
6: Alors, la vigilance rouge, elle va changer en termes de décisions qui vont être prises. Et notamment, c'est aussi pour ça que ces vigilances rouges se mettent en place. Mm-hmm. On le sait, dimanche, c'est un jour particulier. C'est le jour de la fête de la musique avec beaucoup d'activités. On a vu ces derniers jours que si on ne modifie pas nos activités, si on continue à faire de l'activité sportive en pleine journée, il peut y avoir des conséquences humaines. On évoquait la canicule de 2003 avec les conséquences humaines que l'on a connues. Donc, il faut anticiper, il faut se préparer. Et préparer, c'est changer d'attitude. Le reportage que vous faisiez en disant mais dans la journée on voit très peu de gens dans les rues. Le sud de l'Espagne, ça fait des années que l'on sait que le matin les gens sont actifs, dans la journée les villages sont vides, les volets sont fermés et l'activité reprend le soir. Malheureusement, le dérèglement climatique nous impose très rapidement de modifier nos façons de faire, modifier nos attitudes. Et effectivement, on n'est pas habitué, donc on pourrait se dire dimanche je fête de la musique, je continue à faire comme je fais, je vais au soleil, je fais des fêtes, etc. Il faut adapter. Alors bon, adapter, ça ne veut pas dire tout annuler. Il faut adapter les choses et peut-être la vigilance rouge est un élément pour attirer l'attention si on oublie que la situation est sérieuse.
7: Et les orages également arrivent. 5 départements qui sont en orange aujourd'hui aux orages. Quand est-ce que va se terminer cet épisode de canicule, Alix Roumaniac?
6: Alors, il y a deux choses. Effectivement, ces orages, ils ont commencé hier après-midi. On le sait, quand les orages violents sont là, quand il y a un différentiel de température très fort entre le sol et l'altitude, on a encore sur le nord de la France, les orages se passent, on va dire, entre l'île de France, les Hauts-de-France et la frontière belge et luxembourgeoise. Ça a commencé hier, de nouveau cette fin d'après-midi, demain aussi. On a des risques de choses assez violentes avec de la grêle, des coups de vent sur 4 ou 5 départements. C'est ce soir, demain. Et à partir de dimanche, la canicule continue à remonter. Donc les orages vont disparaître pour dimanche et lundi. Ce sera tout le territoire qui va être soumis à cette chaleur. Et pour le moment, les modèles voient à 10 jours. Pour le moment, dans les 10 jours à venir, on ne voit pas de signaux de fin de cet épisode de chaleur. D'accord. C'est pour ça que je disais qu'il faut gérer ça dans la durée, avec de la patience, la longueur.
7: Il y a des endroits qui résistent encore et toujours à l'envahisseur, j'allais dire, comme la pointe bretonne. Écoutez ces témoignages. Joël et Claude ont trouvé refuge à l'Agny près de Quimper.
8: On est en Loire-Atlantique Sud où il va faire très chaud là dans les 10 jours à venir. Comme on a vu qu'il allait faire 35 degrés et que dans un camion c'est quasi invivable. Et donc on fait tout un périple.
9: On devait partir plus dans le sud, mais là on a remonté. Vu les températures annoncées au week-end, c'était notre choix.
7: Alors Alix Roumaniac, on dirait pas qu'il y a un exode vers la Bretagne, mais est-ce que même la Bretagne ou ces régions-là qui sont pas habituées vont connaître aussi des épisodes de forte chaleur? On se pose la question.
6: Oui, on l'a vu déjà ce mois de mai. Hein, on a eu des départements bretons en canicule. Alors il y a toujours un aspect, c'est vrai, effectivement les bords du littoral avec l'effet très très locaux des vents provenant de la mer, etc. Il y a toujours une petite frange qui est un petit peu moins chaude et qui subsiste. Mais ces épisodes de canicule, ce dôme de chaleur, il remonte sur le nord de l'Europe. Il touche aussi la Belgique, le Luxembourg. Donc c'est variable, mais potentiellement, bien sûr, moins que le sud-ouest, moins que l'Espagne, parce que plus on descend vers le sud, plus les choses sont importantes. Mais il faut se préparer à vivre ce genre de choses un peu partout sur les territoires, effectivement, avec certaines gradations selon la proximité. Et puis, selon le cas, des fois, la dernière fois, la canicule était plutôt ouest. Là, elle est un peu plus centrale. Mais ça, c'est la variabilité, et on suit ça de près pour faire justement de l'avertissement très localisé.
7: Toute dernière question, est-ce que ça veut dire que l'été sera très très très très chaud ?
6: Alors, ce qui se passe au mois de mai ou ce qui se passe au mois de juin ne veut pas forcément dire ce qui va se passer au mois de juillet ou au mois d'août. Par contre, on sait, et ça c'est, on va dire, ce qui est plus climatique, et ce sont les simulations climatiques, ce sont les rapports du GIEC, on sait que ce type d'événement, forte chaleur, elles arrivent plus tôt, elles peuvent être plus longues, elles peuvent monter plus haut, elles peuvent arriver plus tard. Donc statistiquement, on peut s'attendre à encore vivre d'autres événements. Ça ne sera pas forcément cette année, ou ça va être cette année. Il n'y a pas de lien direct, mais malheureusement, ce que l'on voit, c'est ce qui a été écrit sur les rapports du GIEC depuis des années, en disant que ces canalicules allaient être plus fréquentes, plus précoces, plus longues, plus hautes. Très très tôt, elles sont là. Donc, on a le sentiment que les choses vont beaucoup plus vite dans la mise en place que ce que les scientifiques le craignaient.
7: Merci beaucoup, Alix Roumaniac, président de Predict Service, spécialisé dans la gestion des risque climatique jusqu'à 14h. Je vous le disais, on vous informe, on vous accompagne dans un quotidien chamboulé par ces fortes chaleurs qui entraînent aussi des annulations en série. Alix Roumaniac l'évoquait à l'instant, par exemple la fête de la musique. Bonjour Flavien Groyer.
10: Bonjour.
7: Alors les trains sont touchés aujourd'hui, les intercités, pas seulement aujourd'hui, sur plusieurs jours.
10: Oui, 71 trains intercités sont supprimés jusqu'à lundi. La SNCF veut éviter les pannes éventuelles de climatisation dans ces vieux trains peu ou pas adaptés aux températures. Ça concerne les lignes Paris-Orléans, Limoges-Toulouse, Paris-Clermont-Ferrand et Bordeaux-Marseille. Et évidemment, les voyageurs très agacés ont dû s'adapter. Maëfaï pour Ici-Limousin était ce matin à la gare Limoges-Bénédictin.
11: Ça a été compliqué parce qu'en fait, je devais prendre un train, moi, ce matin, qui a été annulé. Donc, j'ai pris un train hier soir en me disant que les trains le soir auraient plus de chances de passer aux heures moins chaudes. Et j'ai dû prendre un logement aussi à Limoges hier soir, ce qui n'était pas prévu.
12: J'ai pas eu de problème personnellement pour venir ce matin puisque j'ai pris le train 7h28 dans une voiture conditionnée confortable. Mais j'ai des amis qui devaient le prendre hier après-midi et dont le train a été annulé pour des raisons de canicule. Et je trouve ça navrant que la SNCF n'arrive pas à s'adapter aux conditions météorologiques.
13: Je dois me rendre à Paris là, dans l'après-midi et tous les trains de l'après-midi ont été annulés. Donc je repars en voiture pour Paris. Ça bouscule tout le programme.
10: Et dans le Grand Est, seules les rames de TER climatisées circuleront au moins jusqu'à lundi.
7: Et on le disait à l'instant, plusieurs fêtes de la musique sont aussi annulées, ça c'est dimanche.
10: Et là ce sont des concerts qui sont annulés dimanche, une des journées les plus étouffantes de cet épisode de canicule. Pas de festivités dans les rues de Claye-Souilly, en Seine-et-Marne, dans plusieurs villes d'Indre-et-Loire, à Thouars, dans les Deux-Sèvres, au Teche en Gironde ou à Brive en Corrèze. Et puis à Montmorillon dans la Vienne où la barre des 40 degrés a été franchie hier. Pas de fête de la musique, ni de salon du livre. D'autres concerts sont adaptés ailleurs. Ils changent de site dans des lieux ombragés où ils sont avancés dans la journée à des heures moins chaudes. Le ministère de l'Intérieur l'a annoncé ce midi. Il n'y aura pas d'annulation de la fête de la musique au niveau national. Les maîtres mots, c'est l'adaptation au niveau local, le bon sens et la vigilance.
7: Le bon sens et la vigilance aussi concernant les événements sportifs. Évidemment, on ne va pas aller courir un marathon.
10: Évidemment, le ministère de l'Intérieur recommande en effet aux préfets d'annuler les manifestations sportives, surtout si elles se déroulent en extérieur. Les autorités veulent éviter les malaises, les coups de chaud ou même pire. Hier matin, un homme de 30 ans est mort sur une piste d'athlétisme dans le Val d'Oise. Plusieurs courses et tournois sont donc annulés par endroits en France. Le trail du Noble Jouet en Touraine, par exemple, exemple, n'aura pas lieu. La course Les Foulées des Bords de Loire près de Nantes est annulée, comme la fête du vélo en Anjou. Et puis parfois, ce sont des adaptations d'horaires, notamment pour les matchs de rugby décalés en fin de journée où il fait moins chaud.
7: Merci beaucoup Flavien Groyer. Vous nous avez mis ça sur ici.fr,
10: sur ici.fr, sur notre site.
7: Merci beaucoup.
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7: Et les températures montent aussi dangereusement dans les salles de classe. On est à 32, voire 33 degrés dans certaines écoles. Alors il faut s'adapter pour protéger les enfants. On baisse les stores, on installe des ventilateurs, on allège aussi les emplois du temps. 784 écoles et collèges en France ont décidé d'aménagement horaire. Un chiffre donné à l'instant par Édouard Geffray, le ministre de l'Éducation. À Tours, par exemple, il n'y aura pas école lundi et mardi après-midi, canicule oblige dans les 58 écoles de la ville. Les 8000 élèves seront attendus dès 8h au lieu de 8h30, fin des cours à midi, un repas froid à la cantine et retour à la maison. Impossible de faire classe sous 40 degrés dans ces écoles mal isolées, explique la ville. Comme à l'école élémentaire Claude Bernard, dans le quartier du Sanitas, c'est l'une des pires bouilloires thermiques de la ville, Boris Campin.
14: Dans la classe, une vingtaine d'élèves, un ventilateur sur pied, des rideaux fatigués et un thermomètre que consulte Emmanuel Denis, le maire de Tours.
15: Là, il fait 35 degrés. Donc vous imaginez avoir classe pendant 3 heures ici. À un moment, ça devient insupportable. Puis après, on a des risques de santé.
14: Cette chaleur étouffante, Luciana, 10 ans, en souffre depuis déjà quelques jours.
16: On se sent faible, on se sent énervé, on a envie de dormir. On n'arrive pas à travailler, on n'arrive pas à se concentrer. C'est pas top.
14: La municipalité de Tours a acheté 420 ventilateurs depuis l'été dernier, ainsi que des brasseurs d'air, de quoi en mettre un dans chaque classe, ce qui reste très insuffisant dans les passoires thermiques comme l'école élémentaire Claude Bernard.
15: Malheureusement, dans une école comme celle-là, on ne peut pas aérer la nuit parce qu'en termes de responsabilité, on ne peut pas laisser les fenêtres ouvertes. Donc ce qu'on a fait, c'est que les agents viennent le matin à 6h30, donc ils prennent une heure plus tôt pour aérer les classes. Peut-être on arrive à redescendre encore à 25 degrés et puis on monte progressivement jusqu'à 35 et plus. Pour rénover l'ensemble des écoles, il faudra 50 ans. On essaye de mettre en place des mesures palliatifs, mais qui ne nous permettent pas de passer des canicules à plus de 35 degrés, ça c'est sûr.
14: Les élèves de Claude Bernard ont quand même de la chance. L'an prochain, ils seront transférés dans une nouvelle école avec isolation bois-paille et toutes les dernières innovations thermiques. La garantie d'avoir au moins 10 degrés de moins lors des prochaines canicules.
7: Un reportage signé Boris Campin, ici Touraine. Alors comment fait-on pour garder les enfants, pour protéger nos enfants? Avec nous également dans Ma France aujourd'hui, Mustapha Ocelik, bonjour.
17: Bonjour à vos auditeurs.
7: Vous êtes vice-président de la FCPE, la Fédération des conseils de parents d'élèves. D'ailleurs, d'abord une première réaction à ce que vous venez d'entendre, c'est le système D là un peu dans les écoles en ce moment.
17: Oui, effectivement, c'est le système D, ça a été dit effectivement dans le reportage, c'est souvent des mesurettes où on essaye de trouver des palliatifs à un problème qui est récurrent et qui est beaucoup plus profond de toute manière.
7: Est-ce que les parents sont inquiets en ce moment? Quelles sont les remontées que vous avez? Est-ce qu'au moment de laisser son enfant devant l'école, on n'est pas rassuré?
17: Les parents, effectivement, sont inquiets, notamment sur les annonces qui sont faites. Il y a deux choses. Il y a les annonces qui sont faites au niveau des municipalités ou au niveau des collectivités d'annoncer effectivement des fermetures, soit l'après-midi, soit le lendemain. Donc, c'est un peu la débrouille, le système D, pour essayer effectivement de pouvoir garder son enfant à la maison. Mais la deuxième chose, c'est que la FCPE a toujours demandé un congé canicule qui permet aussi aux parents qui sont en activité de pouvoir garder leur enfant. Mais en dehors de tout ça, on l'a dit et on leur réclame, parce que la canicule, c'est pas un problème ponctuel d'aujourd'hui, ça devient de plus en plus récurrent. L'année dernière ou l'année d'avant, c'était au mois de juin, maintenant c'est au mois de mai, la FCPE demande un protocole canicule pour chaque établissement qui définirait notamment des seuils de température définis, l'adaptation des horaires comme ça se fait, des salles plus fraîches, un accès renforcé à l'eau, mais à l'eau fraîche, et des modifications des activités qui sera adaptée finalement à des activités et éviter les activités à l'extérieur.
7: Alors en entendant tout ça, on se débrouille. Je vous propose, Mustapha Ocelik, d'écouter un autre reportage à Paris, dans cette école primaire de l'Ouest parisien. Les parents se débrouillent pour que leurs enfants puissent rester aux classes au frais. Place donc au système D, aux solutions basiques et artisanales. Philippe Thibaudot, ils ont installé des couvertures de survie aux fenêtres.
18: Impossible de les manquer, ces grandes couvertures couleur métallisée de 3 mètres sur 2 mètres.
19: Ce sont les deux fenêtres qui sont au troisième étage, qui est orientée sud-sud-ouest.
18: Sylvana, maman d'élève et architecte, nous montre l'installation depuis la rue. Elle n'ose pas nous faire entrer dans l'établissement. Tout cela est fait, disons, sans l'autorisation officielle de la mairie.
19: Évidemment, l'objectif final étant que soient installées des vraies protections solaires. Mais en attendant, nous ne les avons pas, donc on essaye de protéger au mieux les enfants.
18: Et ça marche. Elle en a fait l'expérience le mois dernier lors de la précédente vague de chaleur. Résultat,
19: on a un gain qui va de 2 à 3 degrés par rapport à la classe qui n'avait pas de prototype.
18: Son fils Marco, de la classe de CM1, opine de la tête.
20: Il faisait un peu plus froid dans la classe.
18: Sylvana a eu cette idée en assistant à une conférence du collectif Demain 50 degrés et l'un des intervenants était
21: Amoury Fievé, chercheur aux mines Saint-Etienne.
18: Le chercheur défend face aux canicules à répétition des solutions dites low-tech, des technologies douces qu'il expérimente dans une trentaine d'écoles en France.
21: Là, on va cuire. Aujourd'hui, on est en période de crise, donc on n'a plus le temps de faire des travaux. Ce qu'il nous reste à faire, c'est mettre des protections solaires, mettre en place de la ventilation des écoles la nuit, mettre des brasseurs d'air au plafond.
18: Et changer sa façon de vivre. Il propose par exemple, comme en Espagne, de partir en vacances d'été plus tôt, au mois de mai.
7: Un reportage Philippines. Thibaudot Mustapha Ocelik, vice-président de la FCPE. On l'entend dans ce reportage, des couvertures de survie accrochées aux fenêtres. Qu'est-ce qu'il faut faire? Est-ce qu'il faut faire comme en Espagne, comme on vient de l'entendre? Adapter les horaires aussi?
22: En fait, ce qu'il faut faire, c'est, on voit bien que c'est une question de sécurité et de santé, finalement, à la fois pour nos enfants, mais à la fois également pour le personnel éducatif. Il est démontré aussi dans ce reportage que des parents essayent de trouver des palliatifs ou des solutions à une problématique qui devrait être de la responsabilité, notamment de l'État et des collectivités. Ça permet aussi d'avoir une prise de conscience politique. Et pour nous, en tout cas, c'est le problème. Le problème de fond, c'est un plan national de rénovation du bâti scolaire qui est notamment en jeu avec un plan chiffré, crédible et surtout planifié, puisque le besoin est effectivement extrêmement important.
7: Les parents des plus grands aussi sont concernés. C'est une première en France. Les oraux du bac sont reportés d'une semaine dans l'académie de Poitiers. Annonce du recteur François Périssa hier. On l'écoute.
23: À ceux qui étaient convoqués les deux premières après-midi vont se retrouver convoqués les deux premières matinées de la semaine suivante. Il y a un changement de date, mais il y a plus d'égalité en évitant d'exposer des élèves à de très fortes chaleurs pour présenter leur oral, en les préservant et en leur permettant de refaire cette présentation dans des conditions plus équitables que ceux qui seront passés le matin dans d'autres conditions.
7: Voilà, les reports des oraux du bac, ça aussi, ça demande de l'organisation pour les parents, Mustapha Ocelik.
22: Oui, effectivement, il y a deux choses. Hein. C'est une question d'équité et d'égalité, effectivement. Mmh. Les examens ne sont pas là pour voir la résistance, finalement, des élèves à la chaleur. Ce qu'il faut savoir, effectivement, par rapport à cette période d'examen, c'est une période, effectivement, de stress. Et là, on est en train de rajouter un stress supplémentaire à la fois pour nos enfants, mais également pour les familles qui doivent derrière, effectivement, s'organiser.
7: Donc la FCPE demande de vrais aménagements. Est-ce qu'il faut aussi des renforts humains, des CDD canicules, comme j'ai pu le lire sur votre site, par exemple? Ça fait partie de vos préconisations?
22: Oui, de devenir des renforts de moyens à la fois pour adapter le bâti au changement climatique. Et il y a également une demande de renforts, effectivement, de moyens humains, ce qui est aujourd'hui nécessaire. Et on le voit bien, effectivement.
7: Merci beaucoup, Mustapha Ocelik, vice-président de la FCPE, la Fédération des conseils de parents d'élèves, d'avoir été avec nous, Ma France, émission spéciale canicule jusqu'à 14h. Et je vous propose maintenant une petite pause fraîcheur.
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7: Et vous m'avez vu venir avec ma pause fraîcheur, on parle évidemment Coupe du Monde de foot avec vous Clément Comte, bonjour.
24: Bonjour Marine.
7: Et oui, c'est l'actualité aussi, tous les jours dans Ma France. On a rendez-vous avec le journal du Mondial à 13h25, on est un peu en avance, 13h23. Clément, est-ce qu'il est aussi question de canicule de l'autre côté de l'Atlantique?
24: Écoutez, le meilleur moyen de savoir, c'est de demander à notre reporter sur place. Chaque jour, il nous envoie une petite note vocale. Salut Nicolas Perronnet.
0: Salut les amis, je sais que c'est compliqué en ce moment, la canicule en France hein, évidemment, et bien ici c'était un risque aussi, la chaleur qui pesait sur ce mondial, en tout cas dans la grande région où circulent les bleus, et bien 24 degrés à Boston seulement au camp de base, il fera un petit peu plus chaud hein, a priori dans les 28-29 lundi à Philadelphie pour le match face à l'Irak, mais bon globalement, vous l'aurez compris, ça va, là je suis à Toronto, il fait 21 degrés, on supporte la petite veste sans problème, donc ça c'est un bon coup de chance hein, clairement pour Didier Deschamps, parce que l'été ici il peut faire aussi très chaud. Alors ça ne veut pas dire qu'il n'y a pas de problème de météo. Hier j'ai reçu une alerte sur mon téléphone pour une tornade ici à la frontière canadienne, donc bon, on ne va pas crier victoire trop tôt, et je vous rassure, elle est passée sans dégâts.
24: Merci Nicolas Perronnet. La tornade, si on file la métaphore, si on parle football, elle était plutôt dans le stade cette nuit. 6-0 pour le Canada face au Qatar, petit coup de froid pour les Qataris, pas un carton, mais victoire quand même pour le Mexique face à la Corée du Sud, 1-0. Première équipe, le Mexique, à atteindre les 16e de finale dans ce mondial. Un partout entre la Tchéquie et l'Afrique du Sud. Et nos voisins suisses ont brillé comme le soleil en ce moment face à la Bosnie-Herzégovine, 4-1 hier soir.
7: Allez Clément, on va refroidir un peu l'ambiance et parler d'un pays où il fait beaucoup moins chaud.
24: Oui, l'Écosse, bien sûr. Écosse qui affronte le Maroc ce soir. 50 000 supporters écossais sont à Boston en ce moment, à coup de pubs et de cornemuses, ambiance extraordinaire racontée par Julien Froment sur place.
1: À quelques pas de la mairie de Boston, la fan zone étonnamment fermée, ce sont les pubs alentours qui en profitent. Pour le plus grand plaisir d'Oran McConagall, gérant du Dubliner Irish Pub.
2: Non, j'ai jamais vu un truc pareil. La seule comparaison qu'on a, c'est la Saint-Patrick, mais là, c'est sans commune mesure. On a dû louer deux camions réfrigérés pour conserver les bières. C'est incroyable. Quelque chose qui n'arrive qu'une fois dans une carrière.
1: Une file d'attente interminable se forme le long de son établissement, des curieux assiste au spectacle. Quelques blocs plus loin, la fête se poursuit. Les supporters écossais descendent des hectolitres de bière pendant que certains font des folies pour être sûrs d'assister au match contre le Maroc. C'est le cas de Brian qui arrive du nord d'Édimbourg.
3: L'atmosphère ici est exceptionnelle. À la base, je suis venu ici, mais je ne devais pas aller au stade et j'ai finalement décidé d'acheter un billet à 900 euros. Je ne pouvais pas rater ça. Ce match vaut chacun des euros dépensés.
1: Flower of Scotland, l'hymne national, Brian l'entendra ce soir avec 50 000 compatriotes qui rêvent de prolonger la fête.
24: C'est pas mal, ça donne envie. Voilà pour l'Écosse, donc match face au Maroc à minuit ce soir.
7: Alors on en profite, Clément Comte, les autres matchs du jour.
24: États-Unis, Australie à 21h, Brésil, Haïti à 2h30 et Turquie, Paraguay pour les plus courageux à 5h demain matin. Petit coup de chaud pour Elie Wai dans ce mondial. L'international ivoirien passé par Marseille, par Lens, par Montpellier, était à deux doigts de ne pas jouer demain face à l'Allemagne, arrivé à la frontière canadienne. Il s'est vu refuser l'accès au territoire pendant quelques heures à cause d'une affaire de paris sportifs truqués. Mais finalement, tout est rentré dans l'ordre. L'attaquant sera bien sur la feuille de match demain soir.
7: Et pour les Bleus, Clément, la température, là aussi, monte d'un cran.
24: Et oui, on laisse passer le week-end et on y est. On retrouve l'équipe de France lundi pour son deuxième match face à l'Irak. Après la victoire mardi contre le Sénégal, on assistera peut-être à des changements dans l'équipe. Les joueurs se tiennent prêts, en tout cas, comme Malo Gusto, la doublure du latéral. Jules Koundé.
5: Il y a de la concurrence un peu partout. On sait qu'on a un groupe de très très grande qualité. Donc je pense que la concurrence, elle est importante. Moi, voilà, aujourd'hui, je sais que c'est Jules qui commence. Je suis là pour jouer aussi. Je suis venu pour ça. Donc après, le coach fera ses choix, bien sûr. Mais je me tiendrai prêt, quoi qu'il arrive. Et je donnerai bien sûr tout pour le maillot dès que je serai sur le terrain.
24: Voilà le programme des Bleus aujourd'hui, entraînement à huis clos. J'en profite pour vous rappeler votre rendez-vous sur ICI, chaque match de l'équipe de France à suivre en intégralité sur notre antenne et sur YouTube, également en live avec Pia Clément et notre consultante Charlotte Lorgeret. Le rendez-vous pour lundi, donc France-Irak, notez bien 22h30 pour l'avant-match, le coup d'envoi lui sera donné à 23h.
7: Merci beaucoup Clément Comte pour ce journal du Mondial. mondiale. Évidemment, tout est à retrouver sur ici.fr, le programme et les résultats. Notre émission spéciale Ma France continue dans quelques secondes. Émission spéciale canicule jusqu'à 14h avec des experts, des reportages près de chez vous. Nos journalistes en direct ici vous accompagnent et vous conseillent en cette période de forte chaleur. Faustine Moeran, il y a 53 départements en vigilance orange à l'heure où on se parle.
6: Oui, pour l'instant toujours, mais une partie de la France pourrait carrément passer en vigilance rouge ce week-end. C'est ce qu'annonce Laurent Nunez, le ministre de l'Intérieur, il y a quelques minutes. Et cela risque de durer quelques jours encore, vient de nous dire également dans notre émission spéciale Ma France, Alix Roumaniac, président des services météo Prédict, car les températures vont continuer de
7: grimper
6: à ce niveau-là pendant environ encore 10 jours. La France n'est donc pas prête de respirer. Pas de consigne nationale pour autant, pour l'instant, pour maintenir ou non les festivités, notamment de la fête de la musique qui auront lieu ce week-end, dit encore le ministre de l'Intérieur. Mais on le dit depuis une demi-heure maintenant dans notre émission spéciale, de nombreuses annulations, les oraux du bac annulés dans certaines académies notamment.
7: Et émission spéciale qui se poursuit. Nous retrouvons dans quelques minutes Eric Brocardi, porte-parole de la Fédération nationale des pompiers de France. Nous serons également en direct de Châteauroux avec Gaël Fontenay sur ce risque d'incendie. Et puis nous serons également avec le directeur des services des personnes âgées, directeur adjoint de la DPA, Eric Frégonat, qui nous parlera, lui, de la protection de nos anciens. Et puis invité de marque aussi à la fin de cette émission, François Gémen, membre du GIEX, spécialiste du climat. Avec lui, nous essaierons de prendre un peu de recul.
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7: Et notre édition spéciale se poursuit. Ma France vous accompagne en ces périodes de forte chaleur. Je le rappelle, 58 départements sont en vigilance orange, 53 pour canicule, 5 pour orage dans le nord de la France. Une France qui suffoque, c'est la deuxième canicule en moins d'un mois. Édition spéciale jusqu'à 14h en direct des régions et avec des experts. Eric Brocardi, bonjour.
35: Bonjour.
7: Alors, vous êtes porte-parole de la Fédération nationale des sapeurs-pompiers de France. On imagine que vous êtes très sollicité en ce moment, d'abord par les coups de chaud, les déshydratations.
35: Il est évident qu'aujourd'hui, par rapport à ce qui se passe d'un point de vue de température, dès lors que les urgences souffrent, c'est aussi l'ensemble de toute la chaîne de secours qui souffre également, puisque nous sommes les acteurs majeurs en ce qui concerne le secours à personne au quotidien, avec près de 4,7 millions d'interventions par an. Et donc forcément, 80% sont des missions de secours d'urgence aux personnes. Donc le sujet aujourd'hui, c'est effectivement de continuer à essayer de contribuer à préserver les populations pour éviter qu'ils appellent les services d'urgence et essayer de gonfler justement ces fameux sas d'hôpitaux qui peuvent rentrer très vite en saturation.
7: Pourquoi le principal risque là, aujourd'hui, c'est vraiment ces coups de chaud, ces déshydratations? Il ne faut pas faire d'efforts physiques?
35: C'est pour ça, exactement, c'est pour ça qu'on en appelle à la responsabilité de chacun, mais qui est en fait une responsabilité normale de prendre des gestes qui sont, pour ainsi dire, anodins, mais qui ont un impact salvateur extrêmement très fort, c'est-à-dire boire régulièrement, c'est-à-dire essayer également de, autant faire se peut, d'éviter les zones les plus fortes en termes de chaleur pour éviter de sortir dans ces périodes-là et privilégier des activités plutôt très tôt le matin, voire tard le soir. Mais je pense qu'aujourd'hui, il y a bon nombre de populations en Europe qui savent déjà s'adapter à ça. Je peux parler de l'Espagne, je peux parler du Portugal, qui sont déjà soumis à de fortes chaleurs. Donc aujourd'hui, il faut simplement redonner confiance aux concitoyens. Parce que aujourd'hui, le dérèglement climatique ne doit pas être aujourd'hui un vecteur de privation de liberté et un vecteur d'inquiétude supplémentaire. Il faut simplement donner des bons paramètres aux gens pour qu'ils puissent transmettre cela aux personnes les plus vulnérables, que ce soit les plus anciens comme les plus jeunes.
7: Alors, c'est pas la première canicule qu'on vit, Éric Brocardier. Est-ce que vous avez quand même vu une petite amélioration des comportement ou c'est toujours quand même pas mal d'inconscience?
35: Écoutez, on en voit toujours, mais de différentes manières, malheureusement, et c'est vrai que les médias sont là aussi pour faire le focus de ce qui va pas bien, mais pour autant, il y a bon nombre de gens au travers de la population qui font des choses extrêmement remarquables. Donc le sujet de ce qui est pas bien, c'est effectivement les ouvertures de poteaux incendie qui ne servent pas du tout aujourd'hui à arroser les gens, bien au contraire, c'est là pour permettre aux secours de pouvoir fonctionner correctement. Le deuxième sujet, c'est de pouvoir effectivement parler, on va dire, de tout ce qui agit et qu'on ne voit pas et qui passe sous éco-radar, c'est-à-dire l'ensemble des équipes des communes qui font au travers de leur action sociale du relevé téléphonique, qui tout au long de l'année font des relevés de personnes isolées et qui permettent à un moment donné, force à des situations très compliquées comme aujourd'hui, de pouvoir prendre le pouls de leurs propres concitoyens. Et je lisais tout à l'heure simplement des éléments très simples et très factuels. Les maires sont en première ligne par rapport à cela. C'est eux aussi qui, au travers des préfets, font remonter bon nombre d'informations et qui mettent en œuvre ce service de proximité qu'on a tant besoin au travers des services publics. Et c'est là qu'on doit saluer le service public et sur lequel on doit grandement les remercier, aussi bien police que préhospitalier, qu'hospitalier, que sapeurs-pompiers.
7: Rappel de prudence également, Éric Brocardier, un porte-parole de la Fédération nationale des sapeurs-pompiers de France, sur la baignade. N'allez pas dans les endroits interdits. Je vous propose d'écouter ce reportage tourné à Pont-Saint-Vincent, c'est en Meurthe-et-Moselle, où se trouve une petite rivière enjambée par un pont. Officiellement, la baignade y est interdite et pourtant, il y a du monde. Chibani.
0: Plus il va avancer, plus c'est profond. Voyez, regardez.
4: Sous les arbres qui longent la rivière, le thermomètre affiche 33 degrés. La tentation de piquer une tête était trop forte pour Emma, Lina, Yelena et Sarah. Elles habitent dans le secteur.
10: Il fait une chaleur extrême et c'est très rafraîchissant. Et c'est accessible, c'est gratuit, donc bon, on va pas s'en plaindre, la piscine, c'est un peu sale aussi.
4: Des panneaux baignades interdites ont pourtant été posés tout autour du site, une interdiction que n'ignorent pas les quatre amis, bien conscientes des dangers.
13: Hier, on a nagé, on n'avait plus pied, on a failli se noyer.
10: Il y a beaucoup de courant, donc pour nager, c'est assez compliqué pour revenir.
13: En voulant aller dans les cailloux, je me suis fait un gros bleu. Franchement, c'est vachement dangereux.
4: Les quatre jeunes filles sont rejointes par un groupe de garçons. Leur objectif est clair, sauter du pont qui enjambe le Madon. La pratique est connue de tous ici, selon Loïc.
14: Si tu nais ici, tu sautes du pont. C'est obligatoire, c'est un passage, on va dire.
4: Pourtant, les risques sont réels. Courants imprévisibles, fonds vaseux et parfois la présence de rochers au fond de l'eau. Pas de quoi freiner Arthur.
15: C'est pas dangereux en soi, mais ça dépend comment on le fait, comment on s'y prend. On a fait une trace pour savoir où sauter. Et puis, après, c'est toi et ta chance, en fait.
4: En 2025, plus de 400 noyades mortelles ont été enregistrées en France. La moitié d'entre elles a eu lieu dans un cours d'eau.
7: Un reportage signé Mohande Chibani, ici Lorraine. Nous sommes avec Éric Brocardier, porte-parole de la Fédération nationale des sapeurs-pompiers de France. Quand vous entendez ça, qu'est-ce que ça vous inspire?
35: Ça me rappelle surtout que en 2022-2023, nous avons porté avec Roxana Maracineanu et Grégory Allione, qui était à l'époque président de la Fédération et qui est aujourd'hui député européen, le sujet de l'aisance aquatique. Parce qu'aujourd'hui, il y a une nécessité absolue de reprendre les fondamentaux sur ce qu'est de savoir nager dans l'eau et quels sont les dangers de l'eau. Donc quand vous avez aussi aujourd'hui des champions comme Alain Bernard, il repose, on va dire, sur des souvenirs, mais aussi sur une base qui était à l'époque un grand plan piscine, qui était justement la création de ces fameuses piscines tournesol que tout le monde a croisées dans sa vie. Donc ça veut dire qu'aujourd'hui, lorsqu'on n'adopte pas un véritable grand plan de restructuration et d'éducation du concitoyen face aux risques, il se passe ce qui se passe aujourd'hui, c'est-à-dire des niveaux de noyade. Ouais. Sachant qu'aujourd'hui, il y a un facteur supplémentaire, c'est le manque d'attention. Nous sommes passés de 2 minutes 30 d'attention de moyenne par chaque concitoyen à plus que 40 secondes. Donc ça veut dire que dès lors que Votre enfant nage à proximité de vous, vous le pensez en sécurité parce qu'il est à côté de vous, mais pour autant, votre regard ne porte pas sur lui. Et il suffit de simplement 10 cm d'eau pour qu'une vie bascule.
7: Oui.
35: Donc c'est ce qu'on prône aujourd'hui avec Alain Merlin, c'est de dire qu'aujourd'hui, la vigilance noyade doit être permanente et constante. Et nous avons sur l'ensemble du littoral français et sur les lacs et les zones fermées comme les zones ouvertes en termes aquatiques, tous les associations agréées de sécurité civile et les sapeurs-pompiers et même les forces de sécurité intérieure comme les SRS qui sont là pour justement permettre que l'été se passe en bonne et due forme pour chacun, pour tout un chacun, mais surtout de respecter les règles et les consignes de sécurité. Lorsqu'il y a des interdits, il ne faut pas braver des interdits. Privilégier surtout les zones de surveillance par justement les nageurs sauveteurs.
7: Le message est clair. Éric Brocardi, Fédération nationale des sapeurs-pompiers. Cette canicule, c'est aussi des départs de feu de plus en plus nombreux, de plus en plus précoces. Hier, 16 départements du centre, de l'est et du sud-est de la France étaient classés en orange pour un risque élevé. On part tout de suite dans le Berry à Châteauroux. Bonjour Gaëlle Fonteny.
1: Bonjour Marine, bonjour à tous.
7: Alors que la période des moissons débute, Gaëlle, les agriculteurs aussi sont appelés à la vigilance.
1: Oui, des consignes très strictes qui sont dispensées par les préfectures de l'Indre et du Cher. Ça concerne, vous le disiez, les travaux agricoles. Ça concerne aussi les travaux forestiers dans le massif de la Brenne. Par exemple, la Brenne, c'est un tiers de l'Indre. C'est le parc naturel régional. Les promenades dans les bois sont fortement déconseillées. Il est interdit de débroussailler, interdiction aussi de tout ce qui est travaux mécaniques. Les deux préfectures, vous le disiez, encadrent les travaux agricoles. Il faut dire qu'on est en plein dans les moissons. Au moindre frottement de lame sur une pierre, ça part en étincelle. Il y a déjà 60 hectares de brûlés dans le Cher, 150 dans l'Indre, dont une quarantaine rien qu'hier. Les pompiers sont sur le front. On attend un renfort d'une quinzaine d'hommes dans l'Indre. Ils devraient, d'ailleurs, les casernes de l'Indre devaient tout ouvrir au public ce week-end dans le département. C'était les portes ouvertes. C'est annulé pour concentrer les moyens sur le risque incendie. Mais en Berry, c'est vrai que les pompiers sont particulièrement entraînés. On a la forêt école en Sologne avec des entraînements réguliers. On a aussi des entraînements feu de maquis qui sont organisés en Brenne depuis plusieurs années. Des formations qui sont reconnues dans toute la région et parfois au-delà. Et puis il y a un système de prépositionnement d'hommes et de matériel sur les communes les plus à risque. Système qui va être mis en œuvre dès aujourd'hui.
7: Merci beaucoup Gaëlle Fonteny en direct d'ici Berry. Éric Brocardi, c'est une poudrière en ce moment?
35: Oui, je pense qu'on peut parler de cette situation-là, bien entendu, à partir du moment où on a toujours un acte de négligence envers l'environnement et du coup, ça vient faire intervenir les sapeurs-pompiers là où effectivement on en a besoin en période de forte canicule, notamment sur les missions aussi de secours de l'urgence aux personnes, comme on l'expliquait tout à l'heure.
7: Mm-hmm.
35: Le sujet, on le sait aujourd'hui, 9 feux sur 10, c'est dû à l'activité humaine. Sur ces 9 feux sur 10, 70%, ce sont des actes de négligence. C'est-à-dire des jets de mégots, c'est-à-dire tout simplement ce qui a été évoqué tout à l'heure, faire du bricolage pouvant provoquer des étincelles à des périodes caniculaires où la sécheresse est en stress hydrique, où les températures sont supérieures à 30 degrés, où il y a un fort vent au-delà de 30 km/h. Vous savez, ces fameuses règles des 3-30 qui permettent justement, lorsqu'il y a toute source d'ignition, de déclencher un incendie. Mais vous savez, il y a souvent les feux dont on ne parle pas. Ces fameux feux qui sont les 80% de nos missions en termes de feux de forêt et de feux d'espace naturel, qui sont justement pour 80% restés inférieurs à une enveloppe de moins de 5 hectares. Pour la bonne et simple raison qu'aujourd'hui, les sapeurs-pompiers, grâce à la stratégie d'attaque massive sur feu naissant, et ce qui a été évoqué à l'instant et ce qui était très intéressant, c'est le sujet du prépositionnement sur le terrain, permet d'avoir justement le sujet d'une proximité entre un risque d'incendie réel et un moyen d'extinction efficace à côté. Les moyens terrestres, c'est une chose. Les moyens aériens, c'est aussi le complément extrêmement important avec les moyens de la sécurité civile, que ce soit avec les 12 Canadair d'air et les 8 Dash, avec un renfort annoncé par le ministre de l'Intérieur récemment. Mm-hmm. Le sujet aujourd'hui, c'est cette action combinée sur le terrain. Mais le risque pour nous, c'est quoi? C'est tout simplement qu'on ait affaire à des feux multisites. C'est-à-dire que quand vous avez affaire à un feu de l'autre, comme l'année dernière, en plein milieu du mois d'août, vous y avez exactement le même sur des nouveaux départements, et c'est très choquant aujourd'hui d'entendre. Alors pour nous, non, sapeurs-pompiers, mais vous avez parlé du Cher, de l'Inde, c'est des massifs qu'on entend parler.
7: Et oui, on entend plus parler de la région PACA d'habitude à cette période, effectivement.
35: Exactement. Et en fait, en 2022, quand il y a eu les incendies en Gironde et que la Fédération nationale des pompiers de France a évoqué le fait d'avoir une météo des forêts, c'était simplement dans le principe, un, déjà d'une part, de mieux informer la population, deux, d'activer, on va dire, une meilleure connaissance du territoire. Et quand vous connaissez mieux votre territoire, vous le défendez mieux, vous le protégez mieux. Et je viens par là-dessus aussi, que nous essayons de mettre en œuvre tous les moyens possibles, et là dernièrement avec Avas et la plateforme Twitch, de faire tout un chacun qu'au travers du programme Firecatcher, on puisse justement surveiller la forêt, même depuis son fauteuil à la maison, à l'ombre et au frais.
7: Merci beaucoup Eric Brocardien. Bon courage pour cette séquence qui ne fait que commencer. Le porte-parole de la Fédération Nationale des Sapeurs-Pompiers de France, merci d'avoir été avec nous dans Ma France. On vous parlait des plus jeunes en début d'émission, des enfants, comment les protéger? Bien la question, elle se pose également pour nos aînés. Au sud de Sochaux, à Audincourt, le CCAS, c'est le Centre Communal d'Action Sociale, met les bouchées doubles pour porter les repas à domicile chez les plus âgés. Lisa Guinic a suivi une tournée.
2: Bonjour. Anne-Marie, 82 ans, en robe, nous accueille dans son salon au frais.
3: Il fait chaud. On a discuté un moment au soleil, puis j'ai dit je rentre parce qu'il fait chaud. Ben non, là, ça va. C'est supportable, là.
2: Rien à signaler non plus dans la pénombre de chez Véronique.
5: Pas de problème. S'il faut, je mets le ventilateur.
2: Le porteur de repas à domicile, Romain, dépose les parquets du jour sur la table.
5: Mettre au frigo, saucisses de morteau.
6: Bah, de son, moi, je le vois, je les côtoie au quotidien. Ils sont pas bien, quoi, tout simplement. C'est compliqué pour eux, quoi.
2: Alors, Romain rabâche.
6: Bien fermer les volets. Et puis, modifiez-vous la nuque, le visage, les mains, les jambes, les pieds, tout ce qu'il faut pour rester au frais.
2: Le livreur pose le flyer avec ses traditionnels conseils à côté des repas du jour. Et Romain ne transige pas avec l'un d'eux.
6: Boire beaucoup d'eau.
5: J'ai ma tasse qui est pleine, là.
6: Ah oui, non, mais madame Guégan, c'est pas une simple tasse d'eau qu'il va falloir boire aujourd'hui. Dans les jours qui suivent, je pense qu'il va falloir boire quelques litres, quelques bouteilles d'eau.
5: Je vais mettre du sirop de citron dedans.
2: Romain ne s'arrête jamais de répéter.
11: Mais surtout, buvez, hein, hydratez-vous, qu'il me dit.
2: Robert, en forme, malgré la chaleur.
11: À cause de lui, ben je bois 2 litres de vin rouge par jour.
2: Je suis pas sûre qu'il ait dit ça, hein. Vous avez dit ça, Romain?
6: Non. De l'eau bien fraîche. De bien fraîche.
2: Vous entendez ce que vous voulez? Voilà, on n'est pas sûr que ce soit les bonnes recommandations. En effet, le reportage de Lisa Guinic, ici Belfort, Montbéliard. On poursuit sur ce sujet, sur la protection de nos aînés. Bonjour Eric Frégona.
16: Bonjour.
2: Vous êtes directeur adjoint de l'association des directeurs au service des personnes âgées qui regroupe les directeurs de services à domicile et d'EHPAD. Déjà, une première réaction sur cette tournée de repas à domicile, c'est essentiel en cette période?
16: Oui, c'est tout à fait essentiel et je souhaiterais en premier lieu avoir une pensée tout particulière pour les personnes âgées qui vivent seules à leur domicile, qui sont souvent trop seules et qui, dans cette période très difficile, doivent être accompagnés au maximum par les services à domicile, par leurs proches. Et donc j'invite vraiment tous les proches et les personnes âgées à se rendre dans les communes pour s'inscrire sur les registres communaux. Car vous pouvez vous inscrire sur un registre communal, si vous êtes fragile, si dans ces périodes vous sentez qu'au début ça commence à être compliqué. Eh bien, il faut se signaler.
2: Comment vous appréhendez de votre côté ces périodes de canicule avec une angoisse, avec une certaine angoisse, anxiété, on l'imagine?
16: Alors écoutez, maintenant il n'y a plus d'anxiété parce que les établissements et les services à domicile sont prêts. Sur les établissements, si je fais une focale, nous avons l'approvisionnement en eau par exemple qui est réalisé dès mai maintenant. Nous avons tous les process et puis une salle climatisée. Donc on est prêt, je dirais. Et ça, depuis mai, parce qu'on connaît ces crises-là. L'État fait beaucoup de communication, donc on n'aura pas la crise qu'on a eue en 2003.
2: Déjà, ça, c'est une information. C'est qu'on a fait quand même beaucoup de progrès.
16: Il y a eu des avancées, ce que je vous disais, sur la communication. Il y a eu des avancées sur l'approvisionnement en eau, etc. Il y a eu les climatisations. Et ça, c'est depuis 2003, quand ça a été la catastrophe. Pour autant, le nerf de la guerre, c'est quand même le temps qu'on passe auprès des personnes âgées dans ces moments-là. Et le temps, évidemment, c'est de l'argent. Et il va falloir se poser les vraies questions. Est-ce qu'on peut recruter tout simplement des CDD canicule? Est-ce que l'État français est capable de dire oui, on accorde aux établissements, par exemple, et aux services à domicile de recruter dans ces périodes de crise pour pouvoir accompagner nos plus anciens et les plus fragiles?
2: Évidemment, parce que la population, on le sait, est vieillissante.
16: Tout à fait, la population est vieillissante. L'INSEE a sorti un rapport dernièrement montrant que, effectivement, la population française, et notamment les plus de 80 ans, vont doubler dans les 20 ans à venir. Donc oui, c'est un sujet essentiel de la société. Et à l'aune de l'élection présidentielle qui aura lieu dans un an, il va falloir se poser les vraies questions. Et pour nous, c'est vraiment un sujet majeur de société. Et surtout en période caniculaire, comme vous l'avez décrit.
2: Il est assez mis en avant justement par tous ces candidats à la présidentielle, ce sujet-là. Vous avez l'impression qu'ils passent tous à côté?
16: Bien trop peu. Alors la ministre qui s'occupe des personnes âgées a quand même essayé de le mettre en avant, notamment en disant qu'on arrêterait de parler des EHPAD, parce que les EHPAD, c'est très discriminant avec le mot de dépendance. Et nous sommes très contents, nous, les directeurs d'établissement, qu'on s'engage vers une autre vision. Pour autant, aujourd'hui, la ministre a une vision, mais est-ce que les parlementaires, est-ce qu'un jour on va avoir cette fameuse loi qui nous déclenche les moyens pour permettre, notamment dans ces crises, de ne pas avoir ces milliers de morts qui sont inacceptables?
7: On rappelle environ 15 000 décès en excès pendant la canicule de 2003. Merci beaucoup Eric Frégona d'avoir été avec nous dans cette émission spéciale. Je rappelle que vous êtes directeur adjoint de l'association des directeurs au service des personnes âgées.
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7: Les records de température, les conséquences dans les écoles, dans les EHPAD, sur les rails, les conséquences sur nos forêts, les conséquences sur notre santé, sur notre quotidien, sur notre vie. Durant cette heure passée ensemble, on fait le tour des effets immédiats de ces canicules sur notre quotidien. Mais avec notre invité, expert du climat, on va désormais voir sur le plus long terme. François Gémen, bonjour.
8: Bonjour.
7: Alors, vous êtes membre du GIEC. Cela fait des décennies que les rapports du GIEC, des experts du climat, alertent et alertent encore sur le réchauffement climatique. Pourquoi, François Gémen, ça n'est pas suivi des faits?
8: Parce que nous parlons de ce sujet uniquement lorsqu'il y a des canicules ou des événements extrêmes. Nous
7: c'est en partie
8: parlons
7: de notre faute, les médias,
8: non,
7: François Gémen?
8: Non, globalement, c'est l'état du débat public et l'état du débat dans la société. C'est-à-dire qu'on en parle lorsque le climat fait l'actualité à l'occasion de manifestations lors d'événements extrêmes ou à l'occasion de publications de rapports. Mais le problème, c'est que c'est un problème très progressif, très cumulatif. Et donc, malheureusement, les températures redescendront un peu d'ici une semaine, 10 jours. Le sujet disparaîtra à nouveau de l'agenda médiatique. Et à la prochaine canicule, cet été, on fera le même constat. Nous ne sommes pas prêts. Nous aurions dû écouter les alertes.
7: Pourquoi on a raté le coche, François Gémen, du réchauffement climatique? Pourquoi les politiques

0: C'est du sang et des larmes avec une situation climatique qui va se dégrader encore pendant des dizaines d'années. Forcément, sincèrement, mon conseil aux politiques, c'est surtout n'en parlez pas.
1: Alors, il y a Marine
0: Le Pen. Ça va plomber votre campagne.
1: Elle est peut-être en campagne. On attend une décision de justice au mois de juillet. Mais en tout cas, Marine Le Pen est revenue aujourd'hui, ce matin, sur cette vague de chaleur. Je vous propose d'écouter ce qu'elle propose. Si je suis élue à l'élection, je mettrai en place un plan massif de climatisation. On écoute Marine Le Pen.
2: L'absurdité, c'est de faire mourir les gens de chaleur, d'accord ? Ça, c'est l'absurdité. Donc, vous avez le droit d'avoir votre avis. Non, mais vous avez le droit d'avoir votre avis. Moi, j'ai le mien. Il se trouve que je suis candidate à la présidentielle. Donc, je viens vous dire que si je suis élue présidente de la République, je mettrai en place un plan massif de climatisation, en commençant par les espaces où il y a les gens les plus vulnérables, les hôpitaux, les EHPAD, les écoles.
1: Marine Le Pen, candidate à l'élection présidentielle, et sa solution, un plan massif de climatisation. Vous en pensez quoi, François Gémen ?
0: Que si vous mettez uniquement en place la climatisation sans faire baisser les émissions, vous allez à un moment donné atteindre la limite des capacités de climatisation. Mmh. Un des paradoxes des appareils de climatisation, c'est qu'ils résistent assez mal aux fortes chaleurs, en tout cas les appareils qu'on trouve dans le commerce pour monsieur et madame tout le monde. Et donc, la climatisation ne peut pas être l'unique réponse à ces vagues de chaleur. Mmh. La question de l'adaptation dépasse évidemment la question de la climatisation. Sur la question de la climatisation elle-même, je pense qu'il faut sortir du débat très idéologique et très polarisé qui fait qu'aujourd'hui, c'est devenu un peu une sorte d'épouvantail idéologique dont se saisit l'extrême droite, et alors qu'une partie des écologistes plus radicaux, disons, ne veulent pas en entendre parler, notamment parce qu'ils craignent que, effectivement, si on souffre un peu moins des impacts du changement climatique, ça n'amoindrisse la cause de la décarbonation.
1: Alors, quels sont les...
0: Tout ça est devenu, hélas, très, très idéologique.
1: Oui, évidemment. Quelles sont les solutions? Alors, si les politiques ne sont pas capables de les donner, ces solutions, je vous propose d'écouter ce reportage tourné à Aix-en-Provence, où ce sont les habitants qui sont obligés de trouver des solutions. 36 commerçants des allées provençales d'Aix ont trouvé depuis 2020... cette solution, une canopée géante, un toit végétal de 1000 mètres carrés qui fait baisser la température jusqu'à 6 degrés de moins.
3: Printanier et frais. Ça fait l'effet d'une tonnelle.
4: Ça permet de faire un peu de shopping sans souffrir trop de la chaleur, quoi.
5: C'est beau et puis c'est frais. Moi, j'ai connu Aix l'été. Il y avait tellement de fraîcheur sur le cours Mirabeau que si vous n'étiez pas couvert, vous pouviez éternuer. Et aujourd'hui, on est en plein cagnard.
6: Voilà, il n'y a pas d'arbre. Il faut faire l'ombre.
1: Voilà, ces témoignages d'Aixois au micro. Ici, Provence, François Gémen, membre du GIEC. On est obligé de se débrouiller sans véritable action publique?
0: Bien sûr, ces initiatives sont très sympathiques, mais ça reste de l'aimable bricolage. Je dis ça de façon pas péjorative, évidemment, pour ceux qui le mettent en œuvre. La difficulté, c'est que le climat en France est en train de changer, que nous allons vers un climat que nous n'avons jamais connu jusqu'ici. Ce n'est pas en soi une catastrophe absolue, mais ça veut dire que nous allons devoir vivre très différemment. Et l'adaptation, c'est un très vaste chantier qui, évidemment, va concerner l'habitat, va concerner les écoles, les rythmes scolaires, va concerner les horaires de travail, va concerner les assurances, évidemment. Il y a de gros enjeux pour l'assurance, va concerner des sujets de fiscalité également. Il est très important, en réalité, que nous réalisions que la question de la transition climatique, qu'elle concerne la baisse des émissions de gaz à effet de serre ou l'adaptation, n'est pas quelque chose qui va nous amener forcément à vivre moins bien ou à devoir faire des sacrifices. C'est aussi la possibilité de vivre mieux, à condition d'accepter que nous sommes face à une transformation structurelle qui impose des changements structurels dans la manière dont on se déplace, dont on se loge, dont on s'alimente, etc.
1: Et est-ce que vous avez l'impression que vous donnez des coups d'épée dans l'eau avec les rapports du GIEC ? Est-ce que il faut des changements, c'est sûr, mais est-ce qu'on va vous écouter ? Est-ce qu'on va les enclencher à un moment, ces changements ? Est-ce que vous avez de l'espoir ? Ce qu'on cherche un peu aussi, c'est de l'espoir, aujourd'hui.
0: Le problème, c'est que nous sommes focalisés sur la médiocrité des responsables politiques. Il y a en réalité énormément de solutions qui sont développées par les collectivités, où je suis désolé de dire, les responsables politiques sont souvent bien plus capables qu'à l'échelle nationale, qui sont développées également par les entreprises. Le grand enjeu, c'est de massifier ces solutions, de les développer plus largement pour faire baisser leurs prix. Parce que quand on regarde les méga tendances, notamment sur l'énergie, nous allons vers une économie qui sera foncièrement moins carbonée et davantage circulaire. Alors il y a toute une série de signaux négatifs et décourageants dans le débat public et politique aux États-Unis, ou quand on voit parfois l'état du débat.
1: François Gémen, on a... perdu la liaison avec François Gémen. Alors, je vous propose d'écouter la

0: réaction d'Agnès Pannier-Runacher sur l'État montré du doigt justement et son inaction. Elle a été ministre de l'écologie, elle est aujourd'hui députée du Pas-de-Calais. Elle dénonce les blocages politiques qui freinent l'action climatique en France et assure que beaucoup, au contraire, a été fait ces dernières années. On l'écoute.
1: Très factuellement, le budget du ministère de l'écologie, la mission écologie a été doublée depuis 2017. Et la baisse des émissions de gaz à effet de serre a été multipliée par 4 par rapport au quinquennat du président Hollande. Mmh. Donc, lorsqu'on mesure l'action, elle s'est considérablement accélérée. Mais le dérèglement climatique s'est également considérablement accéléré. En tout cas, il se manifeste de manière beaucoup plus forte. Et très objectivement, aucun pays ne peut honnêtement affirmer qu'il est totalement prêt face à un défi de telle ampleur. Donc, on est dans une course contre la montre. Et là où on pourrait effectivement critiquer l'action de ces dernières années, c'est les stop and go et notamment tout le trouble qu'a pu créer certains groupes politiques pour ralentir l'action climatique.
0: François Gémen, on vous a retrouvé membre du GIEC. Cette réaction d'Agnès Pannier-Runacher, qui a été ministre de l'écologie, donc aux commandes, hein. Elle se défend, elle défend son bilan, elle dit qu'aucun pays ne peut vraiment arguer qu'il est prêt à faire face à ces épisodes de canicule et que c'est dû à des stop and go, tous ces retards, des gouvernements successifs. Qu'est-ce que vous pensez de cette justification ?
2: C'est pas faux. Elle emporte évidemment sa part de responsabilité, mais aujourd'hui, ce qui bloque largement les choses, ce sont évidemment ces stop and go, ces hésitations, ces atermoiements, ces reculs. Et évidemment, si vous ne tracez pas un cap clair, si on n'a pas un consensus social et politique très large qui porte cette question, il y a plein de décisions d'investissement qui ne sont pas prises, parce que ce que détestent les investisseurs, c'est évidemment l'incertitude et l'instabilité.
0: Est-ce que le retard de l'État, c'est ce que dénonce aussi, vous parlez d'investissement, Manuel Domergue, le directeur des études de la Fondation pour le logement, on l'écoute.
3: Oui. On a tellement de retard et on est sur des mesurettes tellement cosmétiques. On parle de recenser les logements bouilloires dans le parc social. Ce dont on a besoin, c'est pas un fichier Excel qui recense les logements bouilloires, c'est de rénover ces logements et en urgence, avant de faire des rénovations performantes globales qui prennent du temps, qui coûtent cher, au moins installer tout de suite, là, dans les mois qui viennent, des protections solaires, des volets, des brasseurs d'air dans tous les logements, et notamment les logements sociaux, parce que c'est là où on a la main plus facilement. Et il faut que l'État finance, sachant que les logements bouilloires coûtent très cher, notamment à la sécurité sociale, à peu près 5 milliards d'euros par an à cause de la chaleur. Donc il faut investir très vite, tout de suite. On aurait dû le faire il y a 15 ans.
0: François Gémen, vous partagez ce constat de Manuel Domergue ?
2: Il a parfaitement raison. Je pense qu'il faut insister sur le fait que c'est aussi une vraie question sociale. Les ménages les plus précaires habitent généralement des logements plus petits, moins bien isolés, qui sont de véritables bouilloires thermiques. Et donc, ça veut dire qu'ils vont davantage souffrir des effets de la chaleur. Ça veut dire qu'il y a davantage de personnes qui vont mourir dans ces logements. Ça veut dire que les enfants vont moins bien dormir et vont avoir de moins bons résultats scolaires. Ça veut dire aussi qu'il y aura davantage de violences domestiques intrafamiliales. Donc, c'est une vraie question sociale.
0: Est-ce que, comme le disait Agnès Pannier-Runacher, aucun pays ne peut se vanter d'être prêt ? Comment on est par rapport aux autres ?
2: Forcément, l'adaptation, ce n'est pas un état, c'est une trajectoire. C'est une question de préparation permanente. Dès l'instant où vous dites que vous êtes prêt, ça veut dire qu'en réalité, vous ne l'êtes pas.
0: Mmh. François Gémen.
2: Oui.
0: Merci beaucoup d'avoir été avec nous dans Ma France. Je rappelle que vous êtes membre du GIEC. Merci à vous de nous avoir suivis. Évidemment, protégez-vous de ces fortes chaleurs. Vous retrouvez bien évidemment cette émission en replay sur ici.fr. Les cours suspendus, les trains supprimés, les conséquences à court et long terme. Tout est également sur notre site et sur l'appli ici où vous retrouvez donc cette émission de Ma France. En replay, je remercie tous les invités d'avoir été avec nous pour cette émission spéciale ainsi que toutes les locales du réseau mobilisé. Je vous souhaite un excellent week-end, rafraîchissant si possible et à l'écoute d'ici.
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0: Il est 14h, vous écoutez ici. Les informations vous sont présentées par Julie Smul cet après-midi.

0: Allez, regardons maintenant la couleur du ciel en ce vendredi 19 juin, cet après-midi, du soleil. Un beau temps toute la journée, ça fait plaisir. On est loin de la canicule avec des températures autour des 23-26 degrés jusqu'à 29 degrés prévus sur Mortain, annoncé par Météo France aujourd'hui. Et les températures donc devraient être plutôt stables ce week-end. De quoi en profiter pleinement. À vous donc ces petites grillades ce soir au barbecue. Profitez-en bien et pensez aussi à la crème solaire pour éviter le coup de soleil.
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0: Allez, un petit air d'Italie avec Una Storia e Portent, Eros Ramazzotti à l'instant, souvenir de l'année 87. La musique continue avec trois chansons françaises à la suite dans votre playlist sur votre radio locale ici Cotentin. Je vous donnerai aussi dans quelques instants des idées de sortie. Côté musique, les Filles de l'Aurore arrivent avec William Scheller. Il y aura aussi Jérémy Frérot avec sa chanson Frérot. Et Maxime Le Forestier, mon frère, juste après cette pause. Bon week-end.
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1: Avez-vous des souvenirs d'enfance de vos figures en patin roulette? Oui, bon, c'est vrai que c'était il y a longtemps peut-être, mais vous savez qu'il n'y a pas d'âge hein, pour s'amuser et revivre des instants de jeunesse en famille. Le Cotentin Roller Dance à Cherbourg au Cotentin vous ouvre ses portes régulièrement pour cela. Il propose d'ailleurs à la salle de la Brèche rue de la Chasse Verte à Cherbourg prochainement un show dynamique entre chorégraphie explosive et costume à paillettes avec les patins. C'est le 4 juillet 20h30 et le dimanche 14h30 avec une émotion et une ambiance garantie. Notez que les billets sont en vente au prix de 8 euros au Cotentin Roller Dance à Tour-la-Ville. Prenons la direction maintenant de Hauteville-Bocage. Mardi 23 juin, mardi prochain, le pays d'art et d'histoire du Cotentin à Valognes propose une visite guidée consacrée à l'église Notre-Dame et aussi au manoir de la Tillière à Hauteville-Bocage. Patrimoine riche avec cette histoire médiévale. Ce sera d'ailleurs au cœur de cette visite. Une visite qui débutera à 15h. Rendez-vous à l'église d'Hauteville-Bocage mardi prochain.
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0: Merci d'écouter ici Cotentin, c'était It's a Sin avec les Pet Shop Boys. Avant 15h, avant de retrouver les infos, eh bien vous allez pouvoir écouter de la bonne musique. Vous êtes en train de rouler apparemment. Dites-nous comment ça circule d'ailleurs, que vous soyez à Avranches, Coutances, Saint-Lô, Granville ou encore Cherbourg. On est là aussi à vos côtés pour cela au 02 33 23 13 23. Et puis la musique pour vous accompagner avec Michel Sardou, Être une femme, juste après cette pause.
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1: Bonne journée à vous. Il est tout juste 15h, l'heure de faire un point avec les infos.
2: La canicule à la une, évidemment, cet après-midi, avec toujours 53 départements en vigilance orange. Une partie de la France risque même de basculer en rouge dimanche, jour de la fête de la musique. Pas de consigne nationale pour maintenir ou non l'événement, mais Laurent Nunez demande des arbitrages locaux au cas par cas. À Paris, la mairie appelle à une très grande vigilance. Près de 2000 agents seront mobilisés dimanche dans les rues de la capitale. Mobilisation aussi de l'éducation nationale. 784 écoles et collèges ont déjà aménagé leurs horaires. 150 ont carrément fermé temporairement. Et puis conséquence aussi de cette vague de chaleur, certaines épreuves orales du bac sont reportées de quelques jours. 4000 candidats concernés dans 5 académies. Lyon, Bordeaux, Montpellier, Poitiers et l'Académie de Normandie. L'autopsie le confirme, la petite Liana a été violée, bâillonnée et attachée. Des traces ADN du principal suspect, Jérôme Barilla, retrouvées également sur son corps. La collégienne de 11 ans avait disparu à la sortie des cours fin mai à Fleurance, dans le Gers. Son corps retrouvé une semaine plus tard dans un silo à grains à 10 km de là. Et puis un cambriolage à 10 millions d'euros. Cambriolage cette semaine chez une jeune mannequin de l'agence Elite. Elle vit dans le 6e arrondissement de Paris. Son coffre-fort a été forcé. Les voleurs sont repartis avec des sacs à main de grandes marques, des bijoux, 6 000 euros en liquide et plusieurs montres de luxe, dont une ornée d'un saphir, estimée à plus de 3 millions d'euros.
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1: Et regardons maintenant la couleur du ciel en ce vendredi 19 juin, cet après-midi, du soleil. Un beau temps toute la journée, ça fait plaisir. On est loin de la canicule avec des températures autour des 23-26 degrés jusqu'à 29 degrés prévus sur Mortain, annoncé par Météo France aujourd'hui. Et les températures donc devraient être plutôt stables ce week-end, de quoi en profiter pleinement. À vous donc ces petites grillades ce soir au barbecue, profitez-en bien et pensez aussi à la crème solaire pour éviter le coup de soleil.
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0: Ici Cotentin avec Cœur de Loup, Philippe Lafontaine en souvenir de l'année 89, une chanson qui met du baume au cœur et qui fait du bien. D'autres chansons arrivent, des chansons françaises, trois à la suite. C'est dans quelques instants avec Patricia Cass, quand Jimmy dit Oshi, je partirai, et Joe Dassin, l'été indien, après cette pause.
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1: On a besoin de bénévoles à Bréal sur la côte ouest de la Manche pour passer un bel été. Il y aura plusieurs événements organisés tout l'été pour faire rayonner Bréal. Et puis, ils ont besoin de vous pour installer, démonter les concerts du mardi à la vieille église. Même chose pour le gradin les vendredis soirs pour le concert de la Cale. Organiser aussi des festivités le 9 août sur le festival à Fontcale. Si vous avez envie de participer à l'aventure, eh bien c'est simple. Vous allez pour plus d'infos sur bréal.fr. Et puis notez aussi une inforoute à présent dans le Val-de-Serre à Saint-Val-la-Hougue. Des travaux route du Marais. Des travaux ont lieu pour la réfection de chaussées qui devraient durer jusqu'au 26 juin. Des viations qui sont d'ailleurs mises en place. L'infotrafic avec vous, bien sûr, au 02 33 23 13 23. Ralentissement, accident, contrôle de vitesse. Que vous soyez dans les secteurs d'Avranches, Coutances, Granville, Saint-Lô ou Cherbourg, on fait la route ensemble pour votre sécurité. Il bon réflexe 02 33 23 13 23.
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0: Voici Cotentin avec les Fugees et Killing Me Softly. On continue en musique. Allez, avant de penser au week-end, il y aura Gold, Calicoba, le nouveau titre à Just Might avec Bruno Mars, de quoi, eh bien, dynamiser votre fin de journée. Et puis Mylène Farmer, Désenchantée, dans quelques instants. Les infos aussi de 16h arrivent d'ici quelques minutes. Bon vendredi et bon début de week-end si vous êtes déjà en week-end.
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1: Nous sommes le vendredi 19 juin, il est tout juste 16h, l'heure des infos.
2: La petite Liana a donc été violée, bâillonnée et attachée. On a également retrouvé sur son corps des traces ADN du principal suspect, Jérôme Barella. Voilà les résultats de l'autopsie de la petite fille de 11 ans, enlevée à la sortie de son collège dans le Gers il y a 3 semaines. Son corps retrouvé le 4 juin, 10 km plus loin, dans un silo à grains. La canicule, évidemment encore à la une cet après-midi, avec toujours 53 départements en vigilance orange. Et dès demain, samedi, une cellule interministérielle de crise sera installée au ministère de l'Intérieur. Objectif, suivre avec attention l'évolution de la situation, puisqu'une partie de la France pourrait carrément passer en vigilance rouge. Dimanche, journée qui s'annonce étouffante, jour de fête de la musique aussi. Pas de consigne nationale pour maintenir ou non les festivités, mais le ministre de l'Intérieur demande des arbitrages localement au cas par cas. C'est décidé, la fête de la musique est d'ores et déjà annulée à Poitiers, à Brive-la-Gaillarde ou encore à Argenteuil. La chaleur qui provoque aussi des fermetures temporaires d'écoles et de collèges. Près de 800 établissements scolaires ont décidé d'aménager leurs horaires. Et puis les personnes âgées aussi souffrent beaucoup de la chaleur. Sur Ici, Eric Frégona, le directeur adjoint de l'association des directeurs au service de personnes âgées, réclame ce midi des moyens pour recruter des CDD canicule. Et puis la première demi-finale du top 14 ce soir, c'est du rugby Stade Toulousain face au Racing 92. Coup d'envoi à 21h05.
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4: Et en cette fin d'après-midi, dans la Manche, le soleil est là, le ciel est bleu, le vent est d'ouest à nord-ouest assez faible et les températures sont bien. Hein. Alors la canicule, on y échappe un petit peu. Hein. Nous avons 18 degrés par exemple à Beaumont-Hague, là en cette fin d'après-midi. Beaumont-Hague où va se dérouler ce week-end de la Bargeau, l'événement trail le plus barge de Normandie. Arrivée de toutes les courses à Beaumont-Hague, évidemment, et la Bargeau c'est avec ici Cotentin, bien sûr. Autre température, on a 23 degrés à 40 ans, 24 à Coutances, 26 à Saint-Lô et un petit 20 pour Granville. Demain samedi, la journée débutera sous de belles éclaircies qui vont s'élargir jusqu'à la mi-journée. Puis ensuite, le soleil sera caché vaguement par des petits nuages et pour redevenir éclatant en fin de journée. Vent faible dans l'ensemble demain. Côté température, ça vous intéresse, entre 22 et 23 degrés sur les côtes du Cotentin, sur les autres régions, 25 à 28 degrés.
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4: Merci d'écouter votre radio locale dans la Manche. Et hop là, c'est Laurent Voulzy avec Bubble Star. Bon après-midi à tous.

0: écoutez ici Cotentin avec le résultat du travail d'un binôme débutant. On est en 1978, collaboration qui allait bientôt faire des étincelles. Alain Souchon pour les textes et Laurent Voulzy pour la musique, c'était Bubble Star.
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0: Mais oui, mesdames, messieurs, et chaque jour, on sélectionne pour vous vos chansons préférées. On a par exemple Kid Creole and the Coconuts, ça c'est bien ça. On écoutera Andy Cott tout à l'heure, Louis Chédid, Marine, et puis bien d'autres. Hein. Et puis l'humeur du jour de notre ami Manu, Emmanuel Gouache. Aujourd'hui, il va y avoir du spectacle avec la choche synchro. Ça vous parle? La chenille, quoi. Alors, on voit ça dans 5 minutes, le temps d'écouter Zazie, peu importe.

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1: Peu importe, c'était le nouveau Zazie. Vous écoutez ici Cotentin et vous allez écouter Emmanuel Gouache, la minute de Manu. Enfin, c'est même pas la minute de Manu, c'est l'humeur de Manu. Voilà, il nous donne son avis sur pas mal de choses. L'humeur de Manu avec Caroline Joanneau. Bonjour Manu.
2: Salut Manu.
3: Bonjour tout le monde.
2: Ce week-end, c'est la fête de la musique. Et puis, oui. Cherbourg, on va tenter de battre le record de la chanson.
3: Oui. Alors, il y a les adeptes de la traditionnelle chenille qui redémarrent. Mettez deux pieds en canard.
4: Mettez deux pieds en canard.
3: Ça, c'était sûr que ça allait marcher.
4: C'est la chenille qui redémarre.
3: Bon, alors ça sent les années 70-80, la bande à Basile. Dans ses rangs, il y avait Julie Pietri, Sloane ou Safo. Les mariages, les anniversaires, les uns derrière les autres, couleur sépia un peu passée, les grosses fleurs orange, vertes et marron sur le papier peint. On sort tout juste de la période hippie, d'une période un peu psychédélique.
5: Regardez les fronts bleus,
3: chenille de la bande à Basile à 50 ans. On voit bien que les produits absorbés ne rendent pas tout à fait sobre. À l'époque, on était moins regardant sur pas mal de trucs, comme par exemple les petits éléphants bleus, les hirondelles qui applaudissent dans l'arc-en-ciel. Bon, bah bravo. Alors, la chenille et la cheche synchro ont en commun les couleurs flashy, mais côté cheche, c'est quand même boosté au cours de Zumba ou de CrossFit et à la natation synchronisée.

0: Oh, référence assumée du côté de chez Gotener, sans sas, standard, bonsaï. Un homme plein d'énergie a aussi inspiré ce foot chenille qui a inventé la chouchou, c'est Bézu.
1: Tout
0: le monde s'éclate à la gueule. Bon. Eh ben comme ça on a fait la totale. Hein. Si un jour on m'avait dit que j'allais enchaîner à la radio la chenille, la queue leu leu et la cheuche synchro, je me serais mangé un doigt de pied, je crois. Bon alors la cheuche synchro dimanche à Cherbourg, Vincent Piguet dit le Pig, le premier prof de chenille de France. 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

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Tiens, une chanson qui va nous ramener dans les années 80 avec l'excellent Kid Creole and the Coconuts. Auguste Darnel, alias Kid Creole, en maître de cérémonie, vous savez, avec son grand costard et puis son chapeau sur la tête. Le big band derrière leur pupitre. À sa droite, le percussionniste Quatimundi. À sa gauche, trois choristes, les fameuses Coconuts. Nous sommes en 1985, les amis.

0: Soyez heureux, c'est ici Cotentin, avec Ease, chanteur hawaïen, et son ukulélé pour cette jolie reprise d'Over the Rainbow. Et Fred Ballard, elle ne chante pas, mais elle sera là dans quelques instants pour l'humour en tube. Et aujourd'hui, la saison des mariages est ouverte, mesdames, messieurs, et ça fout la trouille. Bah oui, on verra ça dans 5 minutes. Dans un instant, ce sera Louis Chédid, ainsi soit-il.
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0: Ici Cotentin et Louis Chédid, un classique de Louis Chédid, ainsi soit-il. C'est l'heure de l'humour en tube, Fred Ballard. Et aujourd'hui, écoutez bien ceux qui sont déjà passés devant Monsieur le maire. Puis, quelques temps plus tard, devant un avocat, le savent, le mariage est un engagement à ne pas prendre à la légère. Alors, se marier ou pas, et à quel âge? Des questions de saison, en quelque sorte.
1: À 88 ans, il s'est marié, avec une fille de 22 ans. C'est plus de l'amour, 88-22, c'est un score de basket, sans déconner, c'est pas...
2: Mais l'amour a ses raisons, que la raison n'a pas, hein, mais que l'argent motive en général. Donc parfois, dans un couple disparate, les bons comptes font les bons époux. Quand on aime, on ne compte pas, mais on calcule un petit peu quand même. Hein, et avec l'humour noir de Mathieu Madénian, forcément, il y en a qui rient jaune.
1: Vous vous rendez compte, à 22 ans, quand elle aura 25 ans, il sera mort. Le sacré du mariage. Eddie Barclay s'est marié 8 fois. Johnny Hallyday a épousé une enfant de 18 ans. Okay. Pierre Palmade a épousé Véronique Sanson. Il n'y a plus rien de sacré dans le mariage.
2: C'est vrai que rétrospectivement, les liens sacrés du mariage peuvent devenir un petit peu élastiques ou carrément comiques, mais ça reste une aventure exceptionnelle hein, pour celles et ceux qui croient en l'amour éternel et qui s'engagent sans douter, ce qui n'est pas le cas de tout le monde.
3: L'amour, ça fait peur aussi. L'amour, ça me terrifie, moi. En ce moment, j'ai tellement peur de me marier. Oh là là. Et j'ai pas de meuf, hein. Et je suis comme ça. Il y a des gens qui s'appellent bébé. Ouais. J'ai un message pour vous. Personne avec qui tu fais l'amour, c'est bizarre.
2: Alors, c'est pas faux, et heureusement que l'esprit vif et malin de Romane Frécinet est à l'affût des moindres détails qui pourraient venir gâcher une union pourtant promise à l'amour éternel. Donc à partir de maintenant, trop de bébés sur l'oreiller, bah c'est fou rire assuré.
0: Bon bah, à méditer en tout cas. Merci Fred Ballard.
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0: Eh oui, vous écoutez Ici Cotentin, voici Marine, escroc.

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1: Bonne fin de journée sous le soleil avec Ici Cotentin. Un extrait de Cœur maladroit, premier album de Marine, c'était Escroc.
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1: C'est le week-end et dimanche, c'est la fête de la musique. Alors dimanche, à l'occasion de cette fête de la musique, Avranches se transforme en une immense scène à ciel ouvert. Les festivités vont débuter demain au Hara avec un événement exceptionnel. 70 choristes amateurs réunis autour du Sacred Concert de Duke Ellington. Une œuvre puissante et lumineuse où se rencontrent le jazz, la danse et la musique sacrée. Samedi soir, l'escale entre en scène. Les comédiens adultes et les ados du centre social investissent le théâtre d'Avranches pour présenter leurs sketchs et leurs créations qu'ils ont travaillé et élaboré tout au long de l'année lors des ateliers de théâtre. Autre chose, le motoclub de Millière, eh bien, il s'apprête à accueillir, lui, dimanche, le championnat de Normandie 125 cm3, une journée de compétition qui réunira près de 220 pilotes venus de toute la région. La compétition débutera dès 8h30 dimanche matin avec les premiers entraînements, au total 13 courses hein, tout au long de la journée devant les spectateurs, attendus en nombre, c'est vous les spectateurs. L'entrée est de 10 euros, c'est gratuit pour les moins de 12 ans.
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1: Et économie locale, également l'économie dans le département de la Manche. Aujourd'hui, avec Caroline Joanneau, on va s'intéresser à la chocolaterie artisanale Les Chevaliers d'Argouges. C'est à Moyon-Village, c'est pas très loin de Saint-Lô. Rendez-vous à 16h40. Et puis, côté musique, Jacques Higelin, Tombé du ciel, une chanson dans laquelle il rend hommage à son idole. C'était Charles Trenet, son idole. Et puis aussi cet extrait du tout premier album de Véronique Sanson. Nous sommes en 1972, elle chante « Amoureuse ».

0: Il sifflote, il est heureux, Jacques Higelin. Tombé du ciel, vous écoutez ici Cotentin et ici ça marche avec Caroline Joanneau. Votre rendez-vous avec les entreprises de notre région, les créateurs manchois. Alors, on va parler de moules au caramel et au chocolat, de coques fourrées au praliné et des coques en chocolat avec la chocolaterie Chevalier d'Argouges. C'est une chocolaterie qui est à Moyon Village, pas très loin de Saint-Lô. Et cette chocolaterie vient de lancer sa collection estivale inspirée du bord de mer, Caroline.
1: Mais avant d'arriver dans les rayons, ce chocolat passe par un vrai travail de création. Bonjour François-Xavier Mignon.
2: Bonjour Caroline.
1: Oui, tout à fait. Vous êtes dirigeant de la chocolaterie des Chevaliers d'Argouges. Chaque année, il faut imaginer des nouveautés. Alors d'où vous viennent les idées ?
2: Écoutez, les idées, elles viennent à la fois parce que nous remontent les commerciaux sur le terrain, mais aussi beaucoup par la veille sur les réseaux sociaux. Et puis, notre travail interne de recherche sur les produits.
1: Et puis parfois, les souvenirs d'enfance même, François-Xavier.
2: Et puis, souvenirs d'enfance, parce que c'est vrai que le caramel, ça reste quand même un produit emblématique de la Normandie. Et que traditionnellement, dans nos process de fabrication, on avait du caramel. Et donc, on s'est dit qu'à un moment donné, qu'il fallait réinsérer le caramel dans nos bonbons.
1: Bah oui, alors caramel et univers maritime, puisque cette fois vous avez choisi cet univers, il représente quoi pour vous personnellement l'univers maritime ?
2: Alors c'est pour moi l'univers maritime, c'est d'abord c'est un attachement au Cotentin, ça c'est le premier élément, puisqu'on est quand même une région bordée par la mer. C'est aussi se rattacher à ces produits avec une saveur iodée un peu particulière, c'est pour ça qu'on met un petit coup de fleur de sel ou de sel dans nos produits. Ça permet d'avoir une alliance assez intéressante. Et puis, quand on est chocolatier, fabriquer des produits qui, et le chocolat se prête bien à ça, où on arrive à faire du moulage, c'est-à-dire avoir une forme de moule, une forme de coque, une forme d'huître, c'est toujours hyper intéressant de pouvoir jouer sur le côté estival et en particulier dans la saison qui s'annonce.
1: Ouais, donc justement, vous jouez en fonction des saisons, on le voit souvent dans les chocolateries artisanales, et en plus de ça, vous imaginez, vous racontez la Normandie avec du chocolat. Est-ce qu'il y aura d'autres idées à l'avenir comme ça ?
2: Certainement, on n'est jamais à court d'idées, on a en permanence des choses qui sont dans nos tuyaux de création et de recherche et de développement. Il faut aussi qu'on soit conscient que le chocolat et la chaleur, ça s'aime pas trop. Donc, il faut qu'on réfléchisse aussi à des produits qui soient un peu plus versatiles dans un univers où il va faire de plus en plus chaud. Et donc, qui se consomment à la fois l'hiver, puisque c'est naturellement la période où on consomme du chocolat, mais aussi un peu plus l'été.
1: Ouais, bah effectivement, on va consommer donc aussi l'été du chocolat. Merci beaucoup, François-Xavier Mignon.
0: Caroline Joanneau et la chocolaterie Chevalier d'Argouges dans la Manche, qui s'inspire de la mer pour ses créations estivales. Ici, ça marche. Rendez-vous avec l'économie locale dans la Manche tous les matins à 7h20 en direct sur votre radio locale, ici Cotentin.

Un look de biker et des chansons sensibles, c'est ça Teddy Swims qui chantait Lose Control. Merci d'écouter ici Cotentin. Nous sommes en 1990 les amis. Eh oui, 1990, voilà. Je raconte n'importe quoi en fait. Mais non, on écoute Niagara, chanson qui était en fait le reflet de son époque en matière d'actualité internationale, si vous vous souvenez bien. Écoutez les paroles, on écoute J'ai vu.

0: Niagara, j'ai vu. 1990. On va faire un bond jusqu'en 83 dans un instant, si vous le voulez bien, avec Toto, le groupe Toto, un classique de leur album Toto 4 hein, en 1983. Ce sera Rosanna et puis on écoutera la dernière chanson du monde. Elle est signée Florent Pagny juste après ça.
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0: C'est elle, c'est la dernière chanson du monde et elle est signée Florent Pagny. La météo, ça vous intéresse, les températures encore plus, on fera un point dans quelques instants, juste après les infos, et puis si vous le voulez bien, on fera un point également sur vos conditions de circulation dans la Manche.
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0: Bon début de week-end, sous le soleil, il est 17h. Les infos avec Sarah Saltiel-Rago. Bonsoir Sarah.
2: Bonsoir Lionel, bonsoir à tous. Les assises de la pêche se poursuivent à la Cité de la Mer de Cherbourg. Depuis hier, les professionnels du secteur échangent sur les grands enjeux du moment pour les différentes filières de production. Et dans les discussions revient la demande internationale autour de la coquille Saint-Jacques, notamment en Chine, pays très demandeur, mais dont l'intérêt pourrait déstabiliser le marché en France. On y revient dans le journal de 18h. Là, on n'en mange pas, il faut même s'en méfier. Si vous habitez le Cotentin, vous avez peut-être aperçu une petite méduse bleu vif. Il y en a le long de la plage de Collignon, près de Cherbourg, par exemple. Alors, rien d'anormal à cette saison. Il s'agit de cyanées bleues, espèce pas forcément très dangereuse, mais très urticante. On vous a mis les photos sur ici.fr et l'application ici. Et puisqu'on parle de baignade, on vous rappelle qu'elle est interdite depuis mercredi sur la plage de la Hougue, dans le Val-de-Serre. Information de l'Agence régionale de santé de Normandie. Après une contamination détectée lors de contrôle des eaux, de nouvelles analyses doivent être réalisées lundi pour voir si la baignade peut rouvrir. Et puis, 60 départements sont désormais en vigilance orange canicule. Sébastien Lecornu doit déclencher une cellule de crise interministérielle demain. La Manche, elle, reste épargnée par cet épisode, même si les températures devraient commencer à grimper un peu à partir de dimanche chez nous. Quoi qu'il en soit, la mairie de Cherbourg en Cotentin rappelle que, comme chaque été, elle active son plan canicule qui permet au CCAS de veiller sur les personnes âgées ou fragiles, inscrites sur son registre notamment. Et puis, eux ne devraient pas avoir trop chaud. Départ à 23h ce soir pour la deuxième étape du Raid de l'Archange, ce trail de 3 jours dans le Cotentin, qui reste malgré tout un défi un peu fou. 120 km tout de même entre Barfleur et la Hague. Et attention, 2032 mètres de dénivelé positif. Fin de l'épreuve demain avec une étape de 80 km à la Hague. On est bien dans le Cotentin. Hein.
0: Oui, on est bien.
2: Question
0: dans
2: météo.
0: Le Cotentin. Oh, qu'est-ce qu'on est bien.
2: Chez nous, il ne fait pas trop chaud. La canicule n'est pas arrivée jusqu'à la Manche.
0: Eh ben non, parce que regardez, à Beaumont-Hague, nous avons 18 degrés.
2: Ah ben voilà.
0: Et pourquoi vous parle-je de Beaumont-Hague?
2: Attention.
0: Eh bien, parce que se déroule ce week-end la Barjo.
2: Mais oui, bien sûr. Oui,
0: bah, évidemment que vous participez, hein, évidemment. L'événement trail le plus barge de Normandie.
2: Je ne suis pas barge à ce point-là, moi.
0: D'ailleurs,
2: j'encourage.
0: Oui, vous encouragez, c'est bien. D'ailleurs, l'arrivée des courses, ce sera à Beaumont-Hague, hein, je vous le signale. Et c'est avec ici Cotentin. Autre température, nous avons 20 degrés à Granville, 21 degrés à Barfleur et 26 degrés à Saint-Lô. Demain samedi, une journée qui débute sous de belles éclaircies. Elles vont s'élargir ensuite, les éclaircies. Ensuite, le soleil va jouer à cache-cache. Il y aura quelques petits nuages dans l'après-midi. Et puis, en fin de journée, ce sera un beau soleil, un soleil éclatant et un ciel tout bleu. Vent faible dans l'ensemble. Et puis, côté température, 20 à 23 degrés sur les côtes du Cotentin, donc sans à la plage. Et sur les autres régions, notamment dans les terres, de 25 à 28 degrés. Vos conditions de circulation à présent, ça roule pas si mal que cela, hein, sur les routes de la Manche. Bon, circulation à Cherbourg un peu dense, avenue de Paris. Autrement, boulevard Mendès-France en direction de la gare. Mais là, c'est classique. Autrement, bah, c'est dense, mais ça roule quand même. Pas de point de blocage. Pour Saint-Lô, gros ralentissement à Agneau, route de Coutances. C'est dans la suite de la route de Coutances, boulevard d'Alsace-Lorraine, quand vous descendez vers la plage verte. Pour Granville, c'est fluide, sauf en sortant de Granville vers la route de Villedieu, où ça ralentit un petit peu. Voilà, info circulation. Eh bien, vous pouvez participer au 02 33 23 13 23, que vous soyez à Cherbourg, Avranches, Granville, Saint-Lô, ou dans le département de la Manche, par exemple la Nationale 13, tiens, par exemple.
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0: Merci Sarah Saltiel-Rago.
2: Avec plaisir.
0: Ah bah je vous remercie. Vous reviendrez donc alors?
2: Oui, je vais revenir vers 18h.
0: Vers 18h.
2: À 18h tout pile même.
0: À peu près. Ça marche. À tout à l'heure, Sarah. Et puis nous, on écoute Dépêche Mode. On va danser avec ça. C'est
2: Just
0: bien ça.
2: Can get enough.
0: Exactement, c'est ça.

0: chansons préférées sont ici, sur Ici Cotentin, en 1980. Le titre qui a popularisé la musique de Dépêche Mode, hein, tout le monde les connaissait après. Just Can't Get Enough, titre composé d'ailleurs par Vince Clarke. C'est le cerveau du groupe au tout début. Puis il est parti, il a quitté Dépêche Mode assez rapidement. D'ailleurs, les arrangements de ce morceau laissent déjà entrevoir ce que sera son groupe suivant, c'est-à-dire Yazoo.
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0: Et merci de nous écouter. Clémence Castel sera des nôtres dans quelques instants pour une balade sympa dans le département de la Manche. Aujourd'hui, une balade sur le circuit du Castel Vendon. Nous serons à Flamanville. Et puis, une chanson que vous avez entendue pour la première fois sur votre radio ici, Cotentin. Et depuis, c'est un véritable carton. Le clip comptabilise plus d'un million de vues sur YouTube. Elle s'appelle Manon Lisa. C'est l'un des futurs tubes de l'été. Et la chanson, c'est Le Petit Pêcheur.

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1: C'est ici qu'on a une chanson qu'on va entendre, croyez-moi, tout l'été. Manon Lisa avec le petit pêcheur. Il est 17h10, voici Clémence Castel. Elle est chaque jour sur l'antenne d'ici Cotentin pour une sélection de lieux incroyables, voire incontournables. Des endroits qu'elle a testés pour nous et qu'elle nous fait découvrir aujourd'hui. Avec Clémence, nous sommes partis sur les petites routes du côté de Flamanville.
2: Bonjour à tous, j'ai testé pour vous le circuit du Castel Vendon à Flamanville avec ses rochers spectaculaires et ses vues sur la mer. Aujourd'hui, je vous emmène à l'extrémité ouest du Cotentin, sur la côte sauvage de la Hague, dans un site naturel exceptionnel où la roche rencontre la mer dans toute sa splendeur. Le Castel Vendon est un gros rocher granitique qui émerge de la végétation côtière et qui offre un point de vue privilégié sur toute la baie. Le nom même de Castel évoque la présence probable d'une fortification médiévale. Aujourd'hui, c'est un lieu de randonnée prisé des locaux et des visiteurs qui cherchent à combiner effort physique et beauté de la nature. J'ai testé pour vous le circuit qui part du bourg de Flamanville et grimpe progressivement vers le Castel Vendon. Le sentier serpente à travers les landes côtières et à mesure qu'on monte, la vue s'étend. Et soudain, on débouche sur les rochers du Castel. De là, le panorama est magnifique. C'est vraiment spectaculaire. Le site offre plusieurs points d'intérêt. Le panorama, mais vous pouvez aussi observer la géologie. Ces roches granitiques qui témoignent de l'histoire ancienne de la péninsule. Les amateurs de botanique pourront admirer la flore côtière particulière qu'on ne retrouve que sur ces côtes de la Hague. Et le coucher de soleil depuis le Castel Vendon, c'est un spectacle dont on se souvient toute sa vie. Mon conseil, venez plutôt en fin d'après-midi pour profiter de la lumière dorée et du coucher de soleil. Faites attention à la météo car le vent peut être violent sur les hauteurs. L'ascension n'est pas très difficile mais nécessite une bonne condition physique et surtout, restez sur les sentiers balisés et respectez la fragilité de l'écosystème côtier. Très belle journée à tous et surtout n'oubliez pas, les plus beaux voyages commencent bien souvent tout près de chez vous.
1: Eh oui, c'est ici les plus beaux voyages. Merci Clémence Castel pour cette balade sur le circuit du Castel Vendon à Flamanville aujourd'hui. Vous retrouvez ce rendez-vous, je vous le rappelle, en podcast sur internet ici.fr et chaque jour à 10h45 sur l'antenne d'ici Cotentin. On écoute Jean-Jacques Goldman, tiens.

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0: C'est ici Cotentin avec Jean-Jacques Goldman. Puisque tu pars, l'actu musicale, c'est notre spécialiste Émilie Mazoyer qui s'en charge. Elle viendra nous rejoindre dans quelques instants avec Décibel. Aujourd'hui avec Émilie, on va se pencher sur la fête de la musique. Bien sûr, c'est à la fête de la musique. Alors c'est dimanche, mais ce sera sur France 2 demain à 21h avec votre radio ici. Eh ben oui, c'est comme ça. Et puis on parlera aussi de Nadia, de Kali, de Jay-Z. Donc rendez-vous pour tout cela dans à peu près 4-5 minutes. Et puis côté musique, nous avons Coldplay pour vous. Feels Like I'm Falling In Love juste après ça.
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0: Feels like I'm falling in love. C'était donc Coldplay. Vous écoutez ici Cotentin et vous écoutez Décibel, la chronique. On passe en revue l'actualité musicale chaque jour avec Émilie Mazoyer. Salut Émilie.
1: Salut tout le monde. Émilie, au rapport pour votre dose quotidienne d'actualité musicale. C'est l'anniversaire de Nadia aujourd'hui. Numéro 1 des ventes il y a une vingtaine d'années avec...
2: Et c'est parti pour le show.
1: C'est parti, mon Dieu, mais quel tube! Nadia a 53 ans aujourd'hui et une dizaine de concerts en festival cet été. Ne la ratez pas! J'ai une question pour les fans de Kali. Eh, c'est quand le bonheur? Eh ben, pour les fans, c'est à la rentrée avec la sortie de son nouvel album, Kali Suri. On vous fait découvrir un premier extrait qui s'appelle Encore.

a décidé de se livrer avec Kalisiuri, album qui porte son vrai nom de famille. Après une dizaine d'albums, 30 ans de carrière et des milliers de concerts, ça sortira le 25 septembre. Le mari de Beyoncé, le rappeur américain Jay-Z, part en tournée pour célébrer ses 30 ans de carrière. Une seule date chez nous, le 10 septembre au Stade de France. Et la vente des tickets a commencé il y a une semaine, mais il en reste. Alors on n'a pas l'habitude, hein, que ce soit Beyoncé justement, ou Indochine, Taylor Swift, Aya Nakamura. Régulièrement, on entend que les places se sont arrachées en quelques heures. Et ben là, c'est pas le cas. Et devinez pourquoi ?

crazy, trop dingue. Les prix affichés pour le concert de Jay-Z, c'est pour ça qu'il en reste. Le gars nous a pris pour des Texans, en fait. Le prix le moins cher est à 73€, et à ce prix-là, on a vu sur le parking. Les places VIP s'envolent jusqu'au ridicule, avec un package pour 6 personnes à 13 506€, qui ne vous garantit pas de rencontrer la star, hein, mais juste de vous asseoir dans les premiers rangs, de boire des cocktails et de rentrer en taxi. Pff, flemme. La fête de la musique à la télé, c'est demain, samedi 20 juin, veille de la date officielle. Mais c'est pas mal, ça vous permettra de célébrer la musique deux fois ce week-end. 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

Christophe Willem, 17h25. Alors, je vous signale qu'Emilie revient tout à l'heure à 20h hein, pour Décibel l'émission. Son invité ce soir, ce sera Grand Corps Malade. Et oui, il revient lui aussi Grand Corps Malade avec un nouveau single qui s'appelle Je n'en ai pas encore fini. Donc, on le constatera ce soir à 20h. Single qui annonce aussi un nouvel album qui paraîtra normalement en septembre prochain. Voilà. Si on écoutait France Gall, résiste, prouve que tu existes. Résiste, c'était aussi le nom de la comédie musicale qu'elle avait créée il y a quelques années, en 2015, en hommage à Michel Berger.

0: La musique d'ici Cotentin est signée France Gall, résiste. Il est 17h30, dans moins de 10 minutes, ça se passe ici, votre rendez-vous culture avec des spectacles, des pièces de théâtre, notamment des concerts. Justement, on va parler théâtre dans une dizaine de minutes avec Théâtre à Carteret, avec ce week-end la compagnie des grands gamins et des petits gamins aussi. On verra ça dans quelques instants.
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0: Amis retraités et néanmoins automobilistes, je demande votre attention. Mardi prochain, 23 juin, à Martinva, vous êtes invités à des ateliers sur mesure pour une retraite qui roule. Au programme, un quiz de révision du code de la route, de conduite sur route ou sur un simulateur de conduite. Il y aura aussi des ateliers santé et on vous parlera également d'alternatives à la conduite. Rendez-vous mardi prochain à la salle Saint-Sébastien, c'est à Martinva, de 9h à midi et 13h30, 16h30. Inscription obligatoire. Le numéro est facile à retenir, 0233 01 00 00. Voilà. À Saint-Sauveur-le-Vicomte, cette fois, la médiathèque, vous propose un atelier d'écriture gratuit. Alors, si vous prenez la plume pour raconter, par exemple, pour partager, pour transmettre vos connaissances, cet atelier vous invite à explorer vos histoires, vos émotions et vos voix dans un espace bienveillant et inspirant. Alors, rendez-vous demain, samedi, à la médiathèque de Saint-Sauveur-le-Vicomte. C'est demain matin, de 10h30 à midi et demi, c'est sans inscription et c'est gratuit.
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0: On parle de théâtre, hein, je vous le rappelle, dans moins de 10 minutes avec plusieurs pièces de théâtre au programme ce week-end à la salle d'Edouille à Carteret avec la compagnie des grands gamins et la compagnie des petits gamins également, faut pas les oublier les petits gamins. Et côté musique, le nouveau Grand Corps Malade, on va le découvrir en duo avec Stilto dans un instant, juste après Daniel Potter, Bad Day.

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Vous écoutez ici Cotentin et vous venez de découvrir le nouveau Grand Corps Malade en duo avec Stilto, le prochain rêve. Grand Corps Malade, tiens, je vous le signale, il est l'invité de Décibel ce soir à 20h et puis un nouvel album est aussi annoncé, mais il faudra patienter jusqu'en septembre et il faudra, l'album s'appellera Voir la mer. Bien, les amis, nous allons à présent jouer au jeu de l'intro. Comme chaque soir, on vous offre des cadeaux sympas. Avant de partir en week-end, vous pourrez partir en week-end avec le mug ici Cotentin et l'agenda des brocantes, très utile, l'agenda des brocantes 2026 pour le département de la Manche. L'Orne, Calvados également, si vous voulez vous balader. Alors, les amis, vous allez devoir découvrir qui chante. Voici l'intro du disque.

évidemment, vous ne connaissez que ça, hein, mais c'est comment déjà le nom? C'est comment déjà? Oui, oui, vous le savez. Bon, allez, tentez votre chance. Vous appelez le 02 33 23 13 23, tout simplement, et vous donnez votre réponse à Virginie. Hein, vous appelez, et puis on vous inscrira aussi à notre jeu fil rouge, qui vous permettra peut-être vendredi de la semaine prochaine de remporter une carte cadeau d'une valeur de 800 euros auprès de la Brittany Ferries, pour aller faire un tour en bateau, par exemple en Angleterre ou en Irlande, sur une ligne de la Brittany Ferries. 02 33 23 13 23, on est parti, et on vous attend. Le temps d'écouter Stevie Wonder avec Part-Time Lover.

0: C'est Stevie Wonder qui chantait Part-Time Lover. Ça vous a laissé le temps de cogiter et de découvrir notre jeu de l'intro, de découvrir qui chantait mais cette chanson. Mais bon sang, c'était qui ça? Ah, vous l'avez sur le bout de la langue, hein. Eh bien, je crois que nous avons une gagnante, c'est Jocelyne à Saint-Pierre-Église. Bonsoir Jocelyne.
1: Bonsoir.
0: Alors, dites donc Jocelyne, on se demandait, mais est-ce que vous avez la bonne réponse? Parce que...
1: Je pense.
0: Ah, on s'en souvient vaguement, c'est vrai, on connaît tous l'air, et puis on se dit, mais c'est... au fait, qui c'est qui chantait ça? Alors, c'était qui?
1: Voilà. Nuit de folie.
0: Et c'était qui?
1: Début de soirée.
0: Ah bah bien sûr.
1: Non, c'est pas vrai.
0: Je vous disais, on connaît que ça, évidemment. Hein. Alors, ma chère Jocelyne, je vous offre avec plaisir le mug ici Cotentin, et puis on vous offre aussi l'agenda des brocantes 2026, parce que si vous êtes vide-grenier, si vous aimez chiner comme ça, c'est super utile, c'est vachement bien fait, il y a tout dedans. Et puis, ah bah voilà. Et puis, on vous inscrit aussi pour le jeu Fil Rouge. Hein. Vous savez que vendredi prochain, vous allez peut-être pouvoir remporter une carte cadeau d'une valeur de 800 euros hein, pour aller sur un des bateaux de la Brittany Ferries. Pourquoi pas?
1: Hein, oui, pourquoi pas, ça serait bien.
0: Eh ben, ce serait bien pour aller faire un petit tour en Irlande ou en Angleterre, par exemple. Hein. Ouais, c'est sympa, il se passe des choses là-bas. Eh ben, en tout cas, bravo, ma chère Jocelyne. Je vous souhaite un excellent week-end.
1: Merci, ça marche? Vous aussi.
0: Eh ben, merci beaucoup. Au revoir. Et dans quelques instants, les amis, nous allons parler théâtre, car il y a du théâtre avec plein de pièces de théâtre à découvrir ce week-end, samedi soir et dimanche en fin de journée à Barneville-Carteret. De mémoire, c'est à la salle des Douilles. On en parle juste après. Tanita Tikaram, Twist in My Sobriety.

0: C'était Anita Tikaram Twist in My Sobriety.
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0: Et ça se passe ici, dans la Manche. Aujourd'hui, on va parler théâtre avec plusieurs représentations ce week-end à Barneville-Cartray avec une compagnie de théâtre amateur. Bonsoir Célia.
3: Bonsoir.
0: Célia Bréard. Alors, oui. De la compagnie des grands gamins et des petits gamins aussi, parce qu'il y a les enfants
3: et, ben oui.
0: Et les ados. Hein, c'est les petits gamins. Compagnie de théâtre basée à Bricbec. Hein,
3: c'est ça.
0: Voilà, donc vous êtes metteur en scène et vous occupez des ateliers théâtre et de la compagnie. En fait, vous faites tout.
3: C'est un peu ça, oui. Hein. Bon, je suis quand même un peu aidée. Hein. Il y a du monde qui s'investit aussi dans les bénévoles, mais oui, sinon, on va dire que c'est moi qui chapeaute.
0: Voilà, vous chapeautez, donc pendant toute l'année, on répète, on fait des ateliers théâtre, tout ça. Et
3: tout
0: puis là, c'est la fin de l'année, hein, mm-hmm. C'est la fin de l'année scolaire, ça correspond à beaucoup de choses. En général, les spectacles de fin d'année, bah, vous, c'est vos spectacles de fin d'année à
3: et
0: vous.
3: Et oui, voilà, hein. C'est ça. Donc le mois de juin est bien occupé.
0: Voilà, alors samedi soir, donc à la salle des Douilles à Carteret, vous nous proposez tout d'abord deux comédies par la troupe des petits gamins et des gamins, mm-hmm. 88 miles à l'heure et 6 vers salle m'était comptée. Ce sont des enfants de vos ateliers donc
3: c'est
0: qui
3: ça,
0: vont jouer.
3: Oui, tout à fait.
0: Un mot sur ces deux pièces?
3: Oui, alors du coup, donc 88 Miles Ailleurs, c'est une comédie de Anne Rocard et en gros les enfants, ils vont un peu dans toutes les époques, ils font des petites scénettes assez rigolotes avec plein d'anachronismes. Mm-hmm. Et puis après Si Versailles m'était compté, donc là c'est les ados,
0: ouais.
3: Et on est sur un château hanté qui doit être vendu par manque de finances des propriétaires et les fantômes de ce château ne sont pas d'accord avec cette décision.
0: D'accord, alors ça ces deux pièces c'est l'après-midi, hein. C'est 15h30. C'est ça ?
3: Voilà, c'est ça. C'est 15h30 le samedi, 13h le dimanche.
0: D'accord. Avec les petits gamins, la compagnie mm-hmm. des petits gamins. Et puis ensuite viennent la compagnie des grands gamins.
3: Voilà.
0: Hein, avec deux comédies. Alors la première, c'est une comédie burlesque. C'est Zaï, Zaï, Zaï, Zaï. Mm-hmm. C'est une BD, hein, ça, de Fab Caro.
3: Oui, tout à fait. Ouais. C'est une BD vraiment avec de l'humour totalement absurde.
0: Ouais.
3: Fab Caro, c'est son truc. Hein. Mais qui est aussi une

0: bouquin d'Éric Emmanuel Schmitt, par exemple, et, oui. et vous l'adaptez pour le théâtre. Donc, c'est de la réécriture, c'est beaucoup
1: alors,
0: de choses.
1: Éric Emmanuel Schmitt, pour le coup, c'est déjà une pièce de théâtre.
0: Ah, c'est une pièce,
1: oui, c'est une pièce de théâtre de base. Par contre, oui, il y a beaucoup de coupes à faire, par exemple, dans le texte, parce que sinon, c'est très long. Donc, on est obligé de faire des coupes et puis d'adapter aussi, parce que, par exemple, là, c'est une pièce qui est faite pour 6 personnages et j'avais 8 acteurs, enfin, 7 acteurs qui devaient prendre des rôles. Donc, j'adapte aussi par rapport aux troupes.
0: D'accord. Bon, résultat de tout ça, ce sera ce week-end à la salle des Douilles à Barneville-Carteret. Donc, on rappelle 15h30 pour la compagnie des petits gamins. Et puis, la compagnie des grands gamins, c'est le soir 20h30, je pense.
1: Alors, pour le rappel, du coup, oui, c'est, alors, le samedi, c'est 15h les petits gamins, 18h sur Hôtel des Deux Mondes, 20h30, Zaï Zaï Zaï Zaï. Et le dimanche, c'est plus tôt. Comme ça, on profite un peu de la fête de la musique le soir.
0: Ah, ben oui.
1: Et c'est donc 13h pour les petits gamins, 15h30 pour Hôtel des Deux Mondes, je me mélange un peu, non, Zaï Zaï Zaï Zaï, et 18h pour Hôtel des Deux Mondes.
0: Voilà, et puis réservation sur LOASO, il y a les détails.
1: Voilà, c'est ça, sinon tout est à retrouver sur nos pages Facebook, il y a toutes les infos, Compagnie des Grands Gamins, on retrouve tout dessus.
0: Eh ben ça marche, eh ben merci, bon spectacle, et puis bonne saison.
1: Hein. Merci beaucoup.
0: Voilà, Célia Bréhard, à bientôt, au revoir.
1: À bientôt, bonne soirée.
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0: Et bon début de soirée avec ici Cotentin. Dans un instant, qu'est-ce qu'on va retrouver alors? Dans un instant, ce sera Téléphone à notre monde.
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0: Je rêvais d'un autre monde. C'était Téléphone.
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0: Et bon début de week-end, ça y est, vous êtes en week-end, il est 18h. Et c'est le journal à 18h, Sarah Salkiel-Rago. Bonsoir Sarah.
2: Bonsoir Lionel, bonsoir à tous.
0: Et toute la France sous la canicule? Toute? Eh ben non.
2: Et non, un petit territoire résiste encore à la chaleur, le Cotentin. Alors que 60 départements en France sont désormais en vigilance orange pour la canicule, Maryse Tarecki, vous êtes allée au nez de Jobourg, 17 degrés seulement, et des touristes comme Maryse et Jean venus se réfugier ici.
3: Eh ben voilà, on a fait exprès de venir ici parce que chez nous c'est la canicule. Et ici c'est vraiment génial quoi.
2: Vous venez d'où?
3: Du Doubs, Franche-Comté. Ben il faisait 35 je pense. Donc on avait l'intention de descendre dans les Pyrénées et quand on a vu la canicule qu'ils annonçaient, on a bifurqué, on est revenu par là.
2: C'est pas tout à fait le même coin.
3: Non mais franchement on apprécie.
4: C'est encore plus beau.
2: Ouais. Vraiment du coup sur un coup de tête.
3: Oui. Comme on est en camping-car, c'est assez facile. Sinon, de toute façon, on rentrait chez nous, on ne serait pas parti en pleine chaleur.
4: Pour l'instant, on a mis le camping-car à Hamonville. Et puis donc là, on est en train de faire le chemin des Capes à vélo.
3: Bah déjà, ce n'est pas très chaud pour nous. Enfin, c'est très bien. C'est même frais en vélo, je trouve, le vent. Mais moi, j'apprécie parce que je n'aime pas du tout le chaud. Alors, de toute façon, ça me va bien.
2: Un petit îlot de fraîcheur, même si les températures devraient monter un peu quand même à partir de dimanche. Point complet sur votre météo à la fin de ce journal. Et puis en tout état de cause, la municipalité de Cherbourg-en-Cotentin active, comme chaque année à la veille de l'été, son plan canicule. Cela signifie que le CCAS est en alerte pour veiller sur les personnes âgées ou fragiles qui se sont signalées auprès de ses services par exemple. Et si malgré ces températures très raisonnables, donc chez nous, vous voulez piquer une tête, ce ne sera pas à la plage de la Hougue dans le Val de Serre, baignade interdite depuis mercredi, annonce l'Agence régionale de santé de Normandie, car une contamination a été détectée. De nouvelles analyses doivent être effectuées lundi pour estimer si la baignade peut rouvrir. Toujours en bord de mer, du côté de Collignon, près de Cherbourg cette fois, une méduse d'un bleu vif qui surprend pas mal quand même a été aperçue le long de la digue. Ici, Cotentin a interviewé un spécialiste de la Cité de la Mer. Alors pas de danger, mais les piqûres de cette cyanée bleue, c'est comme ça qu'elle s'appelle, sont vraiment très urticantes. Mieux vaut donc ne pas s'en approcher pour éviter les désagréments. Interview et photos à retrouver sur ici.fr et l'application ici.
0: C'est une espèce bien plus appréciée des Normands et des fins gourmets.
2: La coquille Saint-Jacques, le coquillage dans de nombreuses discussions aux assises de la pêche à Cherbourg en ce moment. Et c'est un produit très prisé à l'international, notamment par les Chinois. En avril dernier, au Salon international Seafood de Barcelone en Espagne, les mareyeurs normands ont été submergés de demandes venant d'acheteurs chinois, avec un risque quand même déstabiliser la filière, comme l'explique le président du comité régional des pêches de Normandie, Dimitri Rogoff.
5: Quand on leur a dit qu'on pêchait 50 000 tonnes de coquilles, effectivement, ils ont dit, bon, on prend tout. Ça peut sembler une aubaine, mais on a un marché qui va devenir pénurique au niveau national. On importe déjà beaucoup de coquilles. Avoir un client quasiment unique, c'est pas non plus une solution, parce qu'après, on est à la merci de ces desiderata. Exporter tous nos produits, là, il y a quand même un risque, parce qu'on va importer quoi à la place des produits de moins bonne qualité. Donc, c'est vraiment pas la solution. On a des craintes qu'on est en train d'évaluer. On voit qu'il y a des sociétés qui se positionnent d'ailleurs pour exporter, tout ça. Beaucoup de gens qui viennent nous faire du charme. Il ne faudra pas le faire à n'importe quel prix. Il ne faudra pas le faire au détriment du marché local, du marché national. Il faudra être prudent là-dessus parce que notre production, en plus, on ne peut pas l'augmenter non plus. Quelque part, ça va avoir une incidence forte. Bon, il y a peut-être aussi beaucoup de fantasmes autour du marché chinois, hein, mais on reste prudent et vigilant sur la question.
2: Propos recueillis par Pierre Coquelin et à l'occasion de ses assises, l'association Normandie Fraîcheur, qui regroupe 370 professionnels, a dévoilé son nouveau nom. Elle s'appelle désormais Normandie Filière Mer. Les habitants de Villedieu-les-Poêles-Rouffigny vont-ils revoter? Les élections municipales de mars ont été annulées en mai par le tribunal administratif de Caen. La justice avait estimé qu'il y avait des irrégularités après plusieurs recours, dont celui de Charlie Varin, président de l'intercommunalité. Le maire élu, Frédéric Lemonnier, avait 2 mois pour faire appel de cette décision. Ce qu'il a fait, il dépose un recours devant le Conseil d'État. Il faudra donc attendre sa décision pour savoir si les électeurs vont effectivement revoter à Villedieu. On connaît tous ces vers qui nous rappellent la cantine. Quand nous étions petits, l'entreprise Duralex, mal en point, lance ses recherches de repreneurs. La verrerie, reprise en coopérative par ses salariés en 2024, avait été placée en redressement judiciaire début juin. Les candidats à sa reprise ont donc jusqu'au 6 août pour se manifester.
0: Ils vont s'élancer à 23h ce soir pour 120 km.
2: Les participants un peu fous, on peut le dire quand même, du raid de l'Archange. Ce trail de 3 jours et en partie nocturne donc, dans le Cotentin, en prime 2032 km de dénivelé positif sur cette deuxième étape. Demain, troisième et dernière avec 80 quand même, ça suffit, kilomètres.
0: Oui, ça commence à bien faire.
2: Ça commence à faire pas mal. Un petit mot du mondial de football pour finir avec un pays hôte, les États-Unis qui jouent contre l'Australie ce soir. Les deux équipes ont toutes les deux remporté leur premier match de la compétition. Le choc ce soir à 21h. On le disait Lionel, chez nous, ça va, température tout à fait supportable.
0: Oh hein. Oui, c'est supportable. Regardez, on a 20 degrés à Bricbec, on a 23 à Valognes, 20 degrés pour Bréal par exemple, et 18 degrés à Beaumont-Hague. Bon, il y a des endroits où il fait beaucoup plus chaud. Hein. On a 26 à Marignes par exemple. Mais bon, arrêtons-nous à Beaumont-Hague, 18 degrés. Beaumont-Hague, où se déroule ce week-end justement la Barjo.
2: Et ben voilà. Avec tous ces fous.
0: Exactement. Ben oui, c'est le trail le plus barge de Normandie. L'arrivée d'ailleurs de toutes les courses se fera à Beaumont-Hague. C'est avec ici Cotentin, et il y aura un concert d'ailleurs le soir de la fête, samedi soir pour la fête de la musique, ou dimanche soir, je ne sais plus. En tout cas, on en parle, les détails à suivre dans l'émission Ça passe crème avec Manu Gouache et nos invités tout à l'heure.
2: Voilà, on aura toutes les infos.
0: Exactement.
2: Il sait tout, Manu.
0: Mais absolument. Demain samedi, la journée débute sous de belles éclaircies. Elles vont s'élargir ensuite. Quelques petits nuages dans l'après-midi et un vent faible dans l'ensemble. En maximale, entre 22 et 23 degrés sur les côtes du Cotentin, donc on sera pas mal à la plage. Sur les autres régions, dans les terres donc, entre 25 et 28 degrés, puis dimanche ce sera à peu près le même type de temps, journée bien ensoleillée et puis les mêmes températures à peu près, donc bien au-delà des valeurs saisonnières comme l'on dit. Autre chose côté circulation, ça va pas si mal que ça. Bon, à Granville ça ralentit un petit peu avenue des Matignons vers la route de Villedieu pour sortir de Granville. Autrement sur Saint-Lô, rue du Nant, en remontant la rue du Nant quand vous visez la maison du département, enfin le rond-point de la maison du département, là ça ralentit pas mal. Et puis pour Cherbourg, alors ça c'est fluide, bizarre. Bizarrement, boulevard Mendès-France vers la gare, là c'est étonnant, mais ça valait le coup de le signaler.
2: Suffisamment
0: rare. Oui, exactement. Par contre, quai Alexandre III en direction de la gare et avenue de la ville vers le quai Alexandre III, là ça bouchonne un peu. Bon, voilà, hein, c'est la vie. C'est la vie de la voiture, surtout le vendredi soir à cette heure-ci. Vous partagez l'infotrafic, vous n'hésitez pas s'il y a un souci sur la route, que vous soyez à Cherbourg, Avranches, Saint-Lô, Granville, Coutances ou Granville, je l'ai déjà dit deux fois, Granville. Eh bien, rendez-vous au 02 33 23 13 23.
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0: Ça va, Salkel Rago, merci à vous.
2: Avec plaisir.
0: Ah bah oui, les prochaines infos à 19h. Hein.
2: Tout à fait, ce sera sans moi, je passe la main.
0: Très bien, alors bon week-end. Hein.
2: Merci à vous aussi, belle soirée.
0: Exactement, en Italie, tiens, pourquoi pas.
2: Ah, pas mal.
0: Ah bah oui, avec
2: ça je veux bien.
0: YouTube,
2: là je signe.
0: Voilà, filons donc en Italie. Allez, bon week-end à tous. Hein.

0: Lily Cube avec un voyage en Italie.
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0: Et tout à l'heure, ne manquez pas notre rendez-vous Ça passe crème, la crème de la musique en Normandie à partir de 18h30, une demi-heure en musique avec Manu Gouache. Et nos invités ce soir, ce seront les Palaïquets. Ce sont des musiciens qui joueront à Beaumont-Hague demain dans la soirée au départ et à l'arrivée des courses de la Barjot. Et puis on parlera évidemment de toute l'actu de la musique dans la Manche. Donc rendez-vous tout à l'heure à 18h30. Et puis autre chose, on retrouvera dans quelques minutes Aurore Le Helloco pour le rendez-vous ici Cotentin solidaire. Aujourd'hui, une mobilisation pour la restauration du grand orgue de Valognes. On vous en parle juste après cette nouveauté. Il s'agit de Jérémy Frérot, un inédit, hein, paru sur la réédition de son album Gamma des Sables. Paru il y a tout juste un mois, voici Frérot.
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0: Le nouveau Jérémy Frérot, qui s'appelle tout simplement Frérot. Vous l'écoutez sur Ici Cotentin, 18h15 à présent. Ici Cotentin solidaire avec Aurore Le Loco. Et aujourd'hui, on s'intéresse à la restauration d'un orgue à Valognes avec votre invité, Aurore.
1: Guillaume Le Chevalier Boissel, le président de l'association Les Amis de l'Orgue de Valognes. Bonjour Guillaume.
2: Bonjour Aurore.
1: Et bienvenue. Alors vous allez voir que c'est un sacré projet de restauration et de modernisation avec 432 000 euros estimés pour cette restauration puisque l'orgue en fait ne fonctionne plus aujourd'hui et depuis 2023. Et vous avez pris tout cela en main, Guillaume, avec votre association, pour sauvegarder ce bel instrument, notre patrimoine également dans cette église. Il est magnifique cet orgue, on peut le détailler un petit peu ?
2: Oui, c'est un orgue qui a été construit après la Seconde Guerre mondiale. Et c'est vrai qu'on a entrepris de faire une association pour sauver cet instrument. Alors on est parti de rien, de 0 euro. Je suis parti avec des amis tout simplement. Et on a commencé à organiser des événements pour en parler auprès de la municipalité aussi, qui est propriétaire de l'instrument, et de faire en sorte de pouvoir le faire revivre, le faire découvrir et montrer aussi son état.
1: Et alors ce qui est important, c'est que vous jouez de l'orgue.
2: Eh bien oui, depuis environ 12 ans. Non, 12 ans ça fait, ouais. Donc 28 ans, donc voilà, c'est tout récent quand même.
1: Et quand même, vous avez joué sur pas mal d'orgues, et donc vous avez amené des tuyaux, parce qu'en fait, on peut parrainer et acheter un tuyau. Est-ce qu'on peut faire sonner ces petits tuyaux? Vous n'êtes pas avec les bons tuyaux,
2: oui. Mais... Oui, il faut savoir que dans l'orgue de Valognes, il y a 2300 tuyaux. Et la manière qu'on a trouvé pour pouvoir participer au projet, c'est notamment de parrainer les tuyaux. Et donc, on a des tuyaux de trompette, de flûte, de violoncelle, par
1: et
2: exemple
1: là,
2: la trompette.
1: C'est excellent.
2: Voilà, c'est une toute petite trompette, elle est très aiguë.
1: C'est génial.
2: Des tuyaux de flûte, par exemple.
1: Ah ouais.
2: Voilà.
1: Bon alors bien sûr là ils sont de taille plutôt
2: modeste,
1: parce que mais ça peut monter très très haut les tuyaux.
2: C'est ça, il y en a pour tous les goûts, de 5 mètres à 1 cm.
1: Ah là là voilà. Là là, bah oui. Alors ça fait quand même très longtemps, près de 500 ans que l'église Saint-Malo à Valognes vibre au son de l'orgue. Si vous désirez parrainer donc et aider à la restauration, puisque c'est la solidarité qui compte là, vous pouvez donc aller sur LOASO ou sur le site de l'association.
2: Oui, il suffit de taper simplement Orgue Valognes et on retrouve directement le site de notre association qui est bien fait. Il y a l'historique, il y a l'histoire, nos actualités, etc.
1: Et puis alors ce qui est important, c'est que bah, pour avoir de l'argent, parce que vous en êtes à une certaine somme, il manque quand même un petit peu de sous, il manque combien pour vraiment faire cette restauration?
2: Alors nous, dans notre objectif, c'est de trouver 25% donc du prix de la restauration. Il faut savoir qu'il nous manque plus que 25 000 euros à peu près sur 108 000 euros, donc on a bien avancé.
1: C'est super.
2: Donc, et on continue d'avancer. On a d'autres entreprises, d'autres partenaires qui commencent à venir petit à petit.
1: Et vous aussi, vous qui nous écoutez, vous pouvez acheter un tuyau parrainé. Finalement, en achetant un tuyau, ça se passe comme ça.
2: Hein, on peut parrainer un tuyau et ensuite les personnes reçoivent un certificat de parrainage avec le nom de la note et le tuyau, trompette ou flûte ou tuyau qui imite les violoncelles, ça existe aussi. Donc voilà, c'est une manière de participer.
1: Et voilà, le site de l'association, c'est Orgue Valognes. Vous tapez sur le moteur de recherche. Et sinon, vous organisez également des manifestations, toujours au profit de cet orgue à restaurer. La prochaine visite pour en apprendre un peu plus aussi sur l'histoire de cet orgue, c'est quand ?
2: Eh bien, ça sera le 26 juillet à 17h avec le Pays d'Art et Histoire. C'est une co-visite.
1: Merci beaucoup. Guillaume Le Chevalier Boissel, président de l'association Les Amis de l'Orgue de Valognes, d'être venu. Merci pour cet enthousiasme, cette jeunesse et puis en tant qu'organiste aussi, j'imagine que ça vous motive également. Merci beaucoup d'être venu nous en parler aujourd'hui. À bientôt.
2: Merci beaucoup, Aurore.
1: Belle journée.
0: Ici Cotentin solidaire avec Aurore Le L Loco. Et n'hésitez pas à aller faire un tour sur ici.fr, histoire d'avoir des renseignements supplémentaires. On vous a mis un article avec des liens également. Les musiques que vous préférez, elles sont ici. Les Communards, Don't Leave Me This Way, et le Michael Zeger Band à la fin des années 70 avec cette excellente chanson qui s'appelle Let's All Chant.

0: Dernier vice, ouais, c'était les Communards. Dans 10 minutes, même pas, dans 5 minutes. Ne manquez pas Ça passe crème, l'émission musique de la fin de la semaine avec ici Cotentin, la crème de la musique en Normandie. C'est avec Manu Gouache et nos invités ce soir, ce sont les Palaquiers, des musiciens qui joueront à Beaumoigue demain dans la soirée au départ et à l'arrivée des courses de la Barjo. Ne manquez pas ce moment, à tout de suite.
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0: Il faudrait que pleuve l'amour. C'était Francis Cabrel et Pascal Obispo en duo.
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0: Le Cotentin Roller Dance à Cherbourg en Cotentin. C'est à Tours-la-Ville précisément. Eh bien, le Cotentin Roller Dance vous propose Salle de la Brèche le week-end des 4 et 5 juillet. Un spectacle, un show dynamique avec des chorégraphies et des costumes à paillettes. Donc samedi 4 juillet à 20h30, dimanche 5 à 14h30. Les billets sont déjà en vente. C'est pour ça qu'on vous en parle avant pour être sûr d'avoir sa place au prix de 8€ auprès du Cotentin Roller Dance de Tours-la-Ville. Et puis à Hauteville-Bocage, mardi prochain, le pays d'art et d'histoire du Clos du Cotentin vous propose une visite guidée consacrée à l'église Notre-Dame et au manoir de la Tillière, à Hauteville-Bocage, le patrimoine de cette riche histoire et la riche histoire médiévale de ces lieux seront au cœur de cette visite qui vous permettra un bref voyage dans le temps. C'est vraiment sympa. La visite débutera à 15h. Rendez-vous directement à l'église d'Hauteville-Bocage et ce sera mardi prochain qu'on se le dise.
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0: C'est le moment d'ouvrir notre Mag Musique hebdomadaire. 30 minutes pour faire le tour de l'actu musicale dans la Manche, pour découvrir des artistes de notre région. Le nom de ce magazine, ça passe crème et c'est jusqu'à 19h. Bonsoir Manu.
3: Bonsoir Lionel, bonsoir tout le monde. Bonsoir à toutes et à tous. Des musiciens sportifs dans le secteur de Saint-Lô, une course à pied bien connue dans la Manche. Et donc des musiciens sportifs qui vont jouer pour les Barjots. Nous sommes ce soir avec les Palaïqués.
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3: Eh ben bonsoir Jeff et Cédric.
4: Bonsoir.
5: Bonsoir.
3: Comment ça va?
5: Très bien.
3: Ben, j'ai l'impression. Bienvenue dans Ça passe crème. Vous êtes deux, mais sur scène vous êtes six. Vous êtes originaire vous du coin, Équeurdreville, Valogne. Mais votre point de base maintenant c'est Saint-Lô. On va pouvoir vous voir à Beaumont-Hague demain dans la soirée au départ et à l'arrivée des courses de la Barjot. Vous serez également sur la fête de la musique à Saint-Lô dimanche. Les fameuses courses à pied de la Barjot dans la Hague. Trois titres sont disponibles sur les plateformes musicales qui viennent tout juste de sortir. Si vous vous retrouvez à jouer à Beaumont demain, c'est aussi parce que vous courez autant que vous jouez de la musique, si j'ai bien compris. Qu'est-ce que vous avez fait en premier tous les deux? De la musique ou courir?
4: Alors Cédric, je vais te laisser la parole parce que c'est toi le coureur.
3: Avec tout le monde ne court pas dans le groupe. Alors,
4: un petit peu, mais pas en compétition.
3: Qui court?
6: Je cours ou je courais. Je cours toujours, mais un peu moins en compétition, on va dire.
3: Ah oui, de façon professionnelle, carrément.
6: Ah non, c'est loin d'être professionnel.
3: Enfin, en tout cas, de façon au niveau quoi.
6: On avait des bons petits chronos Arnaud et moi, mais bon ça voilà. Ça...
3: Arnaud qui fait aussi partie du groupe.
6: Arnaud voilà. Qui fait partie du groupe qui nous a rejoint c'est le dernier. On cherchait un bassiste. Arnaud n'était pas bassiste et il s'est mis à la basse pour nous.
3: Et alors j'ai vu que vous apparteniez aussi à un club d'athlétisme.
6: C'est ça, donc le club de Condé-sur-Vire, le CACT. Et par rapport à ça justement, on a Arnaud qui est dans la composition des chansons et donc notre chanson Adrénaline est inspirée de la course à pied.
3: Justement, on va en parler et on va l'écouter, ce morceau. Quel parallèle vous faites, vous pourriez faire entre la musique et la course? Est-ce qu'on pourrait faire un parallèle?
4: Il y a l'histoire de rythme. La musique, c'est la succession de rythmes différents. Puis, je pense que la course à pied, c'est pareil.
6: On a aussi les échéances qui arrivent, des dates butoirs. Sur la course à pied, c'est pareil. Parce que quand on prépare un 10 km, un marathon, il faut se préparer, il faut être là, il faut être...
3: Et pour les concerts aussi. C'est quoi les Palaïqués, juste peut-être?
4: Alors, les Palaïqués, donc l'origine du nom, c'est en fait lors d'un petit concert familial, notre premier bœuf. On avait joué un morceau, Zombie, ouais. Cranberries. On l'a filmé, je l'ai publié sur les réseaux sociaux. Je n'ai pas eu un franc succès, on va dire.
3: Il n'y a personne qui a liké, quoi. Ça n'a pas liké.
4: Très peu.
0: D'où les pas likés. Ça passe crème. Dans le Mag Musique d'ici Cotentin avec nos deux invités ce soir, Jeff et Cédric, du groupe donc Les Pas Likés. C'est en concert. Ils sont en concert demain soir à Beaumont-Hague sur la course de la Barjot. Et justement, on va se mettre sur la ligne de départ et on se conditionne comme si on allait démarrer la course puisqu'on écoute Adrénaline.

0: 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On vient d'écouter justement Adrénaline, les pas likés qui seront demain sur la ligne de départ et d'arrivée aussi des courses de la Barjot à Beaumont-Hague. On retrouve Jeff et Cédric dans quelques instants pour qu'ils nous parlent un petit peu de cette chanson. À tout de suite.
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0: Et voilà, c'est ici, ça passe crème jusqu'à 19h. La musique dans la Manche, et aujourd'hui, c'est musique et sport, et un peu comme fromage et dessert, en quelque sorte, hein, avec les pas likés. Hein, vous avez vu, c'est beau. Hein.
6: Ouais.
0: Et donc, les pas likés, c'est deux membres qui représentent le groupe ce soir, Cédric et Jeff. Alors, vous courez, et vous jouez de la musique aussi, et vos deux passions se rejoignent donc à la Barjot demain. La Barjot, c'est trois trails, un ultra trail, c'est aussi la Mora, 120 km, qui part aujourd'hui, oh, c'est pas beaucoup, et le Raid de l'Archange, 180 km, là c'est pour les plus sportifs sur lesquels on court depuis hier. Alors,
6: c'est en trois étapes. Ouais.
0: Voilà, c'est ça. Donc Adrénaline, ce morceau qu'on a entendu à l'instant, c'est un morceau qui raconte la sensation, enfin les sensations qu'on vit en courant sur ce genre de course. Qu'est-ce que ça raconte exactement? Qu'est-ce que ça dit?
7: On va dire que c'est inspiré surtout du marathon, l'avant-départ. On est dans sa bulle, on commence à avoir la pression qui monte, le cœur qui commence à prendre de quelques pulsations, et puis il y a le coup de revolver qui fait que la course s'en va. Au départ, on est bien, et puis au fil du temps, et ben on peut avoir peut-être quelques petits accros, et puis on essaie de s'en motiver jusqu'à la ligne d'arrivée.
0: C'est le film des 42 km du marathon,
7: c'est
0: quoi.
7: C'est Arnaud qui a proposé cette chanson-là au niveau des paroles, et c'est vrai que ce qui est bien, c'est qu'à chaque refrain, parle du rythme du cœur, en fait. Mon cœur palpite, mon cœur faiblit, voilà, différentes étapes de la course. On a mis un peu de temps à la mettre en place, cette chanson-là. On a changé pas mal de choses, mais à l'arrivée, on est content de notre titre. Ouais.
0: Alors justement, à l'arrivée, demain, vous jouez en fin d'après-midi. Vous allez courir aussi, tous les deux?
7: Non.
0: Non, c'est pas prévu.
6: Ce qu'il faut dire, c'est que vous avez déjà joué sur la Barjot, c'était l'année dernière, mais par contre, vous l'avez déjà couru, la course aussi?
7: Je l'ai déjà faite en 2000, ça date hein, déjà, 2015 ou 2016.
6: Quel souvenir vous avez de cette course?
7: En fait, les trails, c'est pas trop votre truc. Pas pour moi, c'est plutôt la route.
6: Et le marathon, donc?
7: Oui, j'en ai quelques-uns à mon actif. Mais non.
6: Pour faire la musique ou courir?
7: Mon cœur balance.
6: C'est le moment d'écouter en tout cas et de jouer. J'ai deux extraits, vous nous dites de quoi il s'agit. Jeff et Cédric, des pas likés, demain soir pour les voir jouer, c'est à Beaumont-Hague sur la Barjot. On écoute et vous nous dites ce que c'est. Alors, est-ce que vous connaissez?
7: Ouais, Eye of Tiger.
6: Bah ouais, Eye of Tiger, Survivor. Alors pourquoi est-ce que j'ai choisi ce titre? Parce qu'en fait, c'est un des morceaux qu'on écoute le plus quand on court.
7: Puis ça mêle musique et sport, ouais, si, ouais.
6: Ouais, et puis à la boxe avec Rocky, ouais. Quel est le meilleur morceau pour courir selon vous?
7: Il faut du rythme. En fait, il faut savoir qu'en compétition, on n'a pas le droit d'avoir de la musique sur soi.
6: Ah ouais?
7: Ouais, c'est considéré presque, on va dire, dopant. Donc,
6: Ça, c'est moche. Deuxième extrait. Vous connaissez?
7: Ouais. The Kills.
6: Oui, c'est The Kills, le duo
7: avec
6: Future Starts Slow. Alors pourquoi ce morceau? Tout simplement parce que vous reprenez ce morceau.
7: C'est ça, tout à fait.
6: Il représente quoi, ce titre, pour vous?
7: Moi, je l'apprécie personnellement parce qu'en fait, on a deux couples dans le groupe.
6: Ouais.
7: Voilà. Et en fait, on a un des deux couples qui chante, le gars et la fille qui chantent tous les deux.
6: Forcément, The Kills, c'est ça aussi, quoi.
7: Ça fait une belle fusion.
6: L'actu, donc, c'est le concert demain soir à Beaumont-Hague dans le cadre de la Barjot. C'est aussi le concert à Saint-Lô pour la fête de la musique. Merci à tous les deux d'être passés, les pas likés. Merci Jeff et Cédric.
7: Merci à vous. Merci à vous pour l'invitation.
6: On reste en contact, les réseaux, les dates de spectacle, et on soutient évidemment nos artistes locaux.
0: Et on poursuit, nous, dans un instant avec le journal de la musique dans la Manche. Ce sera juste après Indochine et trois nuits par semaine. Et hop.
8: Mais trois.

0: Ici Cotentin avec Indochine et 3 nuits par semaine.
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0: Eh oui, le journal de l'actu musical dans la Manche, agenda et infos éclectiques et éclairées. ES, un spectacle hors norme tout d'abord, pour commencer, avec le chanteur Hervé, Victoire de la Musique 2021. Hervé qui s'est rapproché des danseuses et des danseurs de la compagnie Mazel Fretten, qui faisait partie du spectacle de la cérémonie d'ouverture des Jeux Olympiques à Paris, pour un concert entre danse, chanson, musique, et c'est demain, c'est à 21h au barrage du Couesnon, c'est route du Mont-Saint-Michel. L'ambiance, ça va donner ça.
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3: Le chanteur Hervé, c'est ce week-end avec la compagnie Mazel Fretten pour un spectacle assez incroyable, plein d'énergie. C'est demain 21h, barrage du Couesnon, rue du Mont-Saint-Michel. Il reste des places, vous allez pouvoir danser, bar et petite restauration sur place.
0: Et ce week-end, c'est aussi le Green River Valley Festival qui ouvre ses portes dans le même secteur, à la ferme des Carameux. C'est à Vince, c'est pas très loin du Mont-Saint-Michel. Mmh. Un festival qui démarre aujourd'hui même avec Danakil, groupe historique de la scène reggae en France, du dub, les Fatal Picard aussi, ou encore les Los Tres Puntos pour du ska vitaminé.
3: Tres Puntos, ce soir, ferme des Carameux avec Danakil ou les Fatal Picard. La soirée de demain, toujours teintée un peu reggae avec Jazz Generation, Still Alive, un dub system pour danser, mais aussi les rappeurs de Sniper ou la chanson réalistique ou festive de Zarza pour danser en chantant que des bonnes vibrations ce soir et demain soir à Vince pour le festival Green Valley, ferme des Carameux.
0: Alors Alda, c'est un jeune artiste de Cherbourg qui, après plusieurs années dans le rap, oriente aujourd'hui sa musique vers une ambiance plus pop rock et mélodique. Il nous avertit qu'il sort un titre aujourd'hui, ça s'appelle Ensemble, en feat avec l'artiste cherbourgeois IUB.

0: Une nouvelle chanson d'Alda, donc avec l'artiste cherbourgeois IUB, que vous devez pouvoir trouver sur internet en cherchant un peu.
1: Et si vous aimez la musique électronique underground, allez donc vous balader sur le Docks Art Festival. C'est à Ambi à partir du 25 et jusqu'au 28 août.
0: Premier nom pour le festival de Saint-Lô, les rendez-vous soniques, c'est Jeanne Chéral. Ce sera le 12 novembre, théâtre Roger Ferdinand. Et les réservations sont ouvertes sur le site des rendez-vous soniques.
1: Et samedi, c'est la troisième édition du festival Barfest, le Barfest Festival, festival festif et populaire avec le groupe Vernia Oiseau, un groupe de musique celtique, masque à gaz également.
0: Et ouais, ça chante breton, masque à gaz demain au Craco de Barfleur avec également les manchois d'Afonkal dès 17h, 25 euros. Et puis c'est la fête de la musique ce week-end. Plein de possibilités de profiter de la musique et des artistes un peu partout. Soyez curieuses et curieux évidemment.
1: Exactement, mais c'est pas encore la fin du Mag Music hein, puisque c'est le T'écoutes quoi toi en ce moment qui arrive avec Yannick Leflo et son groupe Whiteboard que vous pourrez entendre en concert dimanche à Cherbourg justement pour la fête de la musique. Oui, mais alors, qu'est-ce qu'on va écouter dimanche place du Général de Gaulle à partir de 19h? La réponse juste après Louane avec Chien.

0: Ici Cotentin avec Louane qui chantait Chien.
1: T'écoutes quoi, toi, en ce moment?
0: Mais dites donc, Manu, ce oui. serait pas l'heure du t'écoutes quoi, toi, en ce moment?
2: J'ai bien l'impression. Un t'écoutes quoi, toi, en ce moment? Un peu particulier ce soir, puisque nous accueillons Yannick Leflo, qui vient nous présenter quelques titres qui seront joués sur la scène de la fête de la musique de Cherbourg, sur la place du théâtre, à 19h dimanche, avec le groupe Whiteboard, dont il fait partie. Petite présentation du groupe pour commencer.
3: C'est que des copains, c'est même des collègues, en fait. Ça fait des années qu'on travaille ensemble. Certains des musiciens, je les connaissais parce qu'on avait fait des ateliers jazz ensemble. Je pense à un certain Papat ou Vincent, par exemple, qui fait partie du groupe, mais il y a aussi Karl ou David ou même Caroline que vous écoutez en matinale. On travaille ensemble depuis de très longues années, puis un peu par hasard, en échangeant, on s'est aperçu qu'on faisait tous un peu de la musique dans notre coin, et puis on s'est retrouvés, puis on s'est dit bah,

0: Sally, donc c'est le premier morceau que vous entendrez sur la plage Charles de Gaulle de Cherbourg pour la fête de la musique avec le groupe Whiteboard, représenté ici même par Yannick Leflo. Deuxième morceau que vous allez interpréter dimanche.
1: Ça s'appelle I Wish. Alors I Wish, tout le monde connaît parce que c'est Stevie Wonder. Mais on a décidé de s'appuyer sur une version d'un autre musicien qui s'appelle Martin Miller. Donc on mixe ces deux versions, la version de Stevie Wonder, la version de Martin Miller.
0: Et du coup, on écoute quelle version là ?
1: Celle de Martin Miller, c'est la plus

0: Martin Miller avec Wish, ce morceau qui sera interprété par le groupe Whiteboard dimanche pour la fête de la musique à Cherbourg. Et troisième et dernier morceau, Yannick Leflo, qu'est-ce que vous nous proposez avec Whiteboard dimanche?
1: Si je vous dis Staying Alive, ça vous parle?
0: Un petit peu, oui, quand même.
1: Ça fait Staying Alive. Voilà, c'est exactement ça. Alors, c'est une version un tout petit peu différente. On s'appuie sur une reprise d'un groupe qui s'appelle Scary Pockets. En fait, c'est un groupe qui fait déjà lui-même des versions avec sa patte. C'est un peu ce qu'on aime faire, nous. C'est-à-dire reprendre des grands, grands classiques et puis essayer d'en faire quelque chose qui nous ressemble. Mais ce qu'on aime bien, c'est que ça bouge, en fait. Vous savez, le bassin, le bas du ventre, il faut que ça bouge un petit peu.
0: Scary Pockets.
1: Staying Alive.

0: une reprise par Scary Pocket. C'est un groupe spécialisé dans les reprises funky. Une version réinterprétée par le groupe Whiteboard, à découvrir en vrai, hein, sur scène, dimanche soir à partir de 19h avec Yannick Leflo, Karl Turgis, David Durand et tous les membres de ce groupe. Il y aura Caroline Joanneau aussi également sur scène. Et puis Manu Gouache, non ? Puis finalement toute l'équipe de la radio, voilà, pour trois chansons. Alors rendez-vous dimanche dès 19h, place du Général de Gaulle à Cherbourg, et même dès 15h qu'Alexandre III pour battre le record de France de la plus grande la plus grande chenille dans une déambulation dantesque dans Cherbourg. Et on compte sur tout le monde, Manu.
1: Eh ben dimanche alors.
0: Eh ben ouais, à dimanche donc.
1: Allez, bisous.

0: C'était ici Cotentin avec Sexual Healing, c'était Marvin Gaye. Après les infos de 19h, Laurent Petit-Guillaume, 100% 80. Et puis à partir de 20h, Décibel avec Émilie Mazoyer, son invité ce soir. Ce sera Grand Corps Malade, Grand Corps Malade qui revient avec un nouveau single. Je n'ai pas encore fini, c'est le titre du disque et un disque annonciateur d'un nouvel album qui devrait paraître en septembre prochain. Rendez-vous à 20h donc avec Grand Corps Malade pour Décibel. À 20h, oui, je l'ai déjà dit. Bonne soirée avec ici Cotentin.
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0: Il est 19h. Le journal est présenté ce soir par Julie Smul.
2: Une cellule de crise spéciale canicule installée dès demain au ministère de l'Intérieur. Demain, 60 départements seront placés en vigilance orange. C'est 7 de plus qu'aujourd'hui. La journée sera encore très chaude, mais c'est à partir de dimanche que nous entrerons réellement dans le pic de cette canicule, Guillaume Fariol.
3: Oui, les prévisionnistes de Météo France alertent ce soir. Les pires des prévisions se confirment au fur et à mesure que nous approchons du sommet de cette canicule. L'intensité du pic n'a cessé de se renforcer au fil des jours. Des départements vont très probablement passer en vigilance rouge. Dimanche, plus de 36 sur une très large partie de la France. Des pointes à 40 dans le centre-ouest, en Nouvelle-Aquitaine, dans le centre de la Provence. Lundi, la chaleur va encore s'intensifier, là jusqu'à 42 degrés dans le centre-ouest du pays. Lundi s'annonce comme l'une des journées les plus chaudes de l'histoire de Météo France. Et ensuite, eh bien, le pic va se poursuivre mardi. À ce stade, les prévisions ne montrent pas de baisse nette des températures. L'anticyclone bloqué sur la France ne faiblit pas. Il continue encore et encore et encore de compresser et de réchauffer l'air. Cette canicule est bien partie pour devenir l'une des plus sévères que nous ayons connues, comparable à celle de juillet 2019 et à la célèbre canicule d'août 2003.
2: Guillaume Fariol, conséquence des températures qui continuent de grimper, de nombreux événements sportifs sont annulés un peu partout en France ce week-end. Des courses à pied dans le Bas-Rhin ou encore le rassemblement Fête du Sport qui était prévu à Dijon. Il n'y aura pas non plus de Fête de la Musique dimanche à Poitiers, à Brive-la-Gaillarde ou à Argenteuil. Pour l'instant, elle est maintenue, cette fête de la musique, à Tours. Même chose pour le festival Itinéraire Bis, prévu juste à côté, à La Riche. Un événement encadré par des bénévoles de la protection civile qui se préparent pour faire face à ces fortes chaleurs. Boris Compin.
4: On part dans 30 minutes, Max.
5: Ils sont 8 hommes et femmes bénévoles qui vont tenir un point de secours à La Riche. Des heures d'attente ou de patrouille dans une chaleur accablante. Laurent Prats, le président de la protection civile, rallonge donc la liste du matériel habituel.
6: Est-ce que tu peux me rajouter 4 packs d'eau, s'il te plaît, la glacière, les 2 ventilateurs sur pied? Je vous demande à tous d'être vigilants avec la canicule. On va se mettre le plus à l'abri. Et surtout, je vous demande à toutes et tous de se mettre une minuterie toutes les 30 minutes pour boire un fond d'eau régulièrement, même si vous n'avez pas soif.
5: Se protéger pour être capable de protéger les autres, c'est une consigne bien intégrée par tous les bénévoles, comme Emma.
7: On anticipe des problèmes et puis on pense aussi à nous, parce qu'un secouriste qui peut aider, c'est quelqu'un qui prend soin de lui aussi. On sait que on va pas mal bouger, on va être dans un poste de secours dans lequel il va faire chaud, mais rester à l'ombre, c'est pas toujours possible si on a une victime qui est au soleil, par exemple.
5: Les secouristes espèrent que le public va de lui-même faire les bons gestes, boire beaucoup d'eau, rester à l'ombre principalement, mais en cas de gros coup de chaud, tout est prévu.
6: Ça peut passer par des cold packs, ce sont des petits dispositifs avec une température très froide que l'on peut mettre à des endroits très précis du corps. Tout comme effectivement passer par un arrosage, mais qui est plus abondant qu'une simple bouteille d'eau.
5: Au total, plus de 50 bénévoles de la protection civile sont mobilisés ce week-end pour Itinéraire Bis, à La Riche ou pour la fête de la musique à Tours.
2: Voilà pour ce reportage ici Touraine, à Paris, pour aider à lutter contre la chaleur. Le maire Emmanuel Grégoire annonce ouvrir 24 heures sur 24 l'ensemble des parcs et des jardins de la capitale. Il repousse aussi les horaires de fermeture des piscines à 20 heures le soir. Vous pouvez retrouver toutes ces informations, des conseils aussi pour faire face à ce gros coup de chaud qui s'abat sur la France. Rendez-vous sur votre appli et sur ici.fr. Dans l'actualité aussi ce soir, c'était le scénario redouté par les proches de la petite fille. L'autopsie le confirme. Liana, enlevée et tuée il y a 3 semaines dans le Gers, a été violée. Des traces ADN du principal suspect, Jérôme Barella, retrouvées également sur son corps, Pierre de Cossette.
8: Oui, et tout désigne désormais Jérôme Barella, déjà mis en examen pour enlèvement et séquestration, mais sur qui pèse la menace de nouvelles poursuites, et notamment pour viol, puisque non seulement l'autopsie a mis en évidence des lésions chez la petite fille, mais aussi L'ADN du suspect a été retrouvé sur le corps de Liana. Des traces caractéristiques dont tout laisse à penser que Jérôme Barella, 41 ans, est l'auteur de violences sexuelles sur la collégienne de 11 ans. Colère et dégoût réagissent les parents de la petite fille par l'intermédiaire de leur avocat. Pour l'heure, à notre connaissance, Barella n'a pas été entendu par le juge d'instruction sur les soupçons de viol. Il est en prison, à l'isolement. Lui qui était resté mutique lors de sa mise en examen après avoir affirmé en garde à vue qu'il avait déposé Liana devant la piscine de Florence à 1 kilomètre du collège où la petite fille avait été vue en train de monter dans sa voiture. C'était donc il y a 3 semaines. Le corps sans vie de Liana avait été retrouvé dans un silo à grains quelques jours plus tard. L'autopsie n'a pas permis de déterminer en revanche les causes de sa mort.
2: Les précisions de Pierre de Cossette. Le stade toulousain face au Racing 92, c'est la première demi-finale du top 14. C'est du rugby et c'est ce soir, coup d'envoi à 21h05. La deuxième demi-finale, ce sera demain à la même heure et ce sera Montpellier face au Stade français.
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0: Une fin de journée sous le soleil dans la Manche et des températures, ma foi, agréables à Beaumoigne. Nous avons 18 degrés ce soir. Beaumoigne, où se déroule ce week-end de la Barjo, l'événement trail le plus barge de Normandie. L'arrivée de toutes les courses se fera donc à Beaumoigne avec ici Cotentin. Demain samedi, la journée débute sous de belles éclaircies qui vont s'élargir jusqu'à la mi-journée. Ensuite, le soleil va se cacher derrière quelques petits nuages pour redevenir éclatant en fin de journée. Côté température, entre 22 et 23 degrés sur les côtes, 25 à 28 dans les terres.
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10: Bonsoir à tous, j'espère que vous avez passé une bonne journée. Comme chaque soir, je vous ai préparé une heure de tubes qui font chanter, danser la France depuis plus de 40 ans, hein, et qui n'ont pas envie de s'arrêter demain. C'est 100% années 80 et ça commence comme ça.

0: c'était Englishman in New York.
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0: L'ex-policier du rock qui revient à ses débuts dans le monde du jazz, ça donne un de ses plus grands succès en 1987. Alors pour la suite, j'ai choisi un tube que certains d'entre vous ont peut-être vu et entendu en live. Il y a pile 40 ans, le 14 juin 1986, Queen est de retour en France. Il donne un concert inoubliable à l'Hippodrome de Vincennes, le Magic Tour, durant lequel ils reprennent pour la première fois Under Pressure, mais sans David Bowie.
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0: C'était Eli Medeiros avec A Bailar Calypso. Un an après le premier succès de Eli Medeiros, Toi mon toi, ce Bailar Calypso va voyager et rencontrer le succès au-delà de nos frontières. Les Pays-Bas, l'Italie, le Québec craquent pour cette chanson qui devient un tube en 87. Après quelques paroles en espagnol, quelques paroles en swahili dans un instant, grâce à l'une des plus belles mélodies signées Michael Jackson, Liberian Girl, c'est juste après ça.
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1: Et dimanche, à l'occasion de la fête de la musique, Avranches se transforme en une immense scène à ciel ouvert. Les festivités débuteront demain au Hara avec un événement exceptionnel. 70 choristes amateurs réunis autour du Sacred Concert de Duke Ellington. Ouais, une œuvre puissante et lumineuse où se rencontrent jazz, danse et musique sacrée. Samedi soir, l'escale entre en scène. Les comédiens adultes et adolescents du centre social investissent le théâtre d'Avranches pour présenter leurs sketchs et créations élaborées tout au long de l'année lors des ateliers théâtre. Le motoclub de Millières maintenant s'apprête à accueillir ce dimanche le championnat de Normandie 125 cm3. Une journée de compétition qui réunira près de 220 pilotes venus de toute la région. La compétition débutera dès 8h30 avec les premiers entraînements. Au total, 13 courses succéderont tout au long de la journée devant les spectateurs attendus en nombre. L'entrée est à 10 euros.
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0: My Song of You, c'était Laurent Voulzy.
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0: Bon allez, après ce classique du duo Voulzy-Souchon, on va prendre des nouvelles d'une des plus grandes stars du rock à l'américaine, le célèbre David Lee Roth. À 71 ans, il est en tournée cet été, juste aux États-Unis. Hein. Tout va bien. Après avoir durant 10 ans connu le succès en tant que chanteur du groupe de hard rock Van Halen, le groupe se sépare. Il entame une carrière solo en 85 et se retrouve en tête des ventes grâce à un mini-album contenant entre autres une reprise des Beach Boys, California Girls.
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0: Rien que pour toi, c'était François Feldman. Sorti en octobre 86, eh oui, encore un titre qui fête ses 40 ans cette année et qui n'a pas pris une ride. Bah, c'est la magie des années 80. Et toujours aucun lifting en vue, hein. Enfin, pour la chanson, je précise. À suivre dès 20h, Décibel avec Émilie Mazoyer qui reçoit ce soir Grand Corps Malade. Mais nous, on reste dans les années 80 avec dans un instant Big in Japan, Alphaville, juste après ça.
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2: Il est 20h et c'est Décibel, toute l'actualité musicale avec ce soir, le surdoué Grand Corps Malade qui, 20 ans après son premier album, n'en a pas encore fini.
3: 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Quand mon cerveau constate, c'est mon stylo qui comprend, qui sait prendre du recul, noircir la page en m'éclairant.
2: Eh ouais, ça fait 20 ans, mais pas le temps de faire le bilan. Grand Corps Malade préfère ouvrir un nouveau chapitre. Nouvel album fabriqué dans un nouveau pays, nouvelle tournée, nouvelle rencontre en studio. La seule chose qui ne change pas, c'est son envie d'être là, avec vous.
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2: Salut à toutes, salut à tous et bienvenue dans Décibel en ce vendredi soir. Je sais, vous avez chaud, mais croyez-moi, j'ai des nouvelles fraîches à partager avec vous du monde de la musique. Aujourd'hui, c'est l'anniversaire de Paula Abdul. Donc, bien évidemment, les personnes âgées comme moi se souviennent très bien de Paula qu'on écoutera en fin d'émission. Les autres, je vous expliquerai à quel point elle a émerveillé nos années 80. Le coup de cœur du jour, c'est le nouveau single de Big Flo et Oli, Picasso, dans lequel on entend Oli faire un solo de trompette absolument magnifique. On y reviendra tout à l'heure. Et puis un blind test autour des gens qui jouent, si ça vous inspire. Alors appelez-nous 0810 055 056 0810 055 056. C'est Sadika qui vous attend au standard. 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Et bonsoir Grand Corps Malade.
3: Bonsoir.
2: Bienvenue dans Décibel. Je suis toujours contente.
3: Ah.
2: Alors, il y a du nouveau, on le disait, 20 ans de carrière.
3: Et oui,
2: depuis ces voyages en train, c'est ce jour-là qu'on a découvert Grand Corps Malade.
3: C'est vrai que les histoires d'amour, c'est comme les voyages en train. Et quand je vois tous ces voyageurs, parfois j'aimerais en être un. Pourquoi tu crois que tant de gens attendent sur le quai de la gare? Pourquoi tu crois qu'on flippe autant d'arriver en retard?
2: Grand Corps Malade, les voyages en train, c'est le premier tube et puis la première victoire de la musique aussi, Révélation scène en 2007. J'ai dit que t'as pas très envie de faire le bilan, mais puisque t'es là, moi je veux bien en faire un petit quand même. Tu t'imaginais au moment de ce premier album que tu ferais ça sur le long cours?
3: Non, je m'imaginais pas parce que je pense pas aussi loin.
2: Ouais.
3: Donc si on m'avait dit est-ce que dans 20 ans tu auras déjà fait plein d'albums, je me pose même pas la question en fait. Et si jamais on m'avait forcé à me la poser, non, j'aurais pas imaginé tout ce qui s'est passé depuis 20 ans. C'est vrai qu'il s'en est passé beaucoup.
2: Ouais.
3: Mais voilà, le premier texte là, c'est j'en ai pas encore fini, c'est l'intro de l'album.
2: Ouais.
3: Parce que justement, mais moi j'ai aucun problème à faire des bilans, j'adore les bilans. Mais en tout cas, un bilan, c'est un bilan provisoire, quoi. Ça veut pas dire que c'est fini. Et en effet, j'ai encore plein d'envie, ouais, et plein d'idées. Donc, on repart pour 20 ans, quoi.
2: Alors, je donne les chiffres parce que c'est un bilan, mes enfants, comment dirais-je, ébouriffant. Donc 8 albums. Le 9e, Voir la mer, arrive dans quelques semaines. 2 millions d'albums vendus, 3 victoires de la musique, 3 films aussi, Patient, La vie scolaire et l'excellent Monsieur Aznavour. Plus de 800 concerts donnés en France, mais aussi partout dans le monde. C'est pas rien. Il y a aussi des tubes, des vrais tubes radio, comme ce Mais je t'aime, victoire de la chanson originale en 2021.

0: Camille Lelouch. Alors, est-ce que justement, cette chanson, J'en ai pas encore fini, qui est le tout premier extrait du 9e album.
1: C'est déjà sorti.
0: Voilà. Est-ce que c'est aussi justement une réaction à ce bilan, un bilan qui est extrêmement positif, où tu as réalisé énormément de choses, où tu as eu énormément de succès, et tu te dis à toi-même, ok, j'en ai pas encore fini, il y a encore des rêves à aller chercher, c'est ça dedans.
1: Exactement, c'est un peu ça. C'est toujours difficile à expliquer comment une envie de texte naît, mais là, je suis né avec. Je me rappelle, je crois, ma première idée, c'était, j'étais un peu mélancolique et j'avais envie de dire, tiens, j'en ai pas encore fini avec la mélancolie. Et je voulais écrire un texte là-dessus. Puis je me suis dit, mais finalement, je n'ai pas encore fini avec beaucoup plus de choses que ça.
0: Ouais.
1: Donc, je n'ai pas encore fini avec l'envie d'écrire, avec mon optimisme, avec l'envie de faire des vannes, avec mes combats silencieux, avec l'envie d'être amoureux. Et voilà. Et donc, du coup, ça a donné un texte comme ça, un peu fleuve, sans refrain. Voilà, du texte un peu dans la pure tradition slam du début.
0: C'est ça.
1: Beaucoup, un texte assez dense. Mais voilà, qui arrive pour moi à un bon moment et puis qu'une bonne manière d'introduire l'album où il y a après plein de choses très différentes.
0: Il est dense, mais digeste, je veux dire, on comprend. Mais la question en fait que je me posais, c'est si c'était du coup une conversation entre toi et toi, simplement, j'en ai pas encore fini, ou est-ce que c'est une réponse à des questions qu'on a pu te poser aussi, je sais pas, dans ton entourage professionnel.
1: Non, là c'est plutôt entre moi et moi,
0: la vie
1: et toi, ouais. Ça va, j'ai pas eu trop de gens qui m'ont dit alors c'est la fin, c'est fini, non, pour
0: ça
1: l'instant,
0: y est, t'es vieux.
1: Non, ça va. Ça va, c'est peut-être c'est plutôt et pourtant j'ai pas besoin de me convaincre, moi je suis là, je sais naturellement que j'ai envie de continuer, mais c'est vrai que c'était une manière d'introduire l'album, ce petit bilan et perspective, tu vois, comme on dit dans les sociétés, c'est-à-dire qu'à la fois on regarde où on en est, mais on ouvre une porte, quoi.
0: Eh ben écoutons là cette chanson, comme ça vous allez comprendre exactement de quoi il retourne. Le Grand Corps Malade Nouveau arrivera le 18 septembre prochain, Voir la Mer, c'est le nom de ce 9e album. Premier extrait et intro imparable, J'en ai pas encore fini.

0: 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Quand mon cerveau constate, c'est mon stylo qui comprend, qui sait prendre du recul, noircir la page en m'éclairant. 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J'en ai pas encore fini avec mes combats silencieux, ceux qui se cachent derrière les sourires et les projets ambitieux, ceux qui me répètent heure par heure que grand corps malade, c'est pas juste un nom d'artiste mais des galères en cascade. 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Alors je fais le dos rond, je m'endurcis, je me rassure, et je serre tellement les dents que mes silences sont des morsures. Mais j'en ai pas encore fini avec ce putain d'optimisme, il me colle à la peau même dans les moments les plus tristes. Mon optimisme est mal élevé, il ouvre tout le temps sa gueule, dans chacun de mes albums il veut être le premier single. Mon optimisme rattrape souvent là pour compenser, il dévie les chemins tracés et les destins qu'on pensait. Quand je ne vois que les murs gris pendant les jours pluvieux, mon optimisme interpelle et me dit « attends, regarde mieux ». Alors je vois des vies cachées, des œuvres d'art, des arcs-en-ciel. Derrière tout l'ordinaire, j'arrive à voir le potentiel. Ça fait tellement longtemps que j'ai choisi d'y croire, que mes espoirs ont pris racine et font pousser des fleurs bizarres. 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J'en offre avec franchise aux inconnus et aux proches. 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Et quand tu le vérifieras, n'hésite pas, remercie-moi. J'en ai pas encore fini avec l'envie de faire des vannes, dans les soirées, les enterrements, dans les joies et les drames. 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J'en ai pas fini avec l'amour et le privilège d'être amoureux. Pour donner du sens à la vie, c'est encore ce qu'on a trouvé de mieux. Alors j'aime sans compter, sans prévoir, à l'air libre. C'est le seul vertige qui m'aide à garder l'équilibre. 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L'envie de lancer des projets, c'est une envie qui répare et qui transforme tous les parcours de vie en ligne de départ. L'envie de prendre des risques, d'essayer comme un crève la faim. J'en ai pas encore fini. J'en aurais pas encore fini, même à la fin.
1: Mais grand corps malade est de retour, j'en ai pas encore fini. Le nouvel album arrive le 18 septembre. Alors, il faut raconter que il est né, ce disque, loin de chez nous. Nous allons planter le décor.
2: Je reviendrai à Montréal.
1: Avec la voix de Robert Charlebois, Montréal, le Québec, c'était un rêve familial de longue date. Et tu l'as réalisé l'année dernière, enfin il y a 2 ans, c'est pour ça. Un an. Raconte-moi alors.
3: Eh bien oui, c'est un projet familial, avant que les enfants soient trop grands, ouais, tout oui. Ça, de vivre une aventure autre, de se permettre le luxe, le privilège d'avoir une autre vie pendant un an. Et on a réussi à le faire, à l'organiser. Et puis Montréal, c'est une ville que j'adore. J'ai eu l'occasion d'y aller beaucoup de fois pour jouer, pour faire des concerts, de la promo. Et j'ai toujours eu un coup de cœur pour cette ville et pour les Québécois. Et donc voilà, on l'a fait de été 2024 à été 2025, avec les enfants à l'école là-bas, tout ça. Et ça a été une expérience de vie évidemment géniale pour nous tous, pour toute la famille. Et puis on a voyagé, et puis on a vu l'hiver québécois. Ouais. Et puis évidemment, tout ça, c'est nourrissant, ça donne plein d'envie, plein d'idées. C'est vrai que ce nouvel album, il est né là-bas. Et voir la mer, c'est aussi un titre de l'album, une chanson de l'album, et c'est le titre général de l'album. C'est aussi symbolique de ça. Voir la mer, c'est prendre le temps, se reposer, respirer un bon coup, poser ses yeux sur un paysage. Donc voilà, voir la mer, c'est aussi symbolique de cette année à Montréal.
1: Donc c'était pas nécessairement le but du voyage, d'être tellement inspiré que tu as tout de suite commencé de nouvelles chansons, mais c'est ce qui t'est arrivé là-bas, c'est ça?
3: Ouais, c'est ça, c'est ça. Ouais. Et puis j'ai pris plus de temps là-bas. Je sortais de 3-4 années avec le cinéma, les tournées, les albums intenses. Le but là-bas, c'était de ralentir un peu. Et bah ouais, dès que tu ralentis un peu, ton cerveau, il est un peu plus tranquille et hop, il a envie d'écrire des textes.
1: Quoi. Ça dépend qui. Toi, oui. Moi, quand je ralentis, après, je fais plus rien, je mange des chips. Mais c'est super.
3: J'ai mangé pas mal de chips hein, ça n'empêche pas. Chips et stylo, voilà, c'était mon programme.
1: Voir la mer aussi, moi, quand j'ai entendu le titre de cet album, je me suis dit, ah, il a vu loin. Tu parlais de respirer, voilà, d'avoir de l'espace. C'est vrai que nous, vu d'ici, c'est l'image que nous renvoie le Québec, je sais pas, moi je vois des grandes forêts, je crois qu'il y a même des baleines.
3: Bien sûr, c'est exactement ça, on a vu tout ça. Ouais. Évidemment, on a voyagé, et oui, quand Montréal, déjà c'est une ville très très nature.
1: Ouais.
3: Ce que les gens connaissent de Montréal, c'est là où t'atterris, et puis c'est les petits hôtels, enfin non, les grands hôtels, dans le petit downtown où il y a des buildings comme à New York. Mais c'est pas du tout ça Montréal. Montréal, faut sortir du centre-ville, et les 80% de la ville, c'est ailleurs. Et là, il y a des parcs partout, il y a des arbres partout, donc c'est une ville très nature. Et puis dès que tu sors, tu roules une heure en sortant de Montréal, et là, oui, t'es dans des forêts, dans des, dans des grands lacs, des chalets au bord des lacs, etc. Donc, bien sûr qu'on a vu tout ça, on a fait tout ça. On est allé voir dans le grand nord du Québec les chiens de traîneau l'hiver et puis les baleines à tête de sac. Bon, donc oui, voir la mer, c'est tout ça. C'est poser les yeux ailleurs, respirer et découvrir. Ouais.
1: Et voir du beau, voir la nature, c'est quelque chose, toi, qui, surtout dans ton côté auteur, tu penses que ça a nourri ça, ton écriture? Parce que c'est pas des. Enfin, voilà, tu parles comme ça de paysages à perte de vue et de dépaysement total aussi. Voilà, ça peut même débloquer des trucs dans le cerveau. Enfin,
3: peut-être, ouais, certainement. Après, c'est plus ou moins conscient de changer de rythme déjà.
1: Ah ouais,
3: ça débloque des trucs dans le cerveau, de vivre ailleurs, une autre mentalité. Ça débloque des trucs. Alors évidemment, de voir des beaux paysages comme ça, peut-être aussi. Ouais. Mais c'est ça qui est bien dans le processus de création, c'est que tu sais jamais vraiment comment ça vient, et tant mieux.
1: Et là, c'est venu. Hein. Donc l'album arrive au mois de septembre. Il est né là-bas, le disque, mais il s'est pas fabriqué entièrement là-bas. Ceci dit, c'est vrai qu'il y a plein de nouveautés. Je le disais tout à l'heure en ouverture, tu travailles avec une nouvelle équipe. C'est vrai que là, on a entendu, j'en ai pas encore fini, on va découvrir Le Prochain Rêve. On est sur une ambiance différente de tes albums précédents, qui étaient plus électro, avec Mossimane.
3: Ouais, avec Mossimane.
1: Aux commandes des prods. Ouais.
3: On avait des albums, oui, avec des sons un peu plus synthétiques, plus électro. Et là, c'est vrai qu'on est revenu à une musique plus organique. Tout est joué à
1: 100%. C'est un groupe.
3: C'est un groupe, et on a même enregistré dans des conditions de live. Il y a des beaux studios dans le sud de la France, là, qui s'appellent La Fabrique, qui permettent ça. C'est-à-dire, c'est des grands studios où on peut tous se brancher les uns les autres. Et on a joué vraiment en live. Et donc, je pense que ça doit s'entendre un peu. C'était cette espèce d'alchimie où on s'écoute tous les uns les autres au moment où on enregistre. Et bah, voilà, j'avais des musiciens incroyables. C'est Nicolas, ça s'écrit N-I-K-O-L-A, parce qu'il a aussi un projet musical, il est chanteur, etc.
1: Ouais.
3: C'est un jeune auteur-compositeur qui a réalisé musicalement tout l'album, et il a fait un travail incroyable. Je suis hyper fier de lui, hyper fier de cet album, grâce à lui aussi. Donc
1: tu lui as donné quoi comme direction, comme envie?
3: Ben, on a commencé un peu ensemble à Montréal, il est venu me voir là-bas, et justement je lui ai parlé de cette envie de son un peu plus organique.
1: Ouais.
3: Et notamment aussi un peu grands espaces. Il y a sur l'album plusieurs moments où il y a des guitares un peu qui font un peu Ennio Morricone, un peu western, même si je sais pas si c'est juste une direction comme ça. Il y a beaucoup d'autres choses, mais en tout cas voilà, il a senti un peu ce que je cherchais. Et puis après, il a beaucoup composé, il m'a proposé plein de musique avec ses potes Achille et Noé, et du coup après voilà, on a pris certaines de ses musiques, certaines boucles, et puis j'ai commencé à écrire dessus. J'ai écrit beaucoup sur sa musique. J'aime bien aussi, pendant longtemps j'écrivais tout seul a cappella, et je demandais aux musiciens de faire de la musique sur mesure sur mes paroles, mais j'aime bien aussi écrire moi sur mesure sur des notes.
1: Ouais.
3: Et c'est plutôt dans ce sens-là qu'on a fait l'album.
1: Ça te rajoute une petite contrainte?
3: Ouais, j'adore. Ça t'inspire une humeur, la musique. Déjà,
1: oui,
3: ça te met dans une ambiance. Et puis oui, ça te rajoute des contraintes de rythme, de la longueur de tes phrases. Et ça, j'aime bien. C'est un jeu.
1: Alors, on va découvrir Le Prochain Rêve, deuxième extrait déjà de ce nouvel album.
3: Qui est sorti cette semaine. Ouais. C'est notre petite nouveauté.
1: C'est ça. Et c'est en duo.
3: C'est un duo.
1: Stilto. Alors, on va pas faire les surprises, genre, quoi, Grand Corps Malade fait des duos? On a bien compris que.
3: J'aime bien ça.
1: C'était quelque chose qui t'allait très bien. Ça arrive quand, d'ailleurs? Alors, il y a Mesdames, évidemment, qu'on connaît par cœur. Mais t'as fait déjà des duos avant. Est-ce que t'arrives à dater à quel moment tu t'es dit, mais j'adorerais être avec quelqu'un sur mes chansons? Dès le début.
3: Dès le début. dès le début, j'ai toujours adoré cet exercice particulier qu'est le duo. T'arrives à faire matcher, à trouver l'osmose entre deux univers différents, deux voix différentes. Et puis après, il y a l'univers du texte et de la musique. Et marier tout ça, c'est jamais gagné. C'est un vrai petit challenge, un duo. Et du coup, quand ça marche, d'un seul coup, il y a une chanson qui est cohérente, il y a deux voix qui se répondent. Et moi, j'aime bien ça. C'est un jeu que j'aime bien.
1: Alors, t'as fait des duos excellents. On adore, évidemment. On en parlait tout à l'heure, celui avec Camille Lelouch, Mais je t'aime. Il y a eu aussi Ben Mazuet, Gaël Faye, là c'était carrément un trio. Véronique Sanson, Louane, enfin voilà, il y a plein d'artistes. Suzanne, avec qui voilà, t'as fait des excellents duos. Là c'est Stilto. Stilto, c'est une jeune artiste, alors qui a un parcours pas tout droit, puisqu'en fait, avant de sortir sa musique, elle avait déjà une espèce de carrière sur les réseaux sociaux. Tu l'as découverte à ce moment-là ou tu l'as découverte quand elle a commencé à faire de la musique ?
3: Non, je l'ai découverte quand elle a commencé à faire de la musique.
1: Donc, tu n'es pas forcément au courant de son passé ?
3: Non, après, je crois que la première fois que j'ai vraiment écouté ce qu'elle faisait, c'est la fin du duo avec mon pote, Ben Mazuet. Oui. Et du coup, voilà, j'ai découvert son timbre de voix, sa fraîcheur, et puis j'ai regardé qui c'était. Et puis là, j'ai vu qu'elle avait toute une carrière avant et plein de gens qui la suivaient.
1: Communauté incroyable. Ouais.
3: Et puis après, il y a un autre pote, Vincha, qui a composé plusieurs musiques pour moi sur l'album précédent. Et un peu sur celui-là aussi, qui avait écrit pour elle. Donc, c'était un peu Stilto, qui s'appelle Laure. Stilto, c'était un peu la famille de la famille, quoi.
1: Oui.
3: Donc, du coup, quand j'ai commencé à écrire cette chanson, où j'avais déjà le thème du prochain rêve, je me disais, ça irait bien à une jeune artiste qui vient d'avoir une espèce de premier aboutissement. Et elle, c'est le cas. Elle a fini par se lancer dans la chanson. Elle a un énorme succès. Elle fait déjà des tournées, des zéniths, etc.
1: Nommée aux victoires. Et donc, passé des trucs,
3: quant à cette première consécration, comment ça se passe dans ta tête, quoi? C'est quoi la suite? C'est quoi le prochain rêve? Et c'était ça le thème. Et en écrivant pour elle cette chanson, j'ai compris que moi, en fait, j'étais dans la même question, même si c'est après 9 albums, quoi.
1: Ouais.
3: Et que, le projet d'après, le petit doute avant d'attaquer un nouveau projet, c'est toujours le même. Et voilà, ça s'appelle le prochain rêve.
1: Et on l'écoute maintenant dans Décibel, Grand Corps Malade et Stilto.

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0: invité sur le nouvel album de Grand Corps Malade, Voir la mer, sortira le 18 septembre prochain. Et cette chanson, Le Prochain Rêve, est déjà disponible, tout comme J'en ai pas encore fini. Donc là, c'est deux extraits qui sont arrivés en
1: sur toutes les plateformes,
0: rafale,
1: comme on
0: dit. Ouais, partout, toutes les plateformes. Non, tu sais ce qu'on dit?
1: On dit quoi?
0: On dit streamer ça fort.
1: Ah ouais, ouais.
0: C'est ça qu'on doit dire.
1: Allez streamer ça fort. C'est Le Prochain Rêve, allez streamer.
0: Alors, j'ai lu plein de choses hyper intrigantes sur ce nouvel album, puisque tu dévoiles petit à petit des infos. Et notamment, là, on a entendu une chanson qui est très pop, très solaire. Tu parlais tout à l'heure de guitare un peu western. On me dit que dans Voir la mer, il y a évidemment de la chanson, parce que ça fait partie de l'ADN, mais du rap aussi, et puis du funk, et puis même du disco. Et là, je me dis, te serais-tu dit, pas de frontières, pas de barrières, je fais exactement ce que je veux, c'est ça l'idée?
1: Ouais, c'est un peu ça l'idée, complètement. Ouais. Depuis longtemps, de toute façon, je me suis jamais arrêté. Voilà, je fais du slam, les piano-voix, à un moment on m'a cantonné à ça. Mm-mm. Depuis longtemps, moi je le dis, je fais de la pop, je fais de la chanson. Alors oui, je suis slammeur à la base, mais depuis longtemps, il y a des arrangements, il y a de la musique. Sur scène, je suis avec beaucoup de musiciens. Et c'est vrai qu'avec Nicolas, on s'est amusé à expérimenter plein de choses. Et il y a une chanson qui s'appelle Les Failles, qui est très funk, et on se régale dessus, et on imagine déjà bien le morceau festif de fin de concert.
0: Ah mais oui, c'est ça la tournée.
1: et pareil pour une chanson qui s'appelle Je sais pas faire sans toi, qui est carrément disco avec une petite basse qui ce n'est pas sans rappeler les Magnolias de notre ami Claude François.
0: Un des meilleurs discos français, ceci dit, les Magnolias, c'est
1: incroyable. Les Magnolias, c'est imparable. Ouais. Imparable. Qui ne peut pas danser sur les Magnolias?
0: C'est obligé.
1: Donc, ouais, non, c'est sûr qu'on. Moi, j'ai toujours aimé sur un album qui est toutes ces plein d'humeurs différentes. Donc là, c'est le cas. On s'est fait plaisir là-dessus. Hein.
0: Alors, cette fameuse tournée, parlons-en. Puisque elle aussi, ça y est dispo. Faut pas streamer la tournée. Par contre, les amis, ça ne servira à rien. En revanche, sachez que les billetteries sont ouvertes pour aller applaudir Grand Corps Malade à partir du mois de janvier 2027. Bon, bah, en gros, tu vas passer l'année sur la route, hein.
1: Voilà. Pour aller un peu partout.
0: Tu as fait une année au Québec. Maintenant, tu vas faire une année sur les aires d'autoroute. Voilà. Alors, le 21 janvier à Toulouse, c'est le début de la tournée. Et là, c'est vraiment tous les zéniths de France et de Navarre, Bordeaux, Orléans, Brest, Rennes, Caen, Saint-Étienne, Poitiers, Nantes, Montbéliard, ça c'est pour le début de l'année 2027. Et les dates parisiennes se passeront à l'Adidas Arena les 12 et 13 mars. Et puis ensuite, le printemps se passera à Montpellier, Lyon, Dijon, Amiens, Strasbourg, Amnéville et Lille. Et puis ensuite, deuxième partie de tournée à partir de novembre, décembre. Et puis bah, ça sent 2028, quoi, j'ai l'impression.
1: Ouais, on peut prolonger un petit peu, il y a des chances.
0: Voilà, on a un carnet de balles extrêmement fourni pour Grand Corps Malade. Tu sais déjà si tu pars en tournée avec l'équipe qui était avec toi au studio de La Fabrique à Saint-Rémy-de-Provence?
1: Ouais, quasiment, il y a une bonne partie.
0: C'est tes musiciens.
1: Ouais, exactement.
0: Ok, Grand Corps Malade and Band, donc tournée 2027. On vous remet évidemment toutes les infos sur ici.fr, sur la page de Décibel.
1: La plage, c'est pas tout de suite.
0: C'est voir la mer, et c'est voilà, ça y est.
1: C'est voir la mer, c'est ton prochain rêve, c'est voir la plage.
0: C'est pas faux. À tout de suite, les amis. Tiens, puisque Grand Corps Malade est de bonne humeur, je vais lui parler d'un petit sujet qui fâche. À tout de suite.
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0: L'anniversaire de Paula Abdul, le nouveau single de Big Flo et Oli, et un blind test sur les gens qui jouent, parce que ça fait du bien de jouer. Enfin, la nouvelle qui vient de tomber, qui est la chanteuse la plus riche de tous les temps. C'est tout ce que vous allez savoir en écoutant la suite de Décibel. Pour le moment, je retourne voir Grand Corps Malade, parce qu'il paraît qu'il n'en a pas encore fini avec cette interview non plus. C'est quand même la bonne nouvelle de ce mois de juin. Grand Corps Malade, j'en ai pas encore fini.
1: Je n'ai pas encore fini avec l'envie d'écrire. Car quand le monde va trop vite, y a que ça qui m'aide à ralentir. Quand mon cerveau constate, c'est mon stylo qui comprend. Qui sait prendre du recul, noircir la page en m'éclairant. Mes textes savent lire.
0: En écoutant cette chanson, où il y a, je trouve, beaucoup de lumière, tu dis que voilà, écrire, ça sert à rassembler, ça sert à sortir l'espoir, etc. Je ne peux que me rendre compte que tu seras en tournée pendant une année présidentielle et je suis assez contente de ça. Je sais pas, quelque part, je me dis c'est bien, Grand Corps Malade, il est pas loin, etc. Est-ce que d'une manière ou d'une autre, de manière très frontale ou pas, tu penses que tu as envie de prendre la parole sur la politique de ce pays, notamment l'année prochaine, puisqu'on va élire un nouveau président ou une nouvelle présidente?
1: Plus d'une manière que d'une autre, d'ailleurs, comme tu dis.
0: Oui, oui, mais c'est...
1: Et en effet, non, vous ne me verrez pas prendre position et prendre parti pour un tel ou un tel, et aller serrer la pince des politiques sur leur podium. Je me sens pas du tout à ma place. En revanche, bien sûr, on a parlé de certaines chansons qui sont sorties, il y en a d'autres qui sont sur l'album et qui ne sont pas encore sorties, et il y en a qui parlent très concrètement et très frontalement de certaines situations en France, et notamment de la montée de l'extrême droite, je parle notamment de la parole complètement décomplexée des propos racistes c'est un morceau où je dis j'ai grandi dans une époque où être raciste était honteux, et aujourd'hui c'est tellement plus le cas. Aujourd'hui on entend des choses qui sont incroyables,
0: sur des plateaux télé,
1: et du coup aussi sur des radios, et puis du coup aussi dans la rue, et puis d'un seul coup il y a plus de limites, et c'est vrai que ça, je trouve ça hyper effrayant. J'ai un texte là-dessus où j'essaye de comprendre ce qui se passe et où je me dis justement qu'il n'y a pas, c'est un morceau qui s'appelle Pas de fatalité, et je suis sûr qu'il n'y a pas de fatalité et que l'humain n'est pas voué à devenir raciste, et qu'il va falloir absolument contrer ça, réagir et essayer de plus tendre des mains que jeter des pierres. Donc d'une manière ou d'une autre, bien sûr que je suis pas un artiste loin de tout dans ma bulle, je vote, je suis un citoyen, et forcément quand je vois des choses, il y a aussi des textes là-dessus, quoi.
0: Recoller ce qui est fracturé plutôt que de pointer du doigt.
1: Je suis effrayé de ça, mais c'est pas juste un texte pour dire je suis effrayé, c'est un texte pour dire voilà, on peut réagir, quoi.
0: On peut faire des choses.
1: C'est cette espèce de dérive, cette dérive totale de haine, on peut essayer de la contrer, quoi.
0: Alors la haine, elle arrive de tous les côtés. Il y a une histoire qui traîne depuis 5 ans. Je viens aux nouvelles, quand j'ai dit tout à l'heure qu'on allait parler d'un sujet qui fâche, je viens aux nouvelles à propos de notre copine Oshie.

0: Vichy qui avait été attaqué par un journaliste nommé Fabien Lecoeuvre en 2021. Deux points, ouvrez les guillemets. Quand est-ce qu'on va nous sortir des beaux mecs ou des filles sublimes? Quand vous regardez Oshi, par exemple, qui a un talent incroyable, indiscutable. Enfin, vous mettez un poster de Oshi dans votre chambre, vous? Mais elle est effrayante. Il faut qu'elle donne ses chansons à des filles sublimes, comme des Vanessa Paradis. Fermez les guillemets. On embrasse Vanessa, évidemment, qui n'a rien à faire dans cette histoire. Et toi, quand t'as entendu ça en 2021, et quand t'as vu qu'en plus Oshi était touchée, qu'elle réagissait, t'as écrit une super chanson qui s'appelait « Des gens beaux ».
1: Parce que dans la suite de son interview, oui, il disait « Il faut des gens beaux ».
0: Il faut des gens
1: cette
0: beaux.
1: Cette phrase est quand même extraordinaire.
0: Bah, surtout venant de Fabien Lecoeuvre. Hein, si vous l'avez jamais vu, googlez-le, je vous en supplie. Et donc, l'idée, c'est que toi, t'as fait cette chanson, « Des gens beaux », justement, en disant « Mais comment ça, il nous faut des gens beaux ?» Elle est super, et je n'ai pas le droit de la diffuser ce soir, parce que alors de procès, un coup c'est toi qui gagne, mais un coup c'est lui qui fait appel, etc. En gros, il te reproche d'avoir pris son intervention dégueulasse, que je viens de vous lire, à la radio et de l'avoir mis en intro de la chanson, et il dit que tu dois lui payer des droits d'auteur.
1: Voilà, c'est ça. Bah, donc il dit qu'on n'a pas le droit d'utiliser sa voix. Ouais. Nous, bah voilà, notre avocat et tout nous dit bien sûr que si. C'est on n'a pas volé sa voix dans une sphère privée. Il était sur un plateau de radio et puis en plus c'est des propos polémiques, donc que tout le monde a commenté, tout le monde a entendu. Du coup, les avocats disent c'est des propos d'intérêt. Enfin, pas d'intérêt de débat général.
0: Oui, c'est ça.
1: Donc,
0: voilà.
1: Donc du coup, à partir de là, il n'y a pas de vol de voix, quoi.
0: Ouais.
1: Bon, mais lui, il a estimé qu'on n'avait pas le droit. Donc, le procès, on l'a gagné. Mais il a fait appel et il a gagné. Et du coup, il y a une troisième manche.
0: C'est la cassation.
1: Ouais. Et j'ai pas de scoop à vous donner. J'ai pas encore de nouvelles.
0: On sait pas.
1: Mais en tout cas, voilà. Écoutez, bon, c'est une affaire comme souvent la justice qui dure et qui dure.
0: Ouais.
1: Mais, bon, en tout cas, cette chanson-là, elle a existé. Il y a plein de gens qui l'ont entendue. Je l'ai chantée en festival.
0: Nous, on l'a encore. Alors, je sais que si on la joue, là, ça va mettre tout le monde dans la sauce et j'ai pas envie. Mais en tout cas, à la seconde où t'as le droit de la rechanter et où nous, on a le droit de la rediffuser, on le fera.
1: On la remettra. On je vous tiendrai au courant.
0: Ouais, vraiment.
1: Dès qu'on a le droit, on y va.
0: À la seconde. Je voulais aussi qu'on prenne le temps de parler deux secondes de cinéma. Vu que ton agenda musical est extrêmement chargé, je le rappelle, 9e album le 18 septembre, plus la grande tournée 2027, c'est sans doute l'un ou l'autre dans ton emploi du temps. Donc là, il n'y a pas forcément de projet de ciné dans l'immédiat.
1: Certainement, pendant la tournée, je vais développer une petite idée ou commencer à écrire parce que j'ai des idées. Mais oui, c'est pas pour tout de suite. Le cinéma, c'est un truc de longue haleine. Une chanson, je peux l'écrire ce soir, la mettre en musique demain et elle est sur les plateformes demain soir.
0: Oui.
1: Le cinéma, c'est un autre délire. Hein, donc
0: c'est
1: ça prend
0: compliqué.
1: Du temps. Donc ce sera pas pour tout de suite. D'autant que là, la priorité, c'est vraiment la musique. C'est l'album et la tournée. Mais il y aura d'autres choses.
0: Ok, génial. Bon, bah, l'album, ce sera le 18 septembre pour le ciné. En attendant, sachez que Monsieur Aznavour, le merveilleux biopic réalisé par toi, Grand Corps Malade, et par Mehdi Idir, est disponible sur Netflix.
1: Ouais,
0: et ça, c'est une très bonne nouvelle. Voilà, si vous n'avez pas de code, ne m'énervez pas, prenez-les à quelqu'un et allez voir ce film qui est une merveille. Moi, j'ai beaucoup aimé, j'ai beaucoup pleuré aussi. Et j'ai appris beaucoup de choses sur Aznavour. Pourtant, Dieu sait que, voilà, je l'avais étudié, le bonhomme. Mais
1: il a un passé incroyable.
0: Ben,
1: une jeunesse folle, des aventures.
0: Sa jeunesse, ses parents.
1: La guerre, la résistance. Ouais. Plein de gens ne savent pas tout ce qu'il a vécu.
0: C'est ça.
1: Et on s'est beaucoup intéressé à sa jeunesse, justement.
0: Ouais, ouais. Bravo. Je ne sais pas si je te l'avais dit, parce qu'évidemment, étant donné que c'était un film et pas de la musique, je ne sais pas si on en avait parlé vraiment. Mais bravo, je suis très admiratif du travail sur Monsieur Aznavour.
1: Merci beaucoup.
0: Et donc, je te propose qu'on se dise au revoir en écoutant À chacun sa bohème.
1: Ça me va très, très bien.
0: Ça te va très, très bien. À la prochaine.
1: À bientôt. Et vous avez oublié, je vous ai retenu la phrase de streamer ça fort.
0: Streamer ça fort.
1: C'est toi, tu m'as appris ça.
0: Streamer fort.
1: Streamer ça fort, le mauvais rêve, le prochain rêve.
0: La plage. Ils se trompent, ils disent tout. Alors, il faut streamer fort, j'en ai pas encore fini, et le prochain rêve, featuring Stilto.
1: Merci pour l'accueil, merci
0: beaucoup. À la prochaine, salut.

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2: C'est la chanteuse américaine Taylor Swift qui est officiellement la musicienne la plus riche du monde. Je sais, ça n'avance pas votre PEL en cette veille de vacances d'été, mais enfin, je voulais que vous le sachiez, elle a 36 ans, elle a 2 milliards de dollars, voilà. Bon, bah moi, à 36 ans, par exemple, je n'avais pas encore de livret A. J'espère que vous, ça va, niveau pognon. Ce qu'on va faire, c'est qu'on va enrichir encore un peu Taylor. On va écouter sa chanson qui, en vrai, nous fait du bien. Elle s'appelle « Shake It Off ».

0: Bon, alors elle est super cette chanson, mais quand même 2 milliards. Vous vous demandez peut-être comment Taylor Swift est aussi riche. Eh bien, c'est parce qu'en fait, elle s'est battue pour être propriétaire de tous ses enregistrements, tous les masters. Elle a même payé pour ça, pour les albums de ses débuts. Elle est à contre-courant total de Bruce Springsteen, Justin Bieber, Sting, Bob Dylan, Britney Spears, qui ont tous vendu leur catalogue à grosses sociétés spécialisées pour toucher, alors parfois 100 millions, 110 millions. Et voilà, elle, elle a 2 milliards. Et nous, bah, toujours pas.
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0: Allez, on va jouer au blind test avec des chansons qui jouent. Tiens, justement, le cadeau du jour vous sera très très utile. Le 12 août, ce sont des lunettes spéciales pour observer en toute sécurité et avec style l'éclipse de soleil du 12 août prochain. Avec style, évidemment, puisque c'est le logo ici qui décore ces lunettes bleues, mais d'un bleu, plus bleu que le bleu de tes yeux, comme disait Charles Aznavour. Et nous allons jouer. Allô, qui est là pour jouer?
2: Bonsoir.
3: Oui, bonsoir, c'est François.
0: François, salut François.
3: Salut, Caroline.
0: Et Florence est avec nous aussi, c'est ça?
3: Florence, c'est Florence.
2: Oui, bonsoir.
0: Florence, bonsoir à tous les deux. Alors écoutez, en ce qui concerne le stylisme, des lunettes bleues le jour de l'éclipse, franchement, moi je trouve ça génial. Et je suis ravie de vous en offrir à chacun une paire. C'est important quand même de protéger ses yeux. Notez bien dans vos agendas le 12 août, l'éclipse totale de soleil.
3: Ouais, je la prends, super.
0: Ah bah oui, à chacun une paire de lunettes, ça c'est réglé. Maintenant, je vais pouvoir vous annoncer donc que le thème de ce soir, ce sont des chansons qui parlent de jouer, justement jouer de la musique, hein, bien sûr, pas jouer au football, c'est une autre émission, ça n'est pas la mienne. Et donc, il va falloir retrouver le plus rapidement possible le nom des interprètes des chansons que je vais vous passer. Il y aura un point par bonne réponse, et à la fin, tout le monde gagnera, ok?
3: D'accord.
2: Ok.
0: Formidable. Alors, je vous propose une première chanson. Florence et François, je vous demande, s'il vous plaît, avant de me proposer une réponse, de bien donner votre prénom pour prendre la main, d'accord?
2: Florence.
0: Allez, c'est parti.
3: François.
0: Oui, non mais...
2: Florence.
0: Oui. Mais...
3: À chaque fois,
0: non,
3: ouais.
0: Non, une fois qu'il y aura la chanson. Parce que là, effectivement, c'est plutôt Florence qui a dégainé la première. Mais non, c'est une fois qu'il y a la chanson. Ok, vous êtes prêts? On y va. Première chanson, dites-moi, qui chante ça?
2: France Gall.
3: François Gall.
0: Oui.
2: Chouette.

0: qui jouait du piano debout, c'est France Gall qui chante. Alors, Florence et François, vous avez tous les deux trouvé France Gall. Par contre, François a bien donné son prénom avant la réponse. Florence a oublié. Mais c'est pas grave.
1: Ah mince.
0: Non, c'est pas grave, c'est pas grave. De toute façon, je vous ai entendu tous les deux. Vous êtes très forts. Vous trouvez sur l'intro France Gall. Je sens que j'ai des candidats sérieux. Donc, il jouait du piano debout. Nous continuons sur ce thème avec un chanteur français.

0: tubes comme En apesanteur. Son nom ressemble un peu à Calimero, mais c'est pas ça.
1: Je ne pense
2: pas. François Calimero.
0: Oui,

0: c'est un bassiste aussi, Calogero, et je joue de la musique. France Gall jouait, Calogero jouait. Est-ce que Florence et François, vous êtes prêts pour que j'envoie la dernière chanson ?
1: On est prêts, oui. Je suis prête.
0: Alors c'est parti.

0: je joue. Magnifique chanson de Julien Clerc qui décrit si bien la joie qui envahit le musicien quand il fait de la musique. Bravo, bravo François. Très bon candidat.
1: Merci.
0: Et Florence aussi, bravo pour cette belle participation, ma chère Florence.
2: Merci.
0: Et merci d'être venue jouer avec nous. Je vous embrasse tous les deux et je vous envoie à chacun une paire de lunettes ici pour profiter pleinement et en toute sécurité de l'éclipse du 12 août. Et puis il y a une autre artiste qui joue. Elle s'appelait Brigitte Bardot et sur son album Bébé en 1964, elle racontait tout. Moi, je joue. Voici Bébé.
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0: Une interprétation incroyable signée Brigitte Bardot et une chanson que l'on doit à Jean-Max Rivière et Gérard Bourgeois qui tous les deux avaient aussi écrit et composé pour Françoise Hardy, Dalida, Juliette Gréco ou encore Sylvie Vartan dans les années 60.
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0: J'en reviens pas, j'avais oublié que c'est aujourd'hui les 40 ans de la mort de Coluche. Alors moi je suis assez vieille pour me souvenir exactement où j'étais et ce que j'ai pensé quand j'ai appris sa mort. Je suis sûre qu'il y en a beaucoup parmi vous qui ont des souvenirs émus et tristes de ce jour-là, 19 juin 1986. Coluche nous avait quitté beaucoup trop jeune, à l'âge de 41 ans et beaucoup trop violemment dans un accident. Pour lui rendre hommage, vous dire qu'il faut absolument regarder ses films, surtout ceux qui ont été considérés comme des nanars à l'époque. Vous n'aurez pas l'Alsace et la Lorraine en 1977, sa première réalisation. C'est à la fois infâme et sublime. Donc ne ratez pas ça, ne ratez pas Coluche dans 2h moins le quart avant Jésus-Christ au début des années 80. Et puis évidemment aussi dans Ciao Pantin qui nous prouvait qu'il avait du drame en lui. Coluche était drôle, Coluche ses sketchs, ça vous les trouvez partout. Et puis Coluche chantait drôlement bien. Une de mes chansons préférées d'ailleurs, alors je vous propose qu'on la partage ensemble. C'est des conseils à un nourrisson, à un petit bébé qui vient de naître, mais je crois que ça marche aussi à tous les âges de la vie. Alors écoutons la sagesse de Coluche en pensant à lui 40 ans après sa mort.
2: Alors, chanson que j'ai écrite à l'intention des nourrissons, s'appelle, vous avez vu, il y a de la lumière là, c'est chic. Conseil aux nourrissons. Tiens, je vous l'enlève, allez, je la mets là.

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0: Au théâtre du gymnase, Coluche chantait pendant ses spectacles entre deux sketchs. Le triomphe de Coluche au gymnase, ça c'est le nom de l'album. Et ça date de 1978.
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0: Sur le nouvel album de Big Flo et Oli qui s'appelle Karma, il y a des chansons, oh là là, très très rap. Tout le monde dit ça, tout le monde dit, ah il est très très rap cet album. Comme si Big Flo et Oli à un moment avaient fait du zouk, ils s'étaient un peu perdus et hop ils sont revenus au rap. Il y a des chansons, oui aussi, qui sont un peu loin du rap, qui sont un peu plus mélodieuses, où les garçons chantent, jouent de la musique. Je pense que ça apportera de jolis moments de respiration aussi dans leurs concerts. Et je voulais vous faire découvrir, si c'est pas déjà fait, une chanson d'amour, amour déçu, mais amour quand même. Ça s'appelle Picasso et c'est Big Flo et Oli, comme peut-être vous ne les avez jamais entendus. À découvrir donc, c'est important et c'est sur Karma.

0: les images.
1: Big Flo et Oli, il y a une version live de cette chanson Picasso qui circule en ce moment sur les réseaux en vidéo et où Oli fait son plus beau solo de trompette. C'est incroyable parce qu'il a fait le conservatoire. Ils ont fait tous les deux le conservatoire, Big Flo et Oli, quand ils étaient jeunes. Et donc voilà, ça apporte encore plus de profondeur au morceau et ça tombe bien parce que c'est comme ça que ça va être joué sur leur tournée. Là, ils vont enchaîner plein de festivals d'été jusqu'au mois de septembre et ensuite tournée des Zéniths et Arena partout en France à partir du 2 octobre.
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1: Ah là là, Paula Abdul. C'est marrant comme aujourd'hui, plus personne ne parle d'elle, alors que dans les années 80, Paula Abdul, c'était notre reine, les gars. Une chanteuse et danseuse qui était absolument incroyable. Elle était partout, à la télé, ses clips. Elle chantait hyper bien. Tout le monde voulait lui ressembler, danser comme elle, être habillée comme elle. Elle avait démarré comme chorégraphe pour les Jackson 5. Et puis après, pour Michael, évidemment, le plus intéressant des Jackson 5. Et puis après, elle avait sorti sa musique. Elle a vendu 20 millions d'albums dans sa carrière. Et c'est son anniversaire.

0: célèbre grand tube de 1988. On va garder le rythme pour remercier l'équipe de l'émission qui était là ce soir. Iris, Guy Tony, Kinan, Lageli, Elodie Bianca Maria, Sadika Raoult et Franck Moilier. Rendez-vous demain à 20h avec les chansons préférées de Julie Zenati.
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4: Ceux qui me connaissent un peu savent l'affection que je porte à Daniel Balavoine et puis surtout tous les cris, les SOS et combien cette chanson m'émeut.

0: lorsqu'il l'avait composée, il me l'avait fait écouter au piano et je lui avais dit tu me la donnes, et il m'a dit je la garde pour moi celle-là.
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0: En 1985, le public français se déhanche sur un hommage vibrant aux légendes du jazz. Duke Ellington, Oscar Peterson, Scott Joplin. Mais derrière ce titre se cache un souvenir de jeunesse beaucoup moins glorieux pour Michel Jonas.
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0: Des années plus tôt, alors qu'il n'est qu'un jeune pianiste inconnu, il descend dans une cave de jazz pour passer une audition. Il veut briller, mais le stress le paralyse. Il joue mal, il se ramasse complètement et ressort de là dépité. Plutôt que d'oublier cette humiliation, Jonas va en faire un tube. Il transforme son bide en une chanson entraînante, pleine d'autodérision et d'amour pour ses maîtres.
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0: La boîte de jazz recevra même une récompense aux premières victoires de la musique en 1985.

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1: Nous partirons. Klemt.
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1: Originaire du Mans, Klemt porte cette énergie des terres de province. Force tranquille, humilité, texte fort, l'essence de son écriture, l'émotion, la sincérité et le mot juste.

0: Tiron, Klemt, un coup de cœur ici même.
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0: Saviez-vous que Louis Chédid est un véritable geek en matière de musique ?
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0: C'est dans le calme de sa maison du Luberon que Louis Chédid a façonné son titre « Je suis là ». Véritable mordu de technologie, c'est d'ailleurs lui qui informe son fils, Mathieu Chédid, des dernières nouveautés. Pourtant derrière les machines, c'est l'humain qui reste au cœur de son single « Je suis là ». Cette mélodie saisissante rend hommage à ceux qui tendent la main et qui savent écouter. Face à une société souvent rude, l'artiste prône l'entraide et la bienveillance. 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

0: Je suis là, un titre qui nous fait du bien, porté par un musicien qui refuse de baisser les bras.
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0: 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Aurel San, La fête est finie. La chanson préférée de Jean-Pierre Madère.
3: J'ai rencontré une fois dans un restaurant, et quand ce disque est sorti, son troisième album, j'étais à Biarritz et je me suis dit, allez, je garde ce moment, je vais aller sur la plage tranquillement avec mes écouteurs et je vais écouter.

0: plaisir.
1: Quel talent. La force d'un grand artiste comme Aurélia, c'est de nous faire croire qu'il ne parle qu'à une seule personne, et à vous.
0: Quand il y a plus de musique et t'es tout seul sur la piste, il faut que t'arrêtes de danser.
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1: Éléonore, Julien Daigniel.

y a des chansons dans sa guitare, Julien continue sa croisière musicale. Ses dernières compositions résolument folk explorent le temps qui passe. À écouter avec une chemise à carreaux, la vitre baissée, une

0: Éléonore, Julien Daniel. Un coup de cœur ici même. 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
1: Et aujourd'hui, dans les histoires insolites, on va découvrir le parcours d'une femme exceptionnelle du forêt, une historienne résistante, pionnière, Marguerite Gonon. Bonjour Jessica Vial.
2: Bonjour.
1: De l'Office du tourisme Forêt Est. Qui était-elle, cette Marguerite Gonon?
2: Alors, Marguerite Gonon, c'est vraiment une figure incontournable du forêt. Elle naît en 1914 à Saint-Étienne d'un père, Joanny, issu d'une famille de chapeliers de Chazelles-sur-Lyon, et d'une mère, Marguerite,

0: Brigitte, de famille de Meunier à Poncins. Elle grandit dans cette commune, une enfance plutôt simple, mais qui annonçait ses futurs intérêts.
1: Oui, car elle ne va pas rester très longtemps dans l'ombre des moulins.
0: Non, pas du tout. Elle devient institutrice à Artin, et là, elle rencontre le comte de Neubourg qui l'encourage dans sa passion pour l'histoire médiévale. Elle entre alors à la Diana, la grande société historique du Forêt, et rejoint l'équipe des chartes du Forêt. Un travail titanesque qui a consisté à lire, traduire et publier plus d'un millier de textes datant d'avant 1300.
1: Ce qui frappe surtout, c'est qu'elle ne s'est pas contentée de fouiller les archives. Elle a aussi pris part à l'histoire qui était en train de s'écrire.
0: Exactement. Quand son frère est tué en 1940, elle entre dans la résistance. Elle organise une filière d'évasion pour des officiers de la France libre. Et en 1943, elle devient même l'une des responsables de l'armée secrète du secteur de feu. Une femme vraiment de courage.
1: Et après la guerre, elle poursuit sa carrière d'érudite et devient même la première femme à être nommée au sein du CNRS.
0: En effet, elle devient donc docteur en lettres, ingénieure dans cette institution. Elle passe même un doctorat au sujet de la vie familiale en forêt au XIVe siècle et sera récompensée par le Grand Prix Gobert de l'Académie française.
1: Ouais, c'est une résistante, une historienne, une pionnière. On n'en a pas beaucoup parlé de cette Marguerite Gonon.
0: Non, c'est vrai. Elle meurt en 1996 à Feur et elle nous laisse en fait une connaissance immense de l'histoire et de la langue du forêt. Marguerite Gonon, c'est un peu la mémoire vive de notre territoire.
1: Merci beaucoup Jessica Vial. À bientôt.
0: À bientôt.
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3: Si je vous dis le peuple migrateur, l'école buissonnière ou encore Belle et Sébastien, les animaux de ces films vivent sur un domaine de 10 hectares à Beaumont-Village, juste à côté de Montrésor. Je vous les présente avec Élodie.
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5: Donc je m'appelle Élodie Campestrini-Bonté, j'ai 48 ans. J'habite en Touraine depuis mon enfance. Très spécifiquement, j'étais de Mouzé. Je suis directrice de la société Les Animaux du Film. Alors au départ, c'est l'entreprise de Monsieur Lefranc qui, dans les années 80, a développé tout ça. Donc aujourd'hui, on en est là. Notre activité, c'est d'imprégner des animaux de la faune sauvage européenne pour le cinéma, les documentaires animaliers, les reportages, les publicités ou autres. C'est un métier de patience, d'affection avec les animaux. C'est un métier qui est une vocation, en fait.
6: Donc là, sur notre gauche, mouton, biquette.
5: Qui sont demandés pour le spectacle des Baudins. Les animaux de la ferme des Baudins, ce sont nos animaux.
6: Les stars à quatre pattes.
5: Les cochons des Baudins. Donald et Junior. Chez nous, c'est tout le monde cohabite. Là, on a des goélands. Deux goélands acteurs qui sont perchés là-haut. Ils ont plein de dates retenues là, pour l'année 2026.
6: Et comment on fait quand ils n'ont pas envie d'écouter?
5: Dès lors où il y a une caméra, l'animal, il joue le jeu. Et ça, c'est inexplicable. Après, si vraiment l'animal n'a pas envie, il n'a pas envie. Il ne veut pas et nous, on ne le forcera pas. Là, il a l'air de dire oui. Pour le prochain, il a l'air partant. Alors, on est appelé par des productions qui, elles, ont des idées. Qui nous demande souvent des conseils. Est-ce que l'animal peut faire? Est-ce que ce n'est pas possible? Nous, on essaie toujours de les guider pour avoir le plus du naturel chez l'animal.
6: Nature, peinture, comme les sangliers.
5: Et Janine et Tima, elles ont fait Candice Renoir, Capitaine Marlowe, etc. Elles ont fait des publicités aussi. Donc, voilà, ce sont des actrices confirmées.
6: Oh.
5: Donc là, on a deux filles.
6: Ouais.
5: Donc la maman, la fille. Des écureuils absolument adorables. Et on a le papa qui, lui, fait beaucoup de réserves de nourriture en ce moment. Il aime bien. D'accord. Donc il va cacher les noisettes dans son hamac. Mais globalement, on a tous un petit peu notre chouchou. Hein. Donc voilà, donc j'avoue que j'ai beaucoup d'affinités avec les écureuils. Archimède, c'est un grand-duc.
6: Ouais.
5: Qui est fascinant, qui a des yeux incroyables et une posture incroyable et qui vraiment, j'ai hâte qu'il ait son heure de gloire parce qu'il est majestueux et magnifique. Voilà, Balthazar et sa biche, et donc leur fille, Féline. Le renard, le cerf, la biche, c'est des animaux qui sont fréquemment demandés.
6: Les Pierre Ninet, les François Civil du moment, quoi.
5: On peut dire ça, presque.
6: Vous êtes un peu manageuse, quoi, agent d'artiste.
5: Bah, ce sont des animaux acteurs.
6: Ouais.
5: Donc on est obligé, forcément, d'être leur ange gardien et de les proposer et d'expliquer tout ce qu'ils peuvent faire et effectivement de vanter leur mérite puisqu'ils en ont plein.
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7: Je rêvais d'avoir une maison à la campagne. Cette maison, c'est comme si j'y étais née. C'est ma maison de famille.
8: Ma maison s'appelle l'Ostao de la Mar.
9: C'est une maison un peu envoûtante.
10: Eh bien, vous voyez, des livres et trois fenêtres qui me donnent le paysage du pays, comme si c'était trois tableaux.
11: Ils ont vécu ici.
12: C'est
2: Thibaut Gaudry.
11: Elle m'a dit d'aller siffler là-haut sur la colline.
1: En juillet 1968, Huguette Carin, présidente du comité des fêtes du charmant village de Cotignac, écoute son transistor quand elle entend Joe Dassin chanter « Siffler sur la colline ». Et c'est là que germe une idée un peu folle.
12: J'ai demandé donc au maire, je lui ai dit « Qu'est-ce que vous pensez si nous donnions un terrain de Cotignac, si toutefois la mairie est d'accord, pour que Joe vienne chanter ?» Et il me dit « Bon, ben d'accord, fais-moi une lettre, je vais le proposer. » Ce qui a été fait et accepté. Donc, il est venu chanter une vingtaine de jours après. Et dès qu'il avait un gala sur la côte, il venait coucher chez nous. Et voilà comment ça s'est passé.
1: Joe Dassin donne un concert mémorable le 12 août 1968 dans la cour de l'école. Après sa prestation, Huguette l'accompagne visiter le terrain proposé. Un bel emplacement que le chanteur estime néanmoins trop proche du village. On lui en propose alors un autre, dans le quartier Saint-Joseph, sur les hauteurs, près d'un monastère. Enthousiaste, il l'accepte illico. Séduit autant par le lieu que par son nom. Il faut dire qu'il s'appelle Joseph Dassin.

0: Joe ne fera construire une maison sur le terrain que 10 ans plus tard. Mais il revient souvent à Cotignac et loge au Look Allen, l'hôtel-restaurant créé par Huguette en plein cœur du village. Il y prend toujours la chambre 6. Look Allen, où l'on peut croiser les Pink Floyd ou Yvonne de Gaulle. Et la chambre 6, où Joe dormira le 14 janvier 1978, mais pas seul.
1: Joe Dassin va chanter dans un instant. Joe Dassin a vécu hier un moment important dans sa vie, puisqu'il s'est... un moment troublant. Il avait sans doute plus le trac hier à Cotignac dans le Var que sur scène, devant Monsieur Martin, le maire de la localité, qui a uni Christine et Joe pour le meilleur et pour le pire.
0: Après avoir hésité avec Tahiti, c'est finalement à Cotignac que Christine dit oui à Joe. Ce jour-là, ce n'est pas vraiment l'été indien, mais un déluge, qui cependant ne gâchera pas la fête pour les 500 invités conviés par le couple. On chantera une partie de la nuit, un concert improvisé qui se terminera en duo avec l'ami Serge Lama.
2: Samedi 14 janvier, contrairement à l'habitude, il pleuvait sur Cotignac. Était-ce les larmes des admiratrices de Joe Dassin qui, ce jour-là, épousaient en la mairie du village la ravissante Christine Delvaux? Enfin, malgré le mauvais temps, tout Cotignac était là, dans les rues, aux abords de la mairie, pour saluer celui qu'il considère maintenant comme un enfant du pays, puisque Joe Dassin y possède une fort belle maison. C'est monsieur le maire en personne qui, vers 15h30, procédait à la cérémonie, ponctuée par le crépitement des appareils photos, tandis que la musique des sapeurs-pompiers de Brignoles interprétait les succès de Joe Dassin.
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0: Pour le dessert, un pâtissier a créé un gâteau géant, reproduisant la maison que Joe vient de faire construire, dans la Pinède, en haut de la colline. Si un jour, vous allez visiter Cotignac, labellisé plus beau village de France, et que vous souhaitez dormir au Look Allen, demandez la chambre 6.
3: Et non, ça me va, on...

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1: Coup de projecteur sur la plus grande brasserie de Paris dans le 14e arrondissement de la capitale. On y mange et on y danse. Tour du propriétaire avec Thierry Boeuf. Place à la saga Bistrot de Paris.
2: Quel cocktail américain, c'est quoi?
3: C'est un cocktail grillé avec une sauce américaine, tomate, échalote, une pointe de cognac, du vin blanc. C'est un peu relevé.
4: Un décaïn.
5: Pâté, jambon, c'est du pain, gruyère, chantal, rosé, jambon de pays.
6: Eh ben tout ça, ça valait dans la blanquette.
7: Bon appétit.
8: Comment se faire applaudir le soir de son anniversaire à Paris par 800 personnes et dans la bonne humeur? Franchissez dès que possible les portes de la coupole, boulevard du Montparnasse. 15 à 20 serveurs en rang vous portent un gâteau en chantant bon anniversaire. Les lumières de l'immense salle de la brasserie se rallument et tous les clients de la coupole applaudissent. Quand on vous dit que c'est la fête à Paris... C'était le temps un peu fou de l'entre-deux-guerres, les fêtes les plus délurées avaient pour quartier Montparnasse. Dans les années 20, Paris est fréquenté par 15 000 Américains, Joséphine Baker et la Coqueluche. Et encore aujourd'hui, son portrait est peint sur un des piliers de la coupole, classé monument historique.
9: Elle venait très souvent à la coupole, d'ailleurs elle était une habituée jusqu'à la fin de sa vie. Mais pendant les années folles, elle venait avec une petite panthère, vous imaginez, qui était très gentille. Elle s'appelait Paquita d'ailleurs, elle était adorable. Mais ça dérangeait beaucoup la clientèle.
8: Et dans un véritable décor art déco, laissez vagabonder votre esprit au son des cliquetis de couteaux et de fourchettes, dans les volutes des plats de choucroute, dans l'atmosphère de la brasserie la plus grande de Paris.
10: Et puis la peinture qui accompagnait, qui était avec tout ça, était l'expression de l'extraordinaire diversité du Montparnasse des années 20. Et alors faire une coupole qui coiffe l'ensemble, c'était audacieux, parce que comment exprimer de nouveau cette diversité ? Là, il y a une idée géniale, c'est très réussi.
8: À la coupole, on mange, on boit, on danse et on refait le monde. Tout ça a tellement bien commencé un 20 décembre 1927. 3000 invités et 12 000 bouteilles de champagne liquidées en 2 heures. Et 90 ans plus tard, les corps se dérobent, toujours à la coupole, dans la grande salle du dancing.
11: Monsieur Boeuf, allant sur 89 ans, je voudrais dire que tant qu'une femme danse, elle reste jeune, belle et séduisante. C'est tout.
12: Andy Warhol à la coupole, peint les gambettes de Mistinguette.
8: 2025, les soirées au dancing de la coupole existent bel et bien. Le thème de prédilection, smoking et femme fatale 1920-1930. Mais le spectacle, et surtout dans l'assiette, après quelques errements post-Covid et les difficultés après la pandémie, la coupole est redevenue irréprochable. Pourquoi pas dès le matin, au petit déjeuner, un œuf à la coque, une omelette brouillée. Le midi, bien sûr, un des plus beaux bancs de crustacés et d'huîtres de Paris. Le soir, évidemment, quatre sortes de choucroute, foie de veau, tartare de bœuf normand, sole meunière à la plancha et l'exceptionnel curry d'agneau à l'indienne, servi depuis 1927. Et c'est pas du réchauffé. À propos, dans 2 ans, mettez une alerte sur votre smartphone. 20 décembre 2027, la coupole de Montparnasse fêtera ses 100 ans. Vous savez quoi? Comme me le dit souvent un ami caviste, on va tout faire péter et essayer de battre le record des 3000 Parisiens des années folles, déboucher plus de 12 000 bouteilles de champagne dans la nuit.
1: Eh ben oui, allez, rendez-vous est pris et vous y serez, nous aussi donc. Merci beaucoup Thierry Boeuf, Bistrot de Paris. Si vous avez aimé cette chronique, vous pouvez bien sûr la partager avec vos proches depuis l'application Ici.
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13: Sur 25 hectares dans une nature préservée, Jérôme, le propriétaire du parc de Castel dans les Pyrénées-Orientales, nous invite à découvrir des animaux du monde entier.
14: Ça y est, vous avez démarré la voiturette, Jérôme.
15: C'est ça, on est parti pour la visite du parc.
14: Le parc de Castel.
15: Qui s'étend sur plus de 25 hectares et avec un parcours de presque 4 km à pied. Et ben là, on part sur le départ, on a la mini-ferme, on a les ours, dont Willy, qui avait tourné pour des films et des publicités à la télévision, qui a été recueilli par le parc. La mini-ferme aussi, c'est que des animaux qu'on récupère de gens qui abandonnent. Et après, l'essentiel de nos animaux, c'est des animaux qu'on récupère soit saisis par la justice, soit dans des cirques aussi, ou des échanges entre parcs zoologiques.
14: Et les voiturettes, elles sont pour qui?
15: Les voiturettes, en priorité, pour les gens qui ont des difficultés à marcher, Mais aussi on a des familles avec des gens plus jeunes, et au lieu de porter des porte-bébés, c'est vrai que monter en voiturette, c'est plus sympathique.
14: J'ai l'impression qu'on a des animaux à regarder les pancartes qui arrivent vraiment des 5 continents.
15: On a de tout, oui. On a vraiment des animaux de partout. On a des lions blancs aussi. Les lions blancs, il y en a un peu moins de 100 dans le monde. Et du coup, il y en a 2 à Castel.
14: Et comment vous avez réussi à avoir des lions blancs ?
15: Justement, c'est pareil. C'est des lions qui avaient été récupérés dans un parc qui ne pouvaient plus s'en occuper.
14: Là, on est à combien d'altitude ?
15: Ben là, à Castel, vous partez à peu près 900 mètres et on dépasse 1200 mètres d'altitude en haut du parc.
14: Et ça va, les lions, ils arrivent à s'acclimater à cette altitude ?
15: Oui, parce que, bon, déjà, on a la mauvaise idée chaque fois de dire que c'est des lions d'Afrique, mais en fait, ils sont nés souvent en Europe et vers chez nous, donc ils connaissent les climats. Et nous, ils ont des tanières chauffées par le sol, donc ils peuvent rentrer et sortir en permanence comme ils veulent. Et donc là, on va s'approcher bientôt de l'enclos des loups, par exemple, et on arrive aussi à l'enclos des lynx.
14: Alors ça, ce sont des loups de l'Arctique ?
15: C'est ça, c'est des loups blancs, des loups arctiques. Donc on avait récupéré un couple qui était assez âgé, mais on nous avait dit reproduirons pas. Et il y a deux ans, ils ont fait 6 petits.
14: Ah, ils sont magnifiques.
15: Et maintenant, on utilise un moyen de contraception pour éviter justement la surpopulation.
14: Et là, vous m'emmenez où ?
15: Ben là, on va changer un peu de continent. On va partir voir les lions.
14: Oh, mais que c'est mignon, là. C'est des petits kangourous.
15: Voilà, c'est la même famille que le kangourou. C'est le wallaby. Donc, ça reste un petit kangourou, très, très docile, très gentil, avec un albinos qui est né il y a 2-3 ans sur le parc. Là, juste en face de nous, il y a Elsa qui vient de nous voir et qui s'approche. C'est une lionne d'Afrique, vous savez, le poil bien, bien jaune. Contrairement au lion blanc qu'on va voir juste un peu plus loin.
14: Elle est décidée à venir nous voir, hein.
15: C'est ça. Là, elle est très curieuse. Elle voit que je suis là. Elle doit se dire qu'est-ce qu'il fait là, ce qui m'amène encore à manger. Et donc, elle s'approche très près. Et donc, il y a le mâle qui va pas tarder à arriver, je pense. Donc là, c'est Maui, le mâle lion blanc, aux yeux bleus, qui est sorti parce que, comme sa femelle Elsa vient de s'approcher de nous, et il est un peu inquiet, se demande qu'est-ce qui se passe. Qui sont ces gens?
14: On les voit vraiment. Ils sont à quelques centimètres de nous, hein.
15: Ah ben là, elle est collée quasiment contre la vitre. Donc, effectivement, elle est très proche.
14: Quel âge il a?
15: Lui, il a plus de 12 ans déjà. Donc ça vit à peu près une 15aine d'années. Nous, ce qui nous importe, c'est le bien-être des animaux et récupérer des animaux où ils peuvent et pas forcément choisir un animal pour une espèce ou pas. On essaie de s'adapter au maximum.
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4: Wikizef, petit guide à l'usage des étrangers du sud du péage d'Arras en vacances dans notre belle région.
7: Nous sommes de retour dans la famille. En ce moment, il fait beau, il fait froid. Ben, on est dans le nord. Hein. Il y avait un indice. Hein. Et en plus, il y a un vent de voleur. C'est une situation que j'aime peu parce qu'en général, quand on dit, oh, il fait froid, on nous répond, ben non, fait pas froid. C'est le vent qui est froid. Je pourrais la taper, la personne qui me dit ça. Parce que la conséquence directe du vent froid, c'est qu'il fait froid. Du coup, avance et ferme votre gif. Donc, je résume. Il fait froid, mais il fait beau. Il y a quelqu'un qui a allumé la lumière et d'un coup, vous voyez votre cousine enlever son manteau, tirer sur son col et pousser un soupir. Je sais pas ce que j'étouffe d'un coup. Et son mari de répondre, qu'est-ce que t'as tes vapeurs de belle-mère? Ne paniquez pas, Wikizef est là pour vous aider. Je vous comprends, ça surprend. Bon, ce n'est pas très 21e siècle comme expression. Mais c'est celle qu'utilisait ma grand-mère quand elle avait une bouffée de chaleur. Ou quand elle remarquait que quelqu'un avait anormalement chaud. Coqueta, tête rouge, t'as des vapeurs de belle-mère ou quoi?
16: Définition.
7: Les vapeurs de belle-mère sont originellement les bouffées de chaleur dont souffre la majorité de la gente féminine lors du dérèglement hormonal conséquent de l'arrivée de la ménopause. Quand je parle des filles et de leurs soucis, en général, je préfère partir dans le médical par les temps qui courent, c'est plus sûr. Et puis c'est imagé, parce que dans l'esprit de ma grand-mère, que je rappelle est enterrée au cimetière de l'Est depuis les années 80, je replace dans le contexte. Hein. La ménopause atteignait essentiellement les belles-mères. Ou si vous préférez, si t'es belle-mère, t'es forcément ménopausée. Et je tiens à préciser qu'elle disait ça aussi aux hommes. Mais quand est-ce que ça peut vous arriver d'avoir des vapeurs de belle-mère, par exemple ?
16: Exemple.
7: En écoutant le discours de Vladimir Poutine, en s'apercevant que son match Tinder, ben, c'est sa sœur, avec leur nouvelle mode de pas mettre la photo en plus. Et alternative à vapeur de belle-mère, il y a « J'ai chaud, je crois que j'ai une buée ».
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1: On raconte, on vous rappelle aussi les mille raisons d'aimer la Côte d'Azur. Tout ne se passe pas que sur le plancher des vaches. Salut Tom Aubry.
2: Salut Quentin, bonjour à tous.
1: C'est un bon moyen justement d'ouvrir la page du jour.
2: Allez, c'est parti.
1: Allez hop.
2: Raison numéro 5, journée spéciale. Aujourd'hui, ce 28 novembre, on célèbre une vieille dame. Une vieille dame que l'on connaît tous. C'est la mère de centaines de millions de personnes, car elle borde notre littoral. Je parle bien sûr de la Méditerranée. Méditerranéum, la mer au milieu des terres en latin. Ou Mare Nostrum, notre mer. Et il faut bien dire, ici dans les Alpes-Maritimes, on est tous méditerranéens.
1: Alors, ça veut dire que la Méditerranée fait aussi partie de notre patrimoine.
2: Bien évidemment, un patrimoine que l'on partage avec des millions de personnes. C'est un carrefour de culture, un pont entre trois continents. La Méditerranée a vu naître des civilisations, des philosophes, des poètes et les plus anciennes routes commerciales. Et aujourd'hui encore, elle abrite l'une des plus fortes biodiversités du monde. Des herbiers, des coraux, des tortues, des mérous. Un patrimoine naturel incroyable, juste sous nos yeux.
1: Alors, qu'il y ait une journée mondiale de la Méditerranée, pourquoi pas? Mais pourquoi le 28 novembre? Pourquoi aujourd'hui précisément?
2: Car il y a 30 ans, jour pour jour, une décision historique a été prise. À Barcelone, le 28 novembre 1995, l'Union européenne et 12 autres pays bordant la Méditerranée se sont réunis pour signer un accord fondateur. C'est le lancement du processus de Barcelone, dont l'un des piliers stipule qu'il faut renforcer les échanges entre les peuples, promouvoir l'éducation, la culture, les droits humains et développer une identité méditerranéenne partagée. En bref, il faut faire de cette mer un lieu de dialogue plutôt qu'un lieu de fracture. Alors aujourd'hui, que l'on vive à Nice, à Menton, à Barcelone, à Tunis ou à Alexandrie, on partage tous un bout de cette mer, de cette histoire et de cette culture commune.
1: Mais on le sait, Tom, hein, la Méditerranée est aussi en danger.
2: Le changement climatique détruit cet écosystème hors norme. Des cachalots aux phoques moines, en passant par le corail rouge et le mérou brun. Car oui, il y a du monde qui vit sous la surface. 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
1: Tiens donc.
2: Oui, en partenariat avec l'Institut océanographique de Monaco, chaque épisode vous embarque dans un voyage pour mieux comprendre, aimer et protéger la Méditerranée. J'ai mis toute mon énergie dans ce projet, alors je vous invite vraiment à écouter notre série audio « Mer en vue ».
1: Et ça, c'est une très belle raison d'aimer la Côte d'Azur et d'aimer la Méditerranée.
2: En plein dans le mille.
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3: Oh ben écoutez, j'ai quand même 89 ans, alors je ne sais pas si je pourrais aller longtemps encore, hein. Et puis qu'en Ligue 1, et puis surtout qu'ils y restent quand ils seront en Ligue 2. Mais je vous le souhaite à tous, allez les petits.
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5: À 89 ans, Pierrette est bien plus qu'une simple fan du FC Sochaux-Montbéliard. Elle est l'âme du club et dans son salon, entièrement décoré en jaune et bleu, elle se remémore ses premiers pas au stade. Pierrette, d'où vient cet amour inconditionnel pour le FC Sochaux-Montbéliard?
3: Oh ben ça, c'est vieux, hein. C'est quand je peux plus vous dire la date parce que je perds la mémoire, hein. Mais ça fait un bon moment et puis c'était des bons souvenirs. On était contents, surtout quand il y avait la victoire.
5: D'ailleurs, vous êtes comment vous en plein match? Est-ce que vous êtes calme? Est-ce que vous chantez?
3: Mais je chante, je dis allez Sochaux, tous ensemble pour vous. Et puis il y a aussi les autres supporters, Jean-François Bonnet, Mireille, Jean-Guy, et puis d'autres, ma foi.
5: Et quelle émotion ça vous procure d'arriver au stade avant un match et de vous poser à votre place?
3: J'y vais de bon cœur en espérant avoir une belle victoire, que tout le monde sera content.
5: Depuis que vous venez au stade, est-ce qu'il y a des moments qui vont rester à jamais gravés, des joueurs, des personnalités que vous ne pourrez jamais oublier?
3: Oh ben je garderai surtout quand c'était la Ligue 1, avec Teddy Richet, Michel Isabé, puis tous les autres dont je n'arrive plus à me souvenir de leurs prénoms.
5: Et dites-moi Pierrette, est-ce qu'il y a quelque chose que vous souhaitez aux joueurs, à l'ensemble du staff pour cette année 2026?
3: Oh ben écoutez, j'ai quand même 89 ans, alors je ne sais pas si je pourrais aller longtemps encore, hein. Et puis qu'en Ligue 1, et puis surtout qu'ils y restent quand ils seront en Ligue 2. Mais je vous le souhaite à tous, allez les petits, bon courage, vous pouvez le faire.
5: Vous êtes un visage incontournable des tribunes de Bonal, je sais que les gens s'arrêtent vers vous aussi. Qu'est-ce qu'ils vous disent ?
3: Ben, y en a qui me disent bonjour, il y en a qui viennent prendre des photos, qui me disent on peut faire une photo, ben, je dis si vous voulez, je réponds ben, c'est gratuit, profitez-en. Et puis quand il y a des enfants, mais j'ai dit je veux que les enfants soient sûrs, que c'est eux qui veulent bien. Hein.
5: Vous avez transformé votre habitation en un véritable musée dédié au FC Sochaux-Montbéliard. Qu'est-ce que vous avez comme objet spécifique, Pierrette ?
3: J'ai beaucoup de gobelets, ma foi, j'ai donné beaucoup de choses à des gens, parce qu'un jour, je ne sais pas ce que ça va devenir, tout ça.
5: Et dans ces objets, est-ce que vous en avez certains qui sont vos préférés ?
3: Ben, c'est la Coupe de France, les écharpes qu'il y a à la Coupe de France, ça c'est beau. Je les ai, ils sont rangés, là. Je les ai ressortis l'autre fois, mais voilà. Moi, ce que je veux, c'est que Sochaux reste en Ligue et puis qu'ils montent, surtout. C'est pour eux, pour leur avenir, pour l'avenir du club et puis pour l'emblème bébatique du club.
5: Une véritable leçon de fidélité, signée Pierrette. Son portrait, les photos de son incroyable collection sont à retrouver sur notre site internet ici.fr. Et bien sûr, allez Sochaux !
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6: Gros ce vin là, il est ben trop bon pour la modurer.
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6: À modurer le vin, ça veut dire y rajouter de l'eau. Je vous avoue que je connaissais pas ce mot là, puis que je l'ai trouvé dans mes livres. Je vole souffler au grand maître des chevaliers du PSU à Mentou. Vu que là-bas, les gars ils s'engageront à ne jamais couper d'eau à un vin de qualité. Ça veut dire, les gars, qu'il faut jamais amodurer du vin, à moins qu'il soit ch'ti. Par chez nous, les ch'ti vins, il y en a plus. Oh, je dis pas que dans le temps, il y avait pas Chuck Pichette qui méritait d'être amoduré. 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Quand même, chez les marchands, on trouve des vins qui venons, on sait pas ben de l'avoue. Des gros rouges que tâchons les nappes et le fond des verres, et que méritons ben d'être amodurés. Blascandi, Georges Blanchard. Si par hasard, la souée vous amène par chez nous, jabio dégraissé, ou rentrez jamais au ch'ti domaine, beuvez plutôt l'eau du fossé. Le bourgeois, il vous recevrait avec jouet, vu qu'il est plus barlot que méchant. Mais, je vous préviens, il vous ferait bouer du vin de marchand. Oh, si le vieux Noé, sur autant de sounache, n'avait pu goûter que ce jus-là, je connaîtrais encore que le vin de parche, et je dirais point de mal du Noah. Mouais, qui est pourtant bon à valouer. Et qu'on dit, pour ben exigeant, oh, c'est plus fort que moi, je peux pas boire du vin de marchand. C'est épais, ça saoule et ça tache, le fond du verre, et devient noir et bleu. Quand que ça pendait à la moustache, on croit voir goûter du sang de bœuf. Pour moi, bon gens, v'là ma consigne. Gardez le corps solide et sain, buvez surtout du vrai vin de vigne, du vin de chez nous, du jus de raisin, et le pays connaîtra la joie. En nous montrant son vrai penchant, le jour qu'on n'y donnera plus à boire du vin de marchand.
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1: En Pays de Savoie, la place du village, c'est d'abord une émission de télé, c'est une grande communauté sur les réseaux sociaux et c'est aussi un rendez-vous quotidien sur votre radio ici Pays de Savoie avec Jean-Noël et Philippe de Paris. C'est l'heure d'une nouvelle histoire, quelque part en Savoie, avec vous Philippe, bonjour.
2: Bonjour Laurent, bonjour à toutes et à tous.
1: Ah, parmi vos rencontres, là vous êtes allé dans une étonnante série de Montémont.
2: Eh oui, on est allé à Montémont, c'est la direction de la Maurienne. Et on s'arrête justement dans le hameau de la Scie, au-dessus du beau village. Village de Montémont à 1300 mètres d'altitude. Et là, on rencontre Joël Gontier dans une scierie, mais pas n'importe quelle scierie, une scierie complètement dans son jus, une scierie d'époque. Et Joël nous dit, c'est une scierie qui a été mise en place par mon grand-père et je tenais absolument à la remettre en route. Elle a commencé à fonctionner en 1905. Elle a été créée de manière assez curieuse lorsqu'un village d'à côté a brûlé et comme on ne pouvait pas tout refaire tous les toits avant l'hiver, il a fallu créer la scierie justement pour faire le bois, pour faire les chalets du village qui avait brûlé, vous avez compris.
1: D'accord.
2: Un bel exemple de solidarité à l'époque.
1: Et puis ce qui est bon, il a été fidèle à la scie. Combien de temps il a mis pour la refaire?
2: Il a mis 4 ans pour la refaire de A à Z, un énorme travail. Aujourd'hui, cette scierie à l'ancienne marche parfaitement, c'est un véritable plaisir de l'avoir fonctionnée. Elle fonctionnait autrefois à l'eau avec un petit barrage en amont, comme toutes les scieries, avec une conduite forcée bien sûr. Au bout de la conduite, il y avait une roue à aube, hein, comme autrefois d'ailleurs. Il fallait 12 heures pour remplir la retenue d'eau. Et à l'époque, on sciait, nous dit-il, tous les jours, y compris le dimanche, dès qu'il y avait de l'eau, on sciait. Et le torrent sur lequel se trouve la scierie a une particularité, il ne gèle pas en hiver. Je rappelle qu'on est à 1300 mètres d'altitude, c'est-à-dire qu'on peut travailler toute l'année.
1: Est-ce que cette scierie fonctionne encore aujourd'hui?
2: Absolument, Laurent, elle fonctionne toujours. Et si quelqu'un a besoin de couper un sapin pour faire quelques planches, aucun problème. Il nous dit aussi, Joël, qu'on fait des chevrons avec la charpente, et tout ceci se fait dans la plus grande convivialité. Or, c'est pas industriel, attention. Et Joël nous précise que c'est justement la scierie qui a donné le nom du village. La scie, ça, on s'en est
1: douté. Est-ce qu'on peut la visiter?
2: Oui, on peut la visiter. Il y a même des touristes qui viennent la visiter, cette scierie, par l'intermédiaire de l'Office du tourisme de la grande station d'à côté. C'est Saint-François-Longchamp,
1: que vous connaissez pas très bien.
2: Et ça se fait durant l'hiver, un jour par semaine. Il y a même des touristes qui veulent repartir avec une planche, nous dit Joël. Joël qui montre aussi ses outils hein, pour aller chercher le bois, pour descendre dans la scierie à tous ces touristes. Et si vous passez un jour par Montémont, n'hésitez pas à vous arrêter. Demandez à Joël, il se fera un grand plaisir de vous montrer sa scierie à l'ancienne. Il est intarissable, il est passionné et passionnant.
1: Et toutes les rencontres des frères de Paris dans la place du village sont à lire et écouter sur ici.fr.
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4: Quelle qualité doit avoir un sportif de haut niveau?
5: Des forces, des muscles, manger sain et beaucoup boire.
6: Il faut beaucoup, beaucoup s'entraîner pour faire le sport qu'on veut.
7: Pour faire marcher ses muscles,
6: on s'entraîne beaucoup, genre on fait de la muscule, prendre des poids de genre 40 kilos sur ses bras et tenir le plus longtemps pour avoir des muscles.
4: Et vous connaissez des sportifs de haut niveau?
7: Oui, Cristiano Ronaldo,
6: Teddy Riner, Kylian Mbappé,
7: Lionel Messi,
6: Léon Marchand,
7: Félix Lebrun et Alexis Lebrun.
4: Et ils faisaient quoi eux?
7: Du ping-pong.
4: Vous les avez regardés pendant les JO?
7: Oui, de temps en temps.
6: Moi, je les ai pas regardés, mais
7: j'ai vu surtout.
6: J'ai vu juste Teddy Riner parce que j'aime bien karaté, mais j'ai arrêté.
7: Moi, j'ai vu beaucoup plus de fois Léon Marchand, même si je préfère beaucoup plus le ping-pong. Il faisait vraiment des trucs magnifiques.
6: Will Bayama, je crois, pour la France, le basketteur. Et après, il y avait un Américain. Après, je sais pas comment on l'appelle, mais ma belle-mère, elle avait crié le King, mais je crois pas que c'est son prénom.
4: Est-ce que vous aimeriez être un sportif ou une sportive de haut niveau, vous?
6: Oui.
7: Non. Parce que ça demande trop d'exercice.
6: Faire de la piscine, j'aime bien. Ça fait marcher les bras, les jambes en même temps. Et ça demande beaucoup d'entraînement, du coup j'adore.
7: Moi, oui, parce que j'aimerais bien faire beaucoup de ping-pong. Parce que c'est mon sport préféré. Et Félix Lebrun, il m'a donné un bon coup d'énergie. Maintenant, j'en fais un club et voilà.
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8: Bonjour, je m'appelle Jean, je suis né en 1935. J'ai fait du vélo depuis très jeune. J'ai côtoyé après des gens de qualité et j'ai eu la chance de participer à beaucoup d'épreuves et d'en tirer de grands souvenirs et des profits.
9: Bonjour Jean. Alors c'est pas exagéré hein, de dire que vous êtes un mordu, un grand passionné de vélo et de cyclisme. Ça se voit quand on regarde vos albums photos chez vous, vos nombreux trophées. Et ça se voit un peu dans vos yeux aussi quand on parle de vélo, ça vous émeut ?
8: Mais c'est vrai qu'à vélo j'ai été heureux. Ah oui, j'étais mordu. Et alors dans mes rêves, je rêvais que le Tour de France passait dans le coin, que je me planquais derrière une haie et que je m'emmanchais dans le peloton. Je roulais comme les autres sans fatigue. Et ça, c'était un rêve qui m'est resté longtemps. Et j'ai même rêvé une nuit, il n'y a pas si longtemps, que sur le guidon, j'avais mis mon nom.
9: Jean, vous-même, vous avez participé à certaines courses, notamment le Paris-Brest-Paris.
8: Ah, Paris-Brest-Paris avait existé la première fois en 1891. Et c'est Charles Théron qui avait gagné. Il avait eu un peu de chance parce que il avait déjà un frère qui avait une voiture. Et il avait bénéficié de ravitaillement, d'assistance. Et à un moment, il a voulu abandonner. Et son frère a sorti un pétard. Il a dit, si tu t'arrêtes, je te tue. C'était sympa au possible. Il n'y a pas de dérailleur, il n'y a pas de frein, il y a un pignon fixe, et puis tu pédales. T'en chies comme un russe au Congo. Alors c'est quand même assez baroque. Moi, après, j'ai fait Paris-Brest-Paris, en 1991, 100 ans après Charles Théron. Je suis quelquefois un peu farfelu. J'ai eu beaucoup de plaisir à faire Paris-Brest-Paris, parce que je l'ai fini pas abîmé.
9: Qui sont les cyclistes qui vous ont marqué ?
8: Bernard Hinault. J'ai adoré ce garçon. Et puis, à un moment, on a familiarisé. Je me suis occupé, entre autres, de lui et de son vélo. Il était attaché à ce que je faisais. Et je savais que pour un contre-la-montre, il fallait lui mettre de la guidoline neuve, le chatterton des guidons. Je l'ai accompagné au championnat du monde et il était champion du monde, à Sallanches. Et là, les larmes sont sorties et on s'est embrassés. Et après, j'en ai eu un autre, Luc Leblanc. Luc Leblanc était champion du monde. Luc Leblanc était maillot jaune du Tour. Luc Leblanc a eu le malheur de perdre un frère lors d'une soirée de 14 juillet à Nieul en Haute-Vienne. Un gars bourré rentre dans la foule, tue le frère à Luc et casse une jambe à Luc. Ça n'a pas empêché Luc d'être champion du monde. Enfin, pour moi, c'est grandiose. Et il y a deux ans, le Tour de France passe à La Roche et Luc Leblanc conduit une voiture. Tout le monde pose des questions, tout ça. Et je dis à Luc Leblanc, comment va ta sœur ? Les gens me prennent pour un timbré, quoi. Ah, il me dit, elle va bien, elle habite à Toulouse, elle fait telle et telle chose. Ces périodes-là, pour moi, sont formidables.
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10: Allez, c'est le moment de découvrir les origines de vos communes en Vienne et en Deux-Sèvres avec Patrick Citeau dans nos deux noms. Et il est aujourd'hui à Mazières-en-Gâtine, une commune située au centre des Deux-Sèvres et qui possède de nombreuses sources, hein, Patrick.
11: Comme son nom l'indique, Mazières-en-Gâtine a planté son décor dans ce paysage de bocage avec ses vallées et ses haies propres à la Gâtine poitevine. Située dans l'arrondissement de Parthenay, ce n'est pas une très grosse commune. Sa configuration est d'ailleurs assez particulière. La commune dessine ainsi un 8 resserré au centre où se trouve le bourg, ce qui a des conséquences assez inédites par rapport à ses trois communes voisines. Elle se trouve en effet en très grande proximité du cœur de vie et notamment de l'église de Mazières-en-Gâtine. La limite avec Saint-Paul Pardoux se trouve ainsi à 50 mètres de l'édifice religieux. Une distance qui est de 100 mètres pour Saint-Mars-la-Lande et 500 mètres pour Verruy. Mazières correspond bien à l'image de château d'eau du Poitou que l'on donne à la Gâtine. La commune possède ainsi de nombreuses sources qui alimentent ruisseaux et étangs jusque dans le bourg. Une présence qu'elle doit à sa situation géographique. Mazières est en effet située sur la ligne de partage des eaux de la Sèvre niortaise au sud et du Touet au nord.
10: Et côté sous-sol, la commune affiche également des caractéristiques particulières.
11: Des particularités qui prennent la forme d'une pierre bleue très dure appelée diorite. Elle est notamment exploitée pour la réalisation des routes. Le nom de la bourgade apparaît quant à lui dans un texte de l'abbaye de Saint-Mexant du milieu du XIe siècle. Mazières est alors appelée Macérias. un nom qui signifie « ruine » en latin. Il est possible que les vestiges antiques d'un théâtre gallo-romain aient alors influencé cette dénomination. La commune traverse des siècles pour se retrouver à la Révolution en bordure de la Vendée militaire. Mazières sera relativement épargnée par cette période tourmentée. En 1849, le comte de Tussaud y installe la première ferme-école du département des Deux-Sèvres. L'établissement contribue au progrès de l'agriculture en Gâtine. Il faut attendre la seconde moitié du 19e siècle pour voir le village se développer avec notamment la construction des halles couvertes et d'une gare. Depuis, Mazières-en-Gâtine continue sa route sur les rails de l'histoire.
10: Eh bien, n'hésitez pas à aller faire un tour à Mazières-en-Gâtine en Deux-Sèvres, à visiter ce joli bourg poitevin. Merci Patrick Citeau pour toutes ces infos. On vous retrouve le week-end prochain, évidemment, même heure, samedi et dimanche, aux alentours de 8h20. 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
12: Bonjour à vous, eh bien Jacques Chambon à l'appareil, eh bien 80 ans dans le 4 mois, ah non, un mois et demi, pardon. Et chanteur, bien sûr, auteur, compositeur, interprète, sur le terrain. Alors je vais résumer très vite, je suis né à la maison et sous le tableau qui représentait l'oncle curé. Et ils ont dit, Jackie, c'est moi, quand il sera grand, il sera prêtre.
13: En réalité, Jacques Chambon a choisi une voie différente dans tous les sens du terme. Il est né à Toulouse, mais il a débuté sa carrière d'artiste sur les plateaux de télévision. Il a rencontré Jacques Chancel, Daniel Gilbert et Michel Drucker. Il a par ailleurs côtoyé Johnny Hallyday, Serge Lama ou bien encore Maxime Le Forestier. Sa passion, il l'exerce à présent en Gironde sur les marchés de notre région. Nous l'avons rencontré depuis un studio d'enregistrement de Bègle. C'est ici qu'il répète.
12: Bon, alors voilà, je vais sortir ma guitare et puis je vais faire quelques notes pour me réchauffer un petit peu les doigts. Et puis je vais vous faire une composition que j'ai écrite sur Bordeaux. Comme surgit de tes vignes, Bordeaux, Bordeaux, port de lune, écoute ma chanson, j'irai gagner ton âme, prier à Péberlan. Alors c'est ma guitare et c'est mes textes. Et mon harmonica éventuellement autour du cou.
13: Et vous êtes inséparables.
12: Fusionnel.
13: L'un ne va pas sans l'autre.
12: Voilà, tout à fait. Quand on voit l'un, on voit l'autre.
13: Alors vous êtes une personnalité, vous êtes sur le terrain, vous adorez le contact avec le public. Et pour cause, vous chantez sur les marchés de notre région.
12: Ah oui, tout à fait. Ça, c'est une chose que j'ai découverte il y a 5 ou 6 ans. J'ai commencé par le marché de Montségur et puis ensuite les maires des municipalités m'ont téléphoné ou sont venus me voir en me disant mais on aime bien ce que vous faites et pourquoi vous ne venez pas chez nous?
13: Est-ce que c'est un moyen d'expression? Est-ce que c'est un moyen aussi tout simplement d'être en phase avec les gens qui sont face à vous?
12: C'est ce que j'allais vous dire. J'ai eu la chance de chanter sur de très très grosses scènes avec de très très grands artistes, alors que sur un marché c'est vraiment la communion, les gens viennent me voir, ah tiens on aime bien cette chanson, oui la chante avec moi.
13: Comment faire pour se lancer la toute première chanson quand parfois de bon matin, les gens ne sont pas réveillés en face de vous, qui passent à 2 mètres de vous sans même vous regarder. Il y a des matins plus difficiles que d'autres, non?
12: Alors je vais être franc, non. Alors je commande toujours par le sud de Nino Ferrer, ce qui réchauffe l'atmosphère.
13: Voilà. Et les passants s'arrêtent devant vous et vous écoutent attentivement.
12: J'ai une dame qui vient régulièrement à Bazas, qui vient se mettre en face de moi et qui danse. Et ça, je trouve ça très mignon.
13: Sur le tempo avec vous?
12: Sur le tempo, oui. Oui, tout à fait.
14: Bon Jacques, t'es prêt?
12: Impeccable, ça va super là. Je t'entends bien.
13: Jacques, je suis avec vous là pendant ces répétitions. Qu'est-ce que vous préférez, l'enregistrement studio ou le terrain au plus près des gens sur les marchés de la région?
12: Ah ben, j'ai bien sur le terrain avec les gens.
13: C'est comme évident. Par hasard.
12: Comme par hasard.
13: Vous aimez bien qu'on vous appelle troubadour. Pour quelle raison?
12: Pour un petit peu porter les bonnes nouvelles ou les mauvaises nouvelles, mais tout au moins en chanson, et je trouve ça très très joli, se déplacer, voilà. Une île, sans homme ni bateau.
13: Serge Lama.
12: Et oui, c'est
13: qui est ici à Bordeaux, hein, qui est bordelais.
12: Tout à fait.
13: Et que vous avez côtoyé.
12: Et que j'ai côtoyé, effectivement.
13: Jacques Chambon, artiste troubadour, est donc présent sur différents marchés, dont celui de Langon le vendredi, en alternance le samedi depuis Bazas, Saint-André-de-Cubzac et Blanquefort, et le dimanche, soit à Bourg-sur-Gironde, soit à La Traîne.
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16: Le temps de vous le dire en marseillais. Bonjour Médéric.
17: Bonjour Philippe.
16: Notre linguiste marseillais. Donc on va jouer ce matin un peu comme des enfants.
17: Oui, tout à fait. Alors vous savez à quoi jouent les enfants en ce moment? Enfin ces jours-ci, ces temps-ci.
16: Ces temps-ci, bah, avec le smartphone, ouais. Jeux, voilà quoi.
17: Les tablettes, les jeux vidéo, etc. Ouais. On est d'accord. Bon, les tout petits jouent encore avec des voitures, des robots, des trucs Pokémon, etc. Voilà. Alors autrefois, alors non, je vais pas faire celui qui regromelle à mon réguignard.
18: C'était mieux avant. C'est ça.
17: Non, mais je vais vous parler quand même des réguignards. Les réguignards dans l'Uberon. C'est une association provençale qui, comme son nom l'indique, regroupe des amoureux de la culture et de la langue provençale, des gens du Luberon, qui s'appellent avec autodérision donc les Réguignaires, en gros les râleurs. Hein. Eh bien, la présidente de cette association est bien connue chez nous. Il s'agit de Claudette Ocelli, aussi connue sous le nom de Mamette, dont on a entendu la voix sur notre antenne pour nous apprendre un peu de provençal. Avec ces Réguignaires, elle organise jusqu'au 14 mars à Pertuis, à l'espace de Croze, une exposition appelée Joe et Jugué d'antan, qui propose de retrouver des jeux et jouets d'antan et avec leur petit nom en provençal. Alors autrefois, les minots jouaient à Ouda, au dé, au baouduf, au toupie ou au quille. Il y avait les osselets aussi. Alors, je me souviens que mon frère jouait, j'ai toujours trouvé ça bizarre, les osselets. Mmh. Mais voilà, ça a disparu, j'ai l'impression.
16: Oui, c'est vrai.
17: Non, voilà, on ne voit plus ça. Jouer aux osselets, c'est Djouga, Djibotrao et Mélisa Ousset. Par contre, les billes, on y joue encore. À mon époque, on prisait les gros galops comme ça et on tirait les soldats Starlux.
16: Ouais,
17: ça aussi, voilà.
16: Ouais, ouais.
17: Ou on jouait au pot. Enfin bref, voilà, j'adorais les billes. Dans la cour de récré, je pense qu'on joue encore à la marelle ou à la corde persaouta, je traduis pas. Mais probablement plus aux yeux bandas, les yeux bandés, au colin Maillard, qu'on appelle aussi Kukuruma. On dirait une chanson Kukuruma. En revanche, on fait encore liser Skundai, le jeu de cache-cache, à partir du verbe s'escoudre, se cacher. Et on dit parfois, c'est Avateskoudre, on va te cacher. On joue aussi à la poupée, la titeille, dans son ousta ou des titeilles, sa maison de poupée, ou bien avec une poupoune pour Djouga à la mama, là non plus, je traduis pas. Quand j'étais minot, j'adorais jouer avec les taraillettes, la dinette, mais aussi à la marchande. J'avais d'ailleurs un bel établi de marchande et je vendais à ma mère, à ma grand-mère, plein de beaux fruits et légumes en plastique, ou du poulet, ou en plastique, ou du fromage en plastoc. Avant, la malbouffe, vous voyez, avait déjà tout prévu. Tous ces jeux d'enfants d'hier ou d'avant-hier sont présentés à l'exposition Joe et Jugué d'antan à Pertuis jusqu'au 14 mars pour ce, et samedi, donc demain, il y aura en plus un grand

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3: Un chanteur, oh là là, une des plus belles voix de France. Il est auteur et compositeur également. Il fête cette année ses 20 ans de carrière.
4: C'est comme ça, qu'est-ce que je peux faire?
3: Je sais ce que je veux. Je veux Christophe Willem dans mon émission. Et... oh, mon vœu est exaucé. Bonsoir.
5: Non mais l'introduction, bravo.
3: Toujours.
5: Non mais il y a un step là.
3: T'as vu?
5: Si, si, bravo.
3: On sait recevoir. En 20 ans, il a vendu 1 million de disques, sorti 6 albums et le 7e est en approche. L'excellent Christophe Willem est dans Décibel. Youpi! Christophe Willem, ou comme dirait Johanna dans Hélène et les garçons, mon cri-cri d'amour, comment ça va?
5: Ça va très bien, très très bien. Non, vraiment en pleine forme et tout, très content.
3: Bah moi aussi, il y a une nouvelle chanson, elle s'appelle Système.